0: troublante. Parce qu'une bottine, c'est fait pour aller sur les pieds. Et quelquefois, des précautions olfactives vous empêchent de les approcher de votre nez. Alors, comment est-ce possible ?
1: Traduction.
0: Eh bien, prenons notre serveuse, ce joli estaminet des Flandres, vous voyez, avec des assiettes pendues aux poutres et des fleurs de houblon qui pendoulent. Imaginez à cette serveuse son visage que si elle sourit, elle serait plus jolie. Sourire de mai, rendez-moi ma jeunesse, comme on dit. Ensuite, vous prenez une bottine à bourron, comme au temps où la mode était de mettre des Rangers de GI. Vous pliez la bottine, ça fait quoi ? Des fronces. Bah, faites pareil avec votre nez. Voyez, ça fait des fronces, et vous avez un nez comme une bottine. Et on dirait que vous faites la gueule. Enfin, moi, je dis ça. Je dis rien. D'ailleurs, j'arrête.
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3: Le 30 octobre 1812 à Montpellier, le préfet de l'Hérault, Pierre Barthélemy Joseph, comte de Nogaret, a mis les petits plats dans les grands. Il organise un mirifique dîner pour faire plaisir à ses hôtes, mais surtout à un hôte, le comte de Borroméo, qui va intercéder en sa faveur auprès de l'empereur Napoléon pour le faire grand croix de la Légion d'honneur. Sa délicieuse épouse, Marie-Julie Boudon de la Roquette, a fait préparer des dindonneaux aux truffes et de la croustade de bécasse. On est nickel, les invités arrivent, parmi lesquels le fameux comte de Borroméo, général des armées, accompagné de son état-major. Il est en uniforme, il a des favoris noirs très beaux, il raconte aux invités ses faits d'armes, cette soirée est extrêmement réussie. Et là, bam ! La porte du grand salon de la préfecture s'ouvre en grand. Le commandant de la gendarmerie déboule avec une dizaine de ses agents et se rue sur le comte de Borroméo. Monsieur le préfet hallucine. Madame la préfète Marie-Julie Boudon de la Roquette tape une crise de panique. Ses copines l'éventent et le comte de Borroméo est arrêté. Le comte de Borroméo, en vrai, il s'appelle Anthelme Collet. Et avant d'être général et avant d'être comte de Borroméo, il a été sous-lieutenant, déserteur, missionnaire dominicain, marquis, abbé à Gap où il a tapé 80 000 francs à ses fidèles, évêque sous le nom de Monseigneur Don Pasqualini, puis faux lieutenant, chanoine honoraire à Saint-Augustin, avant de enfin devenir le général comte de Borroméo, ce qui lui a permis de taper dans les caisses d'argent public par-ci par-là pour, prétendument, organiser l'armée de Catalogne. Et juste pour que le tableau soit complet, en 1812, Napoléon, il était en train de galérer au fin fond de la Russie. Vous voyez, je pense qu'il avait peut-être potentiellement d'autres choses à gérer que faire grand croix de la Légion d'honneur, le préfet de l'Hérault. Ah non, attendez, stop, pousse, c'est pas fini. Donc il fout Anthelme Collet en tôle, hop, au cachot, pendant 3 semaines. Et notre préfet, un gros malin, décide de sortir Anthelme Collet du cachot pour le présenter à ses invités lors d'un autre dîner, histoire d'amuser la galerie. Ils le mettent dans la cuisine, Anthelme Collet est seul. À la porte, il y a 2 gardes. Il avise une tenue de cuisinier, un gilet rond, un tablier, un bonnet blanc. Il enfile tout ça, prend 2 plats, hop, un dans chaque main, met un coup de pied vigoureux dans la porte de la cuisine, genre « je suis pressé, ok, il y en a qui bossent ». Il passe devant les 2 gardes et le voilà libre.
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4: Là, on est sous la tribune.
5: Sous la tribune gauche, oui, exactement. Donc, la tribune historique du stade Gilbert Brutus. Et on va aller réveiller la mascotte qui sommeille ici depuis le dernier match.
4: Et vous, Nicolas, vous faites quoi ici ?
5: Alors moi, je suis donc président de la Peine de Canoës. Et depuis la saison dernière, j'endosse aussi le rôle de mascotte lors des matchs.
4: D'accord, c'est-à-dire on ne vous voit pas.
5: On ne me voit pas.
4: Voilà, et vous enfilez le costume.
5: Le costume voilà, qui se trouve juste ici. Donc les différents éléments, donc la tête et le reste du corps qui sort du pressing.
4: Donc là, on est un peu dans votre loge.
5: Voilà, dans ma loge à moi, donc avec mon coéquipier qui fait Drago, moi je fais Drax et on fait l'animation, l'entrée des joueurs, on salue les supporters et donc les photos avant le match.
4: Voilà, les mascottes, l'une est jaune, l'autre voilà, rouge.
5: C'est ça, aux couleurs des dragons, donc avec le nouveau maillot qui va être porté par la mascotte aussi. On fait toutes les animations liées avec les dragons, donc tous les événements qu'il peut y avoir et les différents matchs tout au cours de la saison.
4: Et alors, comment vous avez eu cette opportunité de devenir mascotte ? Il y a eu un appel d'offres ? Comment ça s'est passé ?
5: Alors non, je connaissais l'ancienne mascotte. Je lui ai demandé si jamais il y avait quelqu'un intéressé pour faire la mascotte, comment ça se passait. Et j'ai testé et ça m'a plu. Et du coup, je continue depuis l'an dernier.
4: D'accord, là on ressort.
5: On ressort de la tribune et généralement, quand je ressors ici, c'est habillé avec le costume de la mascotte. Et on va saluer les supporters anglais lors des matchs. Et on va faire quelques photos près de la boutique. Et après, on revient ici pour aller sur le terrain, sortir avec les joueurs.
4: Mais dites-moi, vous aviez une âme d'artiste? Parce que c'est un petit peu spectacle, là, ce que vous faites.
5: Non, pas vraiment. Mais bon, je suis un peu dans les associations, tout ça. Donc, ça me plaisait bien. Et ouais, une fois qu'on a la tête, ça, on change de rôle et ça permet de faire des gestes, aller serrer les mains avec les supporters, aller prendre les gens dans les bras quand ils nous tendent les bras, aller faire les photos avec des petits, voir les petits aussi contents de nous voir arriver en mascotte, de voir la mascotte, ça réjouit les petits. Les photos, les Anglais, beaucoup de supporters anglais aussi veulent leurs photos avec la mascotte.
4: Donc finalement, les gens ne savent pas que c'est vous à l'intérieur?
5: Non, ils ne savent pas. Maintenant, certains vont savoir, mais dans mes proches et un peu dans les membres de la peigne, il y en a qui savent que c'est moi à l'intérieur. Oui. Beaucoup ignorent et après j'aime bien leur dire je t'ai vu au match. Et eux, ils m'ont pas vu, mais je leur dis moi je t'ai vu. Moi j'aime bien, ça me fait voir autre chose du match.
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2: Ai-je encore besoin de le présenter ? Arnaud Fromage est avec nous. Bonjour Arnaud.
3: Bonjour.
2: Pour votre

0: plus imposant des animaux et qui, soit dit en passant, est une sacrée grosse feignasse, a-t-il pu devenir le roi des animaux et pas la baleine bleue ou le chinchilla ?
1: Bon, déjà, ce n'est pas le cas partout, hein.
0: C'est vrai. En Asie, c'est plus souvent l'éléphant ou le tigre qui sont considérés comme les rois des animaux. En Amérique, c'est l'aigle qui règne aux côtés de l'ours, du jaguar ou du puma. En Afrique, le rhinocéros et le léopard sont aussi dans la place aux côtés, c'est vrai, du roi lion. Et en Europe, eh bien avant le lion, c'était l'ours qui était considéré comme le roi des animaux, mais tout va changer au Moyen-Âge. En gros, ce sont des histoires de symboles. Au Moyen-Âge, on se passionne pour la mythologie grecque, dans laquelle Hercule, qui était méga fort, a tué le lion de Némée, dont la peau était pourtant censée être impénétrable. Et puis, la crinière du lion est vue comme une sorte de couronne, ce qui fait bien plaisir aux souverains du continent, d'autant que bon, l'Afrique c'est méga loin et que personne n'ira vérifier.
1: Et bon, un roi c'est très humain, alors comment un animal peut-il être le roi de quoi que ce soit, quelque part, Arnaud?
0: Là encore, vous marquez un point, mais ce qualificatif de roi des animaux, depuis qu'il s'est débarrassé de sa symbolique royale, est plutôt là pour qualifier ce qu'en zoologie, on appelle les super-prédateurs. Ces animaux qui sont tout en haut de la chaîne alimentaire et qui sont relativement imprenables à la baston contre les autres espèces du coin. Et même dans ces cas-là, on devrait dire que ce sont les lionnes qui sont les reines, parce que ce sont elles qui chassent, mais seulement les reines de la savane. Bah oui, si on va par là, chaque type de terrain a son roi. Celui de la jungle amazonienne, ce serait plutôt le jaguar, et celui de nos forêts à nous, eh bien, ce serait plutôt le cerf. Mais au fond, une grosse feignasse qui laisse les autres combattre à sa place, qui se fait nourrir et qui prend la lumière, est-ce que ce serait pas ça, la définition d'un roi ? Bon bah, je retire tout ce que j'ai dit, alors.
1: Voilà, retirez tout, retirez tout. Merci beaucoup, Arnaud.
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3: Dans la famille Moquet, je demande la fille, Pauline. Effectivement, chez Daniel Moquet, il travaille en famille, mais vraiment.
4: Donc au départ, c'était mon père qui a créé sa société. Donc ma mère a rapidement rejoint l'aventure de l'entreprise. Et puis donc moi, en 2004, et ma sœur, Camille, parce qu'on est deux filles. Et puis enfin nos maris, qui eux gèrent les entreprises. Donc mon beau-frère à Laval et mon mari à Parigny-sur-Braye.
3: L'entreprise Daniel Moquet est purement mayonnaise, fondée par le papa Daniel Moquet en 1977, originaire de Parigny-sur-Braye.
4: Et on aménage, on embellit les extérieurs des particuliers qui veulent avoir un beau jardin.
3: Un beau jardin avec des petits oiseaux, du vent et même la mare aux canards. Quant à l'entreprise Daniel Moquet, elle a semé des graines dans tout le département et dans toute la France.
4: Alors en tout, on a 450 entreprises qui sont réparties sur 4 marques, puisque notre métier historique, c'est entrepreneur paysagiste. Au départ, on ne faisait uniquement les allées chez les particuliers. Et puis on a rajouté à notre activité toute la partie clôture, portail et pergola. En 2022, on fait les jardins. Et puis enfin, là, le dernier réseau, on propose aussi à nos clients de réaliser les piscines des spas.
3: Et leur point fort, c'est de s'adapter au projet du client et rapidement.
4: C'est-à-dire que quand un client nous appelle, rapidement, sous 8 jours, on se déplace à son domicile pour faire une étude de son projet.
3: Je voudrais une petite île végétale au milieu de ma grande fontaine, si c'est possible. D'ailleurs, c'est quoi la mode ? Parce que l'entreprise suit les envies des clients et le climat qui évolue.
4: On est de plus en plus à des jardins naturels et sans entretien. Donc en fait, c'est un peu ça, c'est-à-dire qu'on s'y sente bien et qu'on n'y passe pas un temps fou à entretenir son jardin. Des massifs qui sont autonomes, qui ont moins besoin d'eau. En fait, on fait attention au choix des végétaux qu'on utilise.
3: Aujourd'hui, il y a plus de 2500 personnes à travailler sous l'enseigne Daniel Moquet et l'un des principaux c'est celui-ci.
4: On s'attache en fait à utiliser la végétation locale. C'est vrai que quand on nous demande des palmiers ou des oliviers, c'est moins les végétaux de notre région.
3: Oups ! Est-ce que vous pouvez me déplanter l'olivier et mettre un châtaignier à la place ? Comme le précise Pauline, la Mayenne reste la terre de cœur.
4: On est très attachés à notre région et on travaille avec des entreprises mayennaises.
3: Daniel Moquet, une entreprise qui participe à la bonne santé économique de notre département et qui se déploie toujours plus. Ah, si c'est possible d'ajouter des nénuphars dans mon spa, s'il vous plaît.
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5: Magali, taxi TPMR à Limoges.
6: Les Limousins sont formidables. Stéphane Pigato.
5: J'ai fait des études en sanitaire et sociale. C'était le métier de ma maman, qui était aide à domicile. Quand j'ai eu l'âge de travailler, j'ai fait des remplacements avec elle les étés.

0: Je travaille pendant mes études, je fais mes études, j'ai des examens et puis j'ai travaillé dans des hôpitaux, des maisons de retraite, à domicile. J'ai fait mes premières expériences professionnelles aussi à domicile. Et c'était juste parfait en fait. J'aimais être avec les personnes âgées, j'étais là pour elles dans leur quotidien, donc moi ça m'allait.
1: D'accord, jusqu'à 25 ans vous faites ça. Et qu'est-ce qui fait changer le parcours finalement de vie?
0: C'était pas des CDI en fait, donc j'étais à durée déterminée, donc il fallait que je trouve quand même à un moment donné un travail qui allait m'aider à vivre pour le reste de la vie.
1: Vous avez déjà des enfants à cette époque ou
0: pas? Ah non, du tout.
1: Non.
0: Du tout. Mais j'envisageais, il fallait que j'envisage un métier qui allait m'aider à construire une vie. Et j'ai accepté en fait une nouvelle formation qui n'était pas du tout dans le même domaine parce que c'était parti dans l'industrie électronique.
1: D'accord, oui, vous changez complètement de...
0: Complètement.
1: Qu'est-ce qui vous plaisait là-dedans? C'était le hasard ou c'était...
0: Ah, ça a été le hasard en fait. C'est le métier qui m'a trouvé. J'ai suivi une formation, j'ai eu les examens, j'ai fait de l'apprentissage. Et après, du coup, j'ai travaillé 20 ans avec eux. Je fabriquais des cartes électroniques. C'était moi qui les fabriquais, j'étais sur la chaîne, sur des machines.
1: Et alors là, qu'est-ce que vous vous dites? Parce que c'est pas du tout dans ce que vous vouliez faire, l'aide à la personne, et puis on se retrouve à travailler à l'usine, à la chaîne.
0: Non, mais l'électronique est très intéressante, donc ça m'a comblé pendant 20 ans.
1: D'accord, oui, ça vous a pas... Le changement n'a pas été si brutal que ça,
0: non.
1: Finalement.
0: Non, non. J'ai comblé pendant ces années-là en faisant de l'associatif, lié à mes enfants, dans le sport.
1: Et comment arrive ce second changement?
0: J'en avais pas marre de l'usine, c'est les maladies professionnelles qui m'ont amené là.
1: C'est des circonstances de vie qui font que finalement vous changez, quoi.
0: C'est ça.
1: Et qu'est-ce qui se passe à ce moment-là dans la tête de Magali, qui a un métier visiblement qui lui plaît,
0: oui.
1: Dans l'électronique, et qui se dit, va falloir changer?
0: C'était la santé d'abord, donc il a fallu rebondir et trouver un nouveau métier. Je suis forcément revenue sur l'aide à la personne. C'était d'abord l'aide à domicile, après le transport. J'ai essayé d'allier les deux et le transport de personnes à mobilité réduite est arrivé.
1: Et puis arrive donc le transport, le taxi, ce que vous faites aujourd'hui. Ça c'est pareil, c'est pas forcément une évidence de se dire je vais devenir taxi. Comment ça arrive dans votre vie?
0: C'était la meilleure solution pour pouvoir allier les deux. Donc je suis devenue taxi de Limoges. Un collègue m'a dit que ce métier m'allait comme un gant, donc c'est un beau compliment, on continue. Parce que le transport de personnes en fauteuil, c'est quand même bien particulier. On n'amène pas des gens que d'un point A à un point B. On rentre dans leur domicile, on les aide à se préparer, à pouvoir monter dans notre véhicule. Et à l'arrivée, c'est la même chose. Il faut les aider.
1: Et qu'est-ce qui vous plaît le plus dans ce métier aujourd'hui?
0: C'est le fait d'être présent, d'être utile pour eux et de les aider à vivre normalement.
1: Mais qu'est-ce que ça change finalement par rapport à un taxi normal?
0: On est bien plus utile dans leur vie en fait. On leur permet vraiment des choses qu'ils ne pourraient pas faire si on n'était pas là.
1: Et aujourd'hui, vous êtes heureuse comme ça?
0: Très, je ne changerai rien. Il va falloir qu'ils me supportent encore longtemps.
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1: Être de mauvaise humeur, ça arrive, mais savoir le dire en breton, c'est pas simple. Eh bien, je vais vous l'apprendre. Et puis, les Botorels, coucou, ça va être votre tour aujourd'hui.
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1: Alors pour les râleurs du matin ou les râleurs de toute la journée, bah ouais, il y en a, on en connaît, hein, ceux qui ne sont jamais satisfaits et aboient au lieu de parler, eh bien, c'est gualimor, le mot à employer. Gualimor et out armintiement. Tu es de mauvaise humeur ce matin. Gualimor et out armintiement. C'est un mot composé donc avec gual en premier qui signifie mauvais, le mal ou le malheur. Employé devant un mot, gual sert à insister sur le côté néfaste, mauvais d'une chose. Par exemple, Gualvrudet, c'est une personne de très mauvaise réputation. Donc, gual et immor, gualimor, hein, ça veut dire de mauvaise humeur, de très mauvaise humeur même d'ailleurs. À dire à votre ado, à votre conjoint ou collègue, ou pas en fait, hein, sinon ça va créer la dispute. Mais maintenant, vous saurez dire, gualimor et des irio, ceci est de mauvaise humeur aujourd'hui, gualimor et des irio. Retenez donc pour aujourd'hui que gual signifie mauvais en breton, immor, l'humeur, gualimor. La mauvaise humeur.
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1: Et maintenant, nos Botorels. Nom de famille assez répandu. Alors, Botorel, ça sonne fortement breton, hein ? Ouais ? Eh ben non. C'est une version bretonisée d'un nom de famille qui vient de l'ancien français. Il n'y en a pas beaucoup en breton, mais il y en a quelques-uns, comme celui-là. Botorel, ça vient de Boterel, qui avait perduré dans la langue galaise, en Haute-Bretagne. Un nom attesté au XVe siècle, on le trouve aussi chez nos voisins de Cornouailles britanniques d'ailleurs. Mais Botorel, Boterel ou encore Botrel, comme Théodore, le célèbre chanteur de la Papoulaise, eh bien tous ces noms viennent d'une ancienne forme française, Boterel, qui signifie le petit crapaud. Mais alors, c'est pas un petit crapaud, ça servait surtout de surnom péjoratif, donné à une personne n'ayant pas des traits de visage des plus beaux, ou d'une personne méprisable, pas agréable du tout. Donc, même si ça semble breton, eh bien l'origine, pour le coup, vient de la partie non bretonnante de la Bretagne. Et ça a été mis ensuite à la sauce armoricaine, langue bretonne par nos anciens. Voilà, quelques mots de plus et des explications sur notre belle langue bretonne. Je vous dis à demain pour d'autres surprises. Canoir Roas.
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4: On sait qu'on est lorrain parce que quoi, Nicolas Turon ?
5: Parce qu'on est tuyau rouge ou tuyau bleu.
4: Je connaissais le fil rouge sur le fil rouge, le fil bleu sur le fil bleu.
5: Ouais.
4: Je ne connaissais pas le tuyau rouge. Le tuyau rouge.
5: Vous n'êtes jamais allé à la piscine d'Amnéville ?
4: Si, non, bah piscine d'Amnéville, je ne crois pas. Thermapolis.
5: Sinon, vous auriez tilté tout de suite. Ah, Thermapolis, monsieur a les moyens.
4: Oui,
5: monsieur,
4: tu parles.
5: Chez Radio France.
4: Tu parles.
5: Laissez-nous entre prolétaires.
4: Alors,
5: aujourd'hui.
4: Au chaud, eau froide ?
5: Ah, on y est presque. Aujourd'hui, à cause du coût de l'énergie, les piscines municipales ou communautaires n'ont plus que l'eau froide. Hein. Ouais. Elles sont de moins en moins chauffées. Il y a une ambiance de morgue là-dedans. L'eau est si fraîche que t'as juste envie d'y ajouter un peu de pastis pour l'apéro. Tu rentres dans le grand bassin comme dans un bocal de fluide glacial. Et le pire, pour les hommes, c'est le fameux PDC.
4: C'est quoi le PDC?
5: Passage des couilles. C'est le moment... Ah t'es là, tu restes un quart d'heure entre deux eaux avec la ligne de flottaison qui te chatouille et qui te transforme les mistiflettes en rotouflons. Les gamins, eux, ils s'en foutent, ils vont à la baille et deux minutes après, ils sont bleus, ils claquent des dents.
4: C'est vrai.
5: Tu sais, ils ont les lèvres violettes, comme celles des Bob l'éponge à la fin du Beaujolais nouveau. Mais jadis, quand l'énergie n'était pas une question et qu'on cramait du charbon en forfait illimité, on avait un vrai climat tropical à l'Aquadrome ou à la piscine d'Amnéville. N'importe quel Mosellan a passé au moins une journée dans la zone de loisirs du Stalheim, connu pour son zoo, son golf, en Thermapolis pour les plus riches, et sa piscine,
4: bête.
5: Ses fameux toboggans rouges et bleus.
4: Ah.
5: Rouge, bleu, deux parcours, deux ambiances, le rouge et le bleu, un Stendhal pour daltonien. C'est aussi les couleurs de l'eau chaude et de l'eau froide, vous l'avez dit, qui correspondent parfaitement au caractère de ceux qui fréquentent l'un ou l'autre parcours. Le tuyau bleu, c'est pour les tempéraments frileux.
4: Les
5: placides, oui, c'est pas très dur.
4: C'est très bien pour moi, ça.
5: Une petite promenade de 4-5 virages,
4: voilà.
5: Une descente douce, les pas d'avant l'heure. Des fois, ça glisse si peu que tu restes coincé, en mode occlusion intestinale. Vous m'en parliez hors antenne. Faut que t'attendes que le descendeur suivant vienne te dégager à coups de talon. C'est le tuyau de ceux qui respectent les limitations de vitesse, qui sont vaccinés contre le Covid et qui votent modem. Tuyau rouge, en revanche, Jean-Michel Cliché. Tuyau rouge, en revanche, c'est le feu. C'est pour les têtes brûlées. Ça commence par un bec de pélican qui fait guili-guili dans le ventre et que je plonge la tête en avant assez vite pour m'arracher le maillot. C'est les tuyaux de ceux qui font de la moto sans casque, qui écoutent de la musique trop fort et qui mangent épicé. Et alors, vous qui nous écoutez, vous êtes plutôt tuyau rouge ou tuyau bleu?
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6: Bonjour, je m'appelle Sébastien Liebus, j'ai 49 ans et j'ai créé le Gorafi. Et c'est un site satirique qui existe depuis 2012.
7: D'où est venue l'idée de créer ce site?
6: Alors, il y a plusieurs influences, il y a les influences de Pierre Dac, par exemple, avec Los Samuel, il y a l'influence des nuls, il y a une influence américaine avec The Onion, qui est un peu l'équivalent du Gorafi aux États-Unis, qui existe depuis 1989. Et ce style d'écriture du Gorafi, c'est une écriture qui est très anglo-saxonne, un petit peu référencée, et qui n'est pas un humour, on va dire, potache, où la blague doit apparaître du premier coup, doit être visible. Moi, j'aime bien travailler une blague qui demande à être relue plusieurs fois, à être appréciée, et c'est un peu un jeu de clin d'œil avec le lecteur. Et on va reprendre le titre de presse, mais on va en garder la musicalité, et on va changer une lettre, on va changer un mot, on va inverser le sujet. Il y a toujours ce côté pompeux, solennel. Il faut que le côté sérieux écrase la blague. Il ne faut pas qu'elle soit visible. La réalité a toujours été déjà plus stupide que le Gorafi. Et nous, en fait, on se contente de surligner cette stupidité. Depuis 14 ans, on a fait quelque chose comme 9000 articles du Gorafi. Donc il faut réussir à chaque fois à surprendre les gens qui nous lisent et les gens qui nous ont découvert hier. Donc ça, c'est un gros challenge. On est une quinzaine d'auteurs au Gorafi. C'est surtout des gens qui ont une expérience en écriture, en comédie. Ils sont pour la plupart des stand-uppers, ils écrivent des textes pour des comédiens. Donc ils ont vraiment une connaissance de cet univers-là. On fait 2 conférences de rédaction par semaine. On va traiter entre 200 et 250 idées par conférence de rédaction, dans lesquelles on va en choisir 10%. Notre but, c'est pas de piéger les gens, de mentir aux gens. L'article satirique Gorafi, il a le même principe que le dessin de presse. C'est faire rire, réfléchir, réagir. Nous, on utilise très peu l'IA, par exemple pour les illustrations, parce qu'on s'est rendu compte que nos lecteurs avaient du mal à apprécier l'article avec une photo faite en IA. Donc nous, on a un regard très critique sur la question. Il faut faire aussi attention à la manière dont on utilise ces outils. De manière générale, on voit que les algorithmes sont manipulables à souhait. Les gens qui nous suivent sur les réseaux sociaux, des fois, notre page peuvent disparaître de leur timeline. C'est tout cet ensemble de causes et effets qui nous a contraints et même motivés à passer à une version papier. Parce que le papier ne ment jamais. Vous avez la vraie presse qui souffre. Je vous encourage, continuez à acheter des journaux papier, soutenez votre presse locale, c'est important. Et paradoxalement, la presse satirique, elle a le vent en poupe.
7: Vous êtes avec nous aujourd'hui parce que vous avez des racines landaises.
6: Oui, je suis né à Bordeaux, mais mes parents vivent dans les Landes depuis la fin des années 80. Donc j'ai vécu à Aunay-sur-la-Hari, puis à Morsens, et j'ai fait mes études de lycée à Bayonne, avant de finir mes études de cinéma après à Bordeaux. Et entre-temps, j'ai fait aussi mon collège à Saint-Vincent-de-Paul. J'ai vraiment parcouru les Landes en long et en travers, et j'ai toujours écrit au collège, au lycée, je leur lisais des cahiers, mais professeurs comprenaient pas ce que je faisais. Ils étaient un peu accablés parce que je faisais pas mes devoirs et j'étais plus passionné par l'écriture. Quand j'étais gamin, je m'amusais à découper des articles de Sud-Ouest et à les mettre dans un petit cahier. Alors aujourd'hui, quand je regarde ces cahiers, j'ai du mal à comprendre pourquoi j'ai sélectionné tel ou tel article, mais j'avais cet amour de la presse. Aucun d'entre nous au Gorafi ne savait comment on fait un journal.
7: Vous avez fait des études de cinéma d'ailleurs.
6: Voilà, moi j'ai suivi des études de cinéma à Bayonne, à René Cassin, ensuite à Bordeaux 3, donc en art du spectacle, option cinéma et tout. Donc j'ai appris à raconter des histoires.
7: Sébastien, le fondateur du Gorafi, on a un petit défi, c'est que vous devez me donner le nom de la radio qui vous a passé le micro.
6: Ici Gascogne, j'ai des souvenirs d'enfance bercés par cette radio.
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1: Je rêvais d'avoir une maison à la campagne. Cette maison, c'est comme si j'y étais née. C'est ma maison de famille.
2: Ma maison s'appelle l'Ostao de la Mar.
3: C'est une maison un peu envoûtante.
4: Eh bien, vous voyez, des livres et trois fenêtres qui me donnent le paysage du pays, comme si c'était trois tableaux.
5: Ils ont vécu ici.
0: Thibaut Gaudry.
6: Ce fut autrefois Montmartre ou Montparnasse. C'est aujourd'hui Saint-Germain-des-Prés, avec ses rendez-vous littéraires, ses silhouettes et ses figures. Avec Juliette Gréco qui en fut l'enfance et n'y est plus qu'une passante.
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5: Symbole de liberté et de féminité, la jolie môme Juliette Gréco devient à la fin des années 50 la muse de Saint-Germain-des-Prés, avant de devenir une icône de la chanson française à texte. Ce qu'elle n'avait pas prévu, se rêvant plutôt danseuse.
8: Je donne mes textes à Cosma, il aime si tu t'imagines, et l'après-midi même, il en fait la musique. Moi je suis là, maintenant il va me falloir chanter. Et puis tout d'un coup le miracle s'est produit. Pour moi, il y a eu un miracle. Voilà, ça y est, je m'envole, je me mets à chanter. Et depuis, j'ai toujours chanté.
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5: Juliette s'échappe régulièrement de Saint-Germain-des-Prés, fuit le tourbillon de la vie parisienne pour goûter la douceur de vivre du Sud, en virée parfois à Saint-Tropez avec ses copains Boris Vian ou François Sagan. Jusqu'en 1985, où elle est invitée à chanter au Festival de Ramatuel. Et c'est le déclic. C'est là qu'elle veut vivre avec son mari, le musicien Gérard Joannest.
10: Je voulais une maison face à la mer. Je voulais le soleil qui tourne autour de la maison toute la journée, parce que Gérard adore ça. Et je voulais une maison qui me permette de rêver dans le silence.
5: Elle achète un terrain et demande à Serge Meige, l'architecte du théâtre de Verdure où elle a chanté pendant l'été, de lui concevoir son futur havre de paix qu'elle baptise la Maya. Elle va en penser les moindres détails, comme cette table de jardin construite autour d'un mûrier platane ou la tortue en mosaïque au fond de la piscine.
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5: Juliette, contemplative, aime se ressourcer sur la terrasse, avec vue sur la Méditerranée, et dans son jardin constellé de toutes sortes d'espèces méridionales. Elle développe même une passion pour les orchidées blanches. Elle fait de ce jardin et de sa maison son petit coin de paradis, son refuge, celui qu'elle n'a jamais eu petite, et qu'elle partage avec ses chats, ses chiens, un ménate prénommé Goya, et même un bébé panthère. Mais on peut aussi la croiser dans Ramatuel, au marché ou au café de l'Ormeau. Et puis, femme libre, c'est également une collectionneuse, notamment d'objets érotiques, mais aussi religieux.
12: Déshabillez-moi.
5: Elle était venue, elle aime toujours chanter au festival de Ramatuel.
10: C'est vrai que ça ressemble un peu à Avignon, quand Avignon a démarré. C'est-à-dire une chose totalement artisanale, faite d'amour, de tendresse et de sueur, de larmes de sang, de larmes de sel, de larmes de miel.

0: C'est dans cette maison, face à sa Méditerranée, le 23 septembre 2020, que la jolie môme quitte la scène.
1: Jolie môme.
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3: Doom. Voilà un nom qui ne boude pas ses origines. Ben oui, je me souviens avoir croisé des pièces à Rennes, à Dijon, et toujours à côté de Dôme, il y avait écrit Nancy. Et je vous avoue que j'ai toujours du mal à ne pas être super fier quand je vois ces pièces ailleurs que chez nous. On dit pièce d'ailleurs parce que c'est une œuvre unique à chaque fois. Quand vous possédez un objet Dôme, vous possédez une pièce parce que vous possédez un morceau de savoir-faire, quelque chose d'unique puisque ça n'est pas fabriqué à la chaîne, mais selon des techniques très élaborées pour lesquelles la main de l'homme est indispensable. La main, l'œil, l'esprit de l'homme, puisqu'il faut les trois. Les trois en action pour que cet objet magnifique parvienne jusqu'à vous, jusqu'à vos yeux dans la vitrine de la place Stanislas ou même, pourquoi pas, dans votre salon. C'est l'esprit de l'homme qui imagine les couleurs. Ces couleurs qui peuvent être vives, mais qui sont souvent douces, hein, nuancées, comme devrait l'être la vie, au fond. C'est l'esprit des artistes sélectionnés par Dôme qui fait naître l'idée. Des fruits étonnants, ici, le petit prince, là, des animaux exotiques dans cette autre collection. On a beau bien connaître Dôme et savoir que l'imagination est première, mais on s'étonne à chaque fois des idées et de l'audace qui se mettent en marche pour sortir de nouvelles beautés. Ensuite, après le travail de l'esprit, c'est la main de l'homme qui met en œuvre l'étonnante technique de la pâte de verre, technique rarissime hein, que Dôme maîtrise avec brio depuis plus d'un siècle. Le verre est coloré, fondu, coulé dans une sorte de moule, et c'est là que l'alchimie permet la naissance de la pièce. Ensuite, c'est encore la main de l'homme qui va nettoyer, apaiser la matière et lui donner cette patine et ce génie surtout de choper le moindre rayon du soleil pour s'en vêtir et pour briller. L'œil est là aussi pour vérifier qu'il n'y ait justement pas de défaut et l'œil seul juge, décide de l'avenir de ce qui est déjà une suite énorme de savoir-faire, d'efforts et de matières premières. Ben oui, parce que si l'œil détecte un défaut, on casse tout. Et on recommence. Du sable, le feu, des minéraux, Dôme, c'est une alchimie unique au monde, née à Nancy. Et ça, c'est fin bien.
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4: Bonjour, je suis Romain Rongiras.
5: Bonjour Romain. Alors votre nom de famille, on l'entend beaucoup en Dordogne, car le stade de Périgueux porte depuis l'année 2009 le nom de Francis Rongiras. C'était votre papa. Est-ce que je peux vous demander quels souvenirs vous gardez de lui ?
4: Alors des souvenirs, j'en ai très peu. Et les souvenirs que j'ai, étrangement, liés au rugby, notamment quand il jouait à Pau. Moi, d'aller sur des matchs et notamment aussi de jouer un peu sur le stade qu'il y avait à côté à Pau, à la Croix du Prince. Après, les souvenirs, avec le temps, peut-être se sont construits aussi, mais parce que j'ai pu entendre. Il avait démarré à Périgueux lorsqu'il était au lycée. Après, il est parti à Pau, dont il a été capitaine. Et il est revenu après sur Périgueux. Il n'était pas du tout professionnel. Donc non, il travaillait à côté, que ce soit à Pau ou à Périgueux. Il était technicien, notamment à l'office HLM à Pau. Et il s'entraînait beaucoup moins régulièrement que ne le font les joueurs de première et deuxième division, voire troisième maintenant.
5: Alors Francis Rongiras est décédé lors d'un match de rugby, d'un problème de santé en 1991. Vous étiez tout jeune, vous aviez 9 ans. Est-ce que 34 ans après, on vous parle encore de Francis Rongiras, Romain, quand vous allez faire votre marché ou...
4: Oui, ça arrive, comme on parle encore, des fois des personnes que je n'ai pas connues ou que je ne connais pas forcément, mais qui l'ont connu. Après, c'est vrai que étant dans le milieu du rugby... toutes ces années, c'est sûr que j'en ai très souvent entendu parler.
5: Vous aussi, vous avez joué au rugby avec Hugo, votre frère. Est-ce que ce qui est arrivé avec votre papa, ça aurait pu aussi totalement vous dégoûter de ce rugby-là ?
4: On était très jeunes. Moi, j'avais 8 ans, j'allais avoir 9 ans. Mon frère, 4 ans. Et on commençait dans le rugby. Et à vrai dire, de mes souvenirs, on ne s'est pas du tout posé la question. On a continué à jouer au rugby et puis s'est créé le Challenge Rongiras, qui est une manifestation sportive pour les jeunes, qui avait été créée à l'époque par des coéquipiers de mon père, notamment François Robert et d'autres, de l'école de rugby, Philippe Verger, voilà, toute une bande qui avait créé cette manifestation. Et j'ai eu l'occasion d'y participer sur ces premières années. Donc non, je me suis jamais posé la question de la pratique du rugby. J'ai fait du foot, du tennis de table, de l'escrime. Voilà, j'ai essayé beaucoup de choses à côté, du tennis aussi, et avec un fil conducteur qui était toujours quand même le rugby.
5: Quand vous passez à côté du stade Francis Rongiras maintenant, est-ce que vous y faites encore attention au nom du stade ou plus maintenant?
4: C'est une bonne question pour laquelle j'aurais pas forcément une réponse tranchée. Oui, à chaque fois, c'est vrai qu'on va dire il y a beaucoup d'événements qui arrivent au Rongiras, pas forcément sur le rugby. Vous voyez, moi, je vais dire le Rongiras quand je parle du stade et je vais demander aux jeunes où est-ce que vous jouez, ou alors je vais dire au Rongiras, c'est vrai. Donc, c'est un petit peu ambigu. Oui, ça me marque, mais je suis aussi, j'y suis habitué maintenant depuis toutes ces années.
5: Merci, Romain.
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1: Le vin, ça prend du temps. 18 mois en général en Bourgogne avant d'être mis en bouteille. En ce moment, le millésime 2024 finit son élevage en fût comme à Beaune chez Philippe Pacalé. C'est dans le calme de ses caves qu'il nous raconte les notes aromatiques de son Gevrey 2024.
2: Donc là, on a changé de cave. On est plutôt sur du 2024, c'est ça ?
3: On est sur des 2024 rouges.
2: Attendez, vous voulez que je prenne votre micro ? C'est peut-être plus pratique. Hop, voilà. Donc là, vous avez ouvert le tonneau. Vous plongez la
3: pipette. Et on se retrouve avec un millésime classique, c'est pour ça qu'on voit. On a une belle robe rubis, Gevrey Village. C'est quatre parcelles différentes. Gevrey, c'est toujours beaucoup de fruits. Hein. Ça fait un vin assez gourmand et toujours beaucoup de structure. Il y a les deux. Si on prend 10 personnes, toujours 7 qui l'apprécient. On va les soutirer pour les mettre en bouteille l'année prochaine.
2: Quand vous dites préparer, ça veut dire que...
3: On a mis un bouchon.
2: Ça, donc là, c'est le bouchon qui est à l'intérieur du...
3: Voilà, après on met le robinet.
2: D'accord.
3: Parce qu'on n'utilise pas de pompe, on fait par gravité. Ça évite d'aspirer le vin, c'est moins stressant.
2: C'est plus doux.
3: Voilà.
2: Ah, on peut stresser des vins.
3: Ouais, c'est de la matière vivante. Ouais. C'est comme nous, ça évolue. C'est un peu à l'image de l'homme, le vin. C'est un produit culturel, il y a beaucoup de points communs.
2: Donc il faut lui apporter beaucoup de douceur. Ouais.
3: Même si la forme du vin, là, c'est le tonneau après la bouteille. Nous, on a un squelette, c'est différent. Mais c'est une construction différente.
2: Oui, mais nous, on se trimballe avec le même squelette toute la vie.
3: Voilà.
2: Eux, ils changent de squelette quand même.
3: Mais on ne grandit plus à partir de 21 ans, normalement.
2: Non.
3: Alors que les vins, dès qu'on les a mis en bouteille, ils grandissent, mais différemment, parce qu'ils sont aussi coincés dans cette bouteille.
2: C'est pour ça qu'on a cette forme de tonneau, finalement, parce qu'on aurait pu mettre ça dans des cubes, finalement. Enfin...
3: C'est un œuf coupé au debout. L'œuf sous la terre, la gestation, enfin, il y a toujours une jolie philosophie avec tout ça, mais c'est... Hein, il y a un sédiment qui se forme au fond du tonneau, qui s'appelle l'ali, donc quand vous remuez le tonneau, ben, ça remélange, ça dynamise, quoi. C'est un peu comme un bébé avec son placenta, quoi. Il y a une naissance. Et ça protège le vin, donc ça dure un certain temps. C'est pour ça qu'on doit soutirer. J'ai un rôle protecteur et nourricier. C'est bien fait, quand même.
1: Philippe Pacalé à Beaune est le papa de 50 000 bébés, quand même. Bouteilles par an, c'est pas rien. Et ça fait partie de la fierté de notre région.
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4: Ce sont les jumeaux les plus connus des Pays de Savoie, Philippe et Jean-Noël de Paris. Ils partent depuis des années à la rencontre des Savoyards, des Hauts-Savoyards avec leurs caméras. Et chaque jour, ils nous racontent leur anecdote croustillante dans la place du village. Et c'est Philippe qui est avec nous. Bonjour.
5: Bonjour Laurent.
4: Alors aujourd'hui, pour la place du village, comme vous, beau et fort, on va parler d'un jeune agriculteur passionné à Beaufort-sur-Doron.
5: Merci Laurent, je vous rends le compliment. Nous nous dirigeons dans le Beaufortin et plus précisément sur la commune de Beaufort et même le village d'Arèche. Et là, on s'arrête sur la route du Planet. On est à 1100 mètres d'altitude et on rencontre Rémi Gachet, un tout jeune agriculteur en GAEC, comme on dit, GAEC de l'Argentine. C'est le nom du torrent qui coule derrière la ferme. Et Rémi est associé dans la ferme avec sa maman et son frère. Il possède une quarantaine de vaches, toutes de race tarine.
4: Et les vaches sont encore à l'étable.
5: Eh oui, l'hiver est particulièrement long, nous dit Rémi. Et on vous rappelle qu'on est le 25 avril. Les vaches de Rémi sont rentrées depuis les premières neiges au début du mois de novembre et elles ne ressortiront qu'au début du mois de mai, soit 6 longs mois à l'étable. Et l'étable de Rémi a une particularité. Elle est toute récente. Elle possède carrément une baie vitrée, comme dans les beaux chalets de montagne, qui donne beaucoup de lumière et beaucoup de soleil aux bêtes. Source, nous dit-il, de bien-être, de bonne santé pour les bêtes.
4: Et puis là, il va vous décrire la particularité physique de la race tarine.
5: Évidemment, il les aime, ces vaches, et il nous rappelle que les tarines sont toujours les yeux fardés. Il nous dit que ce sont les plus belles vaches, on veut bien le croire. Il nous explique aussi que la couleur noire autour des yeux est une protection contre le soleil en montagne, et qu'elles n'ont pas les yeux irrités. Autre particularité, elles ont toute la langue grise. C'est une caractéristique de la tarine. Et chez les tarines, toutes les extrémités sont noires ou grises, le bout des cornes, autour des oreilles, Le bout du nez, le museau, la langue, on l'a dit, et même le bout des pieds, le bout des sabots est noir, nous dit-il.
4: Et à Beaufort, on pense forcément au fromage.
5: On reconnaît Laurent le gourmand ici, et oui, avec ce brûlé, Rémi fait bien sûr les bons fromages de Beaufort, un lait qui est transformé par la célèbre coopérative de Beaufort, juste à côté. On rappelle qu'il s'agit là d'un des meilleurs fromages de France, appelé le prince des gruyères. Et c'est incontestablement un lait qui est le mieux valorisé de toute la France. Rémi est également moniteur de ski pendant l'hiver, uniquement pendant les vacances, 15 jours à Noël, un mois en février, double actif pendant la saison, et nous dit voilà, vache le matin, ski la journée, vache le soir, sans oublier quelques descentes au flambeau. Et ce jour-là, il est 16h quand nous quittons Rémi. Rémi va attaquer le travail, et nous, on sentait bien que les vaches avaient qu'une envie, c'était d'aller brouter l'herbe fraîche dehors, mais il était encore assez tôt pour le faire, il fallait attendre encore un petit peu.
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6: Pour le nourrissage du requin, on fait ce qu'on appelle du target training. Le requin a une cible qui lui est attitrée. Donc là, ici, c'est une petite bouée jaune qu'on va venir plonger dans l'eau. Avec le temps, on a appris au requin à reconnaître cette cible et il sait que quand celle-ci est présente dans l'eau, c'est à son tour de manger.
7: C'est tous les jours à la même heure ?
6: Pour les plus grosses espèces, on va nourrir seulement une fois tous les deux jours, parce que ces espèces ont un métabolisme plus lent et ont des réserves plus conséquentes dans leur corps. Pour les petites espèces, comme par exemple les petites demoiselles bleues et vertes qu'on voit à la surface là-bas, ce sont des poissons qui, eux, donc, du coup, ont moins de réserves dans leur corps et qui ont besoin de manger plusieurs fois dans la journée, 3 à 4 fois en général.
7: C'est quoi celui avec une corne là ?
6: Alors ça, c'est ce qu'on appelle un naseau. On l'appelle aussi le poisson de licorne. Et chez les mâles, on peut voir cette protubérance sur le crâne, comme une corne en fait, qui va pousser tout au long de sa vie.
7: Elle est à combien de la température de l'eau là ?
6: On est à 26 degrés toute l'année, donc c'est de l'eau de mer qu'on pompe en mer et qu'on va venir chauffer et filtrer avant de la mettre dans nos aquariums. Pour les aquariums dits d'eau tempérée, on a une température de 15-16 degrés à l'année. C'est très agréable de plonger.
7: Vous plongez régulièrement ?
6: On plonge au moins une fois par semaine pour l'entretien de chaque aquarium.
7: Et vous faites quoi dans ce grand aquarium là ?
6: Tout d'abord, tout ce qui va être l'entretien de la vitre. La vitre fait quand même 11 mètres de haut, donc il faut l'entretenir. On va venir aussi entretenir tout ce qui va être pompe de brassage. Et ces pompes, elles vont venir capter tout ce qui va être, par exemple, les algues qui vont se dégrocher du décor et autres. Ou par exemple, des restes de nourriture qui n'auraient pas été consommés, qui vont venir se colmater sur la grille de la pompe. Donc on va venir l'entretenir afin qu'elle garde toute son efficacité. Et après, on va pouvoir aussi, par exemple, venir effectuer du bouturage de coraux, puisqu'on a quelques espèces qui poussent dans ce bassin pour augmenter la taille de nos élevages ou, par exemple, pour faire des échanges avec d'autres aquariums.
7: Ah oui, là, c'est les coraux qu'on voit jaunes et marrons là-bas ?
6: Oui, c'est ça.
7: Bah, c'est impressionnant quand même. On se rapproche et là, on voit effectivement la profondeur de l'eau là. Et c'est un peu attirant comme quand on est sur les hauteurs en montagne, on est toujours attiré comme ça par le vide. Là, c'est un peu le même principe.
6: Oui, c'est vrai qu'il y a cette sensation de grandeur d'être en haut du plus grand bassin, de regarder vers le bas et de se dire mais qu'est-ce qu'il y a au fond ? Peut-être qu'il y a un poisson qu'on ne voit pas, qui est là en bas et qui lui nous attend aussi peut-être.
7: Ouais, lui, il a comment on appelle le naseau ?
6: Le naseau, c'est ça.
7: Il commence à être impatient, là, il est en train de sortir de l'eau quasiment.
6: Ils attendent là.
7: Bon, je vous laisse faire, allez-y. Là, ils vont sauter dans tous les sens. À vous donner à manger au requin, là.
6: Le poisson destiné au requin.
7: Ah, ça saute dans tous les sens.
6: Ça saute dans tous les sens, ils sont très excités. Hop, ça y est, il l'a eu. On reviendra dans 2 jours pour lui donner un autre poisson.
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0: avec On jettera nos montres.
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1: Ici, les essentiels de Décibel. Émilie Mazoyer et Mariam Doumbia, d'Amadou et Mariam.
3: Bonsoir, je suis très contente d'être avec vous aujourd'hui.
4: Moi aussi, je suis très très contente que vous soyez là. Vous n'êtes pas venue toute seule, Mariam. À côté
3: je suis
4: de
3: là
4: vous.
3: Avec mon fils.
4: Mais oui, à côté de vous, ce beau jeune homme, c'est Sam. Sam Bagayoko, salut Sam.
5: Salut, bonsoir tout le monde. Je suis très très ravie d'être là aujourd'hui avec ma mère.
4: Bah ouais, nous aussi on est très heureux. Mariam, on a beaucoup pensé à vous depuis l'annonce très triste au début du mois d'avril du décès d'Amadou. La dernière fois qu'on s'est vu, on était tous les trois hein, dans le studio, vous, Amadou et moi,
3: c'est
4: et
3: vrai.
4: Vous me présentiez cette chanson géniale. Qui était la première pierre de l'album L'amour à la folie. On a appris donc au mois d'avril la disparition d'Amadou. Et vous avez tenu, Mariam, à continuer à porter ces nouvelles chansons, cette musique, à sortir l'album cette année. Est-ce que ça a été un choix évident ou un choix difficile?
3: Bon, le début, c'est difficile pour moi. Mais comme c'est... Ça trouve que déjà, on a... Déjà fait l'album, on a été dans les studios, tout était fini. Donc, j'étais obligée de faire ça. Mais si le public continue à me soutenir, je continuerai à faire ça. Mais le début, vraiment, en ce moment, c'est très difficile pour moi parce que mon mari, c'est plus de 40 ans qu'on est ensemble, on faisait des choses ensemble, on composait, on voyageait ensemble. Donc, vraiment, ce n'est pas du tout facile pour moi. Mais comme mon fils est à côté de moi, l'an passé, j'ai dit à notre tourneur si elle peut nous aider pour que mon fils soit venir avec nous, faire les concerts avec nous. Donc, elle a accepté l'an passé seulement. Quand elle a passé et quand elle a accepté, donc on a continué à faire quelques concerts ensemble. Après, quand on est allé au Mali, on a fait quelques concerts là-bas aussi. Quand on est tombé malade, Amadou est parti. Donc, quand mon fils est à côté de moi, ça m'encourage, ça me soulage. Et puis, le public aussi, quand il continue à me soutenir, ça m'encourage, ça me soulage vraiment. Sinon, vraiment, ce n'est pas du tout facile pour moi.
4: Alors, merci d'autant plus d'être là avec nous, Mariam. Mmh. Tous les artistes qu'on a reçus depuis le mois d'avril et à qui on posait la question, justement, de nous parler d'Amadou, tout le monde nous disait que ce soit Mathieu Chédid, très récemment, Oxmo Puccino, tous ces gens voilà, qui vous aiment et qui vous soutiennent. Et tout le monde
3: disait... On a travaillé avec eux aussi.
4: Ouais, tout le monde disait, oh là là, on envoie de la force à Mariam, on envoie de l'amour à Mariam. Alors, voilà, j'ai dit que je serais la messagère et que je vous passerai ces messages-là.
3: Merci.
4: Merci vraiment d'être là. Sam, merci aussi de rendre tout ça possible. Vous avez donc fait quelques concerts avec vos parents avant la disparition de votre papa Amadou. Maintenant, c'est vous qui vous tenez à la droite de votre maman sur scène. Comment ça se passe pour vous?
5: Oui, ça se passe très bien. Un peu dur, comme elle a dit. Avant que le papa ne décède, on avait commencé de faire la tournée ensemble. C'était beau de nous voir tous les trois ensemble faire une chanson. Donc, malheureusement, il est parti. Donc, je continue de faire cette trace-là. Et j'interprète quelques chansons du papa aussi, comme les chansons, comme Je pense à toi, comme Dimanche à Bamako. Deux de ses anciennes chansons aussi qu'il avait composées lorsqu'ils étaient très très jeunes, lorsqu'ils commençaient leur carrière. Donc tout ça pour enlever un peu la nostalgie aux gens, quoi. Donc j'accompagne ma mère, c'est un honneur et c'est un encouragement pour moi. Et vraiment, c'est une bonne chose aussi pour moi, ça me donne de l'expérience aussi.
3: Jusqu'à présent, quand je monte sur la scène, le côté gauche, ça vient dans ma tête toujours, je vois Amadou. Il est avec sa guitare, il est à côté de moi. Des fois, quand on est sur la scène, on parle ensemble, on dit des choses ensemble entre nous deux. Ça me manque, mais mon fils est à côté de moi. Bon, ça va, quoi. Sinon, toujours, ça vient dans ma tête, quoi.
4: La présence de Sam sur scène et également ce soir dans le studio de Décibel, ce qui permet de se rapprocher de la joie pure que l'on peut entendre sur l'album L'amour à la folie. Je pense notamment à cette chanson Nakan.
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4: Joie partout. Alors c'est évidemment très émouvant d'entendre la voix d'Amadou qui dit ça puisqu'il n'est plus là, et à la fois reprendre ce flambeau et défendre cet album, c'est aussi se balader partout dans le monde, puisqu'évidemment la musique d'Amadou et Mariam c'est une musique internationale, c'est se balader partout dans le monde et transmettre la joie. Est-ce que c'est pas quand même le plus beau métier du monde, ça, Mariam?
3: La musique?
4: Ouais, et transmettre la joie comme ça.
3: Ah oui, c'est un beau métier du monde, ouais. C'est un beau métier du monde.
4: Et vous pensez que Sam, qui donc est devenu musicien, il aurait pu faire autre chose? Ou alors, en grandissant auprès de vous, évidemment, il allait devenir musicien?
5: Bon, en fait, pour ma musique, ça a été quelque chose de naturel.
4: Voilà. C'est dans les gènes.
5: Voilà.
4: C'est
5: ça. Parce que j'étais au lycée, donc j'ai commencé par le rap avec mes amis.
3: C'est ça.
5: Ça trouvait qu'ils étaient en tournée en Europe, aux États-Unis, tout ça. Donc moi, j'étais au Mali avec les amis au lycée. On commençait par le rap, on faisait une ou deux chansons. On a fait les maquettes. Lorsqu'ils sont venus au Mali, qu'ils ont écouté nos maquettes. Après, j'ai commencé à jouer un tout petit peu la guitare.
3: On les a encouragés.
5: Donc, c'est venu comme ça.
4: Vous étiez fière qu'il ait la fibre musicale, votre petit?
3: Oui, je suis fière de ça, que mon fils soit musicien, vraiment.

0: classique déjà, alors qu'il est sur un tout nouvel album, L'amour à la folie. C'est l'album dont Mariam est venue nous parler ce soir, et elle n'est pas venue toute seule. Sam Bagayoko, son fils, est là. Alors Sam, on a dit que vous étiez artiste, mais on ne vous a pas encore entendu. Mais moi, j'ai mes archives, et votre groupe, Smod.
1: Voilà, Smod.
0: Ah bah c'était quelque chose, hein.

0: Grande chanson, les dirigeants africains de Smod. Je vois que Mariam sourit. Ça, pour vous, c'est un tube, on est d'accord? Vous qui connaissez bien les tubes, Mariam.
1: Vraiment, c'est un tube, c'était bien à l'époque. Mais avant ça, je vais vous expliquer un peu. Mogolu, la Mogolu, ça s'adresse aux gens. Ça parle des voyages, ça parle des rencontres. Quand on voyage, on prend le train, on prend le bateau, on prend l'avion, la tente, tu te réveilles tôt, tu as froid. Tout ce qu'on fait dans le voyage là, c'est ce que j'ai dit dans Mogolu là.
0: C'est oui, ce qu'on dit. C'est la chanson qu'on a entendue juste avant.
1: Voilà, avant ça. Voilà. Mais ça là, c'est la chanson de Sam qu'on est en train d'écouter.
2: Ouais. Smod, c'était vraiment notre époque, voilà quoi, très très engagé. Et c'était le début aussi qu'on venait sur la scène internationale. Mm-hmm. Donc, voilà, les parents ils étaient à côté de nous, qui nous soutenaient tout le temps. Donc,
0: c'était précieux ça pour vous, Sam, quand vous vous êtes lancé justement en dehors du Mali, partout dans le monde, hein, avec ces chansons, et notamment en France avec les dirigeants africains qui avaient vraiment bien marché. Oui. C'était précieux de demander à votre papa, à Amadou, à votre maman, Mariam, des conseils, parce que eux, comme elle le raconte dans la chanson Mogolu, hein, les tours du monde, ils les ont enchaînés.
2: Bien sûr, à chaque fois qu'on fait des chansons, on les fait écouter d'abord. On demande leur avis, ils donnent leurs conseils. Mm-hmm. Et c'est vrai qu'à l'époque, on était vraiment très très jeunes. Donc il fallait des choses comme ça, des mots très très engagés. Donc c'était comme ça. Mais ils nous comprenaient, ils nous disaient c'est comme ça, il faut partir ça à enlever ça, augmenter ça. Donc, vraiment, ça nous a beaucoup aidé à ce qu'on soit comme ça aujourd'hui.
0: Mmh. Alors, sur ce nouvel album, L'amour à la folie, il y a tout un tas de chansons magnifiques. Je pense à celle où vous retrouvez Fally Ipupa. La chanson s'appelle Sonnefaux.

0: Voilà une chanson qui parle d'amour, Mariam, mais c'est pas une chanson d'amour, c'est une chanson qui donne de la force aux gens qui s'aiment.
1: Ouais, ça parle d'amour, ça parle. Et par exemple, quand on s'aime, il faut pas écouter de gauche à droite.
0: Oui.
1: Sinon, il y a des gens qui sont mauvais, ils vont vous séparer. Donc, il faut faire la communication entre vous dans le foyer, dans la famille, dans les foyers. Il faut l'entendre. Il faut pas écouter les on-dit. Parce que si on écoute de gauche à

0: On devait partir au Mali, donc on a appelé Fally Poupa est venu. Donc il est venu dans les studios. On a mis la musique, il a écouté, donc lui aussi il a ajouté ce qu'il doit ajouter, il a fait ça.
1: Sa partie.
0: Voilà, ouais. Sa partie. Après, on est parti au Mali, Amadou est décédé, c'est comme ça. Sinon, on se connaissait vraiment longtemps. Ouais. Et c'est comme ça. L'amour qu'on a, on veut partager avec tout le monde. L'amour qu'on a, on veut partager cet amour avec tout le monde. Amadou et moi, on a fait plus de 40 ans. On ne peut pas dire qu'il n'y avait pas de problème. Il y avait des problèmes, mais on s'assoit, on trouve la solution. On s'assoit, on parle. Il y a la communication entre nous. On parle, on s'excuse, on présente les excuses entre nous. On parle, on trouve la solution en un mot, quoi. Ouais. Comme ça, c'est fini, on continue. Voilà, sinon, on ne peut pas dire qu'il n'y avait pas de problème. Plus de 40 ans dans le foyer.
1: Ah oui, impossible.
0: Voilà.
1: Bien sûr.
0: Mais vraiment, on se comprenait bien, on s'écoutait, on s'aimait. Voilà, c'est ça notre force.
1: Ah oui, et qu'un vrai grand amour, ça mérite qu'on travaille dessus parfois. Et oui, qu'on fasse des efforts. Ça, c'est un beau message, Mariam. Parce que c'est vrai que nous, on est dans une génération peut-être où on se sépare un peu vite, on divorce un peu vite dès qu'il y a un problème.
0: Voilà, c'est pas comme avant, c'est pas comme nous. Nous, on n'est pas comme ça.
1: Ah ouais.
0: Sinon, il y a plein de gens qui voulaient qu'on nous séparer. Mais on n'a pas écouté les ondes.
1: Ouais.
0: Donc on s'aimait, on s'écoutait, on trouve la solution dans les problèmes, vraiment. Amadou, vraiment, là où je suis là, vraiment, c'est quelque chose que j'oublierai jamais de ma vie jusqu'à ma mort. Chaque fois, chaque jour, Amadou, ça vient dans ma tête. Et puis la façon qu'il est parti, vraiment, ça m'a beaucoup marqué en un mot, ça m'a beaucoup marqué. Chaque fois que je monte sur la scène, jusqu'à présent.
2: Je n'arrive pas à oublier ce côté-là,
1: bien
2: c'est
1: sûr,
2: normal parce que c'est plus de 40 ans sur scène. À chaque fois que sur la scène, tu vois avoir la place
0: de la place
2: personne.
0: De mon mari.
2: On a un bon public, si le public est accueillant, les musiciens ils sont super avec elle.
0: Ça m'encourage. Voilà. Vraiment, les concerts que j'ai fait, vraiment, le public était chaud. J'étais aux États-Unis, on a fait 7 concerts là-bas, tout le monde était chaud. Ils ont dansé, ils ont applaudi beaucoup, comme d'hab. Bon, vraiment, c'était bien. C'était bien.
1: Ah ouais,
0: ça m'a beaucoup encouragé.
1: En France aussi, il y a eu un concert fabuleux. C'était à la Cité internationale de la langue française à Villers-Cotterêts.
0: Voilà, Villers-Cotterêts, c'était très bien. Les gens étaient chauds. Ils ont applaudi, vraiment, ils m'ont encouragé. Vraiment, c'était très bien. C'était très, très bien.
2: C'était un premier spectacle, un peu dur, il y avait beaucoup d'émotions.
1: Mais pour le public aussi, je pense qu'il y avait beaucoup d'émotions. Parce qu'on vous aime beaucoup, on aimait beaucoup Amadou. Mm-hmm. Et donc, je crois que tout le monde a besoin de se retrouver ensemble. Mm-hmm. Il y a évidemment votre deuil intime et familial, mais après, je pense que pour le public qui vous aime depuis, alors j'ai compté, dites donc, on a 27 ans d'amour avec vous, puisqu'en 1998, au Transmusical de Rennes, nous aviez chanté.
0: Un bon souvenir.
1: Je pense à toi.
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1: Ensuite, il y a eu évidemment le dimanche à Bamako. Et puis, on a continué à vous écouter en 2008 avec l'essentiel album Welcome to Mali et cette beauté, Sabali. Moi, je me souviens très bien de ces transmusicales de Rennes en 98.
0: C'est ce qui nous a beaucoup lancé. Hein. On ne peut pas oublier ça. C'est un grand souvenir pour nous.
1: Ah ouais.
0: Je rappelle deux fois, à l'époque, j'étais vraiment stressée. À l'époque, on n'était pas connus ici, mais quand on a joué, je pense à toi, vraiment. Ils ont applaudi, vraiment. C'était très, très bien.
1: C'était un coup de foudre.
0: Ça nous a beaucoup encouragés.
1: Ah ouais. Vous étiez tout petit, Sam,
2: en 98. Oui, j'étais vraiment tout petit.
1: Vous avez des souvenirs de cette époque-là ou pas? Quand vos parents commencent à devenir des stars en France et vous vous dites, ah, on va beaucoup prendre l'avion.
2: Bien sûr, oui, parce que je voyais les clips à la télé, donc je pense à toi qui passais tout le temps sur des chaînes françaises,
0: vraiment.
2: Tout ça. Donc, et puis j'appelais les amis, donc les amis m'ont dit, ah, j'ai vu tes parents à la télé, c'était génial ça.
1: Vous aimez bien ça, les festivals, parce que vous vous entendez toujours bien avec les autres artistes.
0: Oui, c'est vrai, j'aime beaucoup les festivals parce qu'il y a les rencontres avec des artistes et puis il y a beaucoup de gens, ils applaudissent. Vraiment, j'aime beaucoup.

0: le festival.
1: Ah ouais, et puis faut dire que les amis d'Amadou et Mariam, il y a Blur, il y a Kezia Jones, il y a Coldplay.
0: On a travaillé avec eux tout ça, on fait la première partie de Coldplay. On a travaillé avec Diamond, Sabali, ça veut dire la patience. On a travaillé tout ce que vous avez dit.
1: Ah ouais, hein.
0: Cité les noms là. On a travaillé avec Otmo Kutuno, tout ça, tout le monde, vraiment.
1: Mathieu,
0: c'est la première personne qu'on a rencontrée quand on est venu en France. On a voyagé, on est parti en Angleterre. Donc, même maintenant, il veut que je. Comment dire, j'ai fait son concert, j'ai fait le concert avec lui à Bercy. M, il a connu au Mali grâce à nous. On a fait le festival Paris-Bamako, il était là-bas. Donc M est très gentil avec nous, vraiment.
1: Mais on a hâte d'entendre ce que vous nous réservez ensemble pour bientôt. Vous nous l'avez dit tout à l'heure, Mariam, toutes les nouvelles chansons de L'amour à la folie avaient été enregistrées avant la mort d'Amadou mois d'avril dernier. Voilà, vous aviez tout fini.
0: On avait tout fini. Tout était fini.
1: Est-ce que vous avez de bons souvenirs de l'enregistrement de cet album? Est-ce que tout s'est passé au Mali, à Bamako? Est-ce que vous avez enregistré dans plusieurs endroits? Comment c'était?
0: L'enregistrement, on a fait ici, à Paris ici.
1: Ah,
0: je
1: ne
0: me trompe pas, oui, okay. On a fait ici. Le dernier enregistrement, c'était Fally Ipupa. Oui. Et puis, on a fait un enregistrement aussi à... Dans la chanson de M.
1: Oui.
0: Voilà, quelques parties dans la chanson de M aussi, c'est des souvenirs comme ça. Voilà, après ça, on est parti au Mali.
1: Et vous, Sam, à ce moment-là, quand les chansons étaient en préparation, au moment des enregistrements, etc., est-ce que vous faisiez partie des oreilles qui avaient le droit d'écouter avant tout le monde les chansons qui allaient arriver?
2: Oui, en fait, il y avait quelques maquettes qui ont été faites devant moi.
1: Ouais.
2: Donc, j'ai même participé à faire le cœur d'une des chansons aussi dans l'album. Quel écho.
0: Fait au Mali.
2: Voilà, j'ai participé.
0: On a fait au Mali.
2: On a fait quatre chansons au Mali comme ça. J'étais là. C'était les derniers souvenirs.
0: Oui.
2: J'étais là avec le papa, avec tout le monde. Donc,
0: il a fait le cœur avec nous.
1: Voilà. Ah, c'est beau.
0: Si, c'est vrai.
1: Racontez-moi, Sam, comment ils travaillaient alors, vos parents? Vous dites que vous étiez là au moment des maquettes. Alors, est-ce qu'il y avait un chef ou est-ce que c'était la démocratie sur les morceaux entre Amadou et Mariam? Comment ça se fabriquait?
2: Bah, presque aussi, Joe s'est trouvé qu'ils avaient déjà travaillé ensemble, les deux. Ils travaillent ensemble d'abord, après ils nous font écouter. Donc dans le studio, et chacun amène sa partie, et ils se complètent, quoi. Et ils sont comme ça, et c'était vraiment naturel chez eux de faire la musique. C'est comme si, il y a une chanson qui vient, ma mère, elle est très très forte en improvisation comme ça.
1: Et en mélodie. C'est la reine de la mélodie, voilà. Mariam.
2: Ça coule naturellement. Et voilà, c'est comme ça.
0: Quand tu mets ta musique seulement, paf, moi je trouve quelque chose, j'improvise dedans.
1: Ouais.
0: Je suis comme ça.
1: Ça donne des chansons magnifiques que je vous recommande. L'album L'amour à la folie commence en vous souhaitant bienvenue à la maison.

0: un travail incroyable sur les voix, sur les guitares. C'est évidemment pour les guitares la partie d'Amadou qui nous a quittés. Sam, vous êtes guitariste. Ce genre de beauté là, Sabadjougou, c'est vous qui allez jouer ça sur scène maintenant?
1: Ben, j'aimerais bien, parce ouais. que tout ce que le papa il faisait un travail énorme. Mm-hmm. La guitare, quand même plus de 40 ans de guitare, donc c'est vraiment
0: guitariste exceptionnel.
1: Ouais. Magnifique. Donc j'essaie d'interpréter des chansons, j'essaie d'apprendre ces lignes de guitare pour pouvoir les jouer. Donc je pense à toi, je la joue sur scène déjà.
2: Ouais, si.
1: Voilà, donc pourquoi pas en 2026 d'autres morceaux, et je continuerai à apprendre ça, à les jouer.
0: Mmh. Voilà quoi,
1: c'est l'un des un amour pour moi de jouer les chansons du papa.
0: Il y a aussi On veut la paix, parce que depuis leur premier album international, oui. Amadou et Mariam, il y a toujours eu cette volonté de rassembler et de parler de la paix, oui. On veut...

0: C'est beau. Mariam, important, hein, la paix.
1: Ah oui.
0: Vous voulez toujours en parler de ça.
1: Notre message, toujours, Amadou et moi, toujours, c'est message d'amour, message de paix, message d'entente. Le monde en a besoin. Surtout en ce moment, c'est le monde est un peu mélangé, donc il y a des problèmes partout. Donc je veux que il y a la paix partout. On veut la paix dans le monde entier.
0: Je me souviens de la chanson « C'est chaud » déjà, où vous racontiez, hein, sur l'album d'avant. Eh ouais. Vous vous souvenez, hein, c'est chaud et on veut la paix.
1: C'est chaud partout.
0: C'est vrai. L'amour à la folie, un grand amour, Mariam, avec Amadou, qui a créé aussi une grande et belle musique. Et on voulait vous dire merci pour ça. Et aussi, merci d'avoir cette force et ce talent de continuer à porter ce flambeau, parce que on serait trop triste sans vous.
1: On vous remercie beaucoup, vous les journalistes, vous nous avez beaucoup soutenu. Continuez à soutenir Mariam et son fils, vraiment, ça nous encourage. Ça me soulage beaucoup. On vous remercie beaucoup. Vous avez beaucoup fait pour Amadou et Mariam aussi.
0: Merci Mariam, merci Sam.
2: Merci
0: à bientôt.
1: À la prochaine, merci beaucoup.
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0: Bienvenue dans Décibel, bienvenue ici. C'est le nom de la radio, c'est aussi le nom de ce studio. Elena, bonne année.
5: Merci, à vous aussi.
0: Ah oui, qu'est-ce qu'on vous souhaite pour 2026? Parce que là, j'ai fait un petit résumé en disant, oui, sortie de la Starac il y a 2 ans, et bah, depuis, pas de vacances, rien du tout, le premier album, la tournée et tout. 2026, vous avez envie que ça ressemble à quoi?
5: J'ai envie que ça ressemble à beaucoup de joie et de bonheur, à la scène, à rendre le public qui vient me voir heureux et d'être heureuse moi aussi. C'est pas mal.
0: J'aime bien ce programme, j'ai envie de voter pour vous.
5: Merci.
0: Par exemple, ah non, vraiment, Elena, présidente. De toute façon, il nous faut un Belge à la tête de ce pays. Moi, ça fait plusieurs années que je le pense, mais là, voilà, elle vient de le confirmer. Elena, présidente, et les deux disques de platine, et les deux, la réédition. Je le disais, vous avez attendu un petit peu.
5: Oui.
0: Avant de sortir cet album, il faut dire qu'en sortant de la Starac, vous avez enchaîné une énorme tournée.
5: Oui.
0: Ah, vous n'avez pas gagné le programme, mais vous étiez sur la tournée, donc il y avait de toute façon un emploi du temps très chargé. Oui. Je sais, parce que je connais ce business, et vous aussi maintenant, qu'on a dû vous presser en vous disant dépêche-toi. Pourquoi avez-vous décidé de prendre le temps?
5: Parce que personne ne m'a pressé.
0: Ah, c'est vrai? Ah, vous avez une super équipe alors?
5: Oui, je suis bien tombée, et surtout, comme vous l'avez dit, je n'ai pas gagné.
0: Ouais.
5: Donc je pense qu'il y avait beaucoup d'attentes sur le gagnant.
0: C'est Pierre Garnier qui a gagné cette année-là. Et alors lui, oui, pour le coup, il a sorti son album plus rapidement et ça a cartonné.
5: Voilà. Et du coup, j'ai été rapidement signée dans un label. Et j'ai été en studio. J'ai découvert en fait la particularité de moi et de ma non-expérience dans ce monde de la musique aussi. Il fallait que je sache ce que j'avais envie de faire et je le savais pas encore.
0: Ouais.
5: Donc il fallait que j'essaye avant de proposer quoi que ce soit. Je suis bien tombée aussi parce que je me suis retrouvée en studio avec Vincha, avec qui j'ai co-écrit finalement toutes les chansons de l'album.
0: Et vous aviez écrit des chansons avant?
5: Jamais.
0: C'était la première fois.
5: C'est pour ça aussi,
0: c'est magique, ça.
5: Que le temps a été nécessaire, hein, parce que rien n'existait. Ouais. Et je savais pas qu'est-ce que je voulais faire, qui je voulais être en tant qu'artiste. Et prendre le temps, c'était important, même si je perdais peut-être des auditeurs.
0: Potentiel, oui,
5: voilà,
0: parce que... Ouais,
5: on dit, il faut battre le fer tant qu'il est encore chaud. J'étais en mode, ok, mais moi, je suis pas chaude, parce que...
0: Cette dame n'est pas un fer. Cette dame est une artiste, il fallait qu'elle prenne le temps.
5: Voilà, et j'ai bien fait, parce que je suis très fière de cet album, qui me représente à 100%. Et voilà, j'avais besoin de temps et j'avais le droit de le prendre, donc je l'ai pris.
0: Et non seulement le public qui vous a attendu, celui qui vous avait repéré à la télé, mais là, vu le taux de remplissage des salles de concert et vu donc ce couronnement de l'album et les disques de platine, c'est sûr que voilà, vous avez fait les choses dans le bon ordre. Vous avez d'abord sorti quelques chansons, on se souvient de Summer Body.

0: Et puis, comme il n'y a pas que le piano-voix dans la vie, vous avez cartonné avec ce premier gros tube.
1: Mais moi je reste, dis-moi pourquoi je reste avec mauvais garçon.
2: Vous étiez en studio en train de préparer ce premier album. Est-ce que vous sentiez que cette chanson, Mauvais Garçon, elle avait quelque chose de particulier, de spécial ?
3: Elle avait quelque chose de particulier, oui, parce que c'était un projet musical, on va dire, je vais l'appeler comme ça, parce que c'était quelque chose que j'avais jamais fait auparavant et dans lequel je pensais pas me retrouver.
2: Vous parlez du style musical,
3: voilà,
2: un peu plus dansant,
3: de la prod, du côté presque électro et je trouvais ça trop chouette parce que je pensais que moi j'adore le piano. Si j'avais pu faire un album au piano, je l'aurais fait.
0: Vous êtes Adèle.
3: Voilà, j'adore ça et en fait il y a un moment où on a envie de tester de nouvelles choses et là pour le coup c'est ce qu'on a fait et même dans la manière dont on a écrit ce texte qui était un peu particulier hein, de personnifier comme ça le mauvais garçon et de dire tout ce qui faisait de mal. Il y avait un côté très exutoire aussi en écrivant cette chanson
2: et donc, très authentique aussi de dire mais moi je reste
3: évidemment
2: aussi, c'est ça, c'était chouette
3: et donc on sent que moi par exemple avant qu'elle sorte je disais cette chanson c'est mon ovni. Je sentais qu'elle était différente des autres. Pas parce qu'elle allait avoir le succès qu'elle a eu, mais parce que c'était quelque chose que j'avais jamais fait et qui ne se retrouve pas dans l'album.
2: Ouais. Et finalement, c'est celle-là qui accroche le plus grand nombre d'auditeurs au départ. C'est celle-là qui se retrouve sur toutes les radios pendant des semaines, pendant des mois. Alors, est-ce que ça vous dit des choses de, justement, vous m'avez dit en sortant de la Starac, vous vous demandiez qui vous vouliez être comme artiste, etc. Est-ce que finalement, vous n'êtes pas une artiste un peu plus culottée que ce que vous imaginiez?
3: Je sais, peut-être. En tout cas, tout ce que j'ai compris, c'est que la chose que je préfère en tant qu'artiste et en tant que chanteuse, c'est de raconter des histoires et des textes et qui sont les miennes et qui sont du coup très authentiques parce que je raconte vraiment tout ce que je pense. C'est des messages et des chansons que j'écris à la base pour moi, pour me faire vraiment du bien, et elles ont été touchées les gens d'une manière que j'aurais jamais pu imaginer, et ça m'est revenu comme ça, ça a fait une boucle en fait, et c'est là que je me suis dit waouh, mais en fait on peut vraiment se faire du bien tous ensemble quand j'écris une chanson, et j'adore ça, j'adore cet échange et ce partage, après de témoignages aussi, parce que c'est hallucinant.
2: Les gens vous racontent leurs histoires.
3: D'avoir un impact sur la vie des gens dans leur quotidien de vie avec une chanson, j'ai trouvé ça étrange et en même temps énorme. Ouais. C'est hyper bizarre.
2: Et voilà comme on est un hymne, parce que oui, moi je pense que Mauvais Garçon, c'est vraiment devenu un hymne pour tout un tas de générations, de filles et de garçons. Oui, ça fait partie des rares chansons que je peux chanter à tue-tête, moi, en adhérant à chaque mot, et ma fille de 11 ans, en adhérant à chaque mot aussi. La réédition de l'album d'Elena vous propose 5 chansons inédites, dont... piscine.

0: On écoute Elena. Pardon, j'ai pas entendu ce que vous avez dit. Non. Piscine. Alors, vous dites adieu à qui
1: dans la piscine?
2: À mon téléphone.
0: Ah, est-ce que c'est un gros sujet ça pour vous?
2: Oui.
0: Vous m'avez dit tout à l'heure, j'écris que des trucs authentique sur ce qui m'arrive.
2: Donc, oui.
0: On a un petit problème d'addiction au téléphone.
2: On a un petit problème. Ouais, on a.
0: À quel point?
2: Franchement, au point que je crois que mon temps d'écran, il est de 9 heures par jour.
0: Waouh!
2: Aïe!
3: Non, mais c'est impressionnant.
2: Mais... Oui, mais en même temps, je veux pas me justifier, mais.
0: Si, si, allez-y.
2: Mais c'est, mon travail aussi est sur mon téléphone. Je dois répondre souvent à des messages, ouais, etc. Donc, il y a mis du divertissement, mis du travail, mais, okay. Mais je passe beaucoup trop de temps sur mon téléphone, je le sais.
0: Donc, ça valait une chanson, c'était important. Nuages.

0: parce que, enfin, c'est marrant, non, c'est pas une chanson marrante, c'est pas ça que je voulais dire. On sent déjà une évolution, non, dans votre écriture par rapport aux premières chansons Ellie, qui n'est pas un vieil album.
1: Mais oui.
0: Là, du coup, vous avez pu vous replonger dans l'écriture. J'imagine que ça, c'est pas une chanson que vous avez écrite au même moment que les premières.
1: Non, pas du tout. Et je suis assez d'accord avec vous là-dessus, parce que c'est vrai que quand j'écoute cette réédition, j'ai l'impression que c'est une version mature, un peu plus mature de moi. En même temps, chose plutôt logique, puisque je découvre encore que l'album, je l'ai construit l'année passée. La réédition, c'était cet été, par exemple. Donc,
0: À nouveau, pas de vacances.
1: Non.
0: C'est fini les vacances, Elena.
1: Non, jamais. Et d'ailleurs, moi qui voulais parler que de mes histoires, sur la réédition, j'avais envie d'aller chercher dans l'imaginaire, j'avais vraiment envie d'explorer ce que c'est que d'écrire une chanson sur une histoire qu'on raconte, que l'on n'a pas vécue, et d'inventer un personnage et d'inventer une situation. Et c'est assez chouette à faire aussi, parce que on peut tout inventer. Alors que notre vie, on peut pas l'inventer. On prend les faits. Et là, je pouvais aller où je voulais. Je pouvais vraiment créer quelqu'un. Et c'est pour ça que j'ai adoré écrire Nuages.
0: Après, il y a aussi la réalité qui vous rattrape toujours dans vos chansons. Parce qu'on l'a compris, vous êtes une artiste authentique. Et Maman s'inquiète. Ça, c'est bien réel.
2: Coucou chérie, j'espère que ça va. Écoute, je viens d'aller me promener avec papa et Rio sur la plage. C'était trop gai. Mais bon, voilà, tu me manques quand même un peu, hein, mon cœur. Allez, je t'aime.
3: Encore un appel manqué, faudra que je la rappelle.
0: Maman s'inquiète avec Brigitte.
1: Fit Brigitte.
0: Fit Brigitte, dans Fit sur l'album. C'est votre maman.
1: Oui.
0: Brigitte, qui vous laisse des messages, donc comme ça, tout doux, des messages de maman qu'on adore. Et évidemment, vous lui manquez, mais elle doit être archi fière, parce qu'il me semble qu'elle est très fan de musique et que la personne avec qui vous avez découvert la musique et chanté à tue-tête toute votre enfance, c'est elle, c'est Brigitte.
1: Évidemment, elle est très fière, mais c'est vrai qu'elle s'est beaucoup inquiétée parce que j'étais en train de faire mes études il n'y a pas si longtemps que ça, et que le chemin musical n'était absolument pas prévu et qu'elle ne connaît pas ce monde et ce milieu. Mais je pense que c'est logique. Son inquiétude, elle est légitime, et quand elle a écouté cette chanson, elle m'a dit « Mais je m'inquiète plus, hein. Je m'inquiète plus, hein. Faut que t'arrêtes de dire que je m'inquiète plus. » Et j'ai dit « Ok, tu veux avoir ton droit de parole ? Ben vas-y, fais. »
0: Elle va faire la réponse.
1: Et du coup,
0: comme
1: c'est
0: dans
1: pour
0: un clash de rap.
1: À la fin de la chanson, elle dit « Tu sais, je m'inquiète plus. » J'étais en mode « Vas-y, fais ton droit de parole, comme ça je le mettrai à la fin de la chanson. » Et mon premier feat de ma vie avec ma mère.
0: C'est trop bien. J'adore. Bah, sur l'album d'Orelsan, il y avait bien sa grand-mère. Moi, je trouve ça super d'intégrer la famille à son art. Et à la fois, c'est vrai, vous l'avez dit, elle n'est pas une artiste, elle n'est pas de ce milieu-là. Est-ce que c'est facile de mélanger la vie d'avant, j'allais dire la vraie vie, et la vie d'artiste, ou est-ce que vous êtes obligée de compartimenter?
1: J'essaye de compartimenter, parce que sinon, on ne fait que de parler de ça.
0: Oui.
1: Et ça devient un peu épuisant à la fin, parce que je disais à mes parents, vous savez, c'est comme si moi, dès que vous rentrez du travail, je vous parlais que de votre travail. Et donc, on essaye aussi de parler d'autres choses, mais c'est normal qu'on en parle. Et je réponds à leurs questions, et parfois aussi j'aime leur annoncer de chouettes nouvelles. Enfin voilà, je leur fais tout le temps écouter mes chansons, ils adorent. Donc oui, on essaye de compartimenter, mais c'est normal d'en parler, de parler de mon quotidien, de ma vie. Sinon, je sais pas quoi raconter non plus à mes parents.
0: Alors il y a un truc qu'on n'aime pas trop raconter à ses parents, mais qui arrive quand on est une jeune femme en 2025, en 1995, en 1975, un peu tout le temps en fait. C'est ce que vous racontez dans la chanson Capuche.
1: Capuche, qui est une chanson qui parle de l'harcèlement dans la rue que peuvent vivre les femmes, que j'ai mélangé aussi avec une part de célébrité.
0: Et vous avez une double raison de mettre la capuche dans la rue, c'est que déjà vous êtes une jolie fille aux yeux bleus, donc quoi qu'il arrive, il va se passer des trucs. Mais en plus, elle est célèbre. Ouais, c'est vrai ça. Ah, j'avais pas vu le double.
1: Oui, c'est ça.
0: Message.
1: Le premier couplet, c'est vraiment quelque chose qui peut s'apparenter à tout ce que les femmes peuvent vivre au quotidien, malheureusement. Et le deuxième couplet, en fait, ce personnage aussi que j'ai inventé, mais où j'ai pris que des événements existants, se transforme en fait quelqu'un qui me reconnaît et qui me demande une photo et que je refuse et qui me dit mais t'es une star, tu te prends pour qui? Donc voilà, j'ai mixé un peu tout ça et c'est une thématique très importante pour moi et qui résonne vachement en moi. Je suis très fière de cette chanson aussi. Mais qui est...

0: être très plaisant d'avoir comme ça des convictions et de pouvoir les transformer en art, en chanson, pouvoir les partager. Quels ont été les retours sur cette chanson, particulièrement sur Capuche ?
1: Les retours ont été plutôt positifs, dans le sens où souvent quand les gens entendent des chansons qui les touchent, ils sont heureux qu'elles existent.
0: Oui.
1: Et donc ils me remercient. Je l'ai eu pour Capuche, je l'ai eu pour Mauvais Garçon. Il y a des gens qui me disent aussi, j'aurais aimé l'entendre plus tôt, ou que voilà, elle ait existé à une période de ma vie où j'en avais besoin. Et ça, c'est des moments qui sont très forts pour moi. Et sur Capuche, c'est principalement ce qui est le plus ressorti. Juste merci. Et c'est fort pour moi d'écrire une chanson et que les gens me remercient de l'avoir écrite.
0: Oui, c'est classe. Bon, et alors, une bonne fois pour toutes, dites-nous, donnez-nous le mode d'emploi. Comment on fait pour demander une photo sans importuner l'artiste qu'on adore et qu'on n'a pas envie d'emmerder?
1: En soi, moi, on m'importune que quand c'est mal poli.
0: Ouais.
1: En fait, il y a une forme de politesse à avoir n'importe où et n'importe quand.
0: Et avec tout le monde.
1: Et avec tout le monde, oui. Et parce que je pense que la chose principale à avoir toujours en tête, c'est de se dire, oui, j'adore ces chansons, peut-être, je l'écoute beaucoup, je la regarde, mais je suis humaine. Je suis la même personne que la personne que j'ai en face de moi, en fait. Enfin,
0: ouais,
1: voilà. Et donc, ça me dérange jamais à partir du moment où quelqu'un vient me dire « Bonjour, désolé, je veux pas t'embêter, est-ce que tu voudrais bien ?» Merci, si tu veux pas, c'est ok. Et je vais jamais dire non.
0: Ouais, c'est ça. En fait, c'est juste une façon de se dire, c'est pas un dû, c'est pas quelqu'un qui se jette sur toi et qui prend un selfie, quoi. C'est juste, on parle deux secondes avant, quoi.
1: Voilà.
0: Et ouais, on se dit bonjour, quoi.
1: Parfois, les gens, vraiment, ils sont en mode photo. Et je dis bonjour. Et là, tout d'un coup, et ça se débloque en eux, parce que je peux peut-être essayer de comprendre que ils sont impressionnés, même si je comprends pas comment on est impressionné par moi, mais je me mets à leur place et avec quelqu'un que moi j'adore. Et en fait, d'un coup, ils disent, oh, pardon, excuse-moi, oui, bonjour, ça va. Enfin, il y a, en fait, la politesse.
0: Et voilà.
1: C'est la clé.
0: Elena, j'imagine, mais vous allez me dire, moi, je n'ai jamais sorti un premier album à succès dans ma vingtaine. Beaucoup de conneries dans ma vingtaine, mais non, ça non. Est-ce que on vous sollicite pour des trucs complètement lunaires? Est-ce qu'on vous dit, est-ce que vous recevez des propositions genre pour la télé, pour le cinéma, pour lancer, j'en sais rien, une marque de fringues, des pompes, des soutiens-gorge? Est-ce que vous êtes à un moment de votre carrière où vous recevez des trucs que vous n'imaginiez jamais recevoir?
1: Oui. J'essaie de trouver un bon exemple, mais en fait, que ce soit, c'est comme ça que ça fonctionne, en fait.
0: Oui.
1: En fait, maintenant, quand une marque a envie de mettre en avant un produit et qui veut toucher une certaine cible et qui trouve que je serai la personne pour le faire correctement, bah, il me contacte. J'ai pas eu de trucs farfelus, en vrai.
0: Non, pas des trucs marrants.
1: Non, j'ai pas eu de truc marrant, j'aurais bien aimé vous en dire.
0: J'aurais adoré. Genre une marque de toilettes japonaises. Elena, soyez l'égérie des toilettes japonaises.
1: Mais je pense,
0: un truc fou.
1: Honnêtement, que ce genre de choses est plutôt filtré et qu'en fait, on n'en parle pas.
0: Mais oui, elle a une équipe.
1: Oui, j'aurais adoré tomber sur une marque de toilettes japonaises.
0: C'est drôle. Je sais pas pourquoi j'ai pensé à ça.
1: Très drôle.
0: Parce que ça n'a tellement rien à voir avec la musique. Et à la fois, enfin, je sais pas. Est-ce que vous avez des envies de, je mets d'énormes guillemets, diversification? Souvent, on dit que les chanteuses étant des interprètes, ça peut très facilement basculer dans la comédie, dans le cinéma. C'est des trucs que vous avez envie de faire ou bien vous êtes heureuse avec votre musique?
1: Pour être tout à fait honnête, j'ai passé un casting pour une voix dans un film.
0: Ah, excellent. Ah oui, une voix off.
1: Et j'ai trouvé ça absolument dur à faire. Je me suis dit, mais reste faire ce que tu sais faire. Enfin, pourquoi tu fais des trucs comme ça? Chacun son métier, quoi. Si ce métier existe, c'est pas pour. Enfin, c'est pour une raison. Et donc j'ai pas été prise. Et j'étais en mode, mais tant mieux, c'était trop dur. Donc je vais rester à chanter. L'acting, c'est pas pour moi. Mais par contre, il y a quelque chose que j'adorerais faire, qui est plus de mon domaine. Du coup, ce serait de chanter une chanson dans un Disney.
0: Oh,
1: mon rêve.
0: Genre une princesse.
1: Oh, grave.
0: Ou une méchante.
1: Je sais pas si je ferais la méchante.
0: Non, vous êtes 100% princesse. Pour moi, vous êtes la gentille du film, c'est sûr. Ah là là, vous chantiez les chansons des princesses Disney quand vous étiez petite.
1: Ouais, je les connais par cœur.
0: C'est qui votre préférée?
1: Princesse, moi c'est Jasmine.
0: Oh, ce rêve bleu.
1: Ah ouais, de ouf.
0: Je n'y crois pas, c'est merveilleux.
1: Oui. J'aimerais trop.
0: Ah bah oui. En plus, Disney, pour le coup, très régulièrement, ils sollicitent des artistes pour parfois réenregistrer. Genre, s'il y avait un live action d'Aladin.
1: Ah ouais.
0: Ce serait fou.
1: Ah ouais, j'aimerais trop.
0: Que vous chantiez le rôle de Jasmine.
1: Oui.
0: Allô, Mickey, tu m'entends? Elena est dispo. Enfin non, elle n'est pas dispo. Elle a une année énorme, mais elle va se rendre dispo.
1: Oui, complètement.
0: Si c'est pour faire Jasmine, elle est dispo. Ah, ça, ce serait super de vous entendre là-dedans. Mm-hmm. Ah oui, quelle bonne idée. On parlait de la réédition de votre album et des nouvelles chansons. Et il y en a une qui cartonne en ce moment. Elle s'appelle « Tout a changé », mais entre parenthèses, rien n'a changé.
1: C'est comme ça qu'on m'a faite.

0: même fille, mais c'est plus la même vie. C'est ça qu'elle dit, cette chanson.
1: Exactement. C'est moi, je n'ai foncièrement pas changé en tant qu'être humain, mais c'est vrai que mon quotidien et ma vie ressemblent plus du tout à ce que j'ai pu vivre avant. Mais tout ce que je souhaite, c'est que mes amis, ma famille et les gens que j'aime et qui me sont chers à mon cœur soient toujours avec moi et que surtout ils me disent si jamais quelque chose a changé, parce que je veux les garder à tout jamais.
0: Ça vous rend heureuse quand même ce changement, même si ça bouscule tout, même si ça change beaucoup de choses. C'est un bonheur d'être dans cette dynamique aujourd'hui pour vous.
1: Oui, moi aujourd'hui je me vois pas ailleurs que ici.
0: Meilleure pub pour la radio. Écoutez, on va arrêter l'émission, on fera pas mieux. Elle est trop forte, Elena.
1: Et non, évidemment, je suis hyper heureuse parce que je pense que c'est une chance et je pense à tous les artistes qui méritent aujourd'hui qu'on les écoute plus parce que je suis pas artiste parce qu'on m'écoute. J'ai juste beaucoup de chance d'avoir des gens qui sont présents et qui sont là pour moi et qui suivent mon actualité, etc. Mais je suis juste trop heureuse de pouvoir vivre ça. Et mon quotidien, il a changé, mais il est hyper diversifié. Enfin, je veux dire, je suis pas tous les jours en train de faire la même chose parce que je fais le parallèle, évidemment, avec les études que je faisais et que j'adorais.
0: C'était quoi vos études ?
1: J'étais en orthophonie, j'ai fini ma licence. Et aujourd'hui, je me vois pas dans un bureau à travailler, même si je pensais que j'adorerais ça. Et ouais. En soi, j'en suis sûre. Mais aujourd'hui, maintenant, je peux plus retourner en arrière. C'est pas possible.
0: Elena, on va se quitter avec la chanson d'amour de votre réédition. Elle s'appelle « Loin de toi, jamais ». Les chansons romantiques, les chansons d'amour, au fond, c'est ça que vous préférez.
1: C'est le plus dur pour moi à écrire, mais une fois qu'elles sont écrites, après c'est celle que je préfère.
0: Alors on va la déguster ensemble. Elena, merci d'être venue nous voir.
1: Merci à vous.
0: Merci d'être passée par ici. Et à la prochaine.

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3: Bonjour à toutes et à tous, j'espère que vous allez bien. Une pensée pour celles et ceux qui subissent les conséquences des nombreux incendies en ce moment, notamment dans le Var, au Sable d'Olonne ou encore en Haute-Corse. Jusqu'à 13h, nous allons nous changer les idées avec une sélection d'instants drôles, de pépites de l'émission d'au taquet avec Valérie Damido et Eric Bastien, toujours en très grande forme. Aujourd'hui, nous serons avec une auditrice qui est remontée très loin dans sa généalogie, un candidat qui revendique son côté bougon et une autre qui a une peur bleue des souris, sans oublier celui qui s'est évanoui pendant l'accouchement de sa femme, oui oui, et celle qui aimerait être invisible, vous voyez. Nous avons donc un programme chargé sur votre radio ici.
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3: Mais avant tous nos candidats, qui sont franchement hyper sympas, musique avec Véronique Sanson. Voici une chanson qui nous ramène au début des années 70 et qui met de bonne humeur. Chanson pour ma drôle de vie sur votre radio ici.

0: concert ce dimanche au Théâtre Antique d'Orange. Véronique Sanson, chanson sur ma drôle de vie, sur votre radio ici. Nous sommes à présent avec Marc Dissiero qui aimerait bien avoir le courage de sauter en parachute, ce qui n'est pas le cas de Valérie Damido, et Béatrice Dissi-Normandie, une collectionneuse de pommes et de lait, ce qui a inspiré Céline, la réalisatrice de l'émission. Éric Bastien n'assume pas, mais moi je trouve ça très drôle sur votre radio ici.
1: Alors, attention, attention, Marc, ton prochain truc, c'est, t'aimerais bien faire un saut en parachute, c'est ça?
2: C'est ça, mais après, il faut avoir le courage de le faire.
1: Bah, il faut avoir le courage.
3: Mais qu'est-ce qui fait le plus peur, en fait, le parachute? Qu'est-ce qui ferait peur? Qu'est-ce qui te ferait peur, toi, Valérie?
1: Moi, c'est sauter dans le vide, t'es complètement dingue.
3: Non, mais imagine, t'oublies ta peur de l'avion.
1: Mais sauter dans le vide. C'est ça qui te fait peur, toi aussi?
2: Alors moi non, c'est plutôt justement la préparation avant, c'est-à-dire que quand on s'équipe en haut directement et qu'on se prépare à sauter. Ouais. Donc ouais. C'est là où c'est que vraiment je serais capable de me dire
1: j'y vais pas.
2: J'y vais pas.
3: Moi ma peur serait pas de sauter, mais de me dire qu'une fois que je suis dans l'air, que le truc s'ouvre pas. Moi c'est plutôt ça ma peur.
1: Ah oui, d'accord. Bon. Écoute, c'est super.
3: Personne ne le fera. Hein.
1: Non, personne.
3: Voilà.
1: Alors, c'est la question qui peut te permettre de gagner 3 points. C'est la question à choix multiples. Je vais te poser la question, te proposer des réponses, et à mon top chrono, tu auras 10 secondes pour me donner ta réponse. Là, je te mets le générique. Tu reconnais le générique? C'est le générique de quoi? C'est une série télé.
2: Bonjour, je connais pas du tout.
1: Et alors, c'est la série 10%. Tu connais la série 10%?
2: Non, pas du tout.
1: Oh my god, alors ça va être dur la question. Écoute bien, dans la série 10%, comment s'appelle l'agence de stars où travaillent les agents de célébrités?
2: J'ai pas bien entendu, excusez-moi.
1: Dans la série 10%, comment s'appelle l'agence où travaillent les agents de célébrités? Talent & Co. Ask. VIP Management, Bastien Showbiz. Top chrono, 10 secondes.
2: Vous m'avez dit quoi les
1: Talent & Co, Ask, VIP Management, Bastien Showbiz.
3: Bien sûr, c'est moi.
2: Alors là, vraiment, je dirais Talent & Co.
1: Non, c'est Ask, pour oui, agence moi. Samuel Kerr, qui est le fondateur de l'agence. C'est diffusé sur France 2. C'est popularisé dans le monde entier grâce à Netflix. Bon, bah, pas de points pour toi.
3: Béatrice, qui était avec nous depuis midi, ici, Normandie. Je vous rappelle qu'elle est agricultrice. Elle a combien? T'en as combien exactement? Parce que quand tu dis une grosse centaine de vaches, c'est combien précisément?
4: Oh, à peu près 150.
3: Ah ouais, quand même.
4: Entre les vaches laitières et les vaches allaitantes. Oui.
3: Et toujours des petits prénoms pour les reconnaître, les identifier. T'as tes chouchous?
4: Principalement pour les vaches laitières, oui, principalement. Ouais. Oui.
3: Et t'as des préférés? T'as des chouchous? C'est comme on a des doudous parfois,
4: oui,
3: des
4: oui,
3: animaux qu'on
4: sûr,
3: préfère.
4: Bien sûr, on a des chouchous, bien sûr. Okay. Bon, oui, il y en a qui sont plus sympas que d'autres, oui.
3: Bien sûr.
4: Elles ont toutes leurs caractères, elles sont comme nous. Hein.
3: Bien sûr, tu as raison. Béatrice, tu t'intéresses à la généalogie.
5: Ton arrière-arrière-grand-père, ouais. Il a défriché la.
3: Mais alors, qu'est-ce que tu as découvert? Je sais pas, par exemple, quand tu as fouillé dans ton arbre généalogique.
4: Oh, pas de célébrité dans la famille, non. Que des personnes toujours dans l'agriculture.
1: Ah bah c'est de famille.
3: Ouais, enfin, t'es quand même remonté.
4: Ah oui.
3: T'es remonté jusqu'en 1791, c'est-à-dire 2 ans après la Révolution.
4: Ouais. Tout à fait, ouais. Et toujours de l'agriculture, quelques dentelières aussi.
3: Parce que tu t'es aperçu que toute ta famille, à l'époque, était déjà dans l'agriculture, il y a 2 siècles.
4: Ouais, tout à fait.
3: C'est dingue, hein. Bravo, hein. Non, mais c'est super intéressant. Et alors, côté collection, et là, Céline Lebras, qui réalise cette émission, assume parfaitement, essayez de bien suivre. Hein. Notre amie Béatrice collectionne tout ce qui concerne déjà les pommes. Mais aussi le lait. Le lait. Est-ce que vous pouvez vous envoyer, Céline, une jingle de la Black Padro? C'est bien vu, mais c'est pas digne de mon spectacle non plus. Vous avez reconnu le pop-pop-pom et le lé-lé-lé?
1: Oui, allez, joue.
3: Ben voilà, mais c'est marrant de collectionner les pommes et le lait, quoi. C'est, collectionne le lait.
1: Oui, bah tu joues, bon, là, parce que c'est pas comme si on était en avance, hein. Bon. Il a pas ses lunettes, il voit pas la question, je
3: vous
1: dis.
3: Nous allons écouter un extrait de Maurice Jarre. Quel est le prénom du malade imaginaire de Molière? Argan? Oh. Argan? Harpagon? Sganarelle ou tu peux carrément donner mon nom et mon prénom en bonne hypochondriaque que je suis, on est d'accord. 10 secondes.
4: J'ai pas... Vous pouvez me répéter ?
3: Argan, Arpagon, Sganarelle.
4: Arpagon ?
3: Le prénom du malade imaginaire de Molière, c'est Argan. Argan qui veut marier la fille Angélique, au fils d'un médecin. Oui, Arpagon, c'est la barre. Sganarelle, c'est Sganarelle.

Pokora qui est en concert vendredi à Rodez et samedi à Oyonnax, quand même dans la playlist de votre radio ici. Valérie Damido et Éric Bastien sont maintenant avec

0: t'aurais pas donné grand-chose. Allez.
1: Ah, mais ça veut dire qu'il y a quand même quelque chose. Merci beaucoup, Valérie.
0: Alors, tu as un défaut. Il paraît que tu es comme dans cette chanson. Il paraît que t'es un peu bougon. Tu râles, t'es un petit râleur, c'est vrai ?
2: Gros râleur.
0: Un gros râleur ? Mais alors tu râles sur quoi en général ?
2: Ah, surtout dès que je suis contrarié, je râle.
0: Ah oui, ah, d'accord.
2: Je passe mon temps à râler.
0: Ah oui, d'accord. Donc,
2: c'est
0: oui.
2: un défaut. Hein.
0: Bien, mon gentil bougon, c'est l'heure de marquer 3 points de plus avec la question au choix multiple. Je te pose la question, je te propose des réponses. Et à mon top chrono, tu auras 10 secondes pour me donner ta réponse. Tiens, je t'emmène au resto. Alors aujourd'hui, 18 novembre, c'est le début de la campagne d'hiver 2025-2026 des Restos du Cœur, dont je vous rappelle, votre radio ici est partenaire. Alors, petite question. Combien de repas environ les Restos du Cœur distribuent-ils chaque année ? 10 millions ? 80 millions ? 160 millions ? Ou autant de fois que Coluche nous a fait rire ? Top chrono, 10 secondes. 10, 80, 160.
2: Là, 160.
0: C'est ça. C'est énorme, même hein. 161 millions de repas, tu vois, actualisés au jour. Le jour, c'est une prouesse hein, rendue possible grâce aux 75 000 bénévoles, les milliers de donateurs partout en France. Et depuis leur création en 1985, les restos ont servi plus de 2,5 milliards de repas. Preuve que la solidarité, c'est utile. Alors cette année, une fois de plus, on compte sur vous.
1: 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Mimi, ma petite Mimi, avec ici Besançon, Mireille, qui a une heure de route pour aller à Montbéliard, Olivant, Oisille. Alors, j'ai rigolé tout à l'heure parce que vous nous avez dit que votre gros nounours, là, votre bougon, il aimait pas les sensations fortes. Et je vous ai dit, Mireille, c'est pareil. Pas du tout. Mireille est dans l'équipe.
3: Ah non, j'adore.
1: Bien sûr, Mireille est dans l'équipe des winners. Mireille adore les parcs d'attractions et notamment les roller coasters. Le vomito, quoi.
0: Ah!
1: Et ça, c'est le truc qui va à l'envers, où tu te prends des jets et tout, tu as la tête à l'envers en permanence. Toi, t'aimes ça, c'est une sensation, t'adores, quoi.
3: Ouais, j'adore.
1: Ouais. Bon. Côté voyage, tu as un peu voyagé, t'as été où, là ? T'as fait quelques pays, là, dernièrement ?
3: Dernièrement, là, au mois de septembre, je suis allée en Turquie.
1: Ah, c'était sympa ?
3: Après, oui. Okay. Oui, avec une amie, là.
1: T'étais où en Turquie ?
3: Sympa.
1: Où ça ?
3: Alors, Antalya,
1: Istanbul,
3: ouais. La Cappadoce.
1: Bien sûr. Tu as visité les Canaries, la Tunisie, l'Italie, la Crète. Tiens, c'est d'ailleurs en Crète, je crois, que tu as rencontré Dominique.
3: Eh oui.
1: Mais raconte-nous.
3: J'étais partie en vacances avec trois copines et puis Dominique, de son côté, était avec un copain et à un moment donné, on s'est rencontrés au bord d'une piscine.
1: Et alors ?
3: Et alors, on leur a posé la question si j'étais pas belle, vu l'accent franc-comtois. Déjà, premièrement.
1: C'est vrai, l'accent franc-comtois, il est un peu. Ouais.
3: Ah, il est bien marqué, oui.
1: Toi, tu pensais qu'eux, ils étaient belges, en fait, à cause de leur accent, et toi, t'avais ton accent franc-comtois. Et du coup, bon, bah voilà, vous êtes revus 6 mois plus tard, vous avez repris contact. Il t'a invité en Franche-Comté, t'as découvert le coin, et c'est comme ça que t'es parti vivre là-bas. Et je sais que tu regrettes pas d'avoir quitté ta région parisienne.
3: Pour la Franche-Comté. Non, pas du tout, non.
1: Allez, voici.
3: La ligne B du RER, la rupture de caténaire.
1: Voilà, merci de nous rappeler notre quotidien. Allez, nous allons jouer avec une nouvelle question, à choix multiple. Quel pays, puisqu'on parlait des voyages, ça tombe bien, quel pays a pour symbole national un dragon rouge ? Est-ce qu'il s'agit de la Chine, Singapour, le pays de Galles, ou le pays où galopent des licornes roses et des dromadaires arc-en-ciel ? N'importe quoi. Top chrono, la Chine, Singapour, le pays de Galles, ou un pays imaginaire de licornes ?
3: Symbole. Le pays de Galles.
1: Tu dis le pays de Galles. Tu as visité le pays de Galles ?
3: Non.
1: Bon, en tous les cas, tu connais bien, oui, son drapeau appelé Y-Drag-Gok, en gallois qui signifie le dragon rouge, représente un dragon rouge sur fond blanc et vert. On entend d'ailleurs l'hymne à l'instant, un symbole qui remonte à la légende des combats entre un dragon rouge qui représentait le peuple gallois et un dragon blanc, les envahisseurs saxons.

Pascal Obispo, personne. Restez avec nous dans un instant. Des infos près de chez vous, sélectionnées rien que pour vous. Et puis musique avec Electric Light Orchestra. Et bien sûr, la suite des meilleurs moments d'Otaquet avec Valérie Damido et Eric Bastien jusqu'à 13h sur votre radio ici.

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1: La bonne humeur revient dans moins de 4 minutes avec Valérie Damido et Eric Bastien pour les meilleurs moments d'Otake. Le temps d'écouter Electric Light Orchestra, Mr. Blue Sky sur votre radio ici.

0: écoutez ici Mister Blue Sky, Electric Light Orchestra. Dans le prochain extrait d'Otaquet, vous allez entendre Éric Bastien déclarer sa flamme à Valérie Damido qui, eh bien, n'en a rien à faire. Il y a aussi Joachim d'ici Azur et Stéphanie d'ici Dromardèche. Enfin, plutôt devrais-je dire, toute la famille de Stéphanie sur votre radio ici.
1: Alors, chez Joachim, près de Nice, sachez qu'il y a plein de choses qui se passent. On a dit qu'il faisait partie d'une association ABBA pour les enfants autistes. On a dit qu'il aimait bricoler, on a dit qu'il faisait, bon, plus maintenant, mais il faisait de la gym tonique. Et alors, il paraît que plus jeune, tu as collectionné des objets en rapport avec la mer.
2: Oui.
1: C'est-à-dire?
2: Ben, je collectionnais tout ce qui était par rapport au bateau, voilier, les miroirs, vous savez, en forme de bateau et tout ça. Mais ça, c'est quand j'étais dans mon ancienne région, la Dromardèche.
1: Ah oui, d'accord, tu étais dans la région de Stéphanie, toi, avant, d'accord.
3: C'est voilà, drôle, ben,
2: j'ai toute ma famille à Port-les-Valence. J'y étais pour le 11 novembre. Là.
1: Ah oui, d'accord. On est sur deux Dromois, en fait. Hein. On n'est pas du tout... Alors,
3: est-ce que je vous ai dit que vous étiez ma sirène?
1: Oh là là, j'en peux plus.
3: Mais si, quand j'entends le grand
1: non, mais
3: bleu...
1: tu me coupes la
3: mais
1: parole. Mais je m'en
3: nageoires.
1: Fous de tes conneries.
3: Mais moi, je vous aime en
1: tant que
3: sirène. Oh là
1: là, coupe-moi ça, j'en peux plus, là. Bien, on va jouer, mon petit Joachim. Tu vas essayer de marquer 3 points. C'est la question à choix multiple. Je te pose la question, je te propose des réponses. Et à mon top chrono, tu as 10 secondes pour me donner ton choix. Tiens, je t'emmène avec Stéphanie.
4: Est emporté.
1: Alors, on va parler du rocher. Aujourd'hui, le 19 novembre, ce n'est pas que la fête des chiottes. C'est aussi la fête nationale de Monaco. Alors, je vais te poser une question sur Monaco. Les jumeaux du prince Albert et de la princesse Charlène s'appellent Albert et Alberta, Jacques et Gabriella, Hugo et Léa, Eric et Valérie.
3: C'est très dur.
1: Top chrono, 10 secondes. Comment s'appellent les jumeaux du prince Albert? Albert, Alberta, Jacques, Gabriella, Hugo et Léa, Valérie et Eric.
2: Jacques et Gabriella.
1: Oui, bravo, bravo. Jacques et Gabriella. Ils sont nés en 2014. C'est eux les héritiers du rocher. Bravo, tu as 5 points.
3: Enfin, nos prénoms étaient quand même sympathiques, ça viendra plus tard.
1: Oui, bien sûr.
3: Bien sûr. Stéphanie n'aime pas non plus les souris. Non, elle non
1: ah,
3: plus.
1: Ah, bah
3: les,
1: oui.
3: Ça,
1: oui.
3: Les serpents non plus, comme toi. Non, les serpents, toi, ça va, Valérie.
1: Non, moi, sur les serpents, j'en ai rien à fiche.
3: Stéphanie, toi, les serpents.
5: Oui, j'en ai très peur, oui.
3: Ah, oui. Et les souris, t'envoies une, tu sais quoi? Qu'est-ce que tu fais si t'envoies une?
5: C'est pire, je monte sur la table dès qu'il y en a une.
1: Mais pourquoi que ces petits animaux si mignons qui ne vont rien te faire?
3: Mais oui. Dis-moi, qui est la personne qui rigole derrière toi, là?
5: C'est ma fille et mon mari.
3: D'accord. Ah. Ils se foutent de toi, en fait.
5: C'est ça.
1: Mais bah, alors, dis donc, je les entends se foutre de toi. Ça veut dire que quand il y a une souris, ils te laissent hurler sur la table. Ah bah, la chasse pas, la souris.
3: Évidemment.
5: C'est ça.
1: Ah, voilà.
3: Bon, elle a des manies aussi, elle est maniaque. Elle est maniaque, notre Stéphanie. Et là, je te propose, Stéphanie, de me passer ton mari. Voilà, on va dire un petit mot à l'impire qui va nous expliquer la maniaquerie de madame. Passez-moi à l'impire, s'il vous plaît. Ah, on s'intéresse, on va dans les familles, là, dans Otaquet. À l'impire?
6: Il oui, bonjour.
3: Bonjour Alain Pierre. Alors, en quoi ta femme est maniaque? Vas-y, balance, on y va.
6: Oh ben, il y a le ménage.
3: Ouais. Bon.
6: Il faut que ce soit bien mis à ta place. Si c'est mal fait, elle m'engueule.
3: Ouais. Voilà.
6: C'est cool, quoi.
3: Mais elle t'engueule comment? C'est genre, elle te poursuit avec un balai ou qu'est-ce qui se passe?
6: Ouais.
3: Ah oui. D'accord.
6: Non, mais elle est méchante avec moi quand je fais le ménage.
1: Oh. Bon. Mais elle fait le ménage toute la journée?
6: Non, quand même pas. Ouais. Le matin, puis après, c'est tranquille.
3: Ouais, je comprends.
1: Oh, mon Dieu.
3: Bon, Alain Pierre, passe-nous ta fille, là, parce que j'ai aussi eu des choses à vérifier sur, sur Stéphanie.
6: Je vous la passe.
3: Ouais, c'est laquelle? Parce qu'il y a Mathilde et il y a Océane, donc c'est qui, là?
6: C'est Mathilde.
3: Ah, Mathilde, c'est l'aînée, 32 ans, c'est
6: ouais,
3: pas la cadette. Bonjour, Mathilde. Alors, il paraît que ta maman crie beaucoup et qu'elle s'énerve très vite. Est-ce que c'est vrai ou pas?
7: Ah, tout à fait, oui.
3: Ah, bah raconte-nous un peu, comment ça monte jusqu'où? Dans les tours?
7: Oh, c'est pas contre moi,
3: hein,
7: c'est plus contre le papa.
3: Hein. Ouais. Ah, le pauvre! Oh, le pauvre!
1: Alain Pierre, il prend cher!
3: Alain Pierre, il prend cher, quoi. Il prend le balai, il prend. Mais vraiment, elle monte vraiment dans les tours, ta maman, quoi.
7: Ouais, oui. Mmh.
3: Ouais.
7: Elle exagère un peu, quoi.
3: Bon, Écoute, tu restes avec nous, vous pouvez jouer en famille, on adore, avec une nouvelle question qui arrive tout de suite. On adore, on est avec toute la famille, là, Alain Pierre, Mathilde et Stéphanie qui est de retour pour cette question qui vaut 3 points. On est de retour, on y va ?
1: C'est la question à choix multiple.
3: Bien sûr. Qu'est-ce qu'un mégalodon ? Un mégalodon. Alors, est-ce que c'est un requin préhistorique ? Un robot venu du futur ? Un virus informatique ? Ou le gros lot d'une tombola qu'on offre à une association caritative quand on a déjà gagné la raclette électrique.
5: Chrono. Moi, je dirais plutôt...
3: Comment ?
5: Moi, je dirais plutôt un requin.
3: Ouais. Qui c'est qui répond, là ? C'est Alain Pierre ?
2: Les deux.
3: Les deux, d'accord. Voilà. Réponse collégiale. Oui, c'est le requin.
1: Mais oui, c'est le requin.

0: Un des derniers titres d'Amel Bent, L'amour, ça se donne. Gauthier d'Issy-Garlozère et Séverine d'Issy Pays de Savoie étaient avec Valérie Damido et Éric Bastien en novembre dernier. Le premier nous racontait avoir déjà sauté d'un avion. La seconde trouvait qu'il y avait trop de monde dans les rues. Et pour y remédier, elle partageait avec nous une idée sur votre radio ici.
1: Alors, Gauthier qui habite à Pouls, tu adores les activités à sensation. Ouh là là là là, t'as pas peur.
2: Donc.
3: Non. Non, j'aime bien ça, et notamment un qui est un club d'aviation et de parachute à côté de chez moi, et j'ai sauté de l'avion de James Bond, en fait, qui avait tourné dans un film pour James Bond.
1: Ah ouais, quand même. Tu es un peu Gauthier Bond.
3: Ouais, exactement.
1: Et t'as pas eu peur, parce que t'es très haut quand même, faut sauter là quand même, qui dit.
4: Non mais vous savez, il aime l'action, et d'ailleurs, c'est pour ça qu'il vient de Poulpe, parce que Poulpe, fiction. On essaye, on le fait en direct.
3: C'est extraordinaire.
4: Merci Gauthier, t'es le seul qui aime. Hein.
1: Oh là là, Gauthier, tu viendras à son spectacle au 3 Poney.
3: Si tu passes dans la région, là, tu te mascottes pour nous. Là.
4: Ah, mais je te mettrai deux places.
1: Aïe. Bon, alors, on va tout de suite poser la question à choix multiple. Je te pose la question, je te fais des réponses et à mon top chrono, t'as 10 secondes pour me donner ta réponse. Tiens, on part avec une petite chanson.
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1: Voilà, alors, sers-moi un verre de Beaujolais, le Beaujolais, ce vin délicieux. Aujourd'hui, 3e jeudi de novembre, et oui, on célèbre la sortie du Beaujolais nouveau. Alors, je te pose des questions. De quel cépage est issu le Beaujolais nouveau? Le Pinot Noir, le Cabernet Franc, le Gamay, le Glouglou à fermentation rapide.
4: Oula.
1: Donc, c'est quoi le cépage du Beaujolais nouveau? Pinot Noir, Cabernet Franc, Gamay, Glouglou. Top chrono, 10 secondes.
3: Le Gamay, sans hésitation.
1: Et c'est une bonne réponse! Et oui, chaque année on vend 18 millions de bouteilles de Beaujolais nouveau. C'est dégusté dans plus de 110 pays et c'est effectivement du Gamay. Bravo, 3 points de plus, tu as 5.
4: Bon, Séverine, on n'a que un point, mais on va tout faire pour essayer de remonter au score, hein, de recoller au score, ma Séverine. Séverine, avec Issy Pays de Savoie, à Annecy, on a dit que la cuisine c'était pas ton truc, on a dit que t'avais un site, hein, lebabaschool.fr, que le sport c'est pas vraiment de ta cam non plus. En revanche, les voyages, tu aimes bien. Alors, même si t'as pas beaucoup non plus énormément voyagé, tu aimerais voir l'Australie. Pourquoi ce pays t'attire?
6: Parce qu'il est très nature. Je le regarde à la télé, hein. Depuis ma télé, je vois que c'est très nature.
4: Eh oui. Et je sais pas, t'as essayé de budgéter, d'organiser. C'est vraiment compliqué pour aller en Australie ou tu penses qu'un jour ce sera possible pour toi?
6: Ah oui, tous les miracles sont possibles et j'aurais pas besoin de budgéter. Je vais même le gagner en cadeau un jour, tiens.
1: Oh là là, mais bah voilà, quelqu'un de positif.
4: Bien sûr. Elle aimerait un super pouvoir, un petit peu comme Harry Potter, que vous adorez, Valérie. Toi, t'aimerais être quoi, en fait, comme super pouvoir?
6: J'aimerais disparaître, ou alors que les autres disparaissent.
1: Ah oui, carrément, c'est pas pareil, hein.
4: En fait, tu voudrais être invisible. Ouais, invisible, parce que... voilà, quand tu dis que j'aimerais que les autres disparaissent, tu veux tuer personne, on est d'accord. Tu veux juste qu'ils soient invisibles.
6: Voilà. Juste au moment où je passe, mais après ils peuvent réapparaître.
1: Ah oui, d'accord.
4: Bien sûr.
6: On a trop de monde maintenant sur Annecy, c'est une catastrophe.
4: Bah oui.
1: Mais oui, c'est beau Annecy, hein.
4: Allez, je te chante gentiment. Dans un instant, vous verrez à quel point c'est une chèvre. Enfin, à quel point elle a un côté Pierre Richard. Voilà. Non, mais oui, c'est vrai. Elle a un côté.
1: Le gars vient de traiter sa candidate de chèvre.
4: Non, mais.
1: J'ai envie de chialer.
4: Elle a un côté François Pignon, quoi. Donc, oui, on en parle d'accord. Dans un instant. Il est gentil, monsieur Pignon.
1: Oui, allez.
4: On y va? On joue?
1: Oui.
4: Allez, avec les Beatles. Avec plaisir, les Beatles.
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4: Il est question de conduite. Et quand on parle des Beatles, on pense à Liverpool, on pense à l'Angleterre, et bien on se demande pourquoi les Anglais roulent-ils à gauche? Voici la question que je te pose. Alors, premièrement, parce que historiquement, les voitures anglaises ont d'abord été importées du Japon. Ou alors parce que c'est plus pratique pour saluer la reine sans lâcher le volant. Parce qu'au Moyen-Âge, les cavaliers anglais préféraient dégainer leur épée de la main droite. Ou parce qu'à droite, il y avait déjà les Français garés en double file. 10 secondes top chrono.
6: La première.
4: C'est difficile de tout répéter. Historiquement, les voitures anglaises ont d'abord été importées du Japon, tu dirais ça ?
6: Voilà.
4: Non. C'était le Moyen-Âge, parce qu'au Moyen-Âge, les cavaliers anglais, effectivement, préféraient dégainer leur épée de la main droite. Et voilà, et ça s'est perpétué depuis ces combats, une habitude qui est restée avec l'arrivée des voitures des siècles plus tard. Et c'est pourquoi les Anglais roulent à gauche.

0: écoutez ici The Police, Don't Stand So Close To Me. Dans une minute, nous retrouvons Gauthier d'ici Gare-Lozère et Séverine d'ici Pays de Savoie, à qui Valérie Damido et Eric Bastien ont demandé des répliques du film La Soupe aux Choux. Et franchement, bravo, ils ont fait ça avec talent sur votre radio ici.
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2: Ici, nous sommes avec Gauthier qui est en tête avec 10 points, Séverine 6 points. Bon, il reste encore le bingo, mais bon, j'ai très confiance en Gauthier. Mmh. Alors, on a dit tout à l'heure que tu avais peur des aiguilles, que tu t'évanouissais aux prises de sang, les vaccins, les trucs. Il paraît que quand ton deuxième enfant est né, tu as vu l'aiguille de la péridurale.
3: Ah ouais.
2: Et tu t'es évanoui. Du coup, tu t'es cogné la mâchoire sur le lavabo. Donc, du coup, les infirmières se sont occupées de toi et ta femme s'est démerdée toute seule.
3: Ouais, ouais, mais elle est grande, donc ça va.
2: C'est vrai que le gars s'évanouit et sa femme, eh ben, elle poussait madame, elle a poussé toute seule. Hein,
4: En même temps, quand ouais, on habite à pouce, c'est normal de pousser. Ah, c'est la meilleure, peut-être. Celle-là.
2: Non, non. Non, la meilleure, je crois que c'est prendre le pouls. Non, oui. Je crois que c'était la meilleure.
3: Ouais,
2: bon. Bon, on déconne, mais les infirmières sont quand même revenues à temps pour l'expulsion. Voilà, alors, il paraît que tu adores Gainsbourg. Tiens, on va te mettre un petit truc. Vous les plaises, on sent la jeunesse.
3: Nous.
2: Et alors, il paraît que dans tes films préférés, bon, évidemment, t'es un homme de goût. Prenez un chewing-gum, Emile. Tout le monde aime La Cité de la Peur. Tiens, je te mets la carioca. Ah là là là, Darmon.
4: Excusez-moi, vous avez un morceau de pomme de terre là. Voilà. Vous voulez pas un whisky
2: Ah, vous voulez pas un doigt.
3: Juste un doigt.
2: Juste un doigt. Non, mais vous voulez pas un whisky avant?
4: Un whisky d'abord.
2: On aime tellement ce film.
4: Écoutez,
2: oh là là.
4: Laissez la police faire son travail. Let's the police. C'était le commissaire Bialès.
2: Non, mais c'était magnifique. Ceux qui ne l'ont pas vu, voyez-le, c'est un chef-d'œuvre. Alors, donc, Gauthier, maintenant qu'on t'a bien encouragé, tu vas donc gagner ce bingo, hein, s'il te plaît. Alors, aujourd'hui, on est sur les prénoms. À mon top chrono, tu vas avoir 10 secondes pour me citer un maximum de prénoms de filles démarrant par la lettre B, comme bougie, bouchon, bougeoir. Que sais-je. Max de prénoms de filles qui démarrent par B comme bouchon. Top chrono, 10 secondes.
3: Brigitte, Béatrice, Bernadette, Bénédicte, Blanchine, Barbara, Berthe, Betty.
2: Tu m'en as donné 8, bravo.
4: Bien,
2: bravo,
4: hein.
2: Il y avait Benjamin, Bertie, Bernice. Tu m'en as donné 8, champion du monde. On va voir si Séverine fait mieux.
4: Exactement, Séverine. Ça va Séverine, tu le sens bien là, cette dernière phase finale de l'émission, du jeu, hein?
5: Il est trop fort ce Gauthier.
4: Oui, c'est vrai qu'il est fort. On va voir ce que tu vas faire dans un instant. Mais Séverine, je rappelle que tu es fan de ce film. Oui, la soupe aux choux. Et j'ai besoin de Gauthier. Oui, nous allons faire un petit peu théâtre et nous allons voir comment ça se passe. Retiens bien cette phrase, Séverine. Tu vas t'adresser à Gauthier, tu vas lui dire « Bon Dieu, est-ce que ça va le bomber ?» C'est bon, tu as retenu cette phrase ?
5: Oui, bon Dieu, est-ce que ça va le bomber ?
4: Bon Dieu, est-ce que ça va le bomber ? Et Gauthier, tu vas répondre « Oh oui, mon Claude, je suis au taquet !» Attention, on remet la musique, on y va. Action, moteur, Séverine, ça tourne.
5: Est-ce que tu vois bien le Gauthier?
3: Oh oui, mon Claude, tu le taquines.
2: Ah là là, déclaration pour les Césars 2026.
4: Je n'en peux plus, c'est formidable.
3: Putain, César, c'est mon deuxième prénom.
4: Oh, écoutez, je ne sais comment enchaîner, peut-être avec un extrait de Danny Briand. Allez.
2: Je préfère
6: qu'avant
4: 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J'adore quand je fais mon animateur radio.
2: Ah là, j'adore. C'est l'animation comme on l'aime.
4: Bon, ma petite bombée, mon Claude, avant de péter, comme dans le film.
2: On va gagner le bingo, on va essayer.
4: Bingo. On va faire péter le bingo. Voilà, elle est pas mal celle-là. Maximum de prénoms, c'est la même, hein. Sauf que je vais te demander, les garçons, par la lettre B, comme bougie, comme bougeoir. Maximum de prénoms, commençons par la lettre B pour les garçons. Top chrono.
5: Bernard, Baptiste, Benjamin, Brillant, Boris, Brad Pitt.
2: Brad Pitt.
0: 5.
4: Ouais, il y en a 5, puis Brillant.
2: Brillant, bon. Bon, on te le donne parce qu'on t'aime bien, mais.
4: Brian, quoi.
2: Tu voulais dire Brian.
4: Ou Danny Brian. Peut-être Danny Brian. Quand je vois tes yeux. Danny Brian.
2: Ouais, quand je vois tes yeux.
4: Eh ben, Séverine, tu vas pouvoir tourner péter avec le Bombay. Hein, et espérer d'autres points.
2: J'ai envie de te dire que Gauthier, demain, tu seras en finale avec nous.
4: Bravo.

tête de rose. Allez, les meilleurs moments d'Otakia, c'est fini pour aujourd'hui. La suite demain avec une histoire d'éléphant, entre autres, sur votre radio ici. Au taquet avec Valérie Damido, Éric Bastien et nos super candidats, c'est tous les jours pour bien commencer la journée et aussi à midi avec les meilleurs moments de la saison. Restez avec nous à suivre Johan Rock pour Ici dès 5h sur votre radio ici.

0: beurrez vos tartines en rythme. Petit souvenir des années 90. L'Eurodance de Gala sur votre radio locale.
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0: Bonjour à vous qui êtes déjà debout alors que le soleil, lui, est toujours couché. Vous connaissez les habitudes de la maison. Info locale musique et le sourire de mise ici dès 5h pour la musique. Mylène Farmer se prépare à faire son entrée. Puis quelques infos pratiques pour vous faciliter le quotidien cet été. Sans oublier, évidemment, de vous informer au plus près de chez vous. Bonjour Cyril Ardoredon.
2: Bonjour Johan Rock. Bonjour à tous.
0: Les incendies toujours à la une de l'actualité ce matin.
2: Avec le déplacement d'Emmanuel Macron à Bordeaux hier soir, et les habitants évacués dans les Landes qui ont pu regagner pour la grande majorité d'entre eux leur domicile.
0: Par ici les économies, se faire prescrire des séances de sport par son médecin, non seulement c'est possible, mais Valère Coréard vous explique tout à 5h13. Et puis venez nous raconter comment se déroule votre été, pile presque au milieu de cet été. Vous appelez la radio et vous repartez ce matin avec votre paqueté, un sac rempli de surprises avec notamment le roman de la semaine, celui d'Agnès Martin-Lugan, 0810 055 056. Bon début de journée à l'écoute d'ici.
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0: Nous sommes le mardi 28 juillet, il est pile 5h. Le journal présenté par Cyril Ardoredon. Et donc Emmanuel Macron était à Bordeaux hier soir face au méga-feu qui touche la Nouvelle-Aquitaine.
2: Le chef de l'État a pris la parole depuis la salle de crise du centre opérationnel départemental d'incendie et de secours de Bordeaux avec des nouvelles des incendies dans les Landes et en Gironde.
3: Voilà l'état de la situation et donc une avancée et un feu contenu fixé dans les Landes. Une situation qui est encore très difficile en Gironde, mais on continue de se battre. Il a été stabilisé, comme on dit, mais il continue d'être virulent.
2: Dans les Landes, la très grande majorité des habitants évacués de Biscarrosse, Parentis-en-Born et Sanguinet peuvent désormais rentrer chez eux, dit le préfet, à l'exception d'une dizaine de quartiers de Biscarrosse. Dans le secteur, certaines routes sont interdites à la circulation. En Gironde, à présent, un retour à la maison n'est pas encore d'actualité pour les 220 000 personnes évacuées. 500 hectares ont été parcourus en 24 heures. La journée d'hier a été plus favorable, comme espéré par les pompiers. Mais les semaines à venir seront dures et on doit tenir, dit Emmanuel Macron, qui appelle à rester unis. Il a aussi échangé avec le maire de Biganos, Bruno Lafont, sur l'avenir de la forêt.
4: On ne peut plus adapter notre massif tel qu'il était et comme l'ont fait nos grands-parents et nos parents. Aujourd'hui, on a un phénomène nouveau. Ouais. On a plus de monde, il y a plus d'habitations et le climat a changé. Donc il faut que nous ayons des pare-feux entretenus, ouais, plus grands, et quitte à perdre 1 000 000 ou 2 000 hectares, mais on le perd. Mais par contre, on sauve le reste. Parce que sinon, on va pas aller dans la forêt landaise. Il y a toute l'économie, il y a biodiversité.
5: Et il faut replanter les mêmes essences uniquement.
4: Et si on n'y met pas le feu, le pain ne brûle pas. Hein. Mais quand il brûle, les vieux, ils savaient qu'il fallait organiser. D'où ils ont organisé la DFCI. Là, il va falloir faire des travaux beaucoup plus importants. Mais seul, on n'y arrivera pas, même au niveau régional. Il faut qu'on soit aidé. Oui. Et que l'Europe nous aide. C'est un massif qui produit. C'est l'un des plus gros massifs forestiers qui produit. Il y a une industrie. Donc.
5: Non, mais c'est clair. De toute façon, je partage totalement cette philosophie. On ne peut pas rester avec les mêmes.
6: Les mêmes techniques, les mêmes références.
5: Il faut le faire. On l'a fait sur d'autres endroits et on sait qu'il faut le faire.
2: Et selon la préfecture, près de 6000 pompiers, militaires et forces de sécurité intérieure sont mobilisés. Et des secours comme Alexandre Boisseau, pompier professionnel à Mayenne. Il est intervenu en Gironde et vient tout juste de rentrer chez lui. Il raconte l'enfer.
7: C'est en fait cette déconnexion totale entre la réalité qu'on croit connaître et en fait la réalité du terrain pendant l'incendie. C'est un ensemble de choses. C'est en fait de vivre dans le noir complet quasiment toute la journée à cause du panache de fumée. C'est les odeurs de sapins brûlés, d'habitations brûlées malheureusement. Au Porge, on a eu pas mal de missions en fait de défense de maisons. Pour le coup, le ratio est vraiment pas bon. On a fait ce qu'on pouvait, mais je vais vous dire que pour 5 maisons sauvées, on a regardé 15 qui brûlent à côté, quoi. Donc en fait, c'est tout cet ensemble visuel, olfactif, et puis évidemment au niveau du son, en fait, entendre ce vent qui craque dans les arbres de la forêt, et puis ce crépitement continuel des flammes, quoi. qui était partout. Quoi.
2: Le pompier professionnel à Mayenne, Alexandre Boisseau, au micro d'ici Mayenne. En Gironde, on compte 4 nouveaux sapeurs-pompiers blessés pour un total de 88 blessés depuis mercredi. Ce matin, d'autres feux restent actifs ailleurs en France. C'est le cas à Corté, en Corse. Dans le Var, les reprises du feu du Gros Bessillon ont été circonscrites selon la préfecture. Feu fixé dans les Hautes-Alpes après avoir parcouru 510 hectares. 7 départements sont en orange pour un risque élevé de feux de forêt. Il s'agit des Pyrénées-Orientales, de l'Aude, de l'Hérault, du Gard, du Vaucluse, du Var et de l'Essonne. Et puis voilà qui n'arrangera rien aux incendies. Une nouvelle vague de chaleur arrive à partir d'aujourd'hui selon Météo France, avec jusqu'à 40 degrés attendus dans le sud-ouest et un pic demain. Il fera par exemple 38 degrés à Paris et Tours ou 36 à Lyon et Grenoble.
0: Ici 5h04, qui pour succéder à Didier Deschamps à la tête des Bleus?
2: La Fédération française de foot doit officialiser le nouveau nom du sélectionneur de l'équipe de France. Sans suspense, c'est Zinedine Zidane qui est attendu. Un rêve pour le champion du monde 98 et triple vainqueur de la Ligue des Champions comme entraîneur du Real Madrid. Et dans son quartier de la Castellane à Marseille, personne ne l'a oublié, Mathilde Vinceneuf.
8: Sur les murs de la cité de la Castellane, il y a les tags qui indiquent la présence des points de deal et il y a cette fresque de Zidane en haut d'un immeuble. L'emblème du quartier assure Ada et Mario, 25 ans, et entraîneur pour le club de foot amateur de la cité, le FC Castellane.
9: Nous, c'est un honneur que Zinedine Zidane vienne à la Castellane et franchement, nous, on est fiers de lui.
10: Il nous donne de l'espoir, que ce soit pour nous, que ce soit pour les enfants. Parce qu'en tant que coach, ben, il a été excellent. En tant que joueur, il a été excellent. Et il y a des légendes qui ne disparaissent jamais. Et ben, Zidane, il en fait partie.
8: Une légende qui a encouragé les jeunes de la Castellane cette année quand ils se sont qualifiés pour la finale de la Coupe de Provence. Ada a gardé précieusement la vidéo sur son portable.
11: Bonjour les amis. Le plus important, c'est de prendre du plaisir. Régalez-vous.
9: Zidane, voir soutenir, c'est comme une victoire.
8: Pour Abou, le simple fait d'avoir été dans la même école que Zidane est déjà une fierté. À 18 ans, le jeune homme a suivi les exploits de coach de l'enfant du quartier.
12: Quand je suis né, Zinedine Zidane, il avait déjà arrêté de jouer au foot, mais après aussi, j'ai eu la chance de le voir remporter les 3 Ligues des Champions d'affilée avec le Real Madrid, et j'espère que maintenant, avec l'équipe de France, il aura le même succès. C'est un leader et ça peut que bien se passer pour lui.
8: Pas de doute, ici à la Castellane, il y aura du monde devant la télé pour suivre le premier match des Bleus coaché par Zidane.
2: Et ce premier match des Bleus, ce sera le 25 septembre en Turquie. Allez, on jette un coup d'œil à la météo, Johan, et c'est un temps chaud et sec au programme de ce mardi.
0: Avec ce matin le soleil qui domine sur l'ensemble du territoire, à noter quelques fraîcheurs dans les campagnes en début de journée, des fraîcheurs qui vont rapidement se dissiper dans le sud-est. Le vent, lui, va souffler vigoureusement jusqu'à ce soir. Mistral et Tramontane seront de la partie. Et puis pour les températures, ce matin, c'est agréable, des valeurs pas trop élevées pour l'instant. 18 en milieu de matinée à Toulouse, 14 à Aurillac et La Rochelle, 18 à Paris, 16 à Strasbourg. Et puis en revanche, dans le courant de l'après-midi, c'est le retour des fortes chaleurs. Premier acte de cette déjà quatrième vague annoncée de l'été, avec un mercure qui va commencer à voir rouge sur quasiment tout le pays. On va dépasser les 30 degrés de moyenne, 32 à Paris, 32 à Bourges, également 34 à Bordeaux cet après-midi, ainsi qu'à Biarritz, 36 à Toulouse, et puis jusqu'à 39 degrés au fin fond du Gers. Et chez vous, quel temps fait-il ce matin? Vous nous postez un petit message sur la page Facebook d'ici, le nom de votre commune, une température. On fait la météo ensemble.
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0: À 5h07, merci d'être des nôtres. Voici de quoi lancer votre journée.

0: Tous les matins, on chante les années 80. À l'instant, c'était Mylène Farmer sur votre radio locale. Bon réveil, il est 5h11.
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0: Ce matin, je vous parle de Denis, quinquagénaire, qui a les puzzles pour religion. C'est sa grand-mère à l'époque qui, lorsqu'il était gamin, lui avait filé le virus. Une passion dont je parle au passé, car il y a quelques années, lorsque sa grand-mère est morte, il a remisé toutes ses boîtes de puzzles au placard. Visiblement, ça lui rappelait beaucoup trop de souvenirs, ceux de sa grand-mère. Et c'est pour cette raison qu'il n'avait jamais ouvert la boîte que cette dernière lui avait offert peu de temps avant de disparaître. Michel n'avait donc jamais osé ouvrir cette boîte jusqu'à l'année dernière, où il s'est surpris à assembler les pièces du puzzle comme avant. 9 mois de patience, il lui a fallu pour venir à bout de ce 38 000 pièces représentant une carte forestière, celle qui se trouve juste à côté de la maison. Et la surprise, Michel remarque dessiné à l'encre sur le motif imprimé, une ligne qui n'avait rien à voir avec le puzzle d'origine. Intrigué, il prend alors le petit mot laissé par sa grand-mère accompagnant la boîte de jeu. Le message était pourtant clair, ce tracé sur le puzzle mène à un point précis dans la forêt à quelques kilomètres de chez lui. Michel s'y est donc rendu le week-end suivant et il a découvert, aux surprises, enterré sous la mousse, une petite boîte de fer avec quelques économies et des bijoux laissés par sa grand-mère. Un puzzle de 38 000 pièces, donc pour testament, c'était la belle histoire de ce matin.
2: Il a bien fait de le reconstruire, ce puzzle.
0: Vous êtes puzzle, vous ?
2: Bah, pas du tout.
0: Pas la patience.
2: Même
0: deux pièces, pas la patience.
2: Ah non, mais j'arrive même pas à faire les bordures,
0: vous
2: savez.
0: Je vais même vous dire, Cyril, oui. Une pièce, c'est déjà trop.
2: C'est déjà trop.
0: J'en fais trop, oui. 5h12 dans l'info d'ici, on vous parle d'une application dédiée aux incendies.
2: Oui, cette application participative Feu de Forêt, qui est l'application mobile gratuite la plus téléchargée depuis quelques jours.
0: La musique d'ici, bientôt de retour avec les Stones. Mick Jagger qui fêtait ses 83 ans dimanche dernier. Le rock, ça conserve plus que bien les Stones et maintenant quelques économies. Bonjour Valère Coréard, chaque jour avec vous, un bon plan pour faire grimper au rideau notre pouvoir d'achat. Aujourd'hui, on se fait prescrire des séances de sport par son médecin.
3: Avez-vous déjà entendu parler du sport sur ordonnance? Alors c'est très sérieux, hein, je vais vous éclairer de suite. N'imaginez pas aller vous faire prescrire 10 cours de tennis ou de golf, on n'est pas dans ce registre. Mais si votre situation le justifie, vous allez pouvoir vous faire prescrire du vélo, du yoga, de la gym ou même de la natation. Parce qu'on le sait toutes et tous, le sport c'est la santé. Alors quand on parle de sport sur ordonnance, on parle d'activité physique adaptée pour les personnes atteintes d'une pathologie de longue durée, une maladie chronique ou encore des personnes en situation de perte d'autonomie, comme le handicap, le grand âge. En pratique, tout part d'une prescription de votre médecin qui va définir les objectifs, mais aussi les précautions à prendre. On va ensuite

0: organisent des cours collectifs à des prix très intéressants dans les différentes villes et villages de France. C'est parfois même gratuit et c'est bien souvent le dimanche, ce qui est pratique. En tout cas, si ce sujet du sport vous intéresse, pensez à m'écrire, vous me posez vos questions ou vous me donnez vos solutions. Mon mail, c'est parisilleséconomies@radiofrance.com.
1: Merci. Demain, Valère, vous nous parlerez d'une chose qui semble tomber au coin du bon sens, mais qu'on fait rarement, vérifier le prix sur le ticket de caisse en attendant. Vous écoutez ici, 5h15, bon réveil.
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1: L'info d'ici ce mardi matin, c'est cette application mobile gratuite la plus téléchargée depuis 4 jours.
4: Dans un contexte de violents incendies en Gironde, dans les Landes, mais aussi dans le Var ou en Corse, l'application participative Feu de forêt qui donne toutes les informations en temps réel sur tous les incendies détectés en France. Caroline Félix, vous avez contacté son créateur.
5: Anthony Montardi, qui n'en revient toujours pas.
6: 400 à 500 connexions par seconde, c'est colossal.
5: Des connexions pour suivre la progression casée en temps réel des feux. Cette frénésie traduit aussi le désespoir de certains évacués.
6: On a énormément de messages auxquels, bien évidemment, nous ne pouvons pas répondre. Par exemple, est-ce que ma maison a été détruite ou pas ?
5: L'appli Feu de forêt reçoit beaucoup de témoignages, vidéos ou photos. Ils sont vérifiés par des sapeurs-pompiers, des forestiers ou des agents de préfecture. Une équipe bénévole.
6: C'est un travail acharné, même en pleine nuit, 4h du matin, on reçoit encore des messages. C'est quand même moins de 10 bénévoles qui se sont relayés jour et nuit pour traiter plus de 20 000 signalements.
5: Une triple vérification basée notamment sur les conditions météo, des témoignages ou des images satellites, car avec plus de 700 000 utilisateurs actifs, ils savent qu'ils n'ont pas le droit à l'erreur.
6: Je vous dis que la situation, elle est hors de contrôle de tel côté. Si on marque ça noir sur blanc sur Feu de forêt, on sait très bien que ça va déclencher une inquiétude auprès de la population qui, automatiquement, va avoir le réflexe de faire des appels 1812 inutiles.
5: D'où ce projet pour l'an prochain. Les SDIS, les préfectures ou les mairies pourront poster directement sur l'application Feu de forêt.
4: Le reportage de Caroline Félix sur votre radio locale ici.
1: 5h17 ici, ce mardi, on part dans les coulisses de l'émission de télé-réalité Secret Story. Dans 3 minutes, notre invité sera Christophe Beaugrand. Est-il utile de les présenter ?
4: Non.
1: Non ?
4: On les présente pas.
1: On le fait pas alors ?
4: Non, on le fait pas.
1: Et Stone, sur votre radio locale.

0: 5h21, ici, rien de tel que quelques guitares et un café pour bien se réveiller. C'est un 28 juillet qu'ils sont nés, 61 ans ce mardi pour l'ancien international de rugby à 15, Vincent Moscato, une gouaille inimitable pour cet ancien sportif reconverti en animateur radio. Aujourd'hui également, le réalisateur et scénariste Francis Weber fête son anniversaire, 89 bougies pour l'auteur du Dîner de cons. Lui doit aussi la saga des compères, La Chèvre, Les Fugitifs, ces comédies dans lesquelles François Pignon ne manquez jamais de faire des siennes. Et puis, si vous avez été adolescent dans les années 90, alors l'actrice Elizabeth Berkley ne vous est pas totalement étrangère. C'est elle qui jouait cette lycéenne nommée Jessie dans la série Sauvée par le gong. Carnet noir, enfin, il y a 41 ans aujourd'hui, nous quittait Michel Audiard, dialoguiste star des comédies populaires des années 60, 70, 80. C'est lui qui signa les répliques du fameux et des fameux Tonton Flingueur, ainsi qu'une brouettée de films au titre à rallonge, comme « Faut pas prendre les enfants du bon Dieu pour des canards sauvages » ou « Comment réussir quand on est con et pleurnichard » ou, plus sobrement, « Garde à vue » avec Michel Serrault et Lino Ventura. Si c'est un 28 juillet que vous êtes né, eh bien, on vous souhaite de passer une excellente journée. Il est 5h22. Ce mardi, on parle télé-réalité et pour l'occasion, on vous emmène dans la maison des secrets. Bienvenue à Secret Story, le programme estival du groupe TF1 adapté du format américain Big Brother. Le concept, vous le connaissez, des jeunes gens se retrouvent en huis clos, chacun devant cacher aux autres un truc plus ou moins important. Charge aux autres de deviner quel est leur secret. Et parfois, le mystère est dur à percer.
1: C'est une histoire qui est incroyable, qui fait partie de moi. J'ai grandi avec une vache et qui était une sœur pour moi, que je considère comme notre deuxième maman.
0: Et ça fait presque 20 ans que ça dure. Lancé au milieu des années 2000, Secret Story reprend les codes de Love Story, qui fut par chez nous la toute première émission de télé-réalité. Cette année, la moyenne d'âge des candidats est de 25 ans. Et parmi les secrets déjà dévoilés, l'une des candidates n'a qu'un seul rein, alors qu'une autre est la descendante du roi Louis XV. J'ai demandé à l'animateur Christophe Beaugrand s'il pense que le casting est à l'image des jeunes gens d'aujourd'hui.
2: Je suis convaincu que les anciennes générations, en regardant notre émission, ils peuvent aussi se rendre un peu compte de ce qui plaît aux jeunes aujourd'hui, de la façon dont les jeunes peuvent parler, de leurs points de repère, de leurs références, de la façon dont la société évolue. C'est ça que je trouve assez passionnant dans la télé-réalité. Je pense que c'est une émission qui peut même avoir une utilité sociale ou sociétale. J'ai reçu un message l'autre jour sur mes réseaux sociaux d'une dame qui s'appelait Marie-Thérèse, qui a 70 ans et qui adore Secret Story. Donc, c'est plus large qu'on ne pourrait le croire.
0: Reste qu'au fil des saisons, il est de plus en plus ardu pour la production de dénicher des profils authentiques, de ceux ne cherchant pas à surjouer l'archétype du candidat de télé-réalité. Un mot quand même sur la fameuse Maison des Secrets qui suscite tant de fantasmes. Située dans les Yvelines, en région parisienne, elle participe pleinement au caractère iconique de Secret Story, comme nous l'explique Christophe Beaugrand.
2: Il y a un côté culte dans cette émission. Il y a une référence un peu pop culture avec la maison et on croule chaque année. Moi, je reçois plein de messages. Je vous demande de dire, est-ce qu'on pourrait visiter la maison? Est-ce que je pourrais voir à quoi ça ressemble en vrai? Est-ce que vous pouvez me montrer où sont les caméras? Il y a un côté fascination.
0: Elle est confortable, cette maison?
2: Ah oui, moi j'adore la visiter. Alors, pour tout vous dire, comme nous avons lancé en pleine canicule, la clim fonctionne très bien dans la maison. Donc, je me suis dit, oh là là, j'aurais préféré rester dormir dans la maison que chez moi où je n'ai pas la clim. J'avoue que eux, ils ont bien dormi.
0: Secret Story, la quotidienne, c'est à voir ce soir, 19h55 sur TMC. Et si vous veniez parler dans le poste tous les matins, vous êtes nos invités sur l'antenne d'ici, venez nous raconter, tiens, comment se passe votre été, 0810 055 056, le roman d'Agnès Martin-Lugan, et dans le pack été, ce grand sac aux couleurs de votre radio locale rempli de goodies. Pour l'heure, voici Céline Dion, elle sera dans un gros mois en France.
3: On a hâte.
0: Pour une série de concerts, en attendant, nouveauté. Bonjour, pardon, merci, dans le désordre. Merci d'être des nôtres ce matin, ici.
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0: Vous écoutez ici, juste avant les infos de 5h30, on apprend en souriant avec Stéphane Bern qui nous fait remonter le cours de l'histoire. Ce mardi, Stéphane, on part au temps surnaturel des grands travaux.
1: C'est l'histoire d'un évêque qui rêve d'un archange et la France gagne l'un de ses plus beaux miracles de pierre. Pas besoin de permis de construire, le commanditaire, c'est le ciel. Nous sommes au début du 8e siècle. Il est minuit, le silence règne sur l'évêché d'Avranches en Normandie. Soudain, une voix s'élève. « Aubert !» L'évêque sursaute. « Construis-moi un sanctuaire sur le mont Tombe !» L'évêque se réveille, un peu sonné. « Un sanctuaire, là-bas, sur ce rocher battu par les vents et encerclé par la mer ?» Franchement, il n'y avait pas un terrain plus plat, genre Deauville ? C'est pourtant bien l'ordre de l'archange Michel, venu le trouver dans son sommeil par trois fois.
2: Il y a des gens qui voudraient bien dormir,
1: Pour convaincre l'évêque, la légende raconte que Saint-Michel finit par toucher le front d'Aubert du doigt, si bien que son crâne est perforé et porte à jamais la trace de cette mission divine qui lui a été confiée. Devant l'évidence, l'évêque n'a pas d'autre choix que d'obéir. En 708, il fait bâtir un oratoire dédié à Saint-Michel. Saint patron des soldats, mais pas des maçons. Pourtant, vu le chantier, il aurait bien mérité. Et de là, tout commence. Les moines prient, les pèlerins affluent et le mont se transforme en phare spirituel. Au fil des siècles, le sanctuaire s'agrandit, devient abbaye, forteresse et chef-d'œuvre d'architecture inscrit au patrimoine mondial de l'UNESCO. Reste à savoir si le mont Saint-Michel est vraiment en Normandie ou en Bretagne. Mais ça, c'est un autre débat. Que seul un miracle pourrait un jour trancher.
0: À demain, Stéphane Bern. Les applis de rencontre ont-elles encore la cote? C'est à la une de la presse ce mardi avec notre invitée, la rédactrice en chef du magazine Capital, qui consacre un dossier complet au business des rencontres amoureuses. Rendez-vous tout à l'heure, 6h-10. Pour l'heure, 5h30, l'info en France et dans le reste du monde. C'est l'heure du 90 secondes avec vous, Cyril Ardo-Redon.
3: Emmanuel Macron à Bordeaux hier soir face au feu qui touche les Landes et la Gironde. Celui dans les Landes est désormais fixé. La plupart des habitants peuvent rentrer chez eux en Gironde. L'incendie est toujours actif malgré une journée plus favorable hier. Près de 6000 pompiers, militaires et forces de sécurité intérieure sont mobilisés. 4 nouveaux sapeurs-pompiers ont été blessés. Alors la solidarité s'organise pour les pompiers, pour les sinistrés. Et des collectes ont été lancées par le Secours Populaire, la Fondation de France ou encore la Fondation du Patrimoine. Ici Gironde lance son urgence solidarité pour aider au relogement des sinistrés, c'est à lire sur ici.fr. Aujourd'hui, les Pyrénées-Orientales, l'Aude, l'Hérault, le Gard, le Vaucluse, le Var et l'Essonne sont placés en orange pour un risque élevé de feux de forêt. Des incendies restent actifs à Corté en Corse ou encore sur le massif du Gros Bessillon dans le Var. Dans ce contexte, le drame au nord d'Arles dans les Bouches-du-Rhône hier, un sapeur-pompier de 38 ans est mort après la sortie de route du camion-citerne qu'il conduisait. 4 pompiers sont décédés en un peu plus de 2 semaines en France. L'actualité, c'est aussi ces mesures dévoilées par le ministère de la Culture 9 mois après le casse du Louvre. Objectif, renforcer la sécurité de nos musées et monuments. Le gouvernement recommande par exemple de retirer certains objets des vitrines dans l'attente d'une meilleure sécurisation. Et puis qui pour succéder à Didier Deschamps? Le nom du nouveau sélectionneur de l'équipe de France dévoilé aujourd'hui. Sans surprise, c'est le champion du monde 98 Zinedine Zidane qui devrait prendre la tête des Bleus.
0: Vous écoutez ici ce mardi 5h32 dans l'info d'ici. Emmanuel Macron était donc à Bordeaux hier soir face au feu dans les Landes et en Gironde.
3: Le chef de l'État était au centre opérationnel départemental d'incendie de secours de Bordeaux. Il y a passé plus de 2 heures. Le feu dans les Landes est désormais fixé. C'est ce qu'il a annoncé, mais pas celui en Gironde. Car même si la journée d'hier a été plus favorable, Emmanuel Macron a affirmé que les semaines à venir seront dures et que l'on devait tenir. François Ventejou.
4: Au cœur de la cellule de crise, le patron des pompiers girondins, Marc Vermeulen, retrace au chef de l'État, carte à l'appui, l'historique de l'incendie.
5: Dès la première journée, en fait, il avait déjà parcouru 1000 hectares.
4: Emmanuel Macron, concentré, les bras croisés, écoute attentivement.
5: Le rose, c'est là qui part de où? Il part ici, de Somos.
4: C'est vraiment ça. Voilà. Au vu des explications, le président semble plutôt optimiste sur l'avenir de l'incendie.
6: Mais là, selon toute vraisemblance, à part
2: des très grands sauts ou le pyrocumulonimbus, normalement, il ne devrait pas réussir à gagner.
6: En tout cas, on fait tout pour.
4: Et ça, même si les secours ne peuvent pas compter sur les moyens aériens la nuit, ce qui a surpris et agacé le chef de l'État.
2: Et pourquoi, en fait ?
7: Pour des questions de sécurité.
4: Quelques minutes plus tard, face à la presse, Emmanuel Macron reconnaît que la France doit être plus performante sur les opérations aériennes nocturnes.
8: Les moyens aériens que nous avons déployés, notre doctrine d'intervention, aujourd'hui, ne permettent pas de le faire. Et donc, on va regarder dans les prochaines heures deux choses, les capacités militaires éventuellement qu'on peut mobiliser et les capacités avec certains prestataires privés qu'on peut mobiliser.
4: Des offres de partenaires privés pour des appareils en capacité de voler la nuit sont en train d'être examinées.
3: Le reportage de votre radio locale ici, signé François Ventéjou. On jette un coup d'œil sur vos conditions météo pour aujourd'hui. Johan, aujourd'hui, c'est la chaleur qui est de retour.
0: Avec ce matin, le soleil qui domine sur l'ensemble du territoire, quelques fraîcheurs, on va en profiter, des fraîcheurs dans les campagnes qui seront de courte durée, puis dans le sud-est, le vent qui continue de souffler jusqu'à au moins ce soir, Mistral et Tramontane au rendez-vous. Ce matin, le mercure relèvera 18 à Toulouse, 14 en milieu de matinée à Aurillac et La Rochelle, 16 à Strasbourg, et puis dans le courant de l'après-midi, c'est donc le retour des fortes chaleurs. Alors bon, pour cet après-midi, elles ne seront pas encore trop élevées, si je puis dire, ces chaleurs, mais toutes quasiment au-dessus d'une moyenne de 30 degrés, 32 à Paris par exemple, 33 à Bourges cet après-midi, 34 à Bordeaux, jusqu'à 39 dans le Gers, prévu ce mardi. Et chez vous, comment ça se passe? Vous nous avez envoyé vos petits messages, vos posts sur la page de Facebook d'ici, comme l'a fait Nathalie qui vit à Chambéry en Savoie. Chez elle ce matin, il fait 17 avec un petit air frais agréable. Christian, qu'on salue, vit lui en Haute-Savoie à Morzine. Il fait 13 degrés ce matin. On salue Jean, 16 ce matin chez lui à Effoissière. Enfin, Pascal vient de relever 14 degrés ce matin à Saint-Gervais-d'Auvergne, dans le Puy-de-Dôme. Tous les matins, ici, on fait la météo ensemble.
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0: 5h35, toutes les chansons qui vous rappellent de bons souvenirs sont ici, exemple, maintenant.
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0: vous écoutez ici. Cette nouvelle journée, on la démarre ensemble.
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0: Ici, dès 5h, vous le savez, ce sont des rendez-vous pour vous rendre la vie plus pratique, plus simple et surtout débarrasser de toutes les arnaques possibles et inimaginables. À ce propos, Cyril, ce mardi, il va être question d'une arnaque à la page blanche.
2: Oui, ce piège est de retour. Les gendarmes tirent la sonnette d'alarme. Un piège absolument redoutable avec une histoire de cambrioleur. Audrazo vous dit tout dans un instant.
0: Et la musique, toujours au rendez-vous le matin, ici avec Coldplay dans un instant. Voilà de quoi vous mettre en route. Ce mardi matin à 5h39, on accueille Charles-André. Bonjour Charles-André.
2: Bonjour Charles-André.
3: Bonjour.
0: Vous nous appelez d'où ce matin ?
3: Centre Corse.
0: Où ça précisément ? Je veux tout savoir.
3: Pontellec.
0: Vous êtes en vacances et pourtant vous êtes déjà réveillé.
3: Oui, parce que je vais aller pêcher.
0: Ah tiens donc. Alors, qu'est-ce que vous pêchez, vous ?
3: Un peu de tout. Je pêche à la ligne. Je pêche la dorade. Bon, la dorade est en septembre.
0: Hein. Ouais. Donc là, cet après-midi, enfin ce matin, il n'y aura pas de dorade, a priori.
3: Non, ce sera plutôt du sar, du... des fois, il y a la rascasse.
0: Vous pêchez depuis toujours, vous ?
3: Oui, c'est ça, souvent.
0: Qui vous a appris ?
3: Mon père.
0: Ce matin, donc, c'est la pêche. Vous nous appelez. Vous allez repartir avec le pack été. Vous allez voir, c'est un sac avec le logo ici, plein de surprises, un roman, des lunettes pour observer l'éclipse. Vous lisez pas, vous, pendant que vous pêchez. Quand vous pêchez, vous ne faites rien d'autre.
3: Oui, des fois je bouquine parce que c'est long, hein.
2: Ah bah oui, le poisson il met du temps avant de mordre.
0: Ouais, c'est ce que je voulais. Il faut quand même être un pont de patience quand même, parce que bon, celui qui n'a pas de patience n'arrive pas à pêcher correctement, j'imagine.
3: Mais j'ai une alarme.
0: Ah oui, d'accord.
2: T'es équipé.
0: Donc à côté, vous faites votre vie, c'est ça. Tant que ça sonne pas, vous pouvez faire d'autres choses. Bon, très bien.
3: Bon. Si ça sonne, c'est un gros. Hein.
0: Ah oui, d'accord. Et il y a souvent des gros au bout du fil. Oui. Ouais. Bon, d'accord. Bon, très bien. Donc là, vous partez maintenant, c'est ça ? Vous raccrochez, vous partez ?
3: Ouais, à peu près vers 6h30.
0: Bon, eh ben écoutez, on vous souhaite une bonne pêche. Charles André, merci d'avoir été des nôtres. Et puis on vous dit à très bientôt sur l'antenne d'ici.
3: Ok, ça va, merci beaucoup.
0: Ça se passe comme ça, tous les matins, sur votre radio locale. Ici, on se réveille ensemble.
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0: Chaque matin ici à 5h42, c'est votre rendez-vous anti-arnaque avec vous, Audrazo. Aujourd'hui, vous nous parlez d'un piège qui est de retour et les gendarmes qui tirent la sonnette d'alarme.
6: Oui, et le principe est tellement simple qu'il en devient redoutable. Je vous explique. Un cambrioleur dépose une feuille blanche dans la fente de votre boîte aux lettres et il la laisse dépasser de la boîte aux lettres. Donc là, deux scénarios. Soit vous rentrez chez vous, vous prenez le courrier, vous ne voyez pas bien ce que cette feuille fait là, vous la mettez à la poubelle. Soit vous ne rentrez pas chez vous, ni aujourd'hui, ni demain, ni après-demain. Vous êtes en déplacement, vous êtes en vacances. Et le voleur voit bien que la feuille est toujours là, puisqu'elle dépasse. La voie est libre, il peut tenter sa chance. Ça fait peur, c'est le commentaire que je lis beaucoup ces derniers jours. J'ai trouvé des dizaines de témoignages sur Facebook.
0: Et vous-même, Aude, vous avez déjà trouvé un jour une feuille blanche sous votre paillasson ?
6: Oui, c'est vrai, j'avoue que moi non plus, d'ailleurs, je n'étais pas très rassurée. Il y a quelques années, j'étais souvent en déplacement et un jour, je rentre et devant ma porte, sous le paillasson, je vois cette feuille effectivement dépassée. Depuis quand est-elle là ? Aucune idée. Est-ce que des cambrioleurs avaient mon appartement dans le viseur ? Je ne peux pas le certifier, mais ça y ressemble quand même beaucoup. Il y a plein de techniques en fait comme ça. Vous avez le paillasson retourné. S'il reste comme ça plusieurs jours, le cambrioleur se doutera que vous n'êtes pas là. Le biscuit sous le paillasson, s'il n'est pas écrasé après plusieurs jours, c'est un bon indice aussi. Si vous trouvez une feuille blanche qui dépasse de votre boîte aux lettres, appelez la police, surtout les gendarmes. Et puis si vous savez que votre voisin est parti en vacances et que lui aussi, il a une feuille blanche dans sa boîte ou sous son paillasson, enlevez-la, vous lui rendrez service.
0: Merci pour l'info. Aude Razo, tous les conseils, tous les bons plans et tout, surtout les liens à retrouver sur ici.fr à la page arnaque. Parce qu'une coquille Saint-Jacques peut nous aider à mieux comprendre le climat. Ce matin, la Saint-Jacques sera à l'honneur de l'épisode du jour du monde merveilleux du vivant. Le temps d'écouter Coldplay. Bon début de journée à l'écoute d'ici.

0: C'est ici à 5h48 ce mardi matin. Il est temps de se rapprocher de Dame Nature. Soyez les bienvenus dans le monde merveilleux du vivant. Aujourd'hui, trois choses à savoir sur la coquille Saint-Jacques. Bonjour Benoît Prospero.
1: Pecten Maximus, et ce n'est pas une formule magique, mais bien son nom scientifique. Aujourd'hui au programme, filtration, bivalve et climat. Et donc première chose à savoir, la coquille Saint-Jacques se nourrit grâce à un système de filtration. On peut même dire qu'elle est un filtreur suspensivore. Alors concrètement ça veut dire quoi? Eh bien qu'elle pompe de l'eau de mer en permanence et en filtre les particules en suspension, à savoir principalement du phytoplancton, sa nourriture principale, du zooplancton ou encore des matières organiques en suspension.
0: Eh bien, bon appétit à toutes et tous.
1: Oui, bon appétit. Et à ce propos, sachez aussi que la coquille Saint-Jacques a des ennemis, comme l'étoile de mer. Et pour se défendre, elle fait comment, vous savez? Deuxième chose à savoir, en fait, comme beaucoup de coquillages marins, elle a une coquille en deux parties. C'est pour ça qu'on dit qu'elle fait partie des bivalves. Et donc l'idée, c'est qu'elle a un muscle très puissant qui peut, en serrant ces deux parties, se refermer hermétiquement. Et en se fermant d'un seul coup, la coquille Saint-Jacques projette de l'eau vers l'extérieur et c'est comme ça qu'elle se déplace par petits bonds au fond de la mer. Et à noter aussi que pour repérer ses proies, elle possède pas moins de 200 yeux disposés entre ses tentacules.
0: Mais alors Benoît, c'est quoi le rapport entre la coquille Saint-Jacques et le climat ?
1: Ah ah ! Nom d'une perruche en roller, c'est fascinant. Et c'est la troisième chose à savoir. En fait, chaque jour, la coquille Saint-Jacques grandit un peu. Et cette croissance laisse des traces sur la coquille qu'on appelle des stries. Et ces stries, selon leur taille, leur forme, leur couleur, nous racontent en quelque sorte la vie de l'animal. Les variations de température de l'eau, le niveau d'acidité, ou encore la présence de pollutions humaines par exemple. Et c'est donc une sorte de véritable enregistreur naturel. Et aujourd'hui, les scientifiques l'utilisent exactement comme ça. Et en analysant ces stries, ils peuvent reconstituer les conditions du milieu dans lequel vivait l'animal. Et ça va même plus loin, quand on retrouve des coquilles anciennes, on peut s'en servir comme des archives climatiques pour comprendre comment était l'environnement à une époque bien antérieure à la nôtre. Le monde vivant est merveilleux. Et pour toute cette connaissance, merci à Christian Stabler, auteur du livre « Vision d'animaux pour mieux comprendre le monde », c'est publié aux éditions Biscotto.
0: Et on le sait désormais grâce à vous, Benoît, la coquille Saint-Jacques est donc climatologue. On se retrouve demain, même heure, même antenne, et en attendant, ici.fr. Pour retrouver tous les podcasts et les replays du monde merveilleux du vivant.
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0: 6h10, à la une de la presse, les applis de rencontre ont-elles encore la cote?
3: Cet été, le magazine Capital consacre un dossier complet au business de la rencontre. Avec nous, ce matin, sa rédactrice en chef.
0: Bonjour Caroline Castets.
4: Bonjour Johan.
0: Il y a encore quelques années, il était inconcevable de ne pas être sur les apps, comme on disait lorsqu'on cherchait l'amour. J'ai l'impression que c'est un peu moins vrai. Est-ce que les applis de rencontre peinent à convaincre les nouvelles générations en ce moment?
4: Je n'irai pas jusque-là. Les applis de rencontre continuent à cartonner. Et surtout, vous me parlez de jeunes générations, on sait aujourd'hui que 60% des 18-30 ans se rencontrent via une appli. Donc ça reste quand même un vecteur de rencontre clé. C'est le troisième, après la famille et les amis, par lesquels les gens se rencontrent. En revanche, ce qui est vrai, c'est que le marché connaît un fort ralentissement et on a vu, depuis quelques temps maintenant, on assiste à une hémorragie des abonnés payants qui partent, des effondrements de cours de bourse comme Tinder qui a perdu par exemple 1,5 million de ses abonnés payants en 2 ans.
0: Alors justement, comment les applis s'organisent-elles pour tenter de trouver un second souffle et de redevenir attractif auprès des internautes? Vous parlez de l'IA dans le dossier notamment.
4: Exactement, en fait les applis font comme la quasi-totalité des secteurs économiques, elles se tournent vers l'IA principalement pour en fait gommer l'effet discriminant de certains éléments de profil des utilisateurs comme les fautes d'orthographe et les fautes de goût dans les photos. Donc les applis en fait vont proposer des coachs virtuels.
0: Mais c'est quoi une
4: faute
0: de goût
4: pour mettre en valeur les gens? Alors je voudrais froisser personne, hein, mais par exemple la chemise à énorme logo, les chaussettes blanches dans le mocassin. Bon voilà, encore une fois chacun ses goûts, mais il y a des choses qui peuvent être discriminantes. C'est en tout cas comme ça que c'est perçu, et on a des coachs virtuels qui sont proposés aux utilisateurs précisément pour gommer tout ça. Et ça fonctionne, puisqu'on voit que la baisse de fréquentation qui a été constatée a nettement ralenti. Les inscriptions sur Tinder sont d'ailleurs reparties pour la première fois depuis un bon moment à la hausse.
0: Quel est le cœur de cible de ces applis?
4: Vous parlez de cible, elle est toute simple. 18 millions de célibataires en France.
0: En marge de ces applis, vous avez observé également le retour des agences matrimoniales. C'est une vieille recette qui séduit toutes les générations, y compris les jeunes?
4: Alors, les jeunes, peut-être un peu moins, mais ce qui est là où vous avez complètement raison, Johan, c'est que on avait imaginé que, évidemment, comme la radio devait être tuée par la télé, les applis allaient tuer les agences. Et en réalité, effet Covid oblige, on voit une telle soif de liens d'humains qu'on assiste à un vrai comeback des agences matrimoniales. Elles sont quand même 500 en France aujourd'hui. Et surtout, ce qu'on voit, c'est que depuis la fin du Covid, leur taux de fréquentation explose, est en progression de 30 à 50%.
0: Le business de la rencontre et les applis, c'est un dossier à retrouver dans le magazine Capital de cet été. C'est passionnant. Merci Caroline d'avoir été avec nous ce matin.
4: Merci beaucoup à vous pour votre invitation.
0: Cet été, il écume quelques-uns des festivals en France avant de reprendre sa tournée à la rentrée de septembre. Ce matin, il est ici, Julien Doré, au bord du lac.

0: Vous écoutez ici, avant de retrouver le journal de 6h et toute l'actualité locale de votre région, c'est Tendance, votre rendez-vous entre info et humour pour se remettre à la page avec vous, Muriel Jordan. Aujourd'hui, on s'intéresse à une tendance qui émerge au Japon, au Royaume-Uni et même chez nous en France.
1: Oui, la coiffeuse qui pose des questions sur votre vie, le chauffeur de taxi qui trouve que le temps se rafraîchit. Vous trouvez pas, madame? Eh, sinon, vous travaillez dans quoi? Vous avez des enfants, vous aussi? Dites-moi tout. Allez, on a 45 minutes de trajet. Bon, eh ben, au Japon, depuis une dizaine d'années, on voit de plus en plus de services silencieux, sorte de formule tranquillité qui épargne aux clients le small talk. Comprenez, la petite discussion légère, vous savez, celle où on parle de la pluie et du beau temps. Par exemple, à Tokyo, il existe une option silence pour choisir le degré de conversation. Un peu, beaucoup ou pas du tout. Au Royaume-Uni, il existe aussi des fauteuils tranquilles chez le coiffeur, sur le même principe.
0: Et cette tendance option silence, elle existe aussi en France? Parce que tout de même, ça peut jeter un froid et nous couper encore plus des autres dans un monde déjà relativement assez individualiste.
1: Oui, les restaurants, les taxis, les magasins et les salons de coiffure proposent de plus en plus à leurs clients cette option silence. La chaise silencieuse, ce n'est donc pas une chaise, au sens premier du terme, mais un concept né en Angleterre, exporté ensuite en Australie, aux États-Unis, au Japon. Une option majoritairement plébiscitée par les jeunes de 20 à 30 ans qui préfèrent lire un livre, écouter de la musique ou tout simplement se détendre en écoutant le bruit des ciseaux quand ils vont chez le coiffeur. Mais sinon, en France, on n'est pas prêt à ça, je pense. En tout cas, les gens que j'ai croisés dans la rue sont peu favorables à l'option silence.
2: Ma coiffeuse me parle, elle me pose des questions sur ce que j'ai fait ces derniers temps et tout, ça passe toujours un bon moment.
3: C'est vrai que c'est sympa quand le coiffeur brise la glace un peu avant et comme ça fait un échange, je sais pas, c'est marrant.
4: Moi je suis pas du genre à trop parler chez le coiffeur, mais j'aime bien juste le moment où on change de tête et c'est super marrant, mais je suis pas trop du genre à discuter.
5: Moi j'aime bien parler, des fois ça nous libère, mais il faut être en confiance avec son coiffeur.
1: Voilà, couper les tifs, ok, mais pas forcément l'interaction sociale. Et vous, l'option silence, les jeunes, dans un taxi par exemple, vous en pensez quoi? Vous êtes pour?
3: Ah non, justement, je trouve ça crée un lien, c'est humain de parler avec la personne, t'apprends à la connaître, le trajet est là pour, justement, t'apprends à découvrir la personne, et c'est toujours des rencontres qui font plaisir en soi.
1: Même si parfois il y a des moments gênants, c'est humain de ne pas forcément avoir envie de parler.
6: Des fois, c'est pas dérangeant que le chauffeur parle, mais il y a des jours, on a juste envie d'être tranquille.
7: Un jour, je monte dans un Uber, et j'étais avec ma copine, donc nous, on parle de notre vie, sauf que lui, il entendait nos conversations et continuait à me parler sur la conversation qu'on a eue, sauf que déjà, j'avais pas envie de parler avec lui. Ensuite, il était très, très, très lourd.
1: Bref, la chaise silencieuse, c'est une tendance qui pourrait arriver en France. Pourquoi pas, si on veut pas se coltiner un coiffeur complotiste persuadé que la Terre est plate ou un chauffeur de taxi qui parle pendant une heure du PSG alors que vous supportez l'OM ou que vous détestez le foot. Donc, sur cette tendance de la chaise silencieuse, je dois vous avouer que j'ai un peu le cucu entre deux chaises.
0: À demain, alors, Muriel Jordan, pour une nouvelle tendance. C'est un plaisir de passer ce début de journée en votre compagnie. Cyril, rendez-vous 6h30 dans 90 secondes.
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0: En attendant, toute l'équipe d'ici matin à vos côtés ce mardi pour vous accompagner. Excellente journée.
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10: Bonjour et bon réveil dans le département de l'Hérault. Bonjour Cédric Hermel.
8: Et bonjour Arthur, ça va?
10: Mais oui, un peu de fraîcheur ce matin, ça fait du bien quand on ouvre la fenêtre. On respire.
8: Oh là là. Et en plus, il n'y a pas cette odeur de brûlé là ce matin.
10: C'est enfin parti, effectivement. Oui. Ce petit air marin qui vient chasser cette odeur qui nous arrivait de l'ouest. Et ça fait du bien. La journée débute avec votre radio locale ici, Hérault. Bienvenue.
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10: Mardi 28 juillet 2026, bon réveil avec Ici Héros, il est 6h. Des soignants montpelliérains viennent en aide à leurs collègues bordelais.
8: Pour les aider à gérer le flux des victimes de l'incendie qui appelle les urgences, deux équipes du SMUR de l'Hérault sont en Gironde. Même chose pour deux assistants de régulation médicale. Ce sont ceux qui vous répondent quand vous appelez le 15. Tous sont volontaires face à une situation très, très, très compliqué, explique la chef du service des urgences du CHU de Montpellier, Céline Garnier.
11: Ils nous disent effectivement que l'air était difficilement respirable, qu'il y a des brouillards, qu'il y a de la fumée. Aujourd'hui, c'était un peu plus calme qu'hier, sûrement parce que c'est la semaine. Le SAMU 33 a eu un peu moins de mal à solliciter tout ce qui est profession libérale. Donc, ils avaient des infirmières libérales en renfort et des médecins généralistes. Pas mal de familles ont récupéré leurs proches. Et il y a eu des évacuations en ambulance privée vers des structures médico-sociales d'autres départements, voire même d'autres régions qui avaient de la place. En termes d'organisation, c'est très compliqué. Mais eux, ils arrivent, ils sont cantonnés à une mission. et ça se passe plutôt bien. Après, c'est évidemment, c'est très dur, hein, des personnes âgées dépendantes et des personnes vulnérables, handicapées, qui sont toutes regroupées au même endroit. C'est en termes de sécurité et de prise en charge, c'est pas optimal. Mais ces personnes-là sont prises en charge.
8: Et face à un incendie, toujours au port de la métropole bordelaise, 42 000 hectares ravagés, un feu toujours virulent qui a repris hier après-midi près de l'Esch-Cap-Ferré au bord du bassin d'Arcachon. Et les plus de 2000 pompiers présents sur place ne sont pas au bout de leur peine avec le retour de la chaleur aujourd'hui, jusqu'à 40 degrés attendus cet après-midi dans la forêt des Landes de Gascogne. Et dans ce contexte, Emmanuel Macron a appelé à l'unité.
10: Et chez nous, l'air sent un peu moins le brûler ce matin à plusieurs endroits de l'Hérault.
8: On en parlait il y a quelques secondes, cette odeur âcre vient, on le rappelle, de l'incendie de Somos à plus de 400 km de chez nous et ça s'en ressent sur la qualité de l'air qui s'améliore aujourd'hui un petit peu selon Atmo Occitanie, Ulysse Le Tocquin.
12: Oui, grâce à un vent d'est annoncé dans les prévisions météo, un coup de balai bienvenu, retour à l'envoyeur pour ces particules fines stagnantes et cette pollution qui devrait donc s'évacuer vers l'Atlantique aujourd'hui. La qualité de l'air reste quand même dégradée ce mardi selon Atmo Occitanie. Après plusieurs jours à se réveiller dans une odeur de brûlé et dans un voile laiteux planant sur nos villes et nos campagnes, mais c'est loin d'être la première fois, rappellent les experts d'Atmo. Des nuages de pollution ont déjà été observés au-dessus de l'Hérault il y a 4 ans lors des grands incendies, déjà en Gironde et dans les Landes. Pareil encore l'année dernière évidemment pour les feux de l'Aude. Et encore plus surprenant, ce genre de particules fines peut même arriver du Canada. Ça avait été le cas en 2023 lors des méga-feux de l'autre côté de l'Atlantique.
8: Et on écoutera des Montpelliérains à ce sujet dans le journal de 7h. Attention également au risque de forêt chez nous. Dans l'Hérault, on reste en orange. Aujourd'hui, indique Météo France, les massifs du Gangeois ou encore du Minervois sont particulièrement surveillés par les autorités. Une jeune de 16 ans arrêtée au volant d'une voiture à Montpellier ce week-end, elle était en état d'ébriété, 1,44 g d'alcool par litre de sang. La mineure venait d'avoir un accrochage avec une femme quartier Sainte-Croix. C'est sa troisième interpellation pour conduite sans permis. Elle est convoquée devant le juge des enfants le 6 novembre prochain. Finalement, il ne sera pas candidat au sénatorial en septembre prochain. Sébastien Pacul jette l'éponge. Il l'a annoncé hier soir. L'élu Rassemblement National explique que son état de santé ne lui permet plus d'assurer ses responsabilités. Le parti d'extrême droite lui cherche actuellement un remplaçant.
10: Ici, Hérault, 6h03, on va maintenant dans les Cévennes.
8: Des agriculteurs attendent désespérément la pluie. Oui, la pluie, ceux qui cultivent particulièrement les oignons, en particulier dans le hameau de Talayrac, dans le Gard, avec une sécheresse inédite, interdit d'arroser quoi que ce soit depuis une semaine, ce qui inquiète le gérant de la plus grande exploitation du genre dans la région, Antoine Liffaut.
13: Sous un grand soleil, des oignons à perte de vue, plus d'un hectare. Ceux de Gaël Martin qui n'attend qu'une chose.
14: C'est la pluie. S'il y pleut, ben, je pense qu'on boit un coup.
13: Comme sa mère avant lui, il fait pousser des oignons là, depuis 22 ans, à Talayrac, trop sec cette année.
14: Cette année-là, c'est vraiment un goût particulier parce que ça fait au moins 15 jours qu'on est vraiment en stress parce que, par le manque d'eau. On n'a pas pris un orage toute la saison et aujourd'hui, on est face au mur.
15: Et on va voir celui-là.
14: Tu vois, les calibres ?
15: Ça veut dire que c'est quoi ? C'est des petits oignons ?
14: Un petit calibre.
13: De trop petits calibres, manque d'eau, et depuis l'interdiction d'arroser, il puise dans ses réserves la nuit.
15: Ce bassin-là, du coup, ça sert à quoi ?
14: C'est un bassin de stockage de 2300 cubes. Là, quoi qu'il arrive, je pense qu'on y arrivera, quoi.
13: Si Gaël Martin est le président de l'appellation d'origine protégée oignons doux des Cévennes, à côté, Philippe Boisson, lui, préside la coopérative et demande la création de retenues d'eau.
16: Il est passé 2 mètres d'eau cet hiver, et en un mois et demi, il n'y a plus d'eau. Il faut qu'on la mutualise, l'eau. On ne peut pas s'accaparer. On n'a pas le droit de s'accaparer l'eau, ça je l'admets. Mais ce qu'il y a, c'est que nous, on veut continuer à vivre et faire vivre des familles, des emplois dans notre secteur. Et l'eau, ça fait partie intégrante de notre revenu et de notre résultat. Et si on n'a pas d'eau, on n'a pas de résultat.
13: Lui qui cultive l'oignon à Sumène, à une vingtaine de kilomètres d'ici, promet une fête s'il y a de la pluie et s'il n'y a pas de grêle.
8: Et on en parle plus en longueur dans l'info d'ici à 6h30 sur Ici Hérault. On parle maintenant d'un jeu emblématique chez nous, le jeu de balle au tambourin. Sorte de tennis. Nice, joué à 5 contre 5 avec un cercle en plastique et une toile en nylon pour remplacer la raquette. Ce sport est à l'honneur dès aujourd'hui à Cournanterral près de Montpellier avec les Masters Tambourin 3M. Et ça se passe jusqu'à jeudi. Et vous tous qui nous écoutez, vous avez jusqu'à la rentrée scolaire pour feuilleter ce cahier qui vous a pour certains énervé mais qui vous rappelle forcément des souvenirs. C'est le cahier de vacances. Il y en a pour tout le monde, les enfants mais aussi les adultes. Alors, est-ce que vous en utilisez un en ce moment ? Réponse de Montpellier 1.
17: Bah, en vrai, carrément. Hein. Enfin, je savais pas que ça existait, mais ouais, c'est carrément, c'est une manière marrante d'apprendre, quoi.
18: Enfin, je suis à même d'en acheter, parce que je trouve ça hyper cool. J'en ai retrouvé, pour la petite anecdote. Je suis retournée chez ma mère et j'ai retrouvé des anciens cahiers. Du coup, je les ai gardés pour pouvoir les faire, parce que vraiment, ça m'amuse. Et de voir aussi, qu'est-ce que j'ai gardé comme connaissance. Je pense que ça peut aider à se rappeler des choses.
19: Je pense que si j'ai besoin de mobiliser des connaissances ou d'en apprendre de nouvelles, j'ai d'autres façons de le faire avec Internet. Qu'un super outil, je trouve. Ou même les IA peuvent pas mal nous aider aussi à créer des formes d'exercices pour nous stimuler.
20: L'été dernier, on a acheté avec une copine. Je sais plus si c'était niveau CM2 ou collège. Et on s'est rendu compte qu'on savait même pas comment s'appelait le petit de la chèvre. En fait, sur tout ce qui nous entoure au niveau nature, on était un peu nul. Du coup, c'était bien des petites piqûres de rappel comme ça.
8: Et le cahier de vacances, c'est aussi un business, Arthur, avec un chiffre d'affaires de 4,5 millions d'euros en France chaque année.
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8: Et au niveau de la météo, qu'est-ce que ça donne aujourd'hui, soleil?
10: Oui, belle journée effectivement en perspective hein, sur le département de l'Hérault. Le soleil va briller de mille feux dans un ciel bleu azur avec un petit air marin hein, jusqu'au soir sur l'ensemble du département. Cette brise marine qui va souffler autour des 35 km/h en rafale. Les températures qui font du bien ce matin, on respire vraiment. Ça se ressent également avec vos relevés hein, sur le Facebook d'ici Hérault. Salut Christophe qui nous écoute à Saint-Drézéry ce matin avec un ciel clair, 22 degrés et pas devant. Merci beaucoup pour votre message. Comme lui, n'hésitez pas. Rendez-vous sur le Facebook d'ici Hérault. Ça marche également via WhatsApp au 04 67 58 6000. Qu'est-ce qui nous attend cet après-midi? Sur le littoral, 28 degrés pour Palavas, pour le Cap d'Agde. Ce sera également le Cap Valras si vous le souhaitez. Il fera 31 degrés pour Béziers, comptez 30 degrés pour Montpellier, et puis 31 aussi à 32 degrés pour Lunel, Lodef, Bédarieux, Clermont-l'Hérault ou encore Ganges au pied des Cévennes. On rappelle donc que le département est en risque élevé, vigilance orange tout de même pour les feux de forêt. Les bons gestes sont toujours à adopter et vous les connaissez à force. Pas de mégots bien sûr par la fenêtre, ni en pleine nature. On évite aussi les petits travaux qui peuvent faire de la brousse quand on est à proximité de la broussaille si ça fait des étincelles. Et puis pas de feu non plus en zone boisée.
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10: Il est 6h08, excellent début de journée avec votre radio locale ici Hérault. C'est mardi qui débute. China Girl, David Bowie sur votre radio. Bon réveil avec nous.

0: David Bowie à 6h13 sur votre radio locale.
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0: Bon début de journée, bon réveil. J'espère que le réveil, justement, n'est pas trop compliqué. Ici Erol est là pour vous aider à ce qu'il se passe au mieux avec le sourire et les bons plans, les beaux cadeaux d'ailleurs. 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

0: Où Vivian Cuguillère vous pose une question chaque matin.
1: Qu'est-ce que vous ne referez plus jamais ? Christiane Amoggio, bonjour.
2: Bonjour Vivian.
1: Bon, alors, qu'est-ce que vous avez fait, vous ?
2: Alors, c'est mon frère qui me dit, est-ce que tu es capable de faire du deltaplane ?
1: Ah !
2: Moi, j'avais un peu peur, mais bon, allez, je suis un peu guerrière sur les bords, j'ai dit, on y va.
1: D'accord.
2: Voilà.
1: Alors,
2: donc,
1: okay.
2: On commence le deltaplane, c'était bien, calme. Elle me dit, le monsieur avec moi, il me dit, est-ce que vous voulez faire la feuille ? Je lui disais quoi ? Il dit, je vous fais tourner. Moi, je ne savais pas. J'ai dit, si je suis malade, il me dit, ça ne va rien, vous arrêtez tout de suite.
1: Hein.
2: Alors, je commence à tournoyer, alors à toute vitesse. Je commence à voir le ciel en bas, le machin. J'ai eu une envie de vomir. J'ai dit, stop. Alors, il me dit, on arrête. On a continué, mais c'est que j'avais envie de vomir. J'ai dit, j'ai envie de vomir. Il dit, ben, vomissez. J'ai dit, vous êtes derrière moi, je ne peux pas. Alors, je me suis retenue. Puis arrivé en bas, j'avais plus de force, je suis tombée sur les deux genoux, j'ai dégueulé, mais tout ce que je savais, et mon frère qui me filmait en plus, c'était l'horreur. Le lendemain matin, j'ai pas pu déplier la jambe, et j'ai fait une radio, j'avais un bout de ménisque qui s'était cassé.
1: Une très mauvaise expérience, on oublie tout, Christiane Amoggio. Je vous embrasse, gros bisous.
0: Merci beaucoup Christiane pour votre appel. Merci
3: ça
0: également.
3: Vous fait rire.
0: Bah oui, c'est fou ce qui lui est arrivé. En plus, le bout de ménisque qui part. Oh là là. Léopoldine Dufour, elle vous attend, elle, ce matin, à partir de 9h au 04 67 58 6000. On va parler tatouage ce matin. Vous l'appelez, vous passez à l'antenne. 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Justement, comment ça se passe dans un gîte ? Eh ben, on va aller en immersion dans quelques instants. On avance avec Alain Souchon sur Ici Héros.

0: Ça en avance, hein. Merci beaucoup Alain Souchon. Et l'essence, effectivement, c'est compliqué en ce moment avec les prix qui ont véritablement explosé. Je vous rappelle que si vous le souhaitez, vous avez une carte avec le prix des carburants un peu partout, hein, dans le département, mis à jour régulièrement pour savoir où est le moins cher. Vous avez là, par exemple, le litre de samplon 98, le 5, qui est à 1,99€. Ça se passe à la station Total de Palavas-les-Flots aujourd'hui. C'est un des moins chers. C'est à peu près le même prix aussi dans toutes les stations Total. Vous avez également ce prix-là sur l'aire du Quélard si vous circulez sur l'autoroute A75. Rendez-vous hein, donc sur cette carte des prix des carburants sur ici.fr. 6h22, on part en immersion avec Virginie et vous, reportage chaque semaine avec vous. Et cette semaine, nous sommes dans le quotidien d'une propriétaire de chambre d'hôte à Pézenas. Elle s'appelle Laure. Alors pour beaucoup de monde, c'est un métier qui attire, qui donne envie d'enclencher une reconversion parce que ça a l'air sympa quand même. Hein. Mais est-ce que c'est vraiment le cas ?
1: Je m'appelle Susan.
2: Qu'est-ce qui vous plaît ici ?
1: Oui, Pézenas.
2: Oui.
1: The wine.
2: Ah, en France.
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4: Le visage des propriétaires de chambres d'hôtes a changé ces dernières années. Ce qui était souvent considéré comme une activité secondaire est devenu une activité principale. L'histoire du jeune urbain de classe moyenne haute qui décide de changer de vie à 30 ans pour retrouver du sens dans son quotidien, on la connaît par cœur. C'est exactement celle de Laure, jeune maman de 35 ans, blonde et hyperactive.
5: J'ai travaillé pendant 7 ans dans le vin. Et après, j'ai envie de changer de vie à l'arrivée de notre grand garçon Marius, qui va avoir 7 ans.
2: C'est vraiment, vous êtes tellement cliché du « à 30 ans, on change un peu de vie, on a fait des études, des machins, et hop, allez, on va dans l'Hérault, on monte des gîtes ».
5: Alors, j'étais déjà dans la région.
2: Ouais.
5: Mais en école de commerce, on s'est rencontré avec mon mari le premier jour de l'école de commerce. Et du coup, à Montpellier, et un week-end, on balade. Tiens, Pézenas, on avait visité Pézenas. Et j'avais dit à mon mari, mais on avait 24 ans, un jour on viendra ici parce que j'adore ce village, c'est magnifique. Ce à quoi il m'avait répondu non, c'est trop petit, on va pas aller se perdre là-bas. Et voilà. Finalement, on est très très très bien. Et après, il y a eu peut-être un Eldorado, et je pense que là, au bout de 5 ans, ça va aussi un peu se calmer, oui. Ce changement de vie et de... Parce que économiquement c'est compliqué, hein, donc être freelance c'est bien, hein, mais bon, il y a des mois où on dort pas trop, donc je pense que les gens ont envie de s'en rendre.
2: Bien sûr, bien sûr.
5: Quand on est retraité ou quoi, je pense que si on le fait en activité complémentaire, on peut se permettre de fermer 6 mois de l'année et partir à l'étranger.
2: Oui.
5: Enfin, voilà, c'est juste que dans la vie de là aujourd'hui, ce manque de liberté peut être assez pesant. Tout dépend de la capacité financière, de ce qu'on attend comme chiffre aussi.
2: Oui. Et puis si on a des petits à la maison ou pas,
5: oui,
2: la disponibilité.
5: Voilà. Là, en octobre, je vais fermer 5 jours pour qu'on puisse partir en vacances un peu avec les petits.
2: Ouais.
5: Mais fermer, c'est me dire qu'on passe à côté d'une certaine somme d'argent. On ne sait jamais si c'était loué.
2: Oui.
5: Mais d'un autre côté, si on fait ça, bah, du coup, on ne prend jamais de vacances.
2: Oui, on ne prend jamais de vacances.
4: Tout en rangeant la vaisselle dans le lave-vaisselle, Laure me parle de sa clientèle.
5: Nous, on a beaucoup d'étrangers. Hein. Vraiment, vraiment. En saison.
2: Pézenas, ouais.
5: Ouais, des Américains, des Anglais, des Suédois, des Belges.
2: Américains, Anglais, Suédois, Belges, ouais.
5: Les Belges, c'est le top.
2: Vous êtes fluently English?
5: En fait, je me prends plus trop la tête sur tant qu'on se comprend. Après, c'est souvent la même chose. De toute façon, voilà, je dis quelle plage aller.
2: C'est ça que je me disais. Je me disais au bout d'un moment, ouais, super, la première année. Je me dis, bah après, oui, alors vous avez l'œil, vous savez vous,
5: ah, oui,
2: vous avez le stimélier. Et je me dis ça au bout d'un moment.
5: Après, il y a des personnes qui font ça pendant 15 ans, 20 ans.
4: Ça ne sera pas le cas de Laure. Fatiguée par l'omniprésence nécessaire que demande ce boulot, elle envisage déjà la suite.
0: Et demain, Virginie va suivre un Laure dans sa journée type. Vous entendrez qu'effectivement, ce n'est pas de tout repos de tenir un gîte. Virginie et vous en immersion dans cette chambre d'hôte tenue par Laure à Pézenas. Bon réveil avec Ici Héro, il est 6h25. Ce n'est pas de tout repos aussi, on le sait, de commencer la journée après peut-être cette nuit qui a été courte. En tout cas, on souhaite une bonne fête au Nazaire aujourd'hui, en ce mardi 28 juillet, ainsi qu'au Sanson.
6: Je me demande.
0: Très très bon. Sanson, c'est aussi un prénom. Je suis pas sûr qu'il y en ait beaucoup, peut-être ce matin. En tout cas, on vous embrasse dans le doute. Vous nous écoutez. Bonne fête quand même. Joyeux anniversaire à vous aussi. C'est peut-être votre anniversaire en ce 28 juillet. Vous êtes né le même jour que Francis Weber, connu pour avoir réalisé notamment Le Dîner de Cons.
7: Il s'appelle Juste Leblanc.
0: Ah, il n'a pas de prénom.
7: Je viens de vous le dire. Juste Leblanc. Leblanc, c'est son nom et c'est juste son prénom. Monsieur Pignon. Votre prénom à vous, c'est François, c'est juste?
8: Oui.
7: Eh bien, lui, c'est pareil, c'est juste. Bon, on a assez perdu de temps comme ça.
0: Allez, hop. Vous êtes disponible mercredi ? J'ai un repas demain soir.
3: C'est incroyable, ce film. Je l'ai revu du début à la fin, des barres de rire, comme diraient les jeunes, tiens.
0: Des barres, magnifique. John David Washington également, c'est son anniversaire aujourd'hui. Alors, c'est qui, ce John David Washington ? Ben, il était connu pour son rôle dans le film Tenet de Christopher Nolan, qui fait beaucoup parler de lui, Christopher Nolan, avec en ce moment le film L'Odyssée. Hein. Évidemment qu'on peut voir en 70 mm IMAX, uniquement en France, à Montpellier. Et donc, dans Tenet, John David Washington, c'est le fils de Denzel Washington. Et puis, voilà, vous avez donc les bons plans pour cette journée, les petites infos stars qui sont dès le même jour que vous, et que vous réservent les astres, hein, pour votre horoscope. Ah bah ça, c'est pas moi qui m'en charge, c'est Catherine Viguet, elle arrive dans une minute.
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0: Un bisou à Raymond qui nous a écrit sur WhatsApp au 04 67 58 6000 avec 24 degrés, 46% d'humidité depuis sa terrasse. Ça y est, les odeurs de fumée sont parties. Ça, effectivement, c'est plutôt agréable pour commencer la journée. Comme elle, n'hésitez pas, rendez-vous sur WhatsApp au 04 67 58 6000. Catherine Viguier pour votre horoscope. Jolie journée pour notre zodiaque aujourd'hui.
12: Elle séduit particulièrement les taureaux, vierges et capricornes. Bélier. En vue des occasions de progresser dans votre vie pro et perso, mais pensez à vous détendre aussi. Taureau, la famille exige peut-être trop de vous et ça, il faut le dire, qu'elle le sache. Gémeaux, si votre entourage ne vous comprend pas dans l'immédiat, ça viendra. Cancer, cette personne n'est peut-être pas si froide, si distante, regardez-la avec d'autres yeux. Lion, on vous estime, vous en aurez la preuve aujourd'hui. Vierge, ce jour vous permet de vous distraire, mais aussi de nouer de belles relations avec vos proches. Balance, au premier plan, votre foyer, et Dieu sait que vous y tenez, alors vous le choyez. Scorpion, toujours très passionné, vous plairez, surtout parce que vous êtes attachant. Sagittaire, réservez votre plan d'action, en attendant, faites une retraite, faites vos confidences à une personne amie. Capricorne, une journée qui vous met en valeur, vous aurez droit à la parole, mais soyez aussi à l'écoute de l'autre. Verseau, il faut poser les bases avant d'avancer. Alors, réfléchissez, prenez des notes, demain vous agirez. Poisson, excellent jour que ce mardi, vous vous sentez épaulé et dans la vie publique, vous faites votre bel effet. Et pour nous tous, une dose 50-50 d'humilité et de dignité.
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0: Dans un instant, ICI Héros, on va aller dans les Cévennes.
3: Ah oui, pour voir des cultivateurs d'oignons inquiets, ils n'ont pas vu une goutte de pluie depuis plusieurs semaines et attendent désespérément les chaleurs, les averses, même petites, car la production est en danger à cause des chaleurs et de la sécheresse. On en parle juste après le 90 secondes, toute l'actu en France et dans le monde. Ça se passe avec Cyril Ardo-Redon tout de suite.
13: Sur le front de l'incendie en Gironde, la journée d'hier a été plus favorable comme espéré par les pompiers. Mais les semaines à venir seront dures, dit Emmanuel Macron en déplacement à Bordeaux. Les flammes ont parcouru 500 hectares en 24 heures. Dans les Landes, le feu est désormais fixé. La plupart des habitants sont autorisés à rentrer chez eux. Ce matin, les Pyrénées-Orientales, l'Aude, l'Hérault, le Gard, le Vaucluse, le Var et l'Essonne sont placés en orange face à un risque élevé de feux de forêt. Des incendies sont en cours dans le Var, en Corse ou dans les Hautes-Alpes. Dans les Bouches-du-Rhône, un pompier de 38 ans a perdu la vie hier au nord d'Arles. Il a fait une sortie de route avec le camion-citerne qu'il conduisait. Quatre pompiers sont morts en un peu plus de deux semaines en France. Voilà qui n'arrangera rien aux incendies en cours. Retour d'une vague de chaleur selon Météo France. La quatrième cette année. C'est d'abord le sud-ouest qui est touché aujourd'hui avec jusqu'à 40 degrés attendus. Le pic demain avec 38 degrés à Paris et Tours ou 36 à Lyon et et Grenoble. Les discriminations ne prennent pas de vacances, selon SOS Racisme. L'association a mené des tests en juillet dans plusieurs villes du Sud. 30% des boîtes de nuit et 17% des plages privées ont refusé des personnes non blanches à l'entrée, selon les chiffres révélés par nos confrères de France Inter. Et puis le grand jour pour Zinedine Zidane. Son nom doit être annoncé officiellement pour remplacer Didier Deschamps comme sélectionneur de l'équipe de France de foot.
3: Ils sont prêts à faire la danse de la pluie pour n'avoir même que quelques minutes d'averse. Les cultivateurs d'oignons sont inquiets. Ils subissent la chaleur, la sécheresse et ne peuvent plus arroser leurs plantations depuis une semaine. C'est interdit par la préfecture du Gard. Inquiétude donc dans l'une des plus grandes exploitations de la région, au Val d'Aigoual, Antoine Liffaut.
14: Sous un grand soleil, des oignons à perte de vue, plus d'un hectare. Ceux de Gaël Martin qui n'attend qu'une chose.
15: C'est la pluie. S'il y pleut, ben, je pense qu'on boit un coup.
14: Comme sa mère avant lui, il fait pousser des oignons là, depuis 22 ans, à Talayrac, trop sec cette année.
15: Cette année-là, c'est vraiment un goût particulier, parce que ça fait au moins 15 jours qu'on est vraiment en stress, parce que par le manque d'eau, on n'a pas pris un orage toute la saison, et aujourd'hui, on est face au mur. Et on va voir celui-là. Tu vois, les calibres ?
16: Oui,
15: ça, ça va grossir encore, quand même.
16: Ça veut dire que c'est quoi ? C'est des petits oignons ?
15: Ça ouais, c'est un calibre qui sera
16: un petit calibre.
14: De trop petits calibres manquent d'eau et depuis l'interdiction d'arroser, ils puisent dans ses réserves la nuit.
16: Ce bassin là, du coup, ça sert à quoi ?
15: C'est un bassin de stockage de 2300 cubes.
16: Et pour l'instant, vous avez que ça entre guillemets comme réserve ?
15: Là, il nous reste 2300 cubes, ce qui est pas mal pour la surface. Là, quoi qu'il arrive, je pense qu'on y arrivera quoi.
14: Si Gaël Martin est le président de l'appellation d'origine protégée Oignon Doux des Cévennes, à côté,
17: là, tu vois celui-là là. Et tu vois, il y a le logo, celui qui a du coup, mais celui-là, quand tu vas le sortir, il fait 40. Hein.
14: Philippe Boisson, lui, préside la coopérative.
17: S'il pleut, on sera très content. Et s'il grêle, ça sera la catastrophe. Et en fait, c'est ça, c'est le stress permanent d'un paysan au jour d'aujourd'hui. Tous les jours, on regarde la météo. Il faut s'adapter tout le temps aux conditions qu'on a.
14: Lui cultive aussi l'oignon à Sumène, à une vingtaine de kilomètres d'ici, et milite pour la création de retenues d'eau.
17: Il est passé 2 mètres d'eau cet hiver, et en un mois et demi, il n'y a plus d'eau. Il faut qu'on la mutualise, l'eau. On ne peut pas s'accaparer, on n'a pas le droit de s'accaparer. À Paris, l'eau, ça je l'admets. Mais ce qu'il y a, c'est que nous, on veut continuer à vivre et faire vivre des familles, des emplois dans notre secteur. Et l'eau, ça fait partie intégrante de notre revenu et de notre résultat. Et si on n'a pas d'eau, on n'a pas de résultat.
14: Et la génération d'après, son fils Loïc, les bras croisés, regarde les pousses.
18: L'année prochaine, on ne sait pas ce qu'on verra. C'est ça, en fait.
14: À 21 ans, il travaille déjà avec son père.
18: On ne peut jamais prévoir une année pour l'autre.
16: Et pourtant, vous décidez de vous installer.
18: Oui, parce que je veux rester ici, je veux rester dans mon pays. On ne peut faire que des oignons. Après, on voit. On a essayé un jour des melons, j'ai voulu essayer 4 melons, mais ça n'a rien fait. On ne peut pas gagner notre vie avec 4 melons ou 4 aubergines.
14: Et comme son père, il réclame un stockage d'eau l'hiver. Comme son père, il se prépare à une belle journée en cas d'averse.
18: Ah ben, on fera la fête. Hein.
14: Et on leur souhaite donc de pouvoir danser sous la pluie.
3: Bon, quelques exploitations peuvent quand même arroser après des dérogations exceptionnelles accordées par les autorités. Une quarantaine de demandes ont été formulées, Arthur.
0: Vous écoutez ici, Héro, la une du prochain rendez-vous avec l'actu à 7h, Cédric.
3: Des Montpelliérains qui sont inquiets, ils ont respiré, comme certains d'entre vous, cet air à l'odeur de brûlé. Une odeur qui vient de l'incendie de Somos à plus de 400 km. Mais la situation s'arrange aujourd'hui. On entendra tout ça dans quelques minutes. On va aussi parler de la jeune Lou atteinte d'une leucémie rare. Son père a demandé à Emmanuel Macron l'autorisation d'un traitement pour apaiser sa douleur. Eh bien, la météo, on en parlait il y a quelques secondes, hein. Il y a plus d'odeur de brûlé et ça s'arrange au niveau de la pollution de l'air.
0: Effectivement, ouais, effectivement, l'air marin permet de chasser en fait, hein, cette odeur qui est arrivée donc de l'ouest, puisque ça va souffler à peu près toute la journée, cette petite brise marine sur le département de l'Hérault. Vous entendez aussi beaucoup le retour de la canicule. Pour ce qui est du département, pour l'instant, on touche du bois, on s'en sort bien dans l'Hérault, avec une vigilance verte et des températures qui restent très agréables pour ce début de journée. Comptez 18 degrés à l'Audève, il fait 21 degrés pour Agde, 22 à 7. Et puis durant l'après-midi, on ira au plus haut à 33. 33 degrés, ce sera pour Clermont-l'Hérault et pour Ganges, hein, sous abri bien sûr. Il fera 31 à Béziers-Lunel, 30 degrés pour Montpellier, 28 degrés pour le littoral. Ce sont des températures qui sont vachement plus de saison et qui permettent de passer une très très belle journée. Prudence sur la route si vous circulez à Palavas-les-Flots. Il se peut qu'une voiture soit en difficulté au niveau de la station totale, hein, au-dessus des 4 canaux. Si vous êtes d'ailleurs dans le coin, si vous avez des précisions nous apporter, on est preneurs. 04 67 58 6000, un petit coup de fil ou bien via WhatsApp, ça marche également.
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0: Bon mardi matin avec Ici Héros, il est 6h36, voici Emmanuel Moire.
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0: Bientôt 7h-20, bon réveil avec Ici Héros et bel été aussi. Installez-vous confortablement, c'est votre radio locale qui est là pour vous accompagner en ce début de journée. On va faire un point avec notre veto dans quelques instants. Il est là pour nous rappeler les bons conseils pour accompagner nos animaux de compagnie et notamment élever nos chiens avec l'éducation positive. Comment ça marche? Il vous dira tout et puis on vous raconte aussi une petite histoire chaque matin dans le département de l'Hérault avec Léopoldine Dufour qui se met dans une ambiance Jay-Z.
1: Savez-vous que dans les années 50, Montpellier s'est taillé une réputation de New Orleans française avec entre autres une boîte de jazz très prisée qui s'appelait La Cave. On est en plein dans les 30 glorieuses. La guerre est finie, la jeunesse s'amuse. Et à Montpellier, c'est sur le boulevard Sarail que Jean-Pierre Suc, un dingue de jazz qui créera plus tard le cabaret Le Cheval d'Or à Paris, Suc ouvre La Cave sous le bar L'Ambiance. Il y jouera avec son groupe l'Original Jazz Gang.
2: On ouvre le cabaret. On y a tombé les murs, dans un coin l'estrada, deux marches d'escalier pour faire le bar, des gradins de bois, des couleurs, une fresque et des chansons. Des chansons, toute l'œuvre, dans cette vieille rue, pleine de petits bistrots et de petits hôtels.
1: Le vieux devient vite incontournable. Les étudiants viennent y passer leur soirée, du samedi, du dimanche, danser et écouter les groupes de jazz. Ils devaient souvent monter au bar du dessus par l'étroit escalier en colimaçon, car La Cave n'avait pas de licence 4 et donc ne servait pas d'alcool. Beaucoup de jeunes musiciens du coin s'y sont produits à l'époque, mais l'événement c'était quand même quand des pointures du jazz américain débarquaient. Là, on jouait des coudes pour réussir à rentrer. La Cave accueillit ainsi le trompettiste Buck Clayton, Lionel Hampton, le tromboniste indien Russell Moore, qu'on surnommait Big Chief, car le bonhomme devait peser dans les 150 kilos et qu'il fallut hisser à la corde dans l'escalier à la fin de la soirée, tellement il était ivre. On y vit aussi Louis Armstrong, le célèbre Satchmo arrivant par le train avec son Big Band. L'orchestre Original Jazz Gang l'accueillit en musique sur le quai de la gare de Montpellier et des étudiants lui firent une et d'honneur. Il y avait une coutume sympa dans cette boîte de jazz. L'un des murs était recouvert d'une peinture noire de tableaux d'école et les musiciens de passage y laissaient leur autographe. Mais un jour, l'enduit du mur chargé d'humidité s'effondra et avec lui, toutes les signatures des plus grands noms du jazz. La Cave a aujourd'hui disparu, mais elle reste présente dans la mémoire de tous ceux qui l'ont fréquentée.
0: Une très belle petite histoire racontée par votre radio locale Ici Héros ce matin. Les spectacles de La Cave, les spectacles équestres aussi, c'est ce qu'il y a tout l'été à Béziers avec les Folies Grusses. Vos places à gagner dans quelques instants.
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0: Les bons conseils du vétérinaire d'Ici Héros, docteur Pierre Fabin, chaque matin à 6h43. On entend de plus en plus parler de l'éducation positive. Est-ce vraiment efficace? En quoi ça consiste? Réponse du veto.
8: Alors l'éducation positive, c'est pas juste dire bravo et donner une friandise. C'est vraiment une approche globale qui repose sur la compréhension, la patience et surtout le renforcement des bons comportements plutôt que la punition des mauvais. Concrètement, au lieu d'engueuler un chien parce qu'il a fait une bêtise, on va plutôt l'aider à comprendre ce qu'on attend de lui. Et quand il le fait bien, on le récompense. Pas forcément qu'une friandise, bien sûr. Ça peut être une caresse, une voix joyeuse, un jouet. L'idée, c'est d'associer une action correcte à quelque chose de plaisant pour qu'il ait envie de le refaire.
0: Mais est-ce qu'en ne disant jamais non, on ne risque pas de laisser tout passer?
8: Éducation positive, ça ne veut pas dire éducation permissive. Dire non, poser des limites, c'est essentiel. Mais on le fait sans violence, sans cri, sans punition humiliante, juste avec de la fermeté. Un chien éduqué positivement sait ce qu'il peut faire, mais aussi ce qu'il ne peut pas. La différence, c'est qu'il obéit parce qu'il a compris, pas parce qu'il a peur. Et ça change tout. Un chien n'a pas besoin d'un chef autoritaire, il a besoin d'un guide fiable et cohérent. Et c'est exactement ce que l'éducation positive propose. Entre nous, qui aurait envie de vivre dans un climat de tension? Imaginez qu'on vous crie dessus dès que vous vous vous trompez, mais qu'on ne vous félicite jamais. C'est pas très motivant et c'est pareil pour eux.
0: Alors comment faire au quotidien? Est-ce qu'il y a des astuces simples à mettre en place?
8: Et oui, et ça commence par l'observation de son chien, comprendre ses envies, ses limites et ses signaux de stress. Par exemple, s'il se lèche les babines, bâille, détourne le regard, se fige ou commence à halter sans raison, c'est qu'il est en inconfort. Repérer ses signaux permet souvent d'éviter que ça dégénère. Et ensuite, on va travailler la cohérence. S'il a le droit de monter sur le canapé aujourd'hui et que c'est interdit demain, il ne comprend plus et c'est frustrant pour tout le monde. Autre astuce, découper les apprentissages. On ne demande pas à un chiot de marcher au pied pendant 3 km le premier jour. On commence par quelques pas, puis une minute et on récompense bien sûr à chaque progrès. Le secret, c'est la régularité, pas l'intensité. Et surtout, célébrer les réussites. N'hésitez pas à être hyper démonstratif avec des cris de joie, des « oui, bravo !» Parce que oui, quand son chien revient au rappel ou reste calme en laisse, c'est une victoire.
0: Merci beaucoup docteur, bravo pour cette chronique, c'est un plaisir. J'applique les conseils, je suis désolé. Docteur Pierre Fabin qui reviendra.
9: Vous m'avez surpris Arthur.
0: Qui reviendra demain, c'est promis docteur Pierre Fabin pour une nouvelle astuce auprès de notre petite boule de poil. Ici Héro, 6h45, écoutez Joël qui nous a écrit et qui nous a envoyez un WhatsApp au 04 67 58 6000, ça va vous faire envie.
10: Bonjour à toute l'équipe ici Héro. Je voulais vous remercier pour les invitations que vous nous avez offertes pour le spectacle des Foligrus à Béziers, en plus installé dans les loges en place premium. Que demander de plus? Le spectacle de cette année, c'était un peu l'histoire de la famille Grus entre les numéros équestres aérien de très haute qualité, le tout entrecoupé des facéties burlesques de Firmin, tout était impeccable. Mille merci à Ici Héro, notre radio préférée.
0: Merci à vous Joël, et comme Joël, et bah allez-y, allez voir les Foligrus, vous allez vivre la même expérience que lui si vous nous appelez tout de suite au 04 67 58 6000, on vous offre votre pack famille pour jeudi soir, les Foligrus à Béziers, spectacle équestre avec 50 chevaux. 04 67 58 6000, Ici Héro vous a réservé les meilleures places.

0: Tarzan Boy Baltimora sur votre radio locale ici Héros, 6h50.
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0: Les 3 plus, ce sont les 3 bons plans pour ces prochains jours partagés par votre radio locale ici Héros et également vos bons plans que vous nous envoyez sur le WhatsApp de la radio 04 67 58 6000. Vous enregistrez le numéro de téléphone avec un nom de contact ici Héros, vous ouvrez WhatsApp, on apparaît, vous nous faites un petit message, un vocal et ça arrive directement en studio comme Sophie.
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0: Merci à vous Sophie pour votre vocal, comme elle, n'hésitez pas, 04 67 58 6000. On embrasse Roger aussi sur Facebook ce matin qui nous écrit depuis Cournonterral avec un air plus respirable, les 21 degrés. Et justement à Cournonterral, un autre bon plan qui démarre aujourd'hui, c'est le grand master de tambourin 3M, sport emblématique de chez nous, le tambourin, avec ses tambourins tout simplement en nylon, ces cercles en plastique sur lesquels on tape dans une balle, un sport qui est vraiment 100% local. Et donc là, c'est une des plus grandes compétitions de l'année, il ne faut pas la rater. Ça se passe jusqu'à jeudi à Cournonterral. Et puis on file à Béziers retrouver Laurent qui nous a appelé au 04 67 58 6000. Bonjour Laurent.
4: Bonjour.
0: Il y a ce bon plan de l'été, ce sont les Folies Grusses, un spectacle équestre qui s'installe à Foncerane. Vous êtes devant là en plus ce matin.
4: Ouais, là, et bien je passe juste devant parce que je vais travailler à Colombier, alors j'ai dit je vais tenter ma chance.
0: Vous avez entendu qu'on parlait des Folies Grusses à la radio. Vous étiez devant, vous êtes dit c'est un signe, il faut que j'appelle.
4: Voilà, j'ai dit je vais le tenter parce qu'il y a tellement de monde. J'ai dit ça doit être difficile.
0: Et voilà, finalement, vous passez à l'antenne, Laurent.
4: Ouais, mais c'est très bien. Je remercie toute la radio.
0: Eh ben avec plaisir. On vous offre évidemment ce pack famille pour les Folies Grusses, spectacle équestre à Béziers. Jeudi soir, vous emmenez les enfants, la famille. Et vous savez ce qui se passe le 12 août ou pas, Laurent ?
4: Le 12 août, ouais. Il y a la grande... à Béziers, à la grande feria, non ?
0: À la feria, effectivement, elle va commencer. Et puis, à 19h45, vous allez pouvoir observer une éclipse unique depuis 1999, cher Laurent. Une éclipse qui ne se refera pas avant 2081, donc il ne faut pas la rater. Et pour observer l'éclipse, il vous faut des lunettes spéciales éclipse. Je vous en offre 4 paires, Laurent, ce matin, ok ?
4: Eh bien, je vous remercie.
0: Profitez-en bien. Passez un bon spectacle, une belle éclipse. Et merci d'être fidèle à votre radio locale qui est...
4: Ici Héros.
0: Et bon réveil.
5: Et bien joué.
0: Avec Ici Héros, 6h53. Le retour de l'actu arrive dans un instant.

0: François Fellman sur votre radio locale ici pour démarrer cette journée. Dans quelques instants, le retour des infos à 7h. On reviendra sur cet air qui est un peu plus respirable ce matin avec cette brise marine qui fait du bien. Et avant ça, nos humoristes arrivent autour du choix du prénom du bébé. C'est pas simple.
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0: Le meilleur de nos humoristes préférés autour d'un sujet, c'est l'humour en tube avant les infos de 7h. Fred Ballard.
5: Moi, dans mon parc, il y a un gamin, il s'appelle Ferdinand. Ferdinand, il est là avec son béret, ses Mephisto, son pantalon en velours, tu sais, on dirait Benjamin Button, le truc.
6: Oui, c'est tout le problème des vieux prénoms. Hein. Si on prend cette option à la naissance, il faut faire gaffe au total look, hein, sinon l'enfant se sentira obligé de passer son bac à 8 ans et devenir Premier ministre à 19. Donc le choix est déterminant. Il faut tout prendre en considération avant la déclaration à l'état civil.
5: Il faut aussi penser à l'assemblage du prénom et du nom de famille. Moi, par exemple, je m'appelle Laurie Perret. Ouais, c'est pas ouf, mais je m'estime toujours heureuse par rapport à ma cousine qui s'appelle Inès.
6: Oui, alors c'est vrai que les jeux de mots foireux, faut faire gaffe aussi, mais bon, faire rire les autres toute sa vie grâce à un patronyme fandard, y a pire hein, comme mission sur Terre. Laurie Perret aurait pu s'appeler Laurie Golotte. En tout cas, Inès Perret, c'est pas pire que des associations totalement insipides.
7: Il y a des prénoms, c'est pas des prénoms d'enfants. Alain Juppé, à 4 ans, il avait déjà un blase de Premier ministre. Tu vois, pour moi, on devrait avoir deux prénoms dans notre vie. Un de notre naissance à 40 ans et un autre de 40 ans à la fin de la vie. Parce que je suis désolé, mais quand tu commences à avoir un triple bite, une calvitie, le nez rouge à cause de l'alcool et deux chicots en moins, tu t'appelles Gérard, plus Mathéo, c'est terminé, tu vois.
6: Alors ça, c'est une brillante idée, c'est vrai que ça permettrait tout de suite d'y voir plus clair, hein. Mais bon, on en reparlera quand Jérémy Nadeau acceptera de se faire rebaptiser Roger dans 10 ans, et s'il veut continuer de nous faire marrer, faudra aussi qu'il change de nom de famille, hein. Le nouveau, ça sera Rimégéry, du coup ça fera Roger Rimégéry, c'est impec.
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0: Bon réveil avec Ici Héros, nous sommes mardi matin, il est 7h. Votre radio locale qui est sur WhatsApp au 04 67 58 6000. Annick nous écrit 23 degrés ce matin, 54% d'humidité, un ciel dégagé. Pas de fumée. Effectivement, Cédric Hermel, l'air est un peu plus respirable ce matin chez nous.
8: Il n'y a plus, donc, ou presque, cette odeur de brûlé à Montpellier et ailleurs dans le département. Odeur qui vient de l'incendie de Somos en Gironde à plus de 400 km de chez nous. Vous l'avez sûrement vu également, ce ciel voilé, laiteux. Tout le monde a vu et à Montpellier, a presque, et tout le monde à Montpellier l'a senti.
9: Une odeur de brûlé le matin. Ça s'estompe un peu à partir d'une certaine heure de la journée, mais le matin. La taille, il y a l'odeur du... Là, maintenant, je le sens, moi.
10: Depuis samedi, hein. Samedi matin, ça a commencé. Je me suis sorti dans la rue, je regardais s'il n'y avait pas une poubelle qui brûlait, parce que ça sentait le plastique brûlé. C'était pas une odeur de barbecue agréable.
11: Matin, on est parti aux courses avec ma mère, et il y avait effectivement le ciel qui était tout voilé. Et ça sentait vraiment le brûlé. Et les résidus de ce qu'elle crame aux alentours.
10: Et ça chatouille même un peu la gorge, quoi. Et je pense fort à eux quand même, parce que je me dis si c'est ici comme ça, je me demande ce que c'est là-bas.
12: On peut imaginer que les départements qui sont encore plus proches doivent être largement plus touchés que nous. Donc, on compatit avec eux. Et avec les pompiers qui luttent à ce moment là pour essayer d'endiguer les incendies.
8: Et on vous en parle plus longuement dans l'info d'ici à 7h30 sur Ici Héros. Mais cette pollution doit s'évacuer aujourd'hui grâce à un vent d'est pour faire partir ces particules fines, indique Admo Oxygène. Occitanie, odeur envoyée direction la Gironde qui vit depuis plusieurs jours sous un nuage noir avec de la cendre qui retombe sur les têtes, sur les voitures. L'incendie de Somos est toujours en cours, toujours 42 000 hectares totalement ou partiellement brûlés, avec cette inquiétude des autorités et des plus de 2000 pompiers sur place. La hausse des températures jusqu'à 40 degrés aujourd'hui attendue dans la forêt des Landes de Gascogne, facteur aggravant du feu qui a repris cette nuit près de l'Esch-Cap-Ferré. 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Pendant ce temps, notre département est toujours en risque élevé face aux feux de forêt. Même chose qu'hier, la préfecture déconseille d'aller dans plusieurs massifs, surtout dans l'ouest de l'Hérault.
0: Plusieurs établissements de nuit et plages privées ont pratiqué des discriminations.
8: C'est ce qui ressort d'un rapport de SOS Racisme publié ce matin. Et l'association qui a fait des tests ce mois-ci sur des plages et établissements, notamment chez nous dans l'Hérault, à Montpellier, la Grande Motte et Palavas, elle parle de discrimination raciale à l'entrée de boîtes de nuit. En tout, 8 structures de la façade méditerranéenne épinglées pour racisme. L'association SOS Racisme appelle les pouvoirs publics à renforcer les poursuites en cas de discrimination raciale. Pas d'élection sénatoriale pour Sébastien Pacu, l'élu Rassemblement National, jette l'éponge à cause de soucis de santé. C'est ce qu'il a indiqué hier.
0: 7h03 sur ICI Hérault. La famille de Lou se mobilise pour qu'elle ait accès à un traitement unique.
8: Parce que cette jeune héraultaise est atteinte d'une leucémie rare, très rare même. Elle est suivie en ce moment par le CHU de Montpellier et a subi une rechute. Une solution pour elle, celle d'un traitement prometteur conçu par un laboratoire américain pas encore autorisé en France. Son père, David Robert, veut qu'une dérogation pour que sa fille puisse en bénéficier de ce traitement.
13: Les médecins nous ont parlé d'un traitement assez révolutionnaire qui a été créé par un laboratoire qui s'appelle Syndax Pharmaceutique, qui est basé aux États-Unis. Alors c'est un traitement vraiment révolutionnaire et qui s'appelle Revumenib, et auquel on n'a pas encore accès parce que il est en cours d'homologation au niveau européen et ensuite, il sera homologué par la suite en France. Néanmoins, on a accès par un autre biais qui s'appelle l'accès compassionnel, qui est une demande faite par les médecins directement auprès du laboratoire avec l'appui des autorités sanitaires françaises. On souhaite montrer qu'il y a une petite de 14 ans qui aimerait bénéficier de ce traitement et pouvoir continuer sa vie, tout simplement.
8: David Robert qui sera l'invité d'ICI Hérault à 7h45, et le frère de Lola a lancé une pétition pour sauver sa sœur. Plus de 15 000 signatures recensées. Un bilan contrasté, même avec une semaine de plus. Fin des soldes d'été aujourd'hui, avec une fréquentation en baisse, 11% par rapport à la même période l'été dernier. La canicule est passée par là, on l'a tous senti. À l'exception des centres commerciaux climatisés, avec un chiffre d'affaires pour eux en hausse, Sophie Auvigne.
14: Les chaleurs étouffantes ont fini par transformer les centres commerciaux en véritables refuges.
15: On a eu une fréquentation extrêmement favorisée pendant toute cette période.
14: Philippine De Bruyne, directrice générale adjointe chez Mercialis, qui possède une trentaine de galeries marchandes en France.
15: Nos centres climatisés, gratuits d'accès, toutes les tendances qu'on a pu recueillir attestent de très bonnes performances.
14: Et Mercialis s'est mise à faire la promotion de son meilleur atout du moment, cette fraîcheur tant recherchée.
15: Évidemment, la canicule nous a permis de renforcer encore ce sujet vraiment d'utilité territoriale. On parle de plus en plus quand même de lieu de vie. C'est un peu la nouvelle place du village, si je peux me permettre. Donc je pense que toutes ces habitudes des clients qui sont venus là, dans cette période-là, sont autant de clients gagnés.
14: Des visiteurs, mais qui se sont transformés en consommateurs.
15: Oui, les tendances qu'on a recueillies aujourd'hui attestent de bonnes performances. Et par exemple, nous avons sur notre site d'Aix une progression de chiffre d'affaires supérieure à 12%, comparée à l'année dernière, la même période de solde. Et avec certaines enseignes qui réalisaient des hausses de chiffre d'affaires à deux chiffres, notamment certaines enseignes de sport pendant cette période-là.
14: Les gérants des boutiques de la foncière confirment, les stocks d'été sont partis, soldes réussis.
8: Précision de Sophie Auvigne pour ICI Hérault.
0: Et si on ouvrait un cahier de vacances ce matin?
8: Vous savez ce carnet que certains d'entre vous adorent, qui vous rappelle forcément des souvenirs de vacances pour préparer la rentrée scolaire, c'est du vécu. Eh bien ce cahier de vacances, il a énormément de succès au point qu'il génère 4,5 millions d'euros de chiffre d'affaires en France. Mais est-ce que pour vous, c'est une contrainte ou un plaisir?
16: Quand je m'ennuie, ça m'aide à m'occuper et j'aime bien faire des choses comme ça. J'aime à peu près tout dans les cahiers de vacances.
17: C'était souvent les grandes vacances et quand j'étais petit, j'avais plus envie d'être en vacances que de faire ça, quoi. Mais j'en ai pas eu beaucoup. C'était mes parents. J'ai pas été traumatisé par ça.
18: Je pense quand même que la charge de travail qu'on demande aux enfants, qui est peut-être pas toujours adaptée à leur rythme, ça peut être bien de vraiment leur donner une coupure l'été. Parce que si c'est vécu comme une contrainte, je pense que ça, c'est pas intéressant.
19: Ma mère nous a toujours proposé à moi et ma sœur si on en voulait, parce que si on voulait pas, c'était pas très grave. Je pense que j'en ai fini aucun. Et on me disait oui, parce que ça nous amusait quand même. On aidait bien l'école, donc je pense que c'était pas un fardeau. On n'était pas forcé de faire une page par jour, comme c'est beaucoup pour certains.
8: Des Montpellierains au micro de Clara Duchosal pour ICI Hérault. Et le nouveau sélectionneur de l'équipe de France annonçait officiellement ce matin à 11h une conférence de presse organisée à Paris pour découvrir celui qui va remplacer Didier Deschamps à la tête des Bleus. Il y en a un qui est fortement pressenti, indice chez vous. Il a le crâne rasé et champion du monde et d'Europe avec les Bleus, a joué au Real Madrid. Ses initiales, ce sont ZZ, à savoir Zinedine Zidane.
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8: Attention, Zinedine Zidane, qui n'est pas encore officiellement sélectionneur. Ce sera à 11h et son nom est sorti dans la presse, notamment révélé par nos confrères de la direction des sports de Radio France. On le saura à 11h. Officiellement, je le répète, officiellement. Et...
21: ou pas, on le saura ou pas, parce que moi j'ai des tuyaux qui disent que ça pourrait être moi.
8: Alors,
21: je vous le dis, j'ai reçu un petit coup de fil de la Fédé là.
8: Ah bon ?
21: Et pas certain que demain je sois là.
8: Alors c'est drôle parce que j'ai une reprécision derrière de notre collègue technicien qui nous a sorti le nom de Raymond Domenech ce matin.
21: Bah il shortliste, mais ce shortlist. Sera moi. Non, ce sera moi. Ce sera moi.
8: La météo, comment ça se passe chez nous, Arthur ?
21: Ça se passe plutôt bien avec des températures qui sont fraîches ce matin et ça fait du bien. Merci pour vos différents commentaires sur le Facebook de la radio. Vous êtes nombreux à nous faire un petit coucou chaque matin sous la photo d'Arlette, une belle photo du château Laurent à Agde. Ça, c'est un site d'exception à aller visiter pour l'été, c'est très sympa. Il y a donc 21 degrés ce matin, nous dit Gilbert, merci beaucoup. 19 degrés à Vias, nous dit Geneviève, merci aussi pour votre message. On embrasse André à Béziers, 19 degrés, on respire brocante sur les allées Paul Riquet, c'est tous les mardis et samedis. Merci pour ce bon plan, cher André. Cet après-midi, il fera 31 à Béziers, 31 pour Lunel, comptez 28 degrés pour le littoral à Palavas, à 7 ou encore à la Grande Motte, et puis la maximale de 33 degrés pour Clermont-l'Hérault et pour Ganges, le tout sous un grand soleil. Et puis cet air marin qui va souffler sur l'ensemble du département, c'est lui qui permet de chasser cette odeur de brûlé présente depuis hier.
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21: Il est 7h09, bon réveil avec Ici Hérault.

0: Véronique Sanson sur votre radio locale ici Héro. Et bonne fête aux Sanson, c'est votre fête aujourd'hui. On vous embrasse les amis.
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0: 7h11, ça y est, c'est une nouvelle journée qui débute en ce mardi. J'espère qu'elle va être bonne. Bon courage sur la route du boulot. Ici, Héro est là pour vous accompagner avec les infos près de chez vous et puis vous offrir des beaux cadeaux. On va vous offrir un moment magique, un petit apéro sur un bateau à bord du canal du Midi. Ça peut faire envie, ça. Ça se passe avec les bateaux du soleil au départ de Agde. Vous montez à l'heure de l'apéro, vous faites la croisière, vous vous régalez. On a votre place pour deux personnes à vous offrir à bord de ce bateau dans quelques instants sur On fera également un point avec une chouette initiative économique et écologique, c'est RetoucheUp. C'est un gars qui a eu une très belle idée, un héroleté bien sûr, sinon on vous en parlerait pas. Il s'est rendu compte qu'il y avait parfois dans les hôtels des petits pocs sur un meuble ou sur un coin de porte, ce genre de choses. Et plutôt que de changer la pièce, jeter la pièce entièrement, eh ben il a pris des petites techniques pour venir faire la retouche qui va bien. Et ça marche beaucoup pour lui, vous l'entendrez dans quelques minutes. Pour la musique ce matin... Le dernier Bruno Mars arrive sur votre radio locale ici, Héro. Merci de nous avoir choisi. Bon début de journée.
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0: L'édito d'Ici Héro avec Gérald Roux. Tout cet été, on se retourne sur ce qui nous a marqué depuis le début de l'année. Et ce matin, la mort de Loana.
7: Elle était célèbre et elle est morte toute seule dans sa chambre au mois de mars à Nice. Sa célébrité s'est construite sur rien du tout. Sa solitude, elle, était bien réelle. C'est fou de voir à quel point la télé, la presse people, les médias en général, puis les réseaux sociaux, se sont nourris de cette femme pour rassasier un public avide d'histoires souvent clinquantes, mais aussi parfois bien tristes. Loana le disait elle-même, elle était une célébrité pour rien. Une artiste qui sort un CD, on l'aime pour sa musique. Un acteur, on l'aime pour son rôle dans un film. Et quand on sort du loft, disait-elle, on te dit qu'on t'aime pour ce que tu es, mais on ne sait pas qui on est. En fait, sa notoriété s'est construite en 2001, de manière accélérée et désordonnée, à partir d'une simple image d'une femme bimbo dans une piscine filmée par une caméra de télé. Ensuite, il y a eu les journaux à sensation de l'époque qui reproduisent cette image à l'infini, qui racontent des histoires autour de la vie de Loana. La presse dite sérieuse, elle décortique le phénomène. Les journaux féminins s'emparent de la jeune femme avec des clichés sur papier glacé. Le couturier Jean-Paul Gaultier intègre Loana dans son défilé. Bref, tout le monde utilise son image pour faire tourner son propre modèle économique. Des médias les plus populaires jusqu'à la très chic Fashion Week en passant par la Une du Monde. La célébrité donc est derrière.

0: n'était là le jour où elle est tombée dans son appartement. Il y avait juste son chien, qui est mort lui aussi, et son poisson rouge, qui lui a survécu.
1: Gérald Roux, l'édito d'ici Roux, mon œil chaque matin. 7h16, excellent début de journée avec votre radio locale. Dans quelques instants, on partage une fierté. Ici, ça marche, le rendez-vous avec les Héroletais qui ont des bonnes idées de business, des associations qui roulent. On vous les présente tous les jours et ça donne le sourire. Ça aussi, ça permet de commencer la journée avec un

0: sur votre radio locale ici. Prudence si vous circulez depuis Palavas-les-Flots en direction de Montpellier. Un véhicule serait en difficulté a priori. Après la station totale des quatre canaux, les forces de l'ordre pourraient être sur place. Si vous avez des précisions sur la situation que vous êtes passé, n'hésitez pas à nous le faire savoir. Vous nous appelez 04 67 58 6000, 7h20. C'est le rendez-vous des entrepreneurs. Ici, ça marche.
1: Mon invité aujourd'hui est l'entrepreneur héraulté Romain Bach. Bach, comme le compositeur. Waouh.
2: C'est la classe, mais avec un peu moins de talent.
3: Vous êtes musicien ?
2: Non, du tout. J'ai pas la fibre. Ça, je lui laisse.
1: Par contre, vous avez la fibre de la retouche.
2: Exactement. On s'est restauré, retouché.
1: Il y a 4 ans, Romain a créé Retouche Up, une société spécialisée dans la restauration esthétique des aménagements d'intérieur, notamment dans les hôtels. L'idée, c'est de réparer plutôt que de changer la pièce intégralement.
2: Exactement. Que ce soit effectivement une baignoire, la porte d'entrée de chambre, le porte-bagages, du moment où il va y avoir effectivement un coup. Je veux dire un impact, on aura une solution pour pouvoir le remettre en état, rendre la réparation quasiment invisible, ce qui permet de conserver au lieu de les remplacer.
1: Ce concept lui vient tout droit d'Australie, où ils appliquent ces retouches lors des livraisons.

0: Maison de bâtiments neufs avec quelques défauts. Sauf qu'en France, quand Romain a amené l'idée, le secteur du BTP n'a pas du tout été réceptif.
1: Donc je me suis creusé un petit peu la tête et je me suis dit qu'il pourrait être intéressé par ces solutions de réparation et l'idée de l'hôtellerie tourisme est venue et ça a pris. Donc j'ai démarré en micro-entreprise d'abord les premières années et la demande a fait qu'après on a dû basculer en société et la demande continue de croître.
0: Ah bah c'est super! Et vous travaillez pour des clients connus?
1: Alors oui, on travaille pour de grands groupes. Alors le groupe Hyatt, on travaille pour le groupe Marriott Bonnevoie, on travaille pour plusieurs enseignes Ibis, aussi pour des enseignes du groupe Louvre Hôtel, donc Kyriade, Campanile, des Mercure, quasiment toutes les chaînes hôtelières maintenant.
0: Avec son équipe montpelliéraine de 6 personnes, Romain a reçu un trophée national.
1: Exactement, oui, qui est le premier trophée des TPE-PME de France. On avait déjà été surpris et ravis de gagner le trophée à l'échelle régionale, Occitanie, qui nous avait permis donc de passer sur la catégorie au-dessus et sur le titre national qu'on a remporté. En novembre dernier.
0: Ah bravo!
2: Retouché!
0: Un trophée qui avait été remporté à l'époque par Blablacar par exemple. Ça promet.
1: Exactement. Donc c'est pas une petite reconnaissance non plus, c'est gratifiant.
0: En 2025, RetoucheUp, c'est un chiffre d'affaires à 700 000 euros. Objectif du million pour cette année?
1: Si on reste sur les mêmes pourcentages d'évolution du chiffre d'affaires, on espère effectivement atteindre ce chiffre-là sur le prochain exercice. C'est, en tout cas, c'est l'objectif.
0: Et on vous le souhaite. Romain Bach, patron de l'entreprise héraultaise RetoucheUp, l'exemple que restaurer plutôt que de jeter dans le milieu hôtelier, ici,
1: ça marche.
0: Ici ça marche et ici ça navigue. 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Et voici les Innocents Color sur votre radio locale. Pour

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3: Et à 7h28, Max pense déjà à l'apéro à la grande mode. Salut Max!
4: Salut, comment tu vas?
3: Ben ça va très très bien, je suis content de vous avoir ce matin, Max, depuis la grande mode sur la terrasse. On respire bien ce matin, ça va mieux, hein?
4: Ah oui, on respire mieux, et il n'y a même plus d'odeur de fumée, on avait eu ça pendant 48 heures, là pour l'instant on n'en a plus.
3: Ça y est, l'air marin a chassé tout ça, et on a un beau cadeau pour vous à bord des bateaux du soleil, canal du midi. Vous à la grande mode, vous habitez vraiment sur la ville des vacances, vous devez recevoir du monde régulièrement, Max.
4: Ben, l'été, c'est des amis, des copains, il fait beau, ils vont à la plage, et puis ils passent à la maison. En plus, ils sont au bord de la piscine, donc ils viennent sur une scène à la maison, et après, on boit l'apéro.
3: Eh ben, génial. Ben, dites-moi, Max, quelle est votre radio locale préférée?
4: Ici, Héros, bien sûr.
3: Eh ben, bravo, c'est gagné. Bravo. On vous offre les deux places pour monter à bord des bateaux du soleil à Vias et prendre l'apéro, croisière sur le canal du midi. Bravo, Max.
4: Merci.
3: Et belle journée, à bientôt.
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3: 7h30, Cédric Hermel, une qualité d'air dégradée dans l'Hérault.
5: Toujours ce matin, mais il n'y a plus cette odeur de brûlé. On vient de l'entendre avec Max, cette odeur qui flotte depuis plusieurs jours dans l'Hérault à cause de l'incendie de Gironde. On en parle dans quelques secondes, c'est juste après le 90 secondes. Toute l'actualité en France et dans le monde, ça se passe avec Cyril Lardo-Redon sur Ici Hérault.
6: La nuit a été calme et le feu est ce matin toujours stabilisé, dit la préfecture de Gironde. La surface brûlée n'a pas évolué avec toujours 42 000 hectares. Les semaines à venir seront dures, a dit hier soir Emmanuel Macron. Et dans les Landes, l'incendie est désormais fixé. La plupart des habitants évacués sont autorisés à rentrer chez eux. Pour venir en aide aux sinistrés et aux pompiers, plusieurs collectes sont lancées par le Secours Populaire, la Fondation de France ou encore la Fondation du Patrimoine. Ici Gironde lance son urgence solidarité pour aider au relogement des sinistrés. C'est à lire sur ici.fr. Dans les Bouches-du-Rhône, un pompier perd la vie après une sortie de route avec le camion-citerne qu'il conduisait au nord d'Arles. 4 pompiers sont morts en France en un peu plus de 2 semaines. Ce matin, des feux sont en cours en Corse, dans le Var ou encore dans les Hautes-Alpes, les Pyrénées-Orientales, l'Aude, l'Hérault, le Gard, le Vaucluse, le Var et l'Essonne sont en orange pour un risque élevé de feux de forêt. Une trentaine de mesures pour renforcer la sécurité de nos musées et monuments est dévoilée hier par le ministère de la Culture, 9 mois après le casse du siècle au Louvre. Parmi ces recommandations, retirer certains objets des vitrines dans l'attente d'une meilleure sécurisation. Plus de 3000 lieux sensibles ont été répertoriés pour faire l'objet d'une surveillance particulière. Et puis après, Didier Deschamps, un autre champion du monde 98 à la tête de l'équipe de France de foot. Le nouveau sélectionneur des Bleus est annoncé aujourd'hui. Sans surprise, il devrait s'agir de Zinedine Zidane.
5: Si vous avez ouvert la fenêtre de la cuisine ou de la chambre ce matin, il n'y a plus ou presque cette odeur de brûlé qui vous prend les narines, celle du brûlé qui vient de l'incendie de Gironde. Vous l'avez senti ces derniers jours, notamment à Montpellier, et certains habitants ont eu justement du mal à croire que cette odeur venait de l'incendie de Somos en Gironde, Ulysse Le Tocquin.
7: En effet, ce n'est pas une hallucination collective.
8: L'odeur de brûlé le matin, ça s'estompe un peu à partir d'une certaine heure de la journée, mais le matin, il y a l'odeur de... Là, maintenant, je le sens, moi.
7: On la sent tous, Sonia, cette odeur de brûlé. Ce sont vraiment les fumées venues de l'incendie en Gironde qui ont réveillé Julien.
9: Sorti sur mon balcon à 8h30, je me suis sorti dans la rue, je regardais s'il n'y avait pas une poubelle qui brûlait parce que ça sentait le plastique brûlé. C'était pas une odeur de barbecue agréable.
7: Une odeur âcre et un brouillard qui couvre la ville le matin, un peu comme le fog londonien qu'on voit dans les films.
9: Ça fait un voile. L'avenue de l'aéroport, là, on l'a bien vu sur le long du tram, là, au fond, là, ça faisait un truc qui stagne. Ça chatouille même un peu la gorge, quoi.
7: Et ça inquiète pas mal de monde, même au point que le chef d'état-major des pompiers de l'Hérault insiste, il ne faut pas appeler le 18 si l'on ne voit pas de feu. Plus de 200 appels en 2 jours à cause de ce nuage de pollution, raconte Jérôme Bonafous.
10: On ne peut pas dire grand-chose donc aux inquiétudes qui ont les gens, donc il vaut mieux qu'ils contactent donc les services qui sont concernés pour ce type de nuages qui se déplacent. Nous, encore une fois, les lignes 18 et 112 sont là pour l'urgence. Surtout que vous imaginez bien qu'à en ce moment, à la période actuelle, et le département qui est soumis à la fois au risque feutré, mais aussi à la saisonnalité, donc les lignes d'appel d'urgence sont assez utilisées.
7: Et donc, si on ne se tourne pas vers les pompiers, on regarde plutôt du côté des autorités, les communications de la préfecture, les préconisations, surveiller les symptômes, éviter les efforts, surtout pour les personnes vulnérables. On en a vu dans la rue certains ressortir les masques FFP2.
8: Les masques plus maintenant qu'avant. Oui, on a l'impression d'être dans une période de Covid, par exemple. Mais nous, c'est un peu spécial, là. En ce moment, c'est pas normal.
7: Pas normal, mais ça doit changer aujourd'hui avec un vent d'est attendu pour repousser cette pollution vers l'Atlantique, explique Atmo Occitanie, qui surveille la qualité de l'air. Sa directrice, Dominique Tillac, rappelle que ce n'est pas la première fois que des nuages de pollution stagnent au-dessus de chez nous après de grands incendies ailleurs.
11: Lors des incendies d'il y a 4 ans, nous avions déjà observé des concentrations de particules importantes. Nous voyons aussi arriver les particules du Canada ponctuellement. Et nous venons, Atmo Occitanie vient de publier toute une analyse de l'incendie de l'Aude qui a eu lieu l'année dernière. Une influence de cet incendie sur l'ensemble de la région et bien au-delà de la région.
7: Et au moins, là, c'est clair pour ceux qui se souviennent d'un certain accident nucléaire dans les années 80. Nos scientifiques sont clairs, les nuages de fumée et de pollution ne s'arrêtent pas aux frontières, ni du pays, ni de notre département.
5: Reportage ici, héros d'Ulysse Le Tocquin, à retrouver sur ici.fr.
3: À la une du journal de 8h.
5: Un nouveau point sur la qualité de l'air chez nous aujourd'hui, mais aussi le témoignage de la directrice des urgences du CHU de Montpellier sur ces soignants héraultais qui sont en première ligne en Gironde en ce moment. Et on écoutera également l'invité d'ici Héro, le papa d'une jeune héraultaise atteinte de leucémie. Il souhaite l'accès pour elle à un traitement prometteur. Rendez-vous à 7h45. Donc la météo, soleil, je suppose.
3: Soleil et petite brise marine, effectivement, qui va permettre donc de le chasser, ce nuage de fumée, ce vent de sud-est qui va souffler autour de 35 km/h tout au long de la journée, en rafale l'après-midi sur l'ensemble du département. Les températures ce matin, 23 degrés à Lunel, nous dit Christophe sur la page Facebook d'ici Héro. Merci pour votre bonjour. Bonjour à Martine aussi, à Castelnau-de-Garce, 21 degrés, une belle journée s'annonce. Bon courage à ceux qui travaillent, bien sûr, on passe le message. Bon courage sur la route du boulot. Le soleil à présent, et puis les températures sont plutôt de saison. Hein. 28 degrés, attendez-vous à ces températures sur le littoral. Je pense à 7, à Carnon, ce sera aussi le cas à la Grande Motte. Il fera 29 degrés pour Agde, Saint-Pons-de-Thomières et au Caylard. 30 à Montpellier, 31 pour Lunel-et-Béziers. Jusqu'à 33, ce sera la maximale cet après-midi à Clermont-l'Hérault et à Ganges. Le risque incendie est élevé. Vigilance orange selon la météo des forêts dans le département. Vous adoptez évidemment les bons gestes pour éviter un départ de feu. Et puis, bon courage aussi sur la route à Palavas. On a a priori une difficulté au niveau de la station totale, hein, le relais des quatre canaux. Peut-être un véhicule en difficulté avec les forces de l'ordre sur place. Si vous êtes dans le coin et que vous avez des précisions à nous apporter, on est preneurs. 04 67 58 6000.
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3: Il est 7h36, bon début de journée avec la personnalité préférée des Français. Voici Jean-Jacques Goldman sur votre radio Ici, Héro.

0: Il suffira d'un signe, mais moi je prendrais bien un chameau ce matin.
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0: 7h40.
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0: C'est sûrement l'animal totémique le plus connu du département, le chameau de Béziers. Mais connaissez-vous vraiment son histoire? Je vous raconte tout ce matin.
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2: Ouais, salut, mets-moi un paquet de camel.
0: Ah non, je ne peux pas vous encourager à la consommation du tabac. Par contre, je peux vous raconter l'histoire de Lou Camel.
2: Lou Camel? Camel Wally?
0: Ouah, ça patine un peu ce début de chronique. Lou Camel, le chameau, animal totémique de Béziers. Serge Boyer est guide conférencier à Béziers. Je lui ai demandé de nous raconter d'où vient ce chameau.
3: Ça viendrait du 1er siècle, pendant lequel un prêtre païen, romain, en Égypte, aurait vu la naissance du Christ. Et il se serait mis en tête d'aller évangéliser l'ensemble du monde romain, d'aller porter cette nouvelle religion chrétienne.
0: Ah oui, je connais ça, c'est Saint Aphrodise.
3: Alors il serait parti d'Égypte avec un animal qu'il a trouvé sur place, bien sûr, un chameau. Et puis il serait arrivé plusieurs semaines après à Béziers.
0: À d'autres chameaux.
3: Les habitants de Béziers, ils ont été fascinés.
0: Tu m'étonnes.
3: Bah, d'une part, cet animal qu'ils n'avaient jamais vu, un chameau. Et puis ils ont écouté le discours d'Aphrodise, de cet homme qui a porté une nouvelle religion, qui a fortement déplu, bien sûr, aux autorités romaines et qui ont décidé, pour le faire taire immédiatement, de lui couper la tête.
4: Qu'on leur coupe la tête !
3: De jeter sa tête dans un puits qu'il y avait juste à côté, à l'entrée de la ville.
0: Quelle belle époque !
3: Et selon la légende, d'un seul coup, les eaux du puits se sont mises à bouillonner et à remonter. Et le puits, finalement, a régurgité la tête.
0: Horrible !
3: Et la tête, elle est retombée sur le sol. Et là, le corps d'Aphrodise s'est relevé.
2: Mais non !
3: Sa propre tête et s'est mis à marcher en direction de la sortie de la ville dans une grotte à l'emplacement de laquelle depuis nous avons bâti la fameuse basilique Saint-Aphrodise.
0: Mais il est devenu quoi le chameau? Parce que là, Saint-Aphrodise, il peut plus monter dessus, hein. Faut avoir la tête bien accrochée pour faire du chameau.
3: Et oui, exactement. Alors il a été recueilli, le chameau, dès la mort d'Aphrodise par un homme, un potier de la ville qui s'est dit que cet animal allait l'aider à travailler, à transporter ses poteries, à les livrer.
0: Pas bête la guêpe ! Enfin, le chameau.
3: Et ainsi, ce chameau a pu vivre pendant très longtemps sous le toit du potier. Mais le chameau était plus que l'employé du potier, puisqu'il avait un fief pendant le Moyen-Âge. Il avait des revenus, on lui donnait de l'argent, il avait des terres. C'était une personnalité véritable de la ville, à qui même les habitants de Béziers prêtaient des pouvoirs un peu surnaturels.
0: Pouvoir qu'il prête encore aujourd'hui à la mascotte du chameau qui défile lors des festivités bitaroises, Serge.
3: Alors, oui, c'est vrai que ce chameau est pourvu du pouvoir de la parole. Et ainsi, chaque année, au dernier dimanche du mois d'avril, le chameau qui s'intègre dans le grand défilé de Caritas, le défilé de charité, eh bien, à un moment donné, il peut s'exprimer et il va dire ce qui ne va pas de l'année. Il va porter cette parole de mécontentement des habitants de Béziers auprès des autorités.
0: Un caractère de chameau, quoi.
3: Voilà, c'est ça.
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0: Mais le chameau de Béziers, on vous a mis quelques photos hein, sur le site de votre radio ici.fr. Et puis vous pourrez le voir, je pense, ce chameau. J'imagine qu'il sera de sortie à l'occasion de la feria de Béziers. Ça commence à partir du 12 août. Ici Héros, dans un instant, c'est notre invité, l'invité d'ici matin. Vous allez entendre le papa de Lou. Il veut aider sa fille. On vous raconte tout ça.
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0: Et on vous recommande évidemment ce podcast si vous prenez la route avec les enfants, peut-être pour un long trajet. Ça peut être un vrai bon plan en voiture pour les faire patienter. 7h46.
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0: C'est l'invité d'ici Héros, Cédric Hermel, avec ce papa qui veut aider sa fille à lutter contre une leucémie.
12: Elle s'appelle Lou et est soignée au CHU Arnaud de Villeneuve à Montpellier. Sa famille veut qu'elle ait accès à un traitement très prometteur conçu par un laboratoire américain. David Robert, son papa, est l'invité donc d'ici Héros. En ce moment, il répond à Sébastien Garnier.
13: David Robert, bonjour.
14: Bonjour.
13: Quelle est la maladie de votre fille Lou, précisément ?
14: Alors, Lou a une leucémie myéloïde avec un réarrangement qu'on appelle KMT2A. C'est un réarrangement qui rend la maladie agressive.
13: Elle a subi une greffe il y a quelque temps qui a fonctionné, mais malgré tout, la maladie est revenue.
14: Oui, tout à fait. On a appris ça il y a à peu près une dizaine de jours. Malheureusement, le cancer est réapparu très rapidement. Donc, elle est considérée en rechute.
13: Alors, il y a un espoir pour elle. C'est un traitement d'un laboratoire américain, je crois, mais auquel elle ne peut pas avoir accès pour l'instant. Expliquez-nous.
14: Alors en fait, effectivement, les médecins nous ont parlé d'un traitement assez révolutionnaire qui a été créé par un laboratoire qui s'appelle Syndax Pharmaceutique, qui est basé aux États-Unis. Alors c'est un traitement vraiment révolutionnaire et qui s'appelle Revumenib et auquel on n'a pas encore accès parce que il est en cours d'homologation au niveau européen et ensuite, il sera homologué par la suite en France. Néanmoins, on a accès par un autre biais qui s'appelle l'accès compassionnel, qui est une demande faite par les médecins directement auprès du laboratoire avec l'appui des autorités sanitaires françaises.
13: Et c'est ce que vous essayez d'obtenir aujourd'hui, une sorte de dérogation, parce qu'en plus, c'est une maladie qui touche assez rarement les enfants.
14: Exactement. Cette maladie, en fait, touche principalement les personnes de plus de 60 ans. Et ce médicament donc révolutionnaire est pour l'instant attribué et distribué à ces personnes de cette tranche d'âge. Et on souhaite montrer qu'il y a néanmoins une petite de 14 ans qui ne demande qu'à vivre, qui aimerait bénéficier de ce traitement et pouvoir continuer sa vie, hein, tout simplement.
13: Alors. Vous remuez ciel et terre pour essayer de faire bouger les choses. Vous avez écrit, je crois, au président de la République et puis il y a une pétition aussi qui circule.
14: Oui, tout à fait. On a écrit à Monsieur Macron, Monsieur le Président, et qui nous a répondu très rapidement. Son chef de cabinet nous a répondu très rapidement et a transmis notre demande au ministère de la Santé. Par contre, du côté du ministère, on attend encore la réponse malgré nos relances, mais on ne va pas lâcher. Et effectivement, il y a une pétition qui circule aussi sur Internet pour montrer la détermination de la famille et de tout le monde pour que Lou puisse accéder à ce médicament.
13: Merci David Robert, et puis bon courage à vous et à Lou en particulier, bien sûr.
14: Merci à vous.
12: Et cette pétition dont parlait David Robert, eh bien c'est le frère de Lola qui l'a lancée donc pour sauver sa sœur. Elle a déjà recueilli plus de 15 000 signatures.
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12: Il est
0: 8h-10. Excellent début de journée avec votre radio locale ici, Héro. Dans un instant, on va faire un point sur les festivals de l'été, les soirées à ne pas manquer. Ici, Héro a fait la sélection pour vous. Avant ça, vous montez le son. Voici Queen pour débuter la journée. Another One Bites the Dust. Encore un qui mord la poussière.

0: Queen sur votre radio locale ici, à 7h53, le moment de faire le point sur les différents festivals du moment avec un concert prévu en septembre, Frédéric Le Ternier.
1: Salut tout le monde. Aujourd'hui, on s'intéresse à une double affiche prestigieuse proposée par le festival Arabesque qui se tiendra du 8 au 20 septembre. Et l'idée, c'est de réserver dès à présent parce qu'à mon avis, il y aura du monde pour cette soirée. La soirée du 19 septembre à l'amphithéâtre du Domaine d'Eau en plein air. Deux femmes puissantes vont se produire sur scène. La chanteuse Emel, tout d'abord une chanteuse autrice, compositrice et productrice, née à Tunis en 1982. On l'a découverte en 2011 avec le titre « Kelmti Aura », qui signifie « Ma parole est libre » et qui est devenu un hymne à la liberté lors du printemps arabe. En 2020, la vidéo de sa chanson « Holm » est vue plus d'1 million de fois.

Ses influences viennent aussi bien de la musique tunisienne que du folk, comme par exemple le répertoire de John Baez. En 2024, Emel sort l'album Mara, un manifeste sur l'émancipation des femmes, sur lequel elle propose des mariages musicaux. C'est chanté en plusieurs langues. Elle ne s'interdit aucune

0: Prévu pour 2027, son nouvel album sera lui aussi un hommage aux femmes. Notez bien, ce sera le 19 septembre à 21h30 au Domaine d'Eau, lors du festival Arabesque.
1: Merci beaucoup Frédéric Le Ternier pour ce bon plan Arabesque. On prend note donc de commencer à réserver nos places. Dans quelques instants, le retour des infos de 8h. Avant ça, on va remonter un petit peu le temps avec quelqu'un qui avait une idée de faire de grands, grands travaux, mais pas forcément au bon endroit. Stéphane Bern vous raconte tout.
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1: Et votre radio locale Ici Héros est désormais sur WhatsApp, hein, 04 67 58 6000. C'est le même numéro que pour nous appeler quand vous passez à l'antenne, mais ça marche aussi sur WhatsApp. Vous pouvez nous écrire, nous envoyer vos photos, vos vidéos, vous arrivez directement en studio et puis aussi nous faire un vocal. Écoutez Christian et sa bonne humeur matinale.
4: Bonjour, ici Héros, ici c'est Christian de Pézenas, Cazouldero, qui vous parle et qui vient vous glisser à l'oreille que l'événement La Belle Humeur du Salagou débute ce mercredi à 21h30 à Serras. Il s'agit d'une tournée musicale, 4 concerts d'anachronique tribu sur 4 sites du Salagou cet été, Serras, Octon, Liosson et Mérifon. La première halte de La Belle Humeur du Salagou ce mercredi 29 juillet à 21h30 à Serras. Venez donc.
1: Merci beaucoup Christian. Je pense que Christian dans une autre vie a été annonceur de cirque parce que là c'était vraiment parfait. En tout cas comme lui, n'hésitez pas, vous organisez quelque chose, faites-nous un vocal au 04 67 58 6000. On remonte le temps pendant 2 minutes avant le journal de 8h avec Stéphane Bern.
5: C'est l'histoire d'un évêque qui rêve d'un archange. Et la France gagne l'un de ses plus beaux miracles de pierre. Pas besoin de permis de construire, le commanditaire, c'est le ciel. Nous sommes au début du 8e siècle. Il est minuit, le silence règne sur l'évêché d'Avranches en Normandie. Soudain, une voix s'élève. « Aubert !» L'évêque sursaute. « Construis-moi un sanctuaire sur le mont Tombe !» L'évêque se réveille, un peu sonné. Un sanctuaire, là-bas, sur ce rocher battu par les vents et encerclé par la mer? Franchement, il n'y avait pas un terrain plus plat, genre Deauville? C'est pourtant bien l'ordre de l'archange Michel, venu le trouver dans son sommeil par 3 fois.
6: Il y a des gens qui voudraient bien dormir! Assez!
5: Pour convaincre l'évêque, la légende raconte que Saint-Michel finit par toucher le front d'Aubert du doigt, si bien que son crâne est perforé, et porte à jamais la trace de cette mission divine qui lui a été confiée. Devant l'évidence, l'évêque n'a pas d'autre choix que d'obéir. En 708, il fait bâtir un oratoire dédié à Saint-Michel, saint patron des soldats, mais pas des maçons. Pourtant, vu le chantier, il aurait bien mérité. Et de là, tout commence. Les moines prient, les pèlerins affluent, et le mont se transforme en phare spirituel. Au fil des siècles, le sanctuaire s'agrandit, devient abbaye, forteresse et chef-d'œuvre d'architecture inscrit au patrimoine mondial de l'UNESCO. Reste à savoir si le Mont Saint-Michel est vraiment en Normandie ou en Bretagne. Mais ça, c'est un autre débat que seul un miracle pourrait un jour trancher.
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1: Excellent mardi matin, bel été avec Ici Héros, il est 8h. Cédric Hermel pour le journal. Des soignants héraultais sont en Gironde en ce moment.
8: Pour aider leurs collègues du SAMU sur place, ils sont dans un poste médical avancé au parc des expositions de Bordeaux pour prendre en charge les personnes évacuées des EHPAD de la zone sinistrée. Tous ces collègues sont volontaires et ont voulu prêter main forte, indique la chef des urgences du CHU de Montpellier, Céline Garnier.
9: C'est pour ça qu'on fait ce travail-là. Hein. C'est pour aussi aider les personnes en situation sanitaire exceptionnelle. C'est des situations auxquelles on se prépare, on passe même des diplômes pour ça, hein, ce qu'on appelle la capacité de médecine de catastrophe. Donc, on a eu beaucoup de volontaires qui se sont proposés. C'est les patients qui sont en maison de retraite, qui sont complètement dépendants. Les patients qui sont, par exemple, dans des structures médico-sociales, comme des foyers d'accueil, des maisons d'accueil spécialisées. C'est par rapport à la situation des patients et bien sûr par rapport aux confrères. On se l'est tous dit, si ça nous arrive à nous, on aimerait qu'il y ait la même solidarité.
8: Et une autre équipe du SMUR de chez nous est prête à être envoyée sur place si la situation se dégrade. Bon, le feu est stabilisé, indique ce matin la préfecture de Gironde, malgré plusieurs reprises de l'incendie hier après-midi et cette nuit dans le secteur de l'Esch-Cap-Ferré. Mais un scénario est redouté aujourd'hui par les autorités et les plus de 2000 pompiers sur place. Cette inquiétude se concerne le thermomètre, jusqu'à 40 degrés attendu dans l'après-midi en plein cœur de la forêt des Landes de Gascogne. Facteur aggravant de cet incendie qui a détruit 42 000 hectares de végétation, soit presque 10 fois la surface de Montpellier. Suivi de la situation en direct sur ici.fr et sur l'appli ici.
1: Et chez nous, l'odeur de brûlé de cet incendie a presque disparu.
8: Et chassé par l'air marin à Vendès, ça veut dire que la qualité de l'air s'améliore un tout petit peu chez nous, Ulysse Le Tocquin.
10: Oui, grâce à un vent d'est annoncé dans les prévisions météo, un coup de balai bienvenu, retour à l'envoyeur pour ces particules fines stagnantes et cette pollution qui devrait donc s'évacuer vers l'Atlantique aujourd'hui. La qualité de l'air reste quand même dégradée ce mardi selon Atmo Occitanie. Après plusieurs jours à se réveiller dans une odeur de brûlé et dans un voile laiteux planant sur nos villes et nos campagnes, mais c'est loin d'être la première fois, rappellent les experts d'Atmo. Des nuages de pollution ont déjà été observés au-dessus de l'Hérault il y a 4 ans lors des grands incendies, déjà en Gironde et dans les Landes. Pareil encore l'année dernière évidemment pour les feux de l'Aude. Et encore plus surprenant, ce genre de particules fines peut même arriver du Canada. Ça avait été le cas en 2023 lors des méga-feux de l'autre côté de l'Atlantique.
8: Et la situation est un risque chez nous encore aujourd'hui. Risque élevé de feux de forêt dans l'Hérault, indique Météo France dans sa météo des forêts. L'accès à plusieurs massifs est fortement déconseillé par la préfecture, surtout dans l'ouest du département. Et c'était la même chose hier. Deux chiffres maintenant, 17% des plages privées et 30% des établissements de nuit testés par SOS Racisme accusés de discrimination raciale. C'est ce qu'indique un rapport publié par l'association ce matin, révélé par nos confrères de France Inter. SOS Racisme qui est allé ce mois-ci dans des boîtes de nuit, ou encore des plages chez nous, dans l'Hérault, à Palavas, la Grande Motte, encore Montpellier. Et l'association a même porté plainte pour discrimination raciale à Montpellier.
1: Une jeune de 16 ans arrêtée au volant d'une voiture à Montpellier.
8: Elle était en état d'ébriété. 1,44 g d'alcool par litre de sang. Taux relevé ce week-end. Cette mineure venait d'avoir un accrochage avec une femme de quartier Sainte-Croix. C'est sa troisième interpellation pour conduite sans permis. Elle est désormais convoquée devant le juge des enfants. Ce sera le 6 novembre prochain. Finalement, Sébastien Pacul ne sera pas candidat aux élections sénatoriales en septembre prochain. L'élu Rassemblement National explique que son état de santé ne lui permet plus d'assurer ses responsabilités et désormais le parti d'extrême droite lui recherche un remplaçant.
1: Ici Héros, 8h04, on va maintenant dans les Cévennes.
8: Où des agriculteurs attendent désespérément la pluie, en particulier ceux qui cultivent les oignons, notamment dans le hameau de Talayrac dans le Gard. Ils subissent une sécheresse inédite et ne peuvent plus arroser leurs plantations depuis une semaine. Interdiction de la préfecture locale, le président de la coopérative Origine Cévennes, Philippe Boisson, réclame la création d'une retenue d'eau.
11: S'il pleut, on sera très content. Et s'il grêle, ça sera la catastrophe. Et en fait, c'est ça, c'est le stress permanent d'un paysan au jour d'aujourd'hui. Tous les jours, on regarde la météo. Parce qu'en fait, c'est ce qui. Nous, il faut s'adapter tout le temps aux conditions qu'on a. Il est passé 2 mètres d'eau cet hiver. Et en un mois et demi, il n'y a plus d'eau. Ou pratiquement plus d'eau. Il faut qu'on la mutualise, l'eau. On ne peut pas s'accaparer. On n'a pas le droit de s'accaparer l'eau. Ça, je l'admets. Mais ce qu'il y a, c'est que nous, on veut continuer à vivre et faire vivre des familles, des emplois dans notre secteur. Et l'eau, ça fait partie intégrante de notre revenu et dans notre résultat. Et si on n'a pas d'eau, on n'a pas de résultat.
8: Philippe Boisson, président de la coopérative Origine Cévennes, on en parle plus longuement de ce problème des cultivateurs d'oignons à 8h30 dans l'info d'ici. Vous avez peut-être passé de longues après-midi à remplir ces pages, et peut-être même en ce moment celles des cahiers de vacances très prisés, y compris des adultes ces dernières années, avec notamment des enquêtes à élucider, des énigmes à résoudre. Alors, est-ce que ce cahier de vacances est un indispensable de l'été pour pour vous?
12: Ben ouais, carrément. Enfin, je savais pas que ça existait, mais ouais, c'est carrément, c'est une manière marrante d'apprendre, quoi.
13: Enfin, je suis à même d'en acheter parce que je trouve ça hyper cool. J'en ai retrouvé, pour la petite anecdote. Je suis retournée chez ma mère et j'ai retrouvé des anciens cahiers. Du coup, je les ai gardés pour pouvoir les faire parce que vraiment, ça m'amuse et de voir aussi qu'est-ce que j'ai gardé comme connaissance. Je pense que ça peut aider à se rappeler des choses.
14: Je pense que si j'ai besoin de mobiliser des connaissances ou d'en apprendre de nouvelles, j'ai d'autres façons de le faire avec Internet. Un super outil, je trouve. Ou même les IA peuvent pas mal nous aider aussi à créer des formes d'exercices pour nous stimuler.
15: L'été dernier, on a acheté avec une copine. Je sais plus si c'était niveau CM2 ou collège. Et on s'est rendu compte qu'on savait même pas comment s'appelait le petit de la chèvre. En fait, sur tout ce qui nous entoure au niveau nature, on était un peu nul. Du coup, c'était bien des petites piqûres de rappel comme ça.
8: Réaction de Montpellier au micro de Clara Duchosal pour ICI Héros. C'est un jeu emblématique chez nous, spécifique à notre département. Le jeu de balle au tambourin, sort de tennis, à jouer à 5 contre 5 avec un cercle en plastique et une toile en nylon pour remplacer la raquette. Ce sport est à l'honneur dès aujourd'hui à Cournanterral près de Montpellier avec les Masters Tambourin 3M. Ça se passe jusqu'à jeudi et s'il n'y a plus le jour J, il y a le jour Z maintenant. Comme Zidane, la légende des Bleus, très fortement pressenti pour devenir le futur sélectionneur des Bleus de l'équipe de France de foot. Une conférence de presse est prévue dès 11h ce matin pour annoncer le nom de celui qui succédera à Didier Deschamps.
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8: Alors c'est une question un peu rhétorique que je vais vous poser, Arthur. Est-ce qu'il va faire chaud aujourd'hui?
1: Alors oui, mais moins que ce qu'on a connu les jours précédents et ce que connaissent aussi d'autres départements en France avec ce retour de la canicule. Nous, le plus élevé, ce sera 33 degrés. A priori, cet après-midi, 33 degrés relevés à Lombres, hein, à Clermont-Lérault et à Ganges. Ça reste élevé, mais un peu plus de saison tout de même. Et ce matin, la fraîcheur est au rendez-vous. 21 degrés à Bessan, nous dit Marie sur la page Facebook d'ICI Héros. Merci à elle. 22 pour Moguio. Salut Marlène, merci pour votre message. Il fait 14 degrés, il fait frais ce matin à Saint-Laurent-le-Minier, nous dit Martine. Merci vous aussi pour votre coucou sur la page Facebook d'ICI Héros. Le soleil sera présent et puis cet air marin qui va souffler tout au long de la journée et qui va permettre donc de chasser, hein, vous l'avez entendu, ces fumées qui arrivaient tout droit de Gironde et qui repartent donc vers l'Atlantique avec ce vent en rafale autour de 35 km par heure. Bon courage si vous êtes sur la route du boulot, quelques petits ralentissements qui commencent à se former aux abords de la métropole Montpellier-Rennes. On a toujours d'ailleurs un véhicule en difficulté en direction de Montpellier depuis Palavas, après la station Total au-dessus des quatre canaux. Grande prudence à vous si vous êtes témoin de quelque chose sur la route du travail ce matin ou bien des activités de vacances. N'hésitez pas à nous le faire savoir au 04 67 58 6000, un coup de fil ou via WhatsApp, les deux fonctionnent.
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1: Il est 8h08, bon mardi matin avec Laurent Voulzy sur ICI Héros.

0: Bon début de journée avec ici Hiro. Si vous êtes à Marseillan ce soir, soirée rythmée les amis, vous allez avoir cette fanfare et Batucada, la balade musicale. C'est tous les mardis de 20h à 22h, place du marché, Prome Noire, avenue de la Méditerranée. Ils se baladent dans la ville. Ce sera l'occasion d'aller applaudir les musiciens ce soir à partir de 20h à Marseillan. 8h12, ici Hiro décrypte pour vous la météo au plus proche de chez vous tous les matins avec notre consultant Loïc Spadafora. Bonjour Loïc.
1: Bonjour Arthur, bonjour à tous.
0: Cette brise marine qui fait du bien, elle permet de chasser ces odeurs de brûlé.
1: Oui, effectivement, c'est le retour du vent marin aujourd'hui dans le département. Donc la qualité de l'air s'améliore, les fumées du coup ne se propagent plus dans le département. Donc c'est une belle journée qui nous attend avec de la chaleur sans excès, des températures de saison aujourd'hui. Des maximales voisines des 30 degrés sur les plages, jusqu'à 33, 34 degrés dans l'intérieur des terres. Et un vent marin qui souffle autour des 35 km/h cet après-midi.
0: Est-ce que cette brise marine va nous apporter des entrées maritimes? Parce que ça, c'est pas agréable.
1: Oui, effectivement, d'ailleurs, les entrées maritimes, elles seront de retour, mais plutôt la nuit prochaine. On les retrouvera donc ce mercredi matin sur le littoral de l'Hérault, mais elles se dissiperont assez rapidement. Donc de nouveau, demain, mercredi en journée, ce sera une belle journée. Soleil généreux l'après-midi, des températures stationnaires, et toujours donc ce vent marin qui souffle autour des 35 à 40 km/h à rafale, surtout l'après-midi.
0: On annonce le retour d'une canicule qui va toucher la France. Pour le moment, notre département est plutôt épargné.
1: Oui, pour l'instant, ça reste stationnaire au niveau des températures, au moins jusqu'à jeudi. On va avoir une petite hausse à partir de vendredi. Effectivement, on va gagner 2 à 3 degrés. Cette hausse, elle devrait se confirmer au cours du week-end et effectivement, la semaine prochaine, à surveiller, puisque ça pourrait devenir de nouveau caniculaire sur une bonne partie du pays. Et peut-être que le département de l'Hérault ne serait cette fois-ci pas épargné.
0: Merci beaucoup, Loïc, pour ces explications. On vous retrouve demain à la même heure pour décrypter la météo du département. Il est 8h13 dans quelques instants. 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Ça se passe au Théâtre de la Mer à 7. Vous allez vous régaler. Vous restez branchés sur votre radio locale.
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0: Bon réveil, il est 8h15, c'est le rendez-vous anti-arnaque d'Éric Hermel. Est-ce que vous connaissez l'arnaque à la feuille blanche?
11: Eh bien, ce piège est de retour, et d'ailleurs au point que les gendarmes tirent la sonnette d'alarme au Drazo.
12: Oui, et le principe est tellement simple qu'il en devient redoutable. Je vous explique. Un cambrioleur dépose une feuille blanche dans la fente de votre boîte aux lettres et il la laisse dépasser de la boîte aux lettres. Donc là, deux scénarios. Soit vous rentrez chez vous, vous prenez le courrier, vous ne voyez pas bien ce que cette feuille fait là, vous la mettez à la poubelle. Soit vous ne rentrez pas chez vous, ni aujourd'hui, ni demain, ni après-demain, vous êtes en déplacement.

0: mais ça y ressemble quand même beaucoup. Il y a plein de techniques en fait comme ça. Vous avez le paillasson retourné. S'il reste comme ça plusieurs jours, le cambrioleur se doutera que vous n'êtes pas là. Le biscuit sous le paillasson, s'il n'est pas écrasé après plusieurs jours, c'est un bon indice aussi. Si vous trouvez une feuille blanche qui dépasse de votre boîte aux lettres, appelez la police, surtout les gendarmes. Et puis si vous savez que votre voisin est parti en vacances et que lui aussi, il a une feuille blanche dans sa boîte ou sous son paillasson, enlevez-la, vous lui rendrez service.
1: On sera solidaire effectivement. Merci Aude pour ces précisions. Toute l'équipe vous applaudit. Opus, Live is Life, c'est la musique qu'on vous propose sur votre radio avant de vous emmener en immersion dans un gîte héroleté. Comment ça se passe quand c'est tôt le matin et qu'on tient un gîte? Est-ce que c'est une bonne idée ou non de se lancer dans l'hébergement et la chambre d'hôte? Réponse dans quelques instants sur votre radio ici, 8h17.

Mais bravo, oui, bravo. Gardez la main, les amis, puisque vous aussi, vous allez pouvoir applaudir dans quelques instants avec Ici Héros. Vous allez pouvoir applaudir une superbe soirée de blues. Ce sera vendredi au Théâtre de la Mer à 7. On file à 7. On y restera d'ailleurs dans quelques instants, puisqu'on va parler des joutes sétoises qui sont à l'honneur. Mais là, il y a Fiesta 7 en ce moment. 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La mer en fond derrière l'artiste. 04 67 58 6000. Vous pourrez applaudir Robert Finlay.

0: Une légende du blues actuellement qui vient donc à 7 et vous allez pouvoir en profiter. 04 67 58 6000. 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
0: 8h22, on file en immersion, en reportage avec Virginie Vives. Virginie et vous qui passent cette semaine dans des chambres d'hôtes à Pézenas en compagnie de Laure qui tient un gîte. Alors pour beaucoup de monde, c'est un métier qui attire tenir un gîte, qui donne envie d'enclencher une reconversion parce que ça a l'air vraiment sympa. Mais est-ce que c'est vraiment le cas une fois qu'on y est? Eh bien réponse ce matin.
3: Je m'appelle Suzanne.
4: Qu'est-ce qui vous plaît ici?
3: Wine Pézenas. Pézenas.
4: Oui.
3: The wine.
4: Ah, of course.
2: Virginie et vous.
5: Le visage des propriétaires de chambres d'hôtes a changé ces dernières années. Ce qui était souvent considéré comme une activité secondaire est devenu une activité principale. L'histoire du jeune urbain de classe moyenne haute qui décide de changer de vie à 30 ans pour retrouver du sens dans son quotidien, on la connaît par cœur. C'est exactement celle de Laure, jeune maman de 35 ans, blonde et hyperactive.
6: J'ai travaillé pendant 7 ans dans le vin et après, j'ai envie de changer de vie à l'arrivée de notre grand garçon Marius, qui va avoir 7 ans.
4: C'est vraiment, vous êtes tellement cliché du à 30 ans, on change un peu de vie, on a fait des études, des machins, et hop, allez, on va dans l'Hérault, on monte des gîtes.
6: Alors, j'étais déjà dans la région.
4: Ouais.
6: Mais en école de commerce, on s'est rencontrés avec mon mari le premier jour de l'école de commerce. Et du coup, génial. On est à Montpellier. Et un week-end, on balade. Tiens, Pézenas, on avait visité Pézenas. Et j'avais dit à mon mari, mais on avait 24 ans, un jour, on viendra ici parce que j'adore ce village, c'est magnifique. Ce à quoi il m'avait répondu, non, c'est trop petit, on va pas aller se perdre là-bas. Et voilà. Finalement, on est très, très, très bien. Et après... Il y a eu peut-être un Eldorado et je pense que là, au bout de 5 ans, ça va aussi un peu se calmer, oui. Ce changement de vie et de... Parce que économiquement, c'est compliqué. Hein, donc, être freelance, c'est bien, hein, mais bon, il y a des mois où on dort pas trop. Donc, je pense que les gens ont envie de s'en rendre compte.
4: Bien sûr, bien sûr.
6: Quand on est retraité ou quoi, je pense que si on le fait en activité complémentaire, on peut se permettre de fermer 6 mois de l'année et partir à l'étranger.
4: Enfin, oui.
6: Voilà, c'est juste que dans la vie de là, aujourd'hui, ce manque de liberté peut être assez pesant. Tout dépend de la capacité financière, de ce qu'on attend comme chiffre aussi.
4: Oui. Et puis si on a des petits à la maison ou pas,
6: oui,
4: la disponibilité.
6: Voilà. Là, en octobre, je vais faire en 5 jours pour qu'on puisse partir en vacances un peu avec les petits.
4: Ouais.
6: Mais fermer, c'est me dire qu'on passe à côté d'une certaine somme d'argent. On ne sait jamais si c'était loué. Mais d'un autre côté, si on fait ça, bah, du coup, on ne prend jamais de vacances.
4: Oui, on ne prend jamais de vacances.
5: Tout en rangeant la vaisselle dans le lave-vaisselle, Laure me parle de sa clientèle.
6: Nous, on a beaucoup d'étrangers. Vraiment, vraiment. En saison.
4: Jeunesse, ouais.
6: Voilà, des Américains, des Anglais, des Suédois, des Belges.
4: Américains, Anglais, Suédois, Belges, ouais.
6: Les Belges, c'est le top.
4: Vous êtes fluently English?
6: En fait, je me prends plus trop la tête sur tant qu'on se comprend. Après, c'est souvent la même chose. De toute façon, voilà, je dis
4: oui.
6: Quelle plage aller.
4: C'est ça que je me disais au bout d'un moment, ouais, super la première année. Je me dis, bah après, oui, alors vous avez la vue, vous avez le Stibélier. Je me dis ça au bout d'un moment.
6: Après, il y a des personnes qui font ça pendant 15 ans, 20 ans.
5: Ça ne sera pas le cas de Laure. Fatiguée par l'omniprésence nécessaire que demande ce boulot, elle envisage déjà la suite.
4: Très bien.
0: Ici Euro 8h25, dans un instant, l'un ou l'une d'entre vous va remporter des places pour aller voir une légende du blues. Et puis, après les infos à 8h30, on vous racontera l'histoire d'un lieu à Montpellier qui a accueilli pendant des années les plus grands noms du jazz.
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0: 8h27, on passe un coup de fil à Jean qui nous a appelé au 04 67 58 6000. Bonjour.
1: Bonjour Arthur.
0: Depuis Palavas, Jean, ce matin.
1: Oui, exactement.
0: Bon, ça va, la mer est belle, elle est calme?
1: La mer est belle, la mer est... Oui, oui. Parce qu'il n'y a pas beaucoup de monde pour le moment.
0: Ah oui, voilà. À ce temps-là, oui, encore un petit peu. On fait les grasses mat, c'est les vacances. Jean, vous avez suivi la Coupe du Monde de foot cette année?
1: Oui, bien sûr.
0: Bon, ça fait partie des actus du jour. Hein. C'est à 11h ce matin qu'on saura qui est le nouveau sélectionneur de l'équipe de France. Bon, Zinedine Zidane est pressenti. Vous en pensez quoi, vous?
1: Bon, je pense que c'est une bonne chose. En même temps, je reste quand même sur une certaine frustration vu les résultats de l'équipe de France.
0: Ah bah oui, ça bien sûr, on partage. On les voyait briller, ces Bleus. Ils étaient bons, ça partait bien. Presque un peu trop brillés, peut-être.
1: Trop brillés.
0: Même trop. Vous aurez un peu le blues quand même de l'air des champs ou pas?
1: Oui.
0: Eh bah, gardez le blues alors, parce qu'on vous offre une soirée. Soirée de blues, justement, Blues Heritage. Ça se passe au Théâtre de la Mer à 7, dans le cadre du festival Fiesta 7. C'est une légende du blues, Robert Finlay, originaire de Louisiane. Il a longtemps chanté dans les rues, avec un petit succès local, et puis il y a 10 ans, il enregistre un premier album. Et le voilà maintenant sur les scènes du blues à travers le monde. Il sera donc à 7 chez nous vendredi. Ça va être un super moment que vous allez vivre. On a vos deux places à vous offrir. Dites-moi simplement, Jean, quelle est votre radio locale préférée?
1: Ici, Héros.
0: Bah, bravo! Et voilà, hop, la soirée de vendredi, elle est pour Jean. Direction le Théâtre de la Mer. Bon, la mer, vous la voyez tous les jours, là, vous la verrez avec le coucher de soleil et puis cette soirée blues devant vous. Ok, Jean?
1: Merci, Arthur. Merci bien.
0: Passez une très belle journée, un bon mardi à Palavas, les flots.
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0: À Palavas, les flots, on joue aussi évidemment à 7 avec ce grand rendez-vous de la Saint-Louis et puis cette compétition inter-école de joute qui va avoir lieu demain. On sera dans quelques instants avec l'un des présidents d'école et entraîneurs. Il nous racontera comment ces jeunes se mettent aux joutes nautiques à 7. Et puis dans quelques secondes, Cédric Hermel, on va aller dans les Cévennes. On va voir comment vont les cultivateurs d'oignons, c'est ça?
10: Oui, parce qu'ils n'ont pas vu une seule goutte de pluie depuis plusieurs semaines et attendent désespérément de voir même une petite averse, une toute petite averse, quelques petites gouttes de pluie, parce que la production est en danger à cause des fortes chaleurs des dernières semaines et surtout de la sécheresse qui a fortement impacté dans le nord du Gard, notamment dans les Cévennes. Ça, c'était très très violent. On vous en parle dans quelques secondes. Ça se passe juste après le 4 en 10 secondes. C'est, vous avez l'habitude, vous en avez l'habitude, toute l'actu en France et dans le monde. Ça se passe avec Cyril Ardo-Redon sur Ici Héros. On va parler bien évidemment des incendies en Gironde.
11: En Gironde, la nuit a été calme et le feu est toujours stabilisé ce matin. Selon la préfecture, 93 sapeurs-pompiers ont été blessés au total. Pas de reprise significative selon les pompiers. Hier soir, Emmanuel Macron, en déplacement à Bordeaux, a affirmé que les semaines à venir allaient être dures. La saison touristique est terminée, dit le syndicat d'hôtellerie de plein air de Gironde, qui regrette l'absence d'informations sur d'éventuelles aides de l'État. 3 campings ont brûlé dans le département. Dans les Landes, le feu est désormais fixé. La très grande majorité des habitants évacués de Biscarrosse, Parentis-en-Born et Sanguinet peuvent rentrer chez eux, dit le préfet, à l'exception d'une dizaine de quartiers de Biscarrosse. Dans le secteur, certaines routes sont interdites à la circulation. Ce matin, les Pyrénées-Orientales, l'Aude, l'Hérault, le Gard, le Vaucluse, le Var et l'Essonne sont placés en orange face à un risque élevé de feux de forêt. Des incendies sont en cours dans le Var, en Corse ou dans les Hautes-Alpes. Les demandes d'asile ont diminué de 5,5% en 2025 en France par rapport à 2024, selon le rapport annuel de l'Office français de protection des réfugiés. La tendance se poursuit en 2026 avec une baisse de 20% au premier semestre, une évolution due au renforcement des contrôles aux frontières européennes, selon la direction de l'OFPRA. Et puis qui pour succéder à Didier Deschamps? Le nom du nouveau sélectionneur de l'équipe de France dévoilé aujourd'hui. Sans surprise, c'est le champion du monde 98, Zinedine Zidane, qui devrait prendre la tête des Bleus.
10: Et ils sont prêts à faire la danse de la pluie pour n'avoir même que quelques minutes d'averse aujourd'hui. Les cultivateurs d'oignons du Gard sont très inquiets. Ils subissent la sécheresse et ne peuvent plus arroser leur plantation depuis une semaine. C'est interdit par la préfecture. Inquiétude donc dans l'une des plus grandes exploitations de la région, notamment au Val d'Aigoual. Antoine Liffaut.
12: Sous un grand soleil, des oignons à perte de vue, plus d'un hectare. Ceux de Gaël Martin qui n'attend qu'une chose.
13: C'est la pluie. S'il y pleut, ben, je pense qu'on boit un coup.
12: Comme sa mère avant lui, il fait pousser des oignons là, depuis 22 ans, à Talayrac, trop sec cette année.
13: Cette année-là, c'est vraiment un goût particulier parce que ça fait au moins 15 jours qu'on est vraiment en stress parce que, par le manque d'eau. On n'a pas pris un orage toute la saison et aujourd'hui, on est face au mur. Et on va voir celui-là. Tu vois les calibres ? Ça, ça va grossir encore. Hein.
14: Ça veut dire que c'est quoi ? C'est des petits oignons ?
13: Ça ouais, c'est un calibre qui sera un petit calibre.
12: De trop petits calibres manquent d'eau et depuis l'interdiction d'arroser, il puise dans ses réserves la nuit.
14: Ce bassin là, du coup, ça sert à quoi ?
13: C'est un bassin de stockage de 2300 cubes.
14: Et pour l'instant, vous avez que ça entre guillemets comme réserve ?
13: Là, il nous reste 2300 cubes, ce qui est pas mal pour la surface. Là, quoi qu'il arrive, je pense qu'on y arrivera. Quoi.
12: Si Gaël Martin est le président de l'appellation d'origine protégée Oignon Doubs des Cévennes, à côté.
15: Là, tu vois, celui-là. Et tu vois. Il y a le logo, celui qui a du coup, mais celui-là, quand tu vas le sortir, il fait 40. Hein.
12: Philippe Boisson, lui, préside la coopérative.
15: S'il pleut, on sera très content. Et s'il grêle, ça sera la catastrophe. Et en fait, c'est ça, c'est le stress permanent d'un paysan au jour d'aujourd'hui. Tous les jours, on regarde la météo. Il faut s'adapter tout le temps aux conditions qu'on a.
12: Lui cultive aussi l'oignon à Sumène, à une vingtaine de kilomètres d'ici, et milite pour la création de retenues d'eau.
15: Il est passé 2 mètres d'eau cet hiver, et en un mois et demi, il n'y a plus d'eau. Il faut qu'on la mutualise, l'eau. On ne peut pas s'accaparer, on n'a pas le droit de s'accaparer. Paris lourd, ça je l'admets. Mais ce qu'il y a, c'est que nous, on veut continuer à vivre et faire vivre des familles, des emplois dans notre secteur. Et l'eau, ça fait partie intégrante de notre revenu et de notre résultat. Et si on n'a pas d'eau, on n'a pas de résultat.
12: Et la génération d'après, son fils Loïc, les bras croisés, regarde les pousses.
16: L'année prochaine, on ne sait pas ce qu'on verra. C'est ça, en fait.
12: À 21 ans, il travaille déjà avec son père.
16: On ne peut jamais prévoir une année pour l'autre.
14: Et pourtant, vous décidez de vous installer.
16: Oui, parce que je veux rester ici, je veux rester dans mon pays. On peut faire que des oignons. Après, on voit. On a essayé un jour des melons, j'ai voulu essayer 4 melons, mais ça n'a rien fait. Si tu veux. On ne peut pas gagner notre vie avec 4 melons ou 4 aubergines.
12: Et comme son père, il réclame un stockage d'eau l'hiver. Comme son père, il se prépare à une belle journée en cas d'averse.
16: Ah ben, on fera la fête. Hein.
12: Et on leur souhaite donc de pouvoir danser sous la pluie.
10: Et en tout cas, quelques exploitations peuvent quand même arroser après des dérogations accordées par les autorités. Une quarantaine de demandes ont été formulées.
0: À la une du journal d'Issy-Hérault à 9h.
10: L'odeur de brûlé qui a disparu ou presque de chez nous dans l'Hérault, cette odeur de l'incendie qui vient de Somos en Gironde à plus de 400 km. Une amélioration est attendue dans l'Hérault, indique Atmo Occitanie. Et les parents d'une jeune héraultaise atteinte de leucémie se battent pour qu'elle ait un traitement interdit en France. On entendra le papa de cette adolescente dans quelques minutes. La météo avec du soleil et des températures, on va dire autour de 30 degrés.
0: C'est ça, des températures de saison. Le plus élevé, ce sera 33. 33 attendu à Londres, à Clermont-Lérault et à Ganges. Il fera 32 cet après-midi à l'Odève et Bédarieux. 31 pour Béziers-Lunel, 30 degrés à Montpellier, 28 degrés sur le littoral. Des températures de saison avec une brise marine qui a donc chassé effectivement ces odeurs de brûlé. Vous venez de le dire, Cédric, elle va souffler jusqu'à 35 km par heure en rafale tout au long de la journée sur l'ensemble du département. Et puis ce matin, on respire un peu. Hein. Il fait 23 degrés à 7. Nous dit Arlette, merci beaucoup pour votre message. Elle nous partage une très belle photo de la Lune, puisque demain c'est la pleine Lune. Et la Lune, on note bien que le 12 août, il y aura cette éclipse solaire visible avec une obscuration à 97% dans le département. Il vous faut des lunettes spéciales pour observer cette éclipse. Issy-Hérault vous en offre tout au long de la journée. 22 degrés ce matin à Saint-Tibéry, nous dit Michel. Merci aussi pour votre message. Comme n'hésitez pas, rendez-vous sur le Facebook de votre radio Issy-Hérault ou bien via WhatsApp au 04 67 58 6000. Bon courage si vous êtes sur la route du boulot. Quelques ralentissements entre Vindres et Béziers, ça coince aussi un petit peu, hein, évidemment, dans la métropole montpelliéraine. Vous arrivez depuis Lunel, Saint-Aunès, la sortie 29 Montpellier-Est qui est un petit peu chargée ce matin, comme tous les matins. C'est toujours un peu agaçant. Patience et bonne humeur avec Issy-Hérault.
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0: Et pour la musique, voici France Gall à 8h36. 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

0: La musique de France Gall pour débuter la journée à 8h41 avec Ici Héros. La musique aussi de jazz, c'est la petite histoire du jour de Léopoldine Dufour.
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3: Savez-vous que dans les années 50, Montpellier s'est taillé une réputation de New Orleans française avec entre autres une boîte de jazz très prisée qui s'appelait La Cave. On est en plein dans les 30 glorieuses. La guerre est finie, la jeunesse s'amuse. Et à Montpellier, c'est sur le boulevard Sarail que Jean-Pierre Suc, un dingue de jazz qui créera plus tard le cabaret Le Cheval d'Or à Paris, Suc ouvre La Cave sous le bar L'Ambiance. Il y jouera avec son groupe l'Original Jazz Gang.
4: On ouvre le cabaret.
5: On y a tombé les murs, dans un coin l'estrada, deux marches d'escalier pour faire le bar, des gradins de bois, des couleurs, une fresque et des chansons. Des chansons, toute l'œuvre, dans cette vieille rue, pleine de petits bistrots et de petits hôtels.
3: Le lieu devient vite incontournable. Les étudiants viennent y passer leur soirée, du samedi, du dimanche, danser et écouter les groupes de jazz. Ils devaient souvent monter au bar du dessus par l'étroit escalier en colimaçon, car La Cave n'avait pas de licence 4 et donc ne servait pas d'alcool. Beaucoup de jeunes musiciens du coin s'y sont produits à l'époque, mais l'événement c'était quand même quand des pointures du jazz américain débarquaient. Là, on jouait des coudes pour réussir à rentrer. La Cave accueillit ainsi le trompettiste Buck Clayton, Lionel Hampton, le tromboniste indien Russell Moore, qu'on surnommait Big Chief, car le bonhomme devait peser dans les 150 kilos et qu'il fallut hisser à la corde dans l'escalier à la fin de la soirée, tellement il était ivre. On y vit aussi Louis Armstrong, le célèbre Satchmo arrivant par le train avec son Big Band. L'orchestre Original Jazz Gang l'accueillit en musique sur le quai de la gare de Montpellier et des étudiants lui firent une d'honneur. Il y avait une coutume sympa dans cette boîte de jazz. L'un des murs était recouvert d'une peinture noire de tableaux d'école et les musiciens de passage y laissaient leur autographe. Mais un jour, l'enduit du mur chargé d'humidité s'effondra et avec lui, toutes les signatures des plus grands noms du jazz. La Cave a aujourd'hui disparu, mais elle reste présente dans la mémoire de tous ceux qui l'ont fréquentée.
0: Une petite histoire de l'héros, comme chaque matin, c'est ce qu'on vous raconte. Vous en retrouvez plein d'autres, des petites histoires de Léopoldine Dufour et Léonore Sozo. Rendez-vous sur le site de votre radio locale, ici.fr, 8h43. Dans quelques instants, on va discuter des joutes. Les joutes, elles sont à l'honneur à la saison des beaux jours dans le département, et évidemment à 7 avec la Saint-Louis qui va débuter le 19 août prochain. Mais déjà demain, il y aura une rencontre avec les écoles de joute qui vont s'affronter. Comment ça se passe quand on s'inscrit dans une école de joute? À partir de quel âge on peut s'y mettre? Quel est peut-être cet aspect de tradition qui vous donne envie de monter sur la tintaine? Explication dans quelques instants avec un passionné et représentant de ce club. Ce sera après Marine qui arrive sur Ici Héros.
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0: moi.
1: Marine.
0: À moi.
1: Escroc sur Ici Héros. Allez, 8h48, c'est l'heure de monter sur la Tintaine. Peut-être que vous ne connaissez pas ce mot, la Tintaine. La Tintaine, c'est le nom de cette plateforme à l'arrière des barques pour les joutes languedociennes. Et je peux vous dire que c'est assez impressionnant de monter debout sur une Tintaine. Déjà, il faut réussir à tenir en équilibre. C'est très compliqué. Avec en plus le pavois, ce bouclier qui pèse une tonne, la lance qui est immense, et puis les coups de rame, ça fait des à-coups. Je peux vous dire qu'il faut vraiment beaucoup d'entraînement et on commence très très jeune à 7. Évidemment, lieu de tradition de ces joutes avec la Saint-Louis qui va démarrer le 19 août prochain, un jour plus tôt cette année. Ici Héros sera en direct de la Saint-Louis le 20 août pour vous faire vivre ce rendez-vous. Et déjà demain, il y a un beau spectacle qui s'annonce avec le tournoi des écoles de joutes, les pupilles, les minimes, les cadets, les espoirs, c'est toi, qui vont monter sur les barques pour se donner en spectacle. C'est toujours un moment assez unique à voir et nous sommes ce matin en compagnie de Francis Lebaye, président de l'école de joutes de la Marine de Sète. Bonjour Francis.
2: Bonjour.
1: Alors, ça y est, ces jeunes qui vont commencer à jouter demain, ils ont quel âge, ces petits qui vont monter sur la Tintaine ?
2: On va dire que demain, les petits qui vont jouter sur barque ont de 8 ans à 16 ans. Donc, de là, après, si on continue le programme de la fête de l'école de joute, le jeudi, à 18h aussi, au siège de l'école de joute de la Marine, donc au cul de bœuf, début de Saint-Louis, du mot de Saint-Louis, excusez-moi. Nous avons des petits de 2 ans et demi jusqu'à l'âge de 7 ans.
1: C'est fou, 2 ans et demi. Alors à cet âge-là, j'imagine qu'ils sont d'abord sur des chariots à roulettes, c'est ça, pour s'entraîner ?
2: C'est des chariots. Ils jouent sur chariots, ils ne montent pas sur barque. Ils montent sur barque à l'âge de 8 ans.
1: Ouais, et d'ailleurs, j'ai l'impression que quand on fait l'école à 7, on commence à faire des joutes parfois dans la cour de récréation. Hein.
2: C'est exactement ça. Tout se passe sur un trottoir.
1: C'est dingue, vous avez commencé à quel âge, vous, Francis ?
2: Eh bien, l'école de joute vient de fête ses 50 ans cette année. Vu mon âge, après, vous allez savoir. J'ai commencé à 9 ans parce que l'école de joute n'existait pas.
1: D'accord.
2: Mais aujourd'hui, les petits peuvent jouter à l'âge de 2 ans et demi, quoi.
1: Et qu'est-ce que vous leur conseillez à ces petits, vous, en tant que président de l'école, quand ils sont sur le chariot ? C'est quoi les premiers conseils ?
2: Bon, les conseils, c'est quand ils arrivent à 2 ans et demi, c'est qu'il faut qu'ils se régalent déjà. Hein, c'est quand même le principal. Et après, qu'ils s'amusent, voilà, qu'ils essayent de garder nos traditions parce qu'on y tient. Et voilà, après, voilà, c'est comme, voilà, on ne peut pas aujourd'hui, à 2 ans et demi, dire un petit, il faut là, pas là, non, le temps.
1: Avec donc en plus hein, cette grande fête évidemment annuelle à 7, c'est la Saint-Louis qui va démarrer un jour plus tôt cette année, le 19 août prochain. Vous, comment ça se passe ? C'est quoi votre rôle en tant que président d'une école de joute pour une Saint-Louis ?
2: Pour le président de l'école de joute, nous sommes 2 écoles de joute à 7. Hein. Donc chaque année, on a un tour de rôle de matériel, hein, parce que chacun a son matériel. Donc cette année, le rôle de l'école de joute, c'est porter tout le matériel, faire jouter les petits. Voilà, donc on est là pendant toute la fête, parce que quand même, je suis quand même aussi président de la coordination des joutes sétoises, donc je suis président d'une association de 8 associations de joutes à 7. Hein. Donc j'ai un gros rôle à jouer sur la Saint-Louis, quoi.
1: Avec donc évidemment ce grand rendez-vous, un jour de plus, en plus, hein, si vous êtes dans le coin, allez voir les joutes sétoises, c'est vraiment très impressionnant, c'est un grand rendez-vous de fête, et on passe toujours un très très bon moment. C'est quoi le plus dur au début pour quelqu'un qui n'a jamais jouté, Francis ?
2: Alors, on ne va pas parler sur chariot, parce qu'il monte directement sur barque, il fait quelques entraînements sur chariot, oui, il montera sur barque, c'est la rame, quand ils vont monter sur rame. Attention, hein, c'est pas simple, il faut se tenir, ça bouge, ça donne des coups de rame, bon voilà, c'est quand même la position de tenir déjà.
1: Hey, ben je peux vous confirmer ça, parce que j'ai eu le bonheur d'essayer l'été dernier des joutes pour la première fois à l'occasion des joutes de la presse, et effectivement, quand on monte sur la Tintaine, on se dit, tant que je tombe pas à l'eau tout seul, c'est déjà une victoire.
2: Ouais,
1: bon, en tout cas, merci beaucoup Francis Lebaye pour ces précisions, ces explications. On va faire un tour à 7 cet été pour profiter des joutes à l'occasion de la Saint-Louis, et dès demain, avec le tournoi des jeunes, ce sera l'occasion de les encourager. Passez un bel été, Francis.
2: Allez, merci.
1: Ici en 8h52, dans quelques instants, on va retrouver le docteur Kirzek. Docteur Kirzek qui est là pour vous conseiller sur l'été, vous expliquer des petits phénomènes de la santé. Et puis juste après, vous restez branchés, hein, puisqu'il y aura Léopoldine Dufour qui va vous rejoindre. Elle vous attendra au 04 67 58 6000 pour parler de tatouage. Bon début de journée.
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0: Et Dépêche Mode sur votre radio locale ici, 8h56, on retrouve le docteur Kierzek chaque matin pour passer l'été en pleine forme grâce à vos conseils santé. Quoi de neuf, docteur?
1: Bonjour à toutes et à tous. L'été, les beaux jours sont là et avec eux, cette injonction parfois pesante au bonheur, aux vacances et à la parentalité. Car derrière les clichés estivaux, une réalité touche des milliers de couples, un sujet encore trop souvent tu, l'infertilité. Alors, le diagnostic d'infertilité, il est posé après 12 à 18 mois de rapports réguliers et non protégés sans grossesse. Ça veut dire qu'avant un an, on ne parle pas d'infertilité. Et en France, un couple sur 8 se trouve dans cette situation et consulte à un moment donné. Ça représente plus de 3 millions de personnes. Et derrière chaque statistique, il y a des histoires singulières, un parcours souvent semé d'épreuves, des examens, des traitements, de l'attente, des espoirs déçus. Alors, c'est vrai que l'infertilité est en hausse et il y a plusieurs raisons à cela. Les facteurs sociétaux, notamment le recul de l'âge de la parentalité, l'âge moyen d'une mère à son premier accouchement, est passé d'environ 24 ans dans les années 70 à près de 29 ans aujourd'hui. Or, on sait que la fertilité féminine chute naturellement plus les années passent. Deuxièmement, les facteurs médicaux, l'endométriose, ça touche 10% des femmes, les troubles de l'ovulation ou encore de l'altération de la production des spermatozoïdes chez l'homme. Et puis, il y a des facteurs environnementaux qu'on ne maîtrise pas toujours, mais les perturbateurs endocriniens, les pesticides, les phtalates, tout ça, ça a un impact avéré sur la qualité des gamètes, sans oublier le tabagisme, l'obésité ou encore le stress.
0: Et pour celles et ceux qui se reconnaissent dans ce parcours, quel conseil vous donnez?
1: Premier conseil, ne pas rester isolé. Parlez-en à votre médecin traitant. Il y a un parcours personnalisé de PMA, de procréation médicalement assistée, qui va vous être proposé avec quelques examens de base. Ensuite, il y a des associations de patients qui proposent un soutien par les pairs et c'est extrêmement important. Et enfin, je dirais, ne vous mettez pas la pression. L'été, c'est peut-être une occasion de prendre du recul, de se recentrer sur l'essentiel, de réduire son stress, ce qui est toujours bénéfique pour la fertilité. 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Allez, bon été, bonne santé à l'écoute d'ici, bien sûr.
0: Merci beaucoup, docteur. Dans un instant, c'est le retour de l'actu à 9h sur ICI Héros.
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0: Et la suite de la matinée, vous la passez au 04 67 58 6000 au téléphone en compagnie de Léopoldine Dufour sur ICI Héros. Bonjour.
5: Salut Arthur, bonjour à tous.
0: On vous appelle, on est inscrit dans une sélection pour remporter une superbe nuit pour deux.
5: Ah oui, dans un endroit sublime, à Servian. C'est un domaine qui s'appelle Château Hermitage Combasse. Et alors, il y a le château et puis il y a un genre de gîte, des appartements, mais alors hyper beau, vraiment.
0: J'ai vu écrit,
5: beau, avec la terrasse, il y a spa, piscine, etc. Voilà, donc vous pourrez gagner ça peut-être vendredi.
0: Donc pour ça, on vous appelle.
5: Voilà, c'est ça. On se manifester. On parle tatouage aujourd'hui. Est-ce que vous êtes tatoué? Pourquoi? Qu'est-ce que ça dit, vos tatouages? Ou est-ce qu'au contraire, mais alors, moi, tatoué, jamais de la vie. On a envie de vous entendre sur le sujet. Il y a 20% de la population française qui est tatouée.
0: Ah ouais, seulement 20%?
5: C'est
0: beaucoup, c'est et en même temps j'ai l'impression que j'en vois de partout des tatous. Dès qu'on est sur la plage, j'ai l'impression que c'est une personne sur...
5: Ouais, mais dans la population française, on compte aussi les enfants, pas tatoués, donc 20% de normalement, c'est à partir de la majorité.
0: Est-ce que le tatouage des chiens, ça compte dans l'oreille? Non, ça marche pas.
5: Non.
0: On vous attend. 04 67 58 6000.
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0: Bon début de journée, bel été avec votre radio locale. Ici, Hérault, il est 9h. L'info, Cédric Hermel, l'air est un peu plus respirable ce matin chez nous.
6: Il n'y a plus ou presque cette odeur de brûlé dans l'air à Montpellier et ailleurs dans notre département. Odeur qui vient de l'incendie de Somos en Gironde à presque 400 km de chez nous. Tout le monde ou presque à Montpellier l'a senti.
7: Une odeur de brûlé le matin, ça s'estompe un peu à partir d'une certaine heure de la journée, mais le matin... La taille, il y a l'odeur du... Là, maintenant, je le sens, moi.
8: Depuis samedi, hein. Samedi matin, ça a commencé. Je me suis sorti dans la rue, je regardais s'il n'y avait pas une poubelle qui brûlait, parce que ça sentait le plastique brûlé. C'était pas une odeur de barbecue agréable.
9: Ce matin, on est parti aux courses avec ma mère, et il y avait effectivement le ciel qui était tout voilé. Et ça sentait vraiment le brûlé. Et les résidus de ce qu'elle crame aux alentours.
8: Et ça chatouille même un peu la gorge, quoi. Et je pense fort à eux quand même, parce que je me dis, si c'est ici comme ça, je me demande ce que c'est là-bas.
10: On peut imaginer que les départements qui sont encore plus proches doivent être largement plus touchés que nous. Donc, on compatit avec eux. Et avec les pompiers qui luttent à ce moment, voilà, pour essayer d'endiguer les incendies.
6: Mais cette pollution doit s'évacuer aujourd'hui grâce à un vent d'est qui fait partir ces particules fines, indique Atmo Occitanie. Fumée qui repart dans l'autre sens, direction l'ouest, vers Bordeaux, toujours menacé par l'avancée de l'incendie. Il est à une quinzaine de kilomètres de la métropole, mais bonne nouvelle, le feu est stabilisé seulement, indique la préfecture de Gironde ce matin, mais les autorités craignent les températures caniculaires cet après-midi, jusqu'à 40 degrés, un facteur d'aggravation de cet incendie qui a détruit, on le rappelle, 42 000 hectares, soit 4 fois la surface de Paris. Dans ce contexte, la solidarité s'organise, des soignants héraultais sont en Gironde en ce moment, dans un poste médical avancé. On entendait la directrice des urgences du CHU de Montpellier à ce sujet ce matin. Des bénévoles de la protection civile de notre département ont aussi passé le week-end dernier à aider les sinistrés à évacuer. De nombreux appels à la solidarité sont lancés partout en France, mais à qui s'adresser pour faire des dons, Féline Leloir-Duhaut?
11: Le plus sûr, c'est de se fier aux organismes reconnus. Le Secours Populaire, la Croix-Rouge ou encore la Fondation de France ont chacun lancé des cagnottes en faveur des centaines de milliers de personnes touchées par ces incendies. De son côté, l'Association des maires de France récolte des dons financiers à destination des communes sinistrées. Pour tous les dons de produits, vous pouvez vous adresser directement à votre mairie. Elle saura vous dire quels sont les besoins et où les amener. En priorité, des produits d'hygiène, des aliments secs comme des paquets de gâteaux ou encore de la vaisselle jetable. Et si vous voyez passer des appels aux dons sur les réseaux sociaux, attention aux arnaques. De nombreuses collectes circulent, déjà plus d'une centaine recensées sur Litchi. Problème, on ne sait pas toujours qui est derrière. Enfin, pour aider les pompiers et la sécurité civile, une cagnotte a été créée par Renaud Muselier, le président de la région Sud.
6: SOS Racisme a porté plainte à Montpellier pour discrimination raciale, suite judiciaire d'un rapport de l'association révélé ce matin par nos confrères de France Inter. En substance, il dit que plusieurs établissements de nuit et plages privées ont fait preuve de racisme, notamment à l'entrée de boîtes de nuit. SOS Racisme qui a fait des tests ce mois-ci, notamment chez nous, dans l'Hérault, à Montpellier, La Grande Motte et Palavas. L'association appelle les pouvoirs publics à renforcer les poursuites en cas de discrimination raciale. Pas d'élection sénatoriale pour Sébastien Pacul. L'élu RN jette l'éponge à cause de soucis de santé. C'est ce qu'il a indiqué hier. Un combat maintenant, celui de la famille de Lou, jeune héraultaise atteinte d'un cas de leucémie rare. Son père souhaite qu'elle ait accès à un traitement très prometteur conçu par un laboratoire américain, mais pas autorisé en France. David Robert, son père, donc, veut une dérogation pour que sa fille puisse en bénéficier.
12: Les médecins nous ont parlé d'un traitement assez révolutionnaire qui a été créé par un laboratoire qui s'appelle Syndax Pharmaceutique, qui est basé aux États-Unis. Alors, c'est un traitement vraiment révolutionnaire et qui s'appelle Revumenib, et auquel on n'a pas encore accès parce que il est en cours d'homologation au niveau européen et ensuite il sera homologué par la suite en France. Néanmoins, on a accès par un autre biais qui s'appelle l'accès compassionnel, qui est une demande faite par les médecins directement auprès du laboratoire avec l'appui des autorités sanitaires françaises. On souhaite montrer qu'il y a une petite de 14 ans qui aimerait bénéficier de ce traitement et pouvoir continuer sa vie, hein, tout simplement. Hein.
6: Et le frère de Lola, lui, a lancé une pétition pour sauver sa sœur, plus de 15 000 signatures recensées. Et le nom du nouveau sélectionneur de l'équipe de France annoncé ce matin, très officiellement à 11h, une conférence de presse organisée à Paris pour dévoiler le nom de celui qui va remplacer Didier Deschamps, et une légende des Bleus est très très très très fortement pressentie. Indice chez vous, il est chauve et champion du monde et champion d'Europe avec les Bleus, a joué au Real Madrid. Si vous ne l'avez toujours pas chez vous, je vous donne ses initiales, ZZ. Allez, je vous donne son nom, c'est Zinedine Zidane.
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6: Alors je précise, il n'est pas encore officiellement sélectionneur. Selon les informations de la direction, direction des sports de Radio France. Ce sera lui, mais ce sera officiel à partir de 11h, une conférence de presse organisée au siège de la Fédération Française de Football à Paris dans le 15e arrondissement. C'est 11h.
5: Secret de polyfinale depuis quelques temps quand même.
6: Oui, on le sait plus ou moins, même si voilà.
5: Ça me rappelle une chanson quand même. Ah, Zizou revient, Zizou revient. Zizou revient parmi les siens.
6: Magnifique. Et quelle météo pour aujourd'hui, Léopold?
5: Écoutez, le ciel est quand même un peu plus dégagé. Il n'y a plus de fumée, il n'y a plus de particules fines, il n'y a plus de
6: voile laiteux,
5: presque plus. Ouais, mais c'est vrai qu'hier, c'était quand même vraiment sensible. Il y avait du monde qui toussait. Aujourd'hui, ça a l'air d'aller vers du mieux. On aura une petite brise marine dans l'après-midi, autour de 35 km/h, et puis du soleil pour tout le monde. Des températures maximales qui ne devraient pas dépasser 33 degrés cet après-midi à Ganges ou dans le Minervois ou encore à Clermont-Lérault. Vous aurez 32 à Prades-le-Lez comme à Bédarieux, 31 pour Lunel et Béziers, 30 à Montpellier, 29 au Cap d'Agde et sur le Larzac, et du côté de 7 jusqu'à Palavas, 28 degrés. Demain, un petit peu brumeux le matin, le soleil revient dans l'après-midi et les températures commencent à remonter très légèrement. Merci Cédric pour ce rendez-vous d'info. À tout à l'heure.
6: À tout à l'heure et bonne émission.
5: Merci, vous revenez à 10h, il est 9h07.
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5: Et on est parti pour 3 heures ensemble de la bonne humeur. Ça, je peux vous promettre qu'il y en aura. On va parler tatouage ce matin. Je vous explique tout ça et je vous reparle du super cadeau juste après avoir écouté Florent Pagny avec Chanter.

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2: Mais oui, bienvenue chez vous. On est ensemble pendant cette heure pour vous donner la parole, pour vous permettre de vous exprimer tous les jours des sujets différents qui vous concernent, ou même s'ils ne vous concernent pas directement, vous avez sûrement des choses à dire dessus. Et vous pourrez à la fin de la semaine peut-être remporter une nuit dans un magnifique endroit, le château Hermitage de Combasse, qui est un domaine historique situé à Servian. Alors il y a un château et puis il y a tout un tas de dépendances avec des gîtes, et vous disposerez, si vous remportez donc ce cadeau, vous disposerez d'un appartement avec terrasse privative. Vous pourrez passer donc cette nuit pour deux personnes et vous pourrez profiter de la piscine, du spa, du jardin et du petit déjeuner. La question qu'on évoque aujourd'hui, c'est la question des tatouages. 20% des Français sont tatoués, vous le remarquez peut-être, hein, à la plage en particulier, c'est quand même de plus en plus fréquent de voir des personnes tatouées, de tous âges, les jeunes de plus en plus. Alors est-ce que vous faites partie de ces personnes qui sont tatouées? Quel genre de tatouage vous portez? Pourquoi vous avez choisi tel ou tel motif? Qu'est-ce que ça signifie pour vous d'être tatoué? Et puis sinon, vous n'êtes pas tatoué, ben, vous pouvez aussi nous donner votre avis. Comment vous regardez justement les personnes qui sont tatouées? Pourquoi vous n'avez jamais eu envie, ou peut-être que vous avez hésité, que vous ne l'avez pas fait? Quel regard vous portez sur les tatouages? Vous venez nous le dire au 04 67 58 6000. On est ensemble pendant une heure.
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0: 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Au 04 67 58 6000.

0: Charles Doré, qui a été demi-finaliste de la Starac, le Breton qui sort ce tout nouveau titre, Famille ou pas famille.
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0: Et d'ailleurs, il sera en tout début d'année, je vous le signale, au Rockstore de Montpellier, en concert, en tout début d'année prochaine. Donc on aura l'occasion d'en reparler d'ici là, ne vous inquiétez pas. On parle tatouage ce matin. Est-ce que vous êtes tatoué? Pourquoi vous êtes tatoué? Qu'est-ce que vous avez choisi comme motif? Si vous n'êtes pas tatouage, si vous n'aimez pas ça et que vous avez envie de nous le dire aussi, n'hésitez pas. Tiens, voilà, venez vous défouler. 04 67 58 6000. Bonjour Mélanie.
2: Bonjour.
0: Vous habitez Sérignan?
2: Oui, c'est ça, Sérignan.
0: Et vous, vous êtes de la team tatou?
2: Et oui, j'ai un tatouage, mais un seul.
0: Un seul?
2: Un tatouage, oui.
0: Un seul que vous avez fait à quel moment de votre vie?
2: Je l'ai fait assez tard, je devais avoir une quarantaine d'années. Et je l'ai fait, en fait, c'est un lézard qui représente ma passion.

0: acheté, oui, exactement, c'est ça. Et j'en suis très très fière, il est trop beau.
1: Il est où? Vous l'avez pied, je... Ah, sur le pied.
0: Je le vois tous les jours, ouais, voilà.
1: Mais vous le voyez tous les jours pendant la belle saison?
0: Pendant l'été, oui.
1: Et les autres le voient aussi?
0: Ah oui, les autres le voient aussi, oui, c'est ça.
1: Vous avez des commentaires sur ce tatouage?
0: Généralement, ouais, j'ai des commentaires plutôt positifs. Et c'est vrai qu'on me dit que là, sur le pied, c'est assez original. Il est sur mon pied, la tête vers ma jambe. On dirait qu'il va me grimper dessus. Voilà.
1: Et vous avez mis du temps à réfléchir à ce motif, à choisir exactement quel type de lézard, parce qu'on peut les représenter de toutes les façons. Les lézards, on trouve aussi ce type de motif dans les tatouages polynésiens, très stylisés. Comment vous avez justement défini exactement ce que vous vouliez et trouvé votre tatoueur?
0: En fait, ça aussi, ça fait partie de l'histoire. C'est mon beau-frère qui me l'a fait, ce tatouage. Il est dessinateur et tatoueur. Et c'est vraiment une création originale. Enfin, on le retrouve nulle part ailleurs.
1: Ouais. Il est en couleur ou noir?
0: Ah, il est en noir.
1: D'accord.
0: Il est en noir. Et en fait, il y a des petits éclats partout qui partent au niveau des pieds, des pattes, de la queue. Enfin, c'est vraiment, il est stylisé et c'est sa patte à lui. Enfin, c'est son dessin, en fait.
1: Mais vous...
0: Donc, je lui ai fait complètement confiance. Puis lui aussi, il est grimpeur, alors il savait de quoi je parlais.
1: Il comprenait le sens profond qu'il y avait là-dedans. Mais, et vous en parlez avec amour de votre tatouage.
0: Ah oui, c'est vrai. C'est vrai que je l'aime parce que ça a beaucoup, beaucoup d'importance. Enfin, c'est quelque chose de très, très significatif pour moi, en fait. Hein.
1: Voilà. Vous envisagez de pouvoir en faire un autre un jour ou non, c'était juste celui-là à ce moment-là.
0: Oui, exactement, c'est ça. C'est pas quelque j'ai pas forcément envie d'en faire d'autres. C'est ce tatouage là qui parle de moi un petit peu, ouais, qui parle beaucoup de moi-même.
1: Merci Mélanie pour ce joli témoignage. Et peut-être à vendredi, qui sait, pour peut-être passer un bon moment dans ce château ermitage de Combasse, puisqu'il y aura la sélection vendredi. On vous passera peut-être un coup de fil là, sur le coup de 10h moins 10. Hein, soyez au rendez-vous.
0: D'accord. Merci, bonne journée.
1: Bonne journée à vous. Si vous aussi vous avez un tatouage ou des tatouages ou une accumulation de tatouages, venez nous en parler, n'hésitez pas. Pourquoi vous avez choisi tel ou tel motif? Pourquoi vous avez choisi d'inscrire quelque chose sur votre corps? Si, à l'inverse, vous êtes totalement dans l'incompréhension par rapport à ces tatouages, n'hésitez pas à nous rejoindre, on vous attend.

0: 1979 et on danse toujours dessus avec plaisir les Sister Sledge avec We Are Family.
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0: Numéro que vous composez pour venir nous parler tatouage. Est-ce que vous faites partie des 20% de Français tatoués? Et si vous ne l'êtes pas, quel regard vous portez sur les tatouages? Vous êtes les bienvenus. Brigitte a décroché son téléphone pour nous rejoindre. Brigitte, vous êtes à Metz. Bonjour.
3: Bonjour Léopoldine.
0: Alors Brigitte, vous êtes une tatouée.
3: Oui, juste un B sur le pouce droit, parce que j'aime beaucoup les tatouages, pas partout, mais ouais. Un beau tatouage, mais mon conjoint ne veut pas que je le fasse, il trouve que je suis trop vieille.
0: Bon, bon alors enfin. Et lui, il en a des tatouages ?
4: Ne quittez pas.
0: Ah, pop, on a perdu Brigitte. Qu'est-ce qui se passe, Brigitte ? Vous avez dû appuyer sur une touche. Vous êtes encore là ? Non ? Qu'est-ce qui se passe ? On a perdu Brigitte. Oh, mais alors. Bon, vous savez quoi? On va prendre Marilyn en ligne et on reprendra Brigitte juste après le temps de remettre les choses dans l'ordre. Bonjour Marilyn.
5: Bonjour Léopoldine.
0: Marilyn, vous êtes à Jacou. Vous aussi, vous êtes tatouée.
5: Et voilà. Je suis tatouée, j'ai mis du temps. Parce que une fois qu'on l'a, il faut savoir le garder.
0: Ouais.
5: Et mes tatouages représentent l'histoire de mes familles, voilà, de mes branches familiales. Alors, j'ai la croix d'Occitanie au-dessus du poignet gauche.
0: Ouais.
5: Que m'a offert mon dernier fils, parce que je l'avais en bracelet, je l'avais en collier, mais je la perds toujours. Là, il m'a dit tu la perdras pas.
0: Oui, c'est ensuite, une bonne idée.
5: J'ai une branche lozérienne qui, depuis 1530, est sur le plateau de l'Aubrac et a toujours travaillé, que ce soit en menuiserie, en charpente, le bois d'aulne.
0: D'accord.
5: Et donc, j'ai fait un épi avec mes armoiries qui sont le bois d'aulne. Et une colombe, parce que nous avions une maison à 5 colombes de paille.
0: D'accord. Voilà. Ah oui, donc il y a vraiment de l'histoire dans tout ces, de l'histoire, voilà. Enfin, historique, et quoi. Ça remonte à loin. Et le troisième?
5: Mon côté maternel, il est récent. Ça aussi, c'est mon fils qui me l'a offert. Ben, il me fallait une cigale.
0: Ah oui.
5: Et la cigale, elle est dans mon dos. En dessous des vertèbres, l'axis et l'atlas. Dans les premières vertèbres dorsales, là c'est ma tatoueuse qui a choisi parce que je l'ai voulu sur l'épaule, mais elle me disait ça sera pas joli avec l'écu, et de l'autre côté j'avais des graines beauté, donc elle m'a dit permettez-moi de choisir. Celle qui a choisi, moi je la vois pas.
0: Eh ben oui,
5: mais parce... on la voit quand quand je suis habillée un peu léger, quoi.
0: Oui, voilà. Mais vous, si c'est dans votre dos, c'est parce que l'épaule, on arrive à peu près à voir en se tournant un peu, mais oui. Si c'est vraiment au niveau de la colonne vertébrale, c'est un peu plus compliqué de le voir.
5: Non, parce qu'elle est juste sous les deux vertèbres, les deux premières vertèbres.
0: Ouais.
5: Si je porte là en été, on s'habille un peu plus léger.
0: Oui, ça peut se voir, d'accord. Voir.
5: Quand je suis bras nus, on voit mon écu. Enfin, moi, je les ai fait pour qu'ils soient vus hein, aussi.
0: Oui. Oui, pour revendiquer aussi une origine. On sent qu'il y a ce sens-là chez vous.
5: Et je voulais noter quelque chose, parce que sur l'annonce, vous mettiez qu'il y avait 20% des gens qui étaient tatoués.
0: Oui.
5: Alors, moi, je fréquente beaucoup la piscine de Jacou. Et j'ai remarqué une chose, c'est que beaucoup de femmes, quel que soit l'âge, hein, parce que oui. Bon, moi, j'ai 66 ans, mais je vois des femmes de mon âge et je vois des très jeunes femmes.
0: Oui, tout à fait.
5: Il y en a plus de femmes tatouées que d'hommes, j'ai l'impression. Hein.
0: Alors ça, je ne sais pas. Alors, ce sont des chiffres qui datent d'il y a deux ans, là, que j'ai trouvé, qui annoncent 20% de la population tatouée. Alors, je n'ai pas le détail entre les hommes et les femmes, mais c'est vrai qu'il y a vraiment une recrudescence du tatouage chez les jeunes depuis quelques années, c'est certain. Marilyn, merci beaucoup pour votre témoignage. Peut-être à vendredi pour vous annoncer que c'est vous qui profiterez du château Hermitage de Combasse. Je crois qu'on a retrouvé Brigitte à Metz. Brigitte.
3: Coucou.
0: Bon, vous aviez, je ne sais pas ce qui s'est passé, vous avez appuyé sur une touche qui nous a mis en attente, mais on vous retrouve,
3: avec
0: tout va bien.
3: Avec le petit doigt maladroit.
0: Voilà, alors le petit doigt, alors il est tatoué sur quel doigt justement votre
3: alors,
0: B?
3: Alors justement, il est sur le pouce droit.
0: D'accord.
3: Et c'est un B qui est très très joli.
0: stylisé.
3: C'est comme dans le temps, les belles écritures que faisaient les grands-parents, enfin.
0: Calligraphie.
3: Des majuscules, très beaux. Ça fait une dizaine d'années que je l'ai et ça tient très bien.
0: Et c'est le B de Brigitte, je suppose, ou il y a autre chose?
3: Oui, comme ça, si je me perds, on me retrouvera.
0: Ouais, dans ce cas-là, il faut tatouer son adresse, carrément. Non, ça aurait pu être l'initial de votre compagnon qui n'aime pas les tatouages.
3: Ouais, ah non, c'est autre chose. J'aimerais bien faire un petit York, un Yorkshire. Hein? J'adore ces petits chiens et j'aimerais bien faire un petit Yorkshire sur mon bras.
0: Sinon, vous pouvez en adopter un aussi.
3: Eh bien, il va arriver le 9 août.
0: Ah, ben voilà.
3: Parce que la note est partie au ciel le 22 mai.
0: Ouais.
3: Donc, voilà. Donc, on en a acheté un. Il va arriver le 9 août.
0: Un bébé Yorkshire. Bon, que
3: un
0: peut-être
3: Yorkshire,
0: tatouerez un jour.
3: Il pesait 70 grammes, mais là, il fait 700 grammes.
0: Ah oui, oui, non, mais c'est des petites crevettes à la naissance, effectivement.
3: Ah oui.
0: Bon, lui ne sera pas tatoué, mais pucé, puisque ça se fait plus trop pour les chiens. Mais bon, en tout cas, ben, je vous souhaite de vivre une nouvelle aventure avec ce chien. Et puis, le compagnon qui dit, oh non, le tatouage, t'es trop vieille pour ça.
3: Hein, bon. C'est pas gentil, hein.
0: Non, c'est pas sympa. Non, c'est pas. Non, bon, voilà.
3: Vous avez vu au marché dans la halle de Metz, hein, il n'est pas gentil du tout.
0: D'abord, je fais ce que je veux avec mon corps. C'est mes tatouages. Brigitte, je vous embrasse. Peut-être merci à vendredi aussi, à une prochaine fois.
3: Bonne chose, à bientôt.
0: Ah oui, si. On se retrouve dans quelques instants. Après ces quelques messages, on va parler d'un petit souci sur la route.
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0: Un souci à hauteur de la bretelle de sortie d'Agde sur l'autoroute A9. On est au niveau de l'échangeur 34. Il y a un accident qui s'est produit sur cette bretelle de sortie. On est dans le sens Montpellier-Béziers. Donc si vous quittez l'autoroute à Agde, soyez particulièrement vigilant et vous sortez vraiment tout doucement, hein, puisqu'il y a un pépin à cet endroit. N'hésitez pas à nous faire signe si vous constatez d'autres difficultés sur votre trajet. C'est reparti pour les mardis de Lunel. C'est des soirées très conviviales, gourmandes, dans le joli cadre du parc Jean-Hugo. Vous allez y trouver des food trucks, des producteurs de vins locaux, des brasseurs, des créateurs, des artisans. Et tout ça en musique, s'il vous plaît. Aujourd'hui, place aux rockeuses des années 70 avec le groupe War Women of Rock. À mon avis, elles doivent être tatouées. C'est tous les mardis de 18h à 23h au parc Jean-Hugo de Lunel. Et puis, pas bien loin de là, à Castries, c'est Marie qui a un rendez-vous à nous proposer.
9: Bonjour, ici Héro, c'est Marie du domaine Saint-Jean de l'Arbousier à Castries. Je vous donne rendez-vous vendredi 31 juillet de 18h30 à minuit pour les vignes estivales. En première partie, retrouvez Greg Lafargue avant de laisser place à The Littles, un tribute des Beatles. Côté gourmand, Johannes Richard, champion du monde de burger 2023 et le Go Fast, médaille de bronze, créeront ensemble un burger inédit pour la soirée. L'entrée est à 7€ avec un verre sérigraphié, une consommation au choix et l'entrée au Vinestival. Elle est gratuite pour les moins de 18 ans et un parking gratuit à votre disposition. Pensez bien à réserver votre place sur notre site internet. On vous attend nombreux. À très bientôt.
0: Merci Marie. Oui, vous écoutez ici Héro et vous pouvez nous appeler sur WhatsApp, nous laisser un vocal pour annoncer les manifestations près de chez vous. N'hésitez pas.
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0: On retrouvera dans un instant Samuel pour continuer à parler tatouage. Vous êtes tatou, pas tatou? Venez nous le dire.

0: Mama. On a toujours plaisir à retrouver Morane. 9h37 sur Ici Héros.
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0: Est-ce que vous faites partie des 20% de Français tatoués? Pourquoi vous êtes-vous fait tatouer? Qu'avez-vous choisi comme motif? Et si vous n'êtes pas amateur de tatouage, vous pouvez nous le dire aussi au 04 67 58 6000. Samuel est dans le Biterrois, à Saint-Géniès-de-Fontédite. Bonjour Samuel.
3: Bonjour.
0: Combien de tatouages pour vous?
3: Trois.
0: Trois? Qui représentent quoi?
3: Donc un, j'avais fait le prénom de la mère de ma fille, ouais, avec qui je suis plus aujourd'hui. Du coup, celui-là, je l'ai fait recouvrir.
0: Ah bah oui, ça c'est toujours un peu embêtant, effectivement.
3: Ouais. Ouais. Je l'ai fait recouvrir et sur l'avant-bras, j'ai un ange avec la main de Dieu.
0: D'accord.
3: Très joli tatouage.
0: Alors, je reviens sur le tatouage recouvert. Dans ce cas-là, vous allez voir votre tatoueur et il faut réfléchir à quelque chose qui va être un dessin qui va être suffisamment important pour pouvoir recouvrir le prénom.
3: C'est ça. Le prénom, heureusement que je ne l'avais pas fait en très gros, il devait faire 5 cm ouais, quand même. Mais du coup, j'ai réussi à le faire recouvrir. Ouais, j'ai réfléchi au tatouage pour que ça recouvre vraiment le prénom.
0: C'était pas un prénom trop long, genre Marie-Caroline? Parce que alors là, il faut...
3: Non, 5 lettres. Et après, il y a le laser aussi, mais bon, j'ai ouais, pas trop envie de... Ouais.
0: Et vous êtes satisfait du résultat, du cover?
3: Oui, nickel. Franchement, nickel. Ça, j'aurais pu, hein.
0: Donc plus ouais, jamais de tatouage de prénom, on sait jamais, à part celui non, de ses propres enfants, quoi.
3: Erreur de jeunesse.
0: Bon, une fois qu'on l'a faite, voilà, on est vacciné. Et alors l'ange, ouais, pourquoi
3: ça. Comment?
0: L'ange, pourquoi?
3: L'ange, ben parce que je suis croyant.
0: Ouais.
3: Donc la main de Dieu et l'ange. Et puis j'avais fouiné un peu sur Internet. Je suis passé devant un tatoueur parce que les mains, c'est très dur à dessiner. En fait, ouais, j'ai vu qu'il avait des mains de tatoué. En description devant la vitrine, donc du coup, ben, ça m'a attiré l'œil, j'ai dit ce que je voulais, je lui ai donné les motifs, puis ils ont retravaillé le tatouage, et puis 6 heures de boulot.
0: Ah oui, quand même.
3: Ouais.
0: Et vous en prenez soin.
3: Le boulot, ouais, dur. À la fin, c'était dur.
0: Ouais. C'est sur l'avant-bras, hein, c'est ça?
3: Ouais, sur l'avant-bras.
0: Oui, c'est pas la zone la plus douloureuse.
3: Oui, la peau fine.
0: À quel moment vous vous êtes dit j'ai envie de faire un tatouage? Est-ce que c'est très jeune, quand vous me disiez erreur de jeunesse, c'est quelque chose qui vous travaillait depuis un petit moment?
3: Ouais, très jeune, j'ai voulu du tatouage. Je pourrais pas dire pourquoi, mais j'ai toujours été attiré par les tatouages.
0: Par l'aspect esthétique d'abord?
3: Ouais, l'aspect esthétique, ouais, c'est surtout ça.
0: Ouais.
3: Je trouve ça vraiment joli quand c'est bien fait. Hein. Après, faut pas aller chez n'importe qui. Faut pas faire ça sur un coup de tête. Faut prendre le temps.
0: Ouais.
3: Et vraiment pas aller chez n'importe qui, parce que des fois, moi, j'en vois, ça vieillit mal, c'est pas forcément très beau.
0: Et vous avez réfléchi, par exemple, à l'impact que ça pouvait avoir dans votre travail, à le faire à des endroits qui pouvaient être couverts éventuellement,
3: oui,
0: par les vêtements?
3: Oui. Mais il est un peu caché. Justement, il est à l'intérieur de l'avant-bras, ça serait que de moi, je ferais les mains, je pense que je pourrais même faire le... En faire sur le visage, si je m'écoutais.
0: C'est vrai?
3: Ouais.
0: Et si je m'écoutais, alors pourquoi vous ne vous écoutez pas? Qu'est-ce qui vous retient?
3: Ben, parce qu'après, niveau travail, ouais, je suis à mon compte, ça peut être compliqué, ça peut être mal vu, mal perçu. Sur le visage, ça fait un peu gang.
0: C'est très particulier sur le visage, hein, ouais.
3: Ouais, donc c'est pas forcément bien vu. Donc du coup, c'est... Ouais, je fais pas sur le visage. J'évite les parties qui se voient trop, les mains, tout ça.
0: Mais vous avez envie d'en faire d'autres?
3: Oui, j'en ferai d'autres, c'est sûr. C'est sûr. Déjà, c'est sûr que je ferai tout le bras. Quoi qu'il arrive, je ferai tout le bras. Sûrement une jambe aussi. Et puis pourquoi pas le dos?
0: Mais quand vous dites tout le bras ou le dos, ça veut dire avec un grand motif ou avec plusieurs tatouages côte à côte?
3: La jambe, plutôt un grand motif, et sur le bras, différentes symboliques, je pense, mais ouais, qui se marient ensemble, parce que moi, l'ange, c'est un ange avec les mains de Dieu, puis il y a des nuages autour.
0: Mm-hmm.
3: Donc,
0: oui, il faut rester cohérent.
3: Voilà, faut rester cohérent.
0: Ouais. Merci beaucoup, Samuel, pour ce tatouage, ce témoignage. Oh, il y a quelques lettres en commun, quand même.
3: Ouais.
0: Merci. Et puis, je rappelle que vendredi, si le téléphone sonne vers 10h moins 10, ça peut être nous. Hein,
3: à vendredi.
0: À la clé, ce séjour au château Hermitage de Combasse. On continue ensemble. On a encore un petit peu de temps si vous voulez intervenir et nous parler de vos tatouages ou si vous n'aimez pas les tatouages et que vous voulez nous expliquer pourquoi. Vous êtes les bienvenus sur Ici Héros.
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0: La Corrida, titre emblématique hein, de Francis Cabrel, c'était en 1994. Francis Cabrel qui fêtera l'année prochaine ses 50 ans de chansons et qui a promis un nouvel album pour l'occasion. Il a quand même déjà vendu 25 millions de disques, le garçon. Hein.
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0: Tatouage ou pas tatouage, il y a ceux qui aiment, il y a ceux qui adorent, et puis il y a ceux qui, bof, c'est pas trop leur truc. C'est un peu votre cas, Sylviane, bonjour.
3: Oui, bonjour. Ben moi, je trouve pas ça très joli, et puis je pense qu'en vieillissant, ça doit pas s'arranger, parce que ben, la peau se fait trier, et le tatouage, ben, ça va chier. Hein.
0: Oui, peut-être. Ouais. C'est-à-dire que vous le constatez en regardant des personnes qui ont un peu d'âge et sur qui les tatouages, c'est pas top?
3: Eh bien, j'en vois pas beaucoup parce que je pense que c'est la mode depuis peu de temps. Donc, des personnes de mon âge qui ont des tatouages, j'en vois pas. Ou alors, ils sont peut-être plus intimes, hein, donc ça, ben, je respecte. Mmh. Mais après, tous ces tatouages qui vous prennent les jambes, les bras, le dos, enfin, qui sont mis. Bien en évidence, je trouve qu'il y en a. Alors il y a des choses qui sont très très belles. Hein. C'est vraiment c'est fait par des vrais dessinateurs, c'est magnifique. Ouais. Mais sur mon corps, j'en ai pas. Et après, il y a des choses mais qui sont d'une.
0: Qui sont moches.
3: Ouais, bon, carrément. Je ne vais pas le dire, mais.
0: Oui, si, on peut le dire. Il y en a qui sont après chacun ses goûts, mais c'est vrai qu'il y en a qui ne sont pas toujours. Alors, soit. Soit on n'aime pas les motifs, soit effectivement, le tatoueur, la tatoueuse qui les a fait était un piètre dessinateur. Ça peut aussi malheureusement arriver. Merci beaucoup, Sylviane. Je suis désolée, on ne vous garde pas très longtemps, mais on a une liaison téléphonique qui est vraiment très, très mauvaise. Mais merci de vous être exprimée sur le sujet. Et je suis sûre qu'il y a plein de nos auditeurs, auditrices qui sont comme vous, hein, et qui déjà se disent moi jamais sur moi un tatouage, qui parfois pincent un peu le nez quand leurs enfants se font tatouer et qui ne trouvent pas ça forcément très joli sur les autres. Bonne journée Sylviane et peut-être à vendredi aussi, hein, je vous le dis à tous, puisqu'à chaque fois que vous intervenez sur l'antenne dans ce rendez-vous dans lequel vous prenez la parole chaque matin de 9 à 10, vous vous qualifiez, vous êtes donc peut-être susceptible de remporter le gros cadeau du vendredi, à savoir cette nuit pour deux personnes en appartement avec terrasse privative. Il y a la piscine et le petit-déj, bien sûr, à disposition au château Hermitage de Combasse, qui est un domaine historique qui se trouve à Servian. On est à 15 bornes de Béziers et 70 de Montpellier à peu près. Elsa, vous êtes avec nous depuis Agde. Bienvenue.
4: Bonjour.
0: Alors, combien de tatouages pour vous, Elsa?
4: Alors, moi, j'en ai 5 et ils ont malheureusement tous une histoire. Enfin, je dis malheureusement. Bon, vous verrez souvent mon histoire. Mais ouais. J'ai fait faire mon premier tatouage suite à mon premier cancer.
0: Ouais.
4: J'ai eu un cancer des seins, donc j'ai terminé mes traitements et j'ai ensuite fait faire sur l'intérieur du poignet le ruban rose de la Ligue contre le cancer avec un pissenlit et des petites brindilles qui s'envolent en me disant que mon cancer était fini. J'ai fait aussi faire, du coup, quand on m'a enlevé la chambre d'implantation qu'on a pour nous injecter du traitement, sur la cicatrice, j'ai fait faire mon rythme cardiaque, que j'ai pris vraiment sur un électrocardiogramme avec un petit cœur en disant, ben voilà, je suis toujours en vie, voilà. Donc on passait à autre chose et tout ça. Malheureusement, 5 ans plus tard, mon cancer a métastasé, donc il s'est posé ailleurs. Donc on a continué à le traiter. Donc je me suis fait faire sur le côté du bras un coquelicot parce que je trouvais ça très joli avec le mot « hope » dans la queue qui disait espoir, donc j'avais toujours espoir que ça guérisse. Malheureusement, ben, ça continue à évoluer sur d'autres organes. Et donc, dernièrement, je me suis fait faire le mot warrior, parce qu'en fait, toutes mes copines me disent que je suis une guerrière, et finalement, je commence à le croire. Donc, je me suis fait faire, du coup, sur le biceps droit, le mot warrior. Et on a décidé avec mon mari d'en faire un en commun, parce que mon mari n'était pas trop tatoueuse, et puis finalement, on m'a vu notre histoire qui avance, et puis voilà, faut pas le prendre avec tristesse, mais voilà, mes jours sont pas comptés, mais bon, je sais que je n'aurais pas une espérance de vie très longue. On a voulu se faire un tatouage en commun, donc on a un visage, donc moi, c'est un visage d'homme qui embrasse le front d'une femme, en disant que mon mari veille sur moi, et lui, à l'inverse, il a un visage de femme qui l'embrasse sur le front, disant que je veille sur lui. Voilà, donc ils ont toute une petite histoire.
0: Ah oui, c'est des tatouages très forts. Mais ça veut dire aussi que face à votre corps qui se révolte ou en tout cas qui est malade et qui même quand on le soigne est de nouveau malade, vous avez choisi d'imprimer sur votre corps, de marquer aussi de reprendre le pouvoir dessus.
4: Tout à fait, de lui montrer que voilà, j'essayais d'être plus fort que lui, même si malheureusement pour l'instant c'est lui qui gagne. Mais voilà, j'avais envie d'imprimer ça. Pourtant, avant j'étais pas du tout tatouage,
0: ouais.
4: Et je trouve que je sais pas, c'est très fort de l'imprimer dans sa peau. Et je sais pas comment l'exprimer, mais pour moi c'est vraiment un signe en fait.
0: Ah oui, non, je comprends tout à fait. J'en profite pour signaler d'ailleurs, puisque vous parlez de cancer et de cancer du sein, qu'il y a des tatouages qui sont faits aussi pour les femmes qui ont subi une mastectomie et qui permettent de tatouer, de reconstituer presque par effet d'optique aussi un relief pour redessiner l'aréole.
4: J'ai eu ça.
0: Vous avez eu ça aussi.
4: J'ai eu ça lors de mon opération. Ça n'a pas été fait après, mais ça a été pendant mon opération de reconstruction. Effectivement, j'ai eu un tatouage de l'aréole. Ouais, mais c'est vrai que c'est hyper important. Et puis voilà, il y a maintenant des femmes qui ne se font pas reconstruire parce que malheureusement, bah voilà, mais des fois, il faut engager de l'argent pour ça. Hein. C'est bien triste, mais c'est comme ça. Et c'est vrai que le fait de refaire un tatouage, on peut se réapproprier son corps parce que c'est tellement horrible de voir son corps mutilé comme ça.
0: Bien sûr.
4: Et de se refaire des jolis tatouages, vraiment, ça donne une autre vision sur son corps. Et c'est très important. Et c'est vrai qu'il y a beaucoup de femmes qui ne le savent pas. Et il y a des tatoueurs qui font ça gratuitement. Et voilà, c'est
0: oui, tout à fait.
4: Alors, ils font de très jolies choses. Ouais.
0: C'est important de le rappeler. Mais ça veut dire aussi que vous avez choisi des tatouages qui avaient, au-delà de leur sens symbolique, aussi une esthétique particulière pour que ça soit joli à regarder.
4: Oui, tout à fait. Alors après, j'ai mis dans des endroits, quand on me voit de face, on voit aucun tatouage, à part celui que j'ai au niveau de la clavicule. Bon, si je suis avec un t-shirt, on le voit pas. Mais je voulais quelque chose qui reste quand même assez discret, entre guillemets.
0: Intime.
4: Mais voilà. Voilà, exactement. Exactement, ouais.
0: Merci beaucoup. Alors, j'espère que vous n'aurez plus à refaire de tatouage, Elsa, sinon celui du V comme victoire. Mais merci pour ce beau témoignage qui est émouvant. Et ben voilà, c'est vrai qu'on a tous des raisons différentes de se faire tatouer, et que ben, ce que vous nous racontez aujourd'hui, c'est particulièrement touchant. Je vous embrasse, et puis on croise les doigts pour vous, pour la suite, et puis peut-être que vendredi, vous pourrez profiter d'un séjour au château Hermitage de Combasse.
4: Je ferai un joli cadeau à mon mari, c'est un secret, je ne lui ai pas dit que je participais. Donc.
0: Ah, bah écoutez, la semaine dernière, on a eu des jeunes mariés aussi, et voilà, donc c'était aussi la surprise, ça tombait bien, donc nous nous en remettrons au hasard.
4: Bon, très bien, merci beaucoup pour tout ce que vous faites dans votre émission que j'adore.
0: Merci Elsa de votre fidélité à Ici Héros, ça nous fait chaud au cœur. Merci à vous tous qui avez témoigné. Alors là, on aurait pu faire encore une ou deux heures d'émission autour du tatouage. Vous avez été très nombreux. Désolé pour vous tous qui n'avez pas pu intervenir, mais en tout cas, on a eu plaisir à vous écouter. J'en profite pour vous signaler le sujet de demain. Voilà, on parle été, vacances, ou pas d'ailleurs, parce que vous qui habitez pas très loin de la mer. En fait, est-ce que vous allez souvent à la plage? Hein? On se rend compte que finalement, on sait qu'elle est là, et du coup, on ira demain ou après-demain. Voilà, réfléchissez à ça et puis je compte sur vous à partir de 9h.
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6: L'Institut Pasteur œuvre pour un monde en meilleure santé. On en parle dans un instant avec Frédéric Grosjean, responsable du service des legs.
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0: Blue, c'est le titre de Shakira et Michael Giacchino. 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
0: Ici Hero, il est 10h, on est mardi. Bonne journée à vous, c'est l'heure de l'info. C'est en compagnie de Cédric Hermel.
2: Et l'odeur de brûlé est en train de disparaître chez nous. Elle n'est presque plus présente, voire plus du tout dans notre département de l'Hérault. Elle part grâce à un vent d'est, indique Atmo, odeur âcre qui vient de l'incendie de Somos en Gironde, à plus de 400 km d'ici. On vous en parlait dans l'info d'ici à 7h30, réécoutable sur ici.fr, mais la qualité de l'air reste dégradée dans notre département. En Gironde, cette fois, le feu est stabilisé, toujours 42 000 hectares détruits, mais grosse inquiétude pour les ans à venir. La température va frôler les 40 degrés dans la forêt des Landes de Gascogne au cœur de l'incendie. Plus de 2000 pompiers sont toujours sur place, tout comme des soignants dont certains de chez nous qui viennent du SMUR de l'Hérault et qui sont au poste médical avancé dans la banlieue de Bordeaux. Les pompiers chez nous, cette fois, eux, sont attentifs. Risque élevé de feux de forêt dans l'Hérault. L'accès à plusieurs massifs est déconseillé par la préfecture, déconseillé aussi également de jeter un mégot de cigarette en forêt ou encore d'allumer un barbecue en plein air dans les zones concernées. Des conseils à retrouver bien évidemment sur ici.fr. SOS Racisme porte plainte à Montpellier en cause des cas de discrimination raciale. L'association rapporte ce matin des situations de racisme dans des boîtes de nuit, encore des plages privées, résultat d'une étude menée notamment chez nous à Montpellier, La Grande Motte ou encore Palavas-les-Flots. Finalement, Sébastien Pacul ne sera pas candidat aux élections sénatoriales en septembre prochain. L'élu Rassemblement National explique que son état de santé ne lui permet plus d'assurer ses responsabilités. Le parti d'extrême droite lui recherche un remplaçant. C'est un jeu emblématique chez nous, le jeu de balle au tambourin, sorte de tennis, joué à 5 contre 5 avec un cercle en plastique et une toile en nylon pour remplacer la raquette. Ce sport qui est à l'honneur dès aujourd'hui à Cournon-Terral avec les Masters Tambourin 3M, ça se passe
0: 3M,
2: jusqu'à jeudi, et on saura dans un peu plus d'une heure le nom du nouveau sélectionneur de l'équipe de France de foot, et le nom qui est tout en haut de la pile, on le sait plus ou moins, c'est le nom le plus évoqué, c'est celui de la légende du foot français, Zinedine Zidane.
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2: Et la Méditerranée, comment ça se passe au bord de la mer justement,
0: au bord
2: sur les
0: de
2: plages
0: l'eau. Eh bien, il y a du soleil, la température de l'eau est à 23-24 degrés, donc c'est bien agréable. Grand soleil, ciel bleu sur l'ensemble du département aujourd'hui, une petite brise marine qui vous rafraîchira sur le littoral dans l'après-midi. On aura 28 degrés du côté de Sète, La Grande Motte, Palavas, donc c'est très très supportable. Oui. C'est la température idéale en fait. Hein. Voilà. Un petit peu plus chaud au Cap d'Agde, 29 comme à Saint-Pons-de-Thomières, 30 degrés pour Montpellier, 31 dans l'Unélois et le Biterrois, 32 à Bédarieux, et l'Odève, et 33 dans le secteur de Ganges, comme dans le Minervois, à l'opposé. Pour demain, des petits nuages bas le matin sur le bord de mer, ça se dissipe, ensuite grand soleil pour tout le monde, brise marine de nouveau, et des températures qui montent légèrement d'un degré. Pour l'instant, on reste dans de la chaleur sans excès pour les jours à venir, et on surveille
2: tant mieux.
0: Le retour d'une éventuelle canicule. On respire mieux en tout cas. Merci beaucoup Cédric Hermel de nous avoir accompagnés ce matin. Bonne journée.
2: Merci à vous aussi, bonne émission.
0: Merci, le retour de la foot tout à l'heure 11h. Il est pour l'instant 10h03.
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0: Merci de nous avoir choisis. On a pas mal de choses sympas à faire. On va parler d'un roman passionnant dans un instant.

0: L'amour à la machine, Alain Souchon sur Ici Héros, il est 10h07.
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0: Et ce matin, on va vous donner envie de lire avec le roman d'une autrice montpelliéraine qui vous embarque dans les années 70, dans le sillage d'une jeune femme qui fuit les fantômes du passé. Un roman qui parle de voyage, de liberté, mais aussi d'emprise. Son autrice Isabella Lambert sera avec nous dans quelques minutes. Et puis à 10h40, l'escapade d'Éléonore Sozo nous emmènera à la découverte d'une cité gauloise majeure du Midi. Il s'agit de l'Oppidum dans ses runes.

0: dernière chanson de Mylène Farmer sur Ici Héros, ça s'appelle C'est à qui le tour ?
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0: Ah. Le passé ne meurt pas dans les îles, c'est le roman d'Isabella Lambert qu'on reçoit ce matin. Bonjour Isabella.
3: Bonjour Léopoldine.
0: Le passé ne meurt pas dans les îles, ça veut dire qu'il ne suffit pas de partir au bout du monde ou dans des endroits paradisiaques pour se débarrasser de ces fantômes. C'est ce que vous racontez dans votre livre.
3: C'est ce que le lecteur devrait découvrir, effectivement. D'ailleurs, on peut se poser la question, le passé meurt-il jamais ? Ouais. Meurt-il quelque part ?
0: L'héroïne de ce, alors je dis roman, on va le découvrir, c'est très autobiographique, c'est une jeune fille belge, dans les années 70, un peu paumée, et elle n'a pas de prénom, elle s'appelle Elle.
3: C'est tout à fait délibéré, donc ça permet, si vous voulez, mais je pense qu'on la repère bien dans le bouquin quand fait. Même, parce que souvent quand elle est petite, on va l'appeler la petite. Ouais. Et ensuite, le roman est organisé de façon à ce qu'il n'y ait jamais d'ambiguïté. C'est notre héroïne, c'est notre personnage principal, c'est elle que nous allons suivre dans ses peurs, dans ses fuites, dans ses décisions, dans ses craintes. Je pense que le lecteur peut comprendre ce qui se passe avec cette jeune fille.
0: Oui, elle raconte dès le début le passé en question, le traumatisme en question. Oui. Elle est orpheline de mère et son père a abusé d'elle.
3: Voilà, c'est ça. Ça, c'est posé dans les premières pages, ouais. Si vous voulez, parce que c'est ce qui va provoquer la suite du roman. C'est-à-dire qu'elle va fuir. Et elle va fuir avec la première personne qui va lui ouvrir une porte de sortie, qui va lui tendre une main. Comme je dis souvent, si elle avait rencontré le diable, elle serait partie avec le diable, parce que la situation pour elle était intenable. Donc nous allons suivre dans le roman ce qui va lui arriver. Cette espèce de pérégrination, ses découvertes, ses aventures, ses craintes et sa vie avec cet homme qui lui permet de s'enfuir, un playboy un peu plus âgé qu'elle et qui n'est pas exactement celui qu'elle pense.
0: Oui, quand vous dites si elle avait rencontré le diable, elle serait partie avec lui. Oui. On n'est quand même pas loin du diable Tom. Donc, il a une vingtaine d'années de plus que lui. Il apparaît comme un sauveur. Oui. Et c'est un personnage charismatique, une espèce de mal alpha un peu.
3: C'est un mal alpha, oui, tout à fait.
0: Enfin, riche. Alors. Qui parfois a des problèmes d'argent, mais qui se refait un peu flambeur, mais qui lui apparaît comme non seulement une main tendue, mais une épaule, une référence masculine, en tout cas, à laquelle se raccrocher. Et il lui parle le bateau, il lui parle le voyage, il lui ouvre un monde nouveau, en fait. Pour elle, c'est la promesse d'un avenir meilleur.
3: Absolument. À partir du moment où elle arrive en Méditerranée avec lui, tout d'abord dans l'île d'Ibiza, c'est un choc pour elle, c'est un choc esthétique. N'oublions pas, elle ne connaissait pas du tout la réputation d'Ibiza. Vous savez, dans les années 70, tout le monde ne parlait pas d'Ibiza. On avait eu les hippies, on avait eu la G7, on avait eu des artistes, mais on n'avait pas encore l'énorme vague touristique et musicale des immenses bars musicaux. C'était pas encore là. Donc quand elle découvre Ibiza, c'est un choc. Elle a l'impression que c'est l'endroit qu'elle a attendu toute sa vie. Et Tom, ma foi, elle va le personnage ambigu qui a son histoire lui aussi, dont on soupçonne la complexité et les blessures, mais qui va se révéler petit à petit problématique pour elle.
0: Parce qu'elle fuit. Elle fuit son père, mais en fait, on a quand même la sensation, je veux dire en tant que lectrice, qu'elle se jette peut-être la première dans les bras ou dans les griffes de cet homme dont elle ne sait rien quasiment. Mmh. Le lecteur rapidement, il a quand même un petit warning qui clignote en se disant il y a quelque chose, il y a des trucs qui mettent la puce à l'oreille. Mmh. Mais elle voilà, c'est une petite fille blessée qui a perdu beaucoup de choses et elle croit que là, elle va trouver un ancrage avec lui.
3: Il ne faut pas oublier non plus que cette jeune femme n'a rien à perdre. Mmh. C'est-à-dire quand vous ne possédez rien, que vous n'avez pas de racines, qu'il n'y a personne autour de vous pour vous aider, que vous n'avez pas d'argent, que vous ne possédez rien et que personne n'est là pour vous, ça s'est produit comme ça, puisque pas de famille du tout, vous êtes prête à tout oser parce que vous n'avez rien à perdre. Et c'est un petit peu ce qui va la caractériser au fil de ce récit, dans les actes qu'elle va poser, dans les décisions qu'elle va prendre. Certaines ne sont pas profondément réfléchies, mais sont provoquées par le désir de bouger, de s'échapper d'une situation difficile.
0: Vous restez avec nous, Isabella Lambert. On a évoqué le père incestueux de votre personnage. On évoquera aussi cette mère absente, peut-être idéalisée aussi par votre héroïne et qui finalement a un rôle aussi essentiel par son absence dans cette histoire.

0: Merci d'être à l'écoute d'Ici Héros. On est ce matin en compagnie d'une autrice, Isabella Lambert, qui est héroltaise. Le passé ne meurt pas dans les îles. C'est le titre de votre roman, Isabella. On évoquait cette jeune femme, donc dans les années 70, qui rencontre cet homme un peu mystérieux, qui l'embarque pour une sorte d'errance, en fait, je dirais, sur la Méditerranée. Cette jeune femme, elle fuit son père qui a abusé d'elle. Et en creux, il y a le portrait de sa mère. En creux de l'histoire, il y a le portrait de cette femme des années 60, Jeanne, qui, on va l'apprendre au fil du roman, a aussi un lien important avec ce fameux tome. Une femme qui est, je dirais, idéalisée, en fait, malgré toutes ses défaillances en tant que mère.
1: Idéalisée, peut-être. Jeanne est une femme extrêmement belle, intelligente, cultivée, brillante, mais pleine de failles. C'est à la fois une femme fatale, dans le sens des femmes fatales que nous avons vues au cinéma.
0: J'ai vu Romy Schneider, moi, en vous lisant.
1: Oui, vous auriez pu voir Jean Tierney aussi.
0: Oui.
1: Oui, vrai, oui, physiquement, il y avait une ressemblance avec Jean Tierney. Et nous sommes également, à l'époque des grandes stars, Marilyn Monroe, bien évidemment, qui mourra en 62, et Elizabeth Taylor. Mm-hmm. Il y a quelque chose dans le masque que Jeanne peint sur son visage, ce masque très hiératique des femmes des années 70, le maquillage d'Elizabeth Taylor. Les yeux sont ceux d'Elizabeth Taylor, vous voyez. Donc il y a cet aspect extrêmement impactant. Et curieusement, cette jeune femme ne va jamais vivre dans sa vie la moindre seconde de contrariété en pensant à Jeanne. Mmh. C'est-à-dire qu'elle lui pardonne tout. Mmh. Elle considère que Jeanne n'était pas faite pour la maternité.
0: Elle est partie avec un homme qui se trouve être le fameux Tom. Ouais. Et elle laisse sa fille, la petite, la narratrice.
1: C'est une femme qui quitte sa famille et qui quitte son bébé pour partir avec un homme. Nous avons d'autres exemples que Jeanne. Il y a des femmes dont on peut considérer qu'elles ne sont pas faites pour la maternité. Mmh. Ça remet en cause un petit peu ce destin évident de la femme qui va se consacrer à ses enfants. Elle ne l'a pas fait.
0: Mais ça trouve aussi place dans une époque où, justement, beaucoup de femmes commencent à réfléchir et à contester un peu la place qu'on leur attribue. C'est le cas de Jeanne aussi, qui, elle essaie de trouver sa liberté, décide de partir, mais reste prisonnière de sa beauté et des contraintes de l'époque.
1: Et comment ? N'oublions pas que dans les années 60, les femmes n'avaient pas grand-chose comme droit, à part celui de voter, qui leur avait été attribué en 47 en France, je crois. Le droit d'avoir un compte en banque ne viendra qu'en 1965. Donc,

0: que les femmes étaient traitées comme des mineurs, encore dépendaient des hommes. Et Jeanne, c'était un homme dans un corps de femme. Elle voulait pouvoir vivre, prendre des décisions, se déplacer, bouger comme un homme, avoir les droits d'un homme. Et elle souffrait énormément de sa condition de femme. C'est paradoxal, hein ?
1: Oui. Elle voulait n'avoir de compte à rendre à personne. Et sa fille, d'une certaine façon, n'a plus de compte à rendre à personne parce que, voilà, rupture avec son père, plus de famille, mais se retrouve embarquée avec Tom, qui va user de sa toute-puissance pour, alors je vais pas dire la manipuler, aujourd'hui on parlerait peut-être de pervers narcissique ou ce genre de choses, mais il lui propose de l'accompagner, elle part en bateau, en croisière, dans des endroits magnifiques, ça apparaît comme la liberté suprême, et en même temps un bateau c'est un huis clos, et on est tout le temps balancé, et elle se retrouve elle dans cette situation à être ballottée entre des moments où vraiment tout est possible, oui, et des moments où elle se rend compte qu'en fait elle est une sorte de prisonnière finalement de oui, ce tome.
0: Tout à fait. Elle s'est beaucoup retrouvée d'ailleurs dans un livre que Tom lui a offert dès le départ, qui est La recherche du temps perdu. Mmh. Et elle a commencé cette recherche par le volume La prisonnière, qui a résonné énormément en elle. Ceci dit, cette jeune femme, on peut lui accorder qu'elle a une capacité de rebond importante. Autrement dit, elle est détruite, mais elle se relève et elle continue à s'émerveiller de la vie. Ce qui est assez rare, je trouve.
1: Ce qui est étonnant avec ce tome, c'est que on a l'impression qu'il lui amène de la sécurité, il lui fait rencontrer plein de monde, il veille à ce qu'elle soit cultivée, il lui offre beaucoup de livres, ils ont beaucoup d'échanges à ouais, ce sujet. Il a ce côté ange et démon à la fois, en effet.
0: Ouais. Je pense qu'il a ses démons. Et n'oublions pas que, aussi bien pour Tom que pour Jeanne, nous avons des produits toxiques tels que l'alcool et les drogues qui viennent bouleverser le paysage. Mais néanmoins, les deux, aussi bien Tom que Jeanne, ont eu des enfances compliquées aussi. Donc il y a cette espèce de cycle infernal de malédiction qui se répète chez les individus. Et Jung le disait, si tu ne prends pas conscience de ce qui est inconscient, cet inconscient va se transformer en destin. Donc c'est quelque part le travail de cette jeune femme, de la petite, d'amener à sa conscience des éléments qui vont lui permettre de trouver son autonomie.
1: Ils partent dans une sorte d'errance, avec toujours un ailleurs qui peut-être sera mieux. Vous avez employé le mot tout à l'heure, c'est une sorte de fuite, en fait.
0: C'est une fuite, oui. Tom veut réussir quelque chose. Il a raté sa carrière de photographe, il a raté sa carrière de jazzman aux côtés de Chet Baker. Il a raté, il a laissé tomber la compétition automobile après un accident. Là, il a trouvé la voile, il veut réussir en tant que plaisancier. Voilà, il veut un beau bateau, il veut une belle croisière, il veut une belle vie de plaisancier.
1: Donc, il ne supporte pas l'échec.
0: Il ne supporte pas l'échec, oui.
1: On continue d'évoquer ce livre avec vous, Isabella Lambert. Le passé ne meurt pas dans les îles. J'en rappelle le titre, parce que j'espère qu'on va vous donner envie de le lire. Une petite pause, on écoutera Renaud avec Mistral gagnant, et puis on se retrouve juste après.
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0: sera le gagnant. Quelques notes du piano de Renaud. Il est 10h30 sur Ici Héro. Aujourd'hui a lieu la traditionnelle journée à l'ancienne de Marcillargues. C'est une fête emblématique qui rend hommage aux traditions camarguaises. Alors toute la journée, il y aura des attelages, des chevaux, des ferrats, des abrivades aux bandidos à l'ancienne et des costumes d'époque pour plonger dans cette ambiance authentique de la Camargue et la petite Camargue. Par exemple, à 16h45, une course camarguaise aux arènes et puis ce soir, un bal animé par l'orchestre Paul Selmer devant le café du midi à Marcillargues. 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Ça veut dire que désormais, les paiements en espèces, ça ne sera plus possible. 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
0: Isabella Lambert est avec nous pour évoquer ce roman Le passé ne meurt pas dans les îles. J'ai évoqué la Camargue, Isabella. Il y a une étape en Camargue qui est importante dans votre livre.
3: Elle y est allée dans un très bel établissement, invitée par Tom pour son anniversaire. Et il se passe effectivement un épisode qui concerne un cheval et que j'ai trouvé assez intéressante.
0: Est-ce qu'on peut dire que c'est un roman initiatique, cette histoire ?
3: S'étale sur 6 années. Ouais. C'est ça l'unité de temps, 6 années. Et oui, c'est une quête en réalité. C'est une quête qui va durer 6 ans. Si elle avait duré 7 ans, nous serions sur un chiffre symboliquement adapté. Mais ça a duré 6 ans et ça a été 6 ans de quête. Donc qui dit quête dit recherche, avancée. Et effectivement, cette jeune femme n'a pas cessé de chercher des indices et de chercher du sens et d'essayer de comprendre qui avait été sa mère, ce qui lui était arrivé à elle en tant qu'enfant et quel était son passé en réalité.
0: Elle se construit au fil de cette errance, en fait, au fil des questions qu'elle se pose, des réponses qu'elle trouve ou pas. Moi, c'est dans ce sens-là que j'entends le roman initiatique,
3: de
0: quelque chose qui
3: l'aide
0: à se construire et à avancer dans la vie.
3: Les réponses qu'elle trouve l'aident à avancer, bien sûr.
0: Est-ce qu'on peut dire que cette histoire, elle est assez proche de la vôtre ? Est-ce que l'écrire, la partager, ça a été une façon de la mettre à distance ?
3: Non, elle était... Non, parce que je l'ai mise à distance il y a longtemps déjà. J'ai eu besoin de faire une analyse, j'ai eu besoin de faire des thérapies. Cette histoire m'est revenue en plein cœur quand j'ai eu mon fils. Par exemple, la naissance de mon fils a provoqué l'émergence de cette histoire. Le fait de me retrouver mère moi-même m'a replongée dans le chaos. Et je m'en suis sortie, bien sûr, au travers de cette analyse, mais au travers... J'ai toujours écrit aussi. Il faut savoir que l'écriture a toujours été pour moi un exutoire, mais aussi un plaisir, un bonheur. J'écrivais de la fiction. Je n'écrivais pas sur ma vie. J'ai écrit beaucoup de fiction, j'ai écrit des reportages, j'ai écrit des articles de navigation.
0: Oui.
3: Bien sûr.
0: Ah oui, parce qu'on sent que vous savez de quoi vous parlez dans toutes les étapes le bateau.
3: Donc j'ai commencé par écrire de la fiction, des poèmes, des reportages et puis des nouvelles.
0: Qu'est-ce qui a été le déclic ? Pourquoi vous vous êtes dit, cette histoire, maintenant, je peux la coucher sur le papier, je peux la partager avec d'autres ? Et en même temps, je vais prendre un pseudo, puisqu'Isabella Lambert n'est pas votre véritable nom.
3: Au départ, je ne voulais pas prendre de pseudo, mais j'ai informé de ce projet des descendants des deux protagonistes masculins du bouquin, c'est-à-dire le père et Tom, qui ont encore aujourd'hui des collatéraux, descendants vivants, et qui n'ont pas du tout apprécié l'idée que je vienne un peu ternir la mémoire de ces personnages. Ça leur appartient. J'aurais pu passer outre leur... En plus, ces personnes ne me connaissent pas, nous n'avons jamais vécu ensemble, nous n'avons pas de lien, je les ai retrouvés et je leur ai posé la question. Donc ils n'ont pas souhaité. C'est la raison pour laquelle j'ai pris un pseudo qui a lui-même son histoire et la raison pour laquelle je n'ai pas cherché de maison d'éditeur.
0: Vous avez choisi d'être édité sur Amazon, en fait, où on peut trouver votre livre.
3: C'est ça. Ouais.
0: Mais à quel moment vous vous dites, cette histoire, je vais la partager ?
3: J'ai pris ma retraite en 2017 et j'avais du temps. Et c'est la première fois que j'avais autant de temps que ça, puisque j'ai arrêté toutes mes activités, non pas en 2017, mais en 2023. Mmh. Et à partir de 2023, je me suis dit, qu'est-ce que je vais faire de ce temps ? Et j'ai toujours beaucoup raconté cette histoire. J'ai parlé du problème de l'inceste dans des conférences, dans des colloques, avec mes amis, avec mon fils aussi, hein, très jeune. Enfin, je l'ai toujours mise en garde pour qu'il fasse attention de préserver son intégrité physique. Mais à partir de 2023, j'ai eu du temps et j'en ai discuté avec des amis de ces histoires du passé et ils m'ont dit, il faut que tu l'écrives. Et j'ai réfléchi et je me suis dit que j'allais consacrer le temps nécessaire. Je ne m'en pensais pas capable parce que c'était une histoire compliquée. Il fallait introduire le passé, introduire le voyage, introduire la voile, les animaux aussi qui ont une part importante, et que la petite trouve son chemin et arrive à garder l'intérêt du lecteur tout au long de... dont je n'étais pas sûre d'arriver. Mais apparemment, j'ai...
0: assez réussi.
3: Je vous remercie.
0: C'est réussi, ça se lit comme... parce qu'on a, parlé voilà, d'inceste, de mère défaillante, de choses compliquées, mais ça se lit, comme on dit, comme un page-turner. On suit cette jeune femme dans son odyssée à elle, finalement. Elle prend la mer, elle ne sait pas où elle va, elle ne sait pas où elle arrivera, elle ne sait pas par quel chemin elle passera, elle affronte tout un tas d'épreuves, et le lecteur la suit. Vraiment, moi, je l'ai dévoré, hein, le livre. Pour tout vous dire, ça s'appelle Le passé ne meurt pas dans les îles. Isabella Lambert, disponible donc sur Amazon. Vous tapez le titre, vous tomberez dessus, il n'y a pas de problème. Merci beaucoup d'être venu nous parler de ce livre. C'était un plaisir de vous accueillir.
3: Merci infiniment.
0: Bonne journée à vous.
3: Au revoir.

0: Love, c'est Maroon 5 sur ICI Hero. Vous restez avec nous dans un instant, on va découvrir un site archéologique sur lequel il y a les vestiges d'un village antique. On est sur une colline de la commune de Nissan-les-Anserrunes et c'est là qu'on partira en escapade avec Éléonore Souzeau.
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0: Quelques notes que vous reconnaissez, c'est Daniel Balavoine qui nous arrive avec Aimer plus fort que d'être aimé sur ICI Héros.

0: 11h, vous avez rendez-vous avec l'info sur Ici Héros. Et puis, je vous le rappelle, entre 11h et midi, on jouera ensemble. Tous les jours, il y a une avalanche de cadeaux pour vous. Avec un petit peu de choix, d'ailleurs, hein, entre les différentes invitations qu'on a à vous proposer ici et là. Et puis, entre midi et 13h, vous retrouverez, comme tous les jours, Catherine Quicandon pour le best-of de votre jeu au taquet avec Valérie Damido et Éric Bastien.
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0: Pendant l'été, on vous propose d'explorer des lieux incroyables qui font partie du réseau des sites d'exception du Languedoc-Roussillon. Aujourd'hui, Éléonore Sozo, on va remonter le temps avec votre invité, direction l'Oppidum d'Anserrune.
3: Bonjour Lionel Isaac.
4: Bonjour.
3: Quand on parle d'Oppidum, en fait, on parle d'une ville fortifiée, c'est ça?
4: Oui, c'est une ville celtique avec remparts, occupée du 6e siècle avant Jésus-Christ jusqu'au 2e siècle après Jésus-Christ, Anserrune en l'occurrence.
3: Et c'est pour ça aussi que c'est un petit peu en hauteur, un peu sur un promontoire, ça permettait de se protéger déjà un chouïa?
4: Oui, c'est un petit nid d'aigle qui contrôlait surtout les routes depuis l'Espagne vers l'Italie, puis qui est surtout une très belle vue vers la Méditerranée, vers le littoral et vers le port grec d'Agde.
3: Ça veut dire qu'on peut y croiser aussi plusieurs peuples, plusieurs civilisations, des gens qui sont venus faire du commerce par exemple à cet endroit?
4: Oui, très tôt, les Grecs se sont intéressés à ce secteur pour des raisons économiques, pour venir chercher des céréales, du cuivre, de l'argent. Et puis ensuite, les Ibères se sont quasiment installés dans la région, ont sauté les Pyrénées assez rapidement, sont venus vraiment faire beaucoup de commerce dans ce secteur d'Anserrune.
3: Donc, on a à la fois les vestiges de l'Oppidum, de la ville, mais il y a aussi le musée archéologique, les objets qui sont visibles aujourd'hui dans ce musée, la collection, je crois qu'elle a été remaniée récemment.
4: Oui, nous avons restauré beaucoup d'objets. La collection permanente a été entièrement renouvelée depuis 2022. Et nous avons ainsi vraiment une présentation tout à fait moderne et immersive pour tous les publics de 7 à 77 ans.
3: Et ça va être quoi comme type d'objets? C'est des objets qui racontent la vie quotidienne, par exemple?
4: Alors, on a des objets qui racontent la vie quotidienne de ces peuples celtes, des vases notamment. On a une très belle collection de vases grecs, de vases étrusques, de vases ibères, mais aussi des petits objets du quotidien, des jouets d'enfants, mais également beaucoup de restes d'écriture. On écrivait ibère en sérune et on a gravé sur les vases un alphabet ibère, un alphabet un peu énigmatique qu'on a la chance d'avoir découvert lors des fouilles ici et qui est une des plus belles collections connues en France.
3: Est-ce qu'il y a des objets qui évoquent la mythologie grecque ou romaine?
4: Oui, alors justement, on a une nouvelle exposition sur les Grecs qui ouvre début juillet, le 3 juillet, et on a voulu remettre en valeur des objets qui sont en lien avec cette mythologie grecque, notamment sur les vases grecs, on a beaucoup de représentations de griffons, d'Amazones, Apollon, Dionysos, le Minotaure, les sirènes, voilà, toute une série de personnages qu'on connaît par la littérature grecque, par le cinéma évidemment, et qu'on peut voir directement peints sur ces vases et que les Celtes ont vraiment prisé. Certainement, ces images ont dû les frapper et c'est ce qui a fait qu'ils ont acquis ces vases au prix à l'époque, puisque ces vases venaient d'Athènes ou de la côte catalane. Il y avait également des ateliers grecs.
3: Et ces objets qu'on peut voir dans le musée archéologique, ils ne viennent pas forcément du site d'Anserrune. Ils ont pu être collectés un petit peu ailleurs et puis on les conserve aujourd'hui dans le musée archéologique.
4: La majorité, quand même, des objets que l'on présente, 90% viennent d'Anserrune.
3: D'accord, oui.
4: Ont été découverts puisque nous avons un siècle de recherche et les recherches continuent encore avec l'Université de Toulouse chaque année. Et donc, en fait, on a vraiment une collection très, très importante qui vient du site. Et puis, on évoque aussi le territoire, c'est le territoire de la Domitienne autour de nous, où il y a également des fouilles importantes dans les 60, 70, 80. Donc, on a une série d'objets qui sont un petit peu qui ont été collectés, découverts au pied de l'Oppidum.
3: Anserrune, donc, qu'on peut visiter soit seul, voilà, librement, soit aussi grâce à des visites guidées. Merci beaucoup, Lionel Isaac.
4: Avec plaisir.
0: Anserrune qui fait partie des sites d'exception en Languedoc, hein, que vous pouvez retrouver sur site d'exception. Avec aussi des invitations à gagner régulièrement en écoutant Ici Héros. Une tendance dans quelques minutes, c'est Muriel Jourdan qui nous rejoint. Les options silence pour ceux qui ont envie qu'on leur foute la paix, ça peut être pratique, il paraît que c'est super tendance.

0: Heart of Fight, c'est la voix de Pink sur Ici Héros.
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0: Elle décrypte les tendances pour nous aider à mieux comprendre le monde qui nous entoure. Muriel Jordan, avec vous aujourd'hui, on s'intéresse à une tendance qui émerge au Japon, au Royaume-Uni et qui arrive même en France.
3: Oui, la coiffeuse qui pose des questions sur votre vie, le chauffeur de taxi qui trouve que le temps se rafraîchit. Vous trouvez pas, madame? Eh, sinon, vous travaillez dans quoi? Vous avez des enfants, vous aussi? Dites-moi tout. Allez, on a 45 minutes de trajet. Bon, eh ben, au Japon, depuis une dizaine d'années, on voit de plus en plus de services silencieux, sorte de formule tranquillité qui épargne aux clients le small talk. Comprenez, la petite discussion légère, vous savez, celle où on parle de la pluie et du beau temps. Par exemple, à Tokyo, il existe une option silence pour choisir le degré de conversation. Un peu, beaucoup ou pas du tout. Au Royaume-Uni, il existe aussi des fauteuils tranquilles chez le coiffeur, sur le même principe.
0: Et cette tendance d'option silence, ça existe aussi en France? Parce qu'en fait, ça peut quand même jeter un froid et ça peut nous couper encore plus des autres. On est déjà dans un monde assez individualiste, Muriel.
3: Oui, les restaurants, les taxis, les magasins et les salons de coiffure proposent de plus en plus à leurs clients cette option silence. La chaise silencieuse, ce n'est donc pas une chaise, au sens premier du terme, mais un concept né en Angleterre, exporté ensuite en Australie, aux États-Unis, au Japon. Une option majoritairement plébiscitée par les jeunes de 20 à 30 ans qui préfèrent lire un livre, écouter de la musique ou tout simplement se détendre en écoutant le bruit des ciseaux quand ils vont chez le coiffeur. Mais sinon, en France, on n'est pas prêt à ça, je pense. En tout cas, les gens que j'ai croisés dans la rue sont peu favorables à l'option silence.
4: Ma coiffeuse, elle me parle, elle me pose des questions sur ce que j'ai fait ces derniers temps et tout. C'est pas toujours un bon moment.
5: C'est vrai que c'est sympa quand le coiffeur brise la glace un peu avant et comme ça fait un échange, je sais pas, c'est marrant.
6: Moi, je suis pas du genre à trop parler chez le coiffeur, mais j'aime bien juste le moment où on change de tête et c'est super marrant. Mais je suis pas trop du genre à discuter.
7: Moi, j'aime bien parler. Des fois, ça nous libère, mais il faut être en confiance avec le coiffeur.
3: Voilà, couper les tifs, ok, mais pas forcément l'interaction sociale. Et vous, l'option silence, les jeunes, dans un taxi par exemple, vous en pensez quoi? Vous êtes pour?
5: Ah non, justement, je trouve ça crée un lien, c'est humain de parler avec la personne, t'apprends à la connaître, le trajet est là pour, justement, t'apprends à découvrir la personne, et c'est toujours des rencontres qui font plaisir en soi.
3: Même si parfois il y a des moments gênants, c'est humain de ne pas forcément avoir envie de parler.
8: Des fois, c'est pas dérangeant que le chauffeur parle, mais il y a des jours, on a juste envie d'être tranquille.
9: Un jour, je monte dans un Uber, et j'étais avec ma copine, donc nous, on parle de notre vie, sauf que lui, il entendait nos conversations et continuait à me parler sur la conversation qu'on a eue, sauf que déjà, j'avais pas envie de parler avec lui. Ensuite, il était très, très, très lourd.
3: Bref, la chaise silencieuse, c'est une tendance qui pourrait arriver en France. Pourquoi pas, si on veut pas se coltiner un coiffeur complotiste persuadé que la Terre est plate ou un chauffeur de taxi qui parle pendant une heure du PSG alors que vous supportez l'OM ou que vous détestez le foot. Donc, sur cette tendance de la chaise silencieuse, je dois vous avouer que j'ai un peu le cucu entre deux chaises.
0: Oh, c'est mignon ça. Merci Muriel Jordan. L'option silence, ici Héros, on n'aime pas trop parce qu'on est, sympa déjà. Vous êtes sympa, on est content d'être ensemble. Vous restez avec nous, c'est l'heure de l'info dans 2 minutes.
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0: Mardi 28 juillet, il est 11h, bonne journée. Les infos sur Ici Hérault avec vous, Clémentine Proutot. Ça y est, c'est fini, l'odeur de brûlé qui plane dans l'air depuis deux jours.
18: Les fumées des incendies de Gironde se déplacent vers l'ouest. Conséquence, l'odeur âcre dans notre département est en train de disparaître. Autre bonne nouvelle, la qualité de l'air s'améliore un peu dans le département, même si elle reste encore dégradée. En Gironde, les habitants et touristes de Lacanau doivent être évacués. La préfecture vient de l'annoncer. 4000 personnes sont concernées, une évacuation préventive, alors que le feu se stabilise malgré plusieurs reprises de feu, notamment à Lège-Cap-Ferret. La situation reste à risque. Chez nous aussi, risque élevé de feux de forêt dans l'Hérault d'après Météo France. L'accès à plusieurs massifs est fortement déconseillé par la préfecture, surtout dans l'ouest du département. Les discriminations ne prennent pas de vacances. SOS Racisme porte plainte à Montpellier pour discrimination à l'entrée de plusieurs boîtes de nuit et plages privées. Des tests ont été faits dans plusieurs établissements de Montpellier, à la Grande Motte ou encore Palavas. L'association appelle les pouvoirs publics à condamner plus fermement ces faits. Un homme a été arrêté à Montpellier pour avoir volé une trottinette au Altropisme. Âgé de 50 ans, il a été retrouvé par la police grâce aux caméras de vidéosurveillance. Il a reconnu les faits et a expliqué l'avoir échangé contre de la cocaïne. Il devra s'expliquer devant le tribunal de Montpellier. Manon Bouquin est la candidate du Rassemblement National pour les prochaines élections sénatoriales. La députée de l'Hérault est conseillère municipale de Metz et elle remplace Sébastien Pacule, contraint de se retirer hier pour raison de santé. Les élections sénatoriales sont programmées en septembre prochain. Les soldes, c'est fini ce soir. Elles ont duré une semaine de plus que d'habitude, mais pas suffisant pour rattraper la saison jugée décevante par les commerçants qui ont pâti des canicules successives. Seuls les centres commerciaux ont réussi à tirer leur épingle du jeu. Zinedine Zidane, futur sélectionneur des Bleus, réponse imminente. Une conférence de presse démarre à l'instant au siège de la Fédération française de foot. À 54 ans, Zizou devrait accéder à la fonction de ses rêves.
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18: Léopoldine, que nous dit la météo aujourd'hui ?
0: Eh bien, qu'on a du soleil. Voilà, un ciel bien dégagé sur tout l'Hérault, une petite brise marine dans l'après-midi avec quelques rafales à 35 km/h quand même. Ça rafraîchit l'atmosphère sur le littoral. On ne devrait pas dépasser 28 degrés du côté de la Grande Motte, de Carnon, de Sète. Vous aurez 29 au Cap d'Agde comme à Saint-Pons-de-Thomières, 30 à Montpellier, 31 à Béziers et Lunel, 32 à Lodève et 33 à Ganges. Pour demain, des nuages bas au lever du jour sur le bord de mer vers le Biterrois et le Montpelliérain. Et puis ça va se dissiper rapidement. Ensuite, ça sera grand soleil pour tout le monde avec de la chaleur, mais sans excès puisque ça ne devrait pas dépasser 35 degrés dans l'après-midi. Ça sera pour le pays gangeois. 34 du côté de Bédarieux, 33 à Clermont-l'Hérault et 30 à Montpellier. Le lendemain, pareil. On verra plus tard ce que nous réserve la fin de semaine, mais a priori, à partir de vendredi, le thermomètre devrait commencer à regrimper de quelques degrés. Le retour de l'info, c'est tout à l'heure à midi avec vous, Clémentine Proutot. À tout à l'heure.
18: À tout à l'heure.
0: Il est 11h04.
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0: Et on va jouer ensemble pendant une heure. Il y a des super cadeaux, je vous dis que ça. Des petites épreuves que je vous ai concoctées. Je vous explique tout ça après avoir écouté Téléphone.

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1: C'est gagnant, en effet, des cadeaux pour vous, à commencer par le pack de 4 paires de lunettes spéciales pour l'éclipse solaire du 12 août. Hein. Comme ça, toute la famille aura les lunettes et sera équipée pour profiter de cette éclipse solaire exceptionnelle. On vous propose aujourd'hui, pendant une heure, quelques épreuves pour gagner des entrées pour le Siquarium, Institut Marin du Gros du Roi, pour gagner des invitations pour le spectacle Les Folies Grues à Béziers, jeudi soir, pour vous faire une descente en canoë avec Réals Canoë Kayak à Cessenon-sur-Orbe. On a aussi des invitations pour quelques-uns des sites d'exception du Languedoc-Roussillon, par exemple les grottes de Trabuc à Mialet et le magnifique musée de la Romanité à Nîmes. Alors, moi je vous propose de tenter votre chance pour la balade en canoë. On va commencer avec ça, direction Cessenon-sur-Orbe. Combien de victoires vous faudra-t-il pour vous offrir cette descente en canoë ? Allez, une victoire, c'est cadeau. On commence en douceur. Vous nous appelez au 04 67 58 6000 et vous irez pagayer sur l'Orbe.
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0: Le groupe ABBA sur Ici Héros avec Fernando.
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0: C'est un peu diesel ce matin. Ça fait du mal à démarrer. Je vous rappelle qu'on a de jolis cadeaux à vous offrir. Alors, je vous propose la balade en canoë, la descente de l'Orbe avec Réals, canoë kayak, parcours découverte de 5 km. Ça veut dire que vous pouvez partir pour la journée, profiter de baignades, d'une pause pique-nique sur l'Orbe. Allez, vous allez pouvoir choisir. On va dire qu'on commence doucement, donc on va vous laisser le choix. Il y a aussi les entrées pour le Seaquarium, l'Institut marin du Gros du Roi, aquarium dans lequel il y a le fameux tunnel au requin, où vous pourrez voir des phoques et découvrir toute une gamme de poissons d'ici et d'ailleurs. L'endroit est génial, vraiment, vous y passerez un bon moment. Ou alors, des invitations pour le magnifique musée de la Romanité à Nîmes. C'est un endroit vraiment absolument passionnant, où il y a plein de choses qui sont sympas aussi pour les enfants. Donc, n'hésitez pas à tenter votre chance au 04 67 58 6000. En plus, c'est une victoire seulement. Une victoire, c'est quand même... Vous savez bien que, en plus, je suis plutôt sympa avec vous en général. Je vous aide. Je vois que ça commence à s'agiter du côté du standard. Ah, mais des fois, il faut vous secouer un petit peu. Hein. J'espère qu'on va avoir quelqu'un qui va tenter sa chance. Seaquarium, musée de la Romanité à Nîmes ou descente de l'Orbe en canoë. Voilà, ce sera à votre choix. On ne va pas faire ça à chaque fois non plus. Vous laissez le choix pour tout. Mais en tout cas, au moins, on va passer un bon moment ensemble avec... notre premier candidat, du coup, Ismaël, qui arrive, qui est à Montpellier. Bienvenue, Ismaël.
2: Bonjour.
0: Bonjour, bonjour. Alors, qu'est-ce que vous avez choisi?
2: Les places pour le Seaquarium.
0: Ah, le Seaquarium, Institut marin du Gros du Roi. Vous avez déjà eu l'occasion d'y aller?
2: Non, pas du tout.
0: Pas du tout.
2: Ah, bah, ça, l'Aquarium de Montpellier, oui, mais oui. Là-bas, non.
0: Ah, c'est complètement différent. Il y a l'Institut marin, donc il y a le côté un peu scientifique et tout, mais c'est vraiment génial quand on rentre dans le tunnel aux requins. Là, on passe au milieu des requins. Il y a Jojo le Mérou qui est là. Bah, écoutez, moi, ça fait 30 ans que je le vois, Jojo le Mérou. Il est de plus en plus gros chaque année. Il y a un bassin avec des phoques et des otaries. Enfin, c'est vraiment un endroit où vous pouvez aller en famille, emmener les enfants, ils vont se régaler. Est-ce que vous êtes en vacances en ce moment, Ismaël?
2: Non, à partir de lundi.
0: À partir de lundi, donc la semaine prochaine.
2: Exactement.
0: Qu'est-ce que vous avez prévu pour ces vacances?
2: Une semaine en Espagne.
0: Oh, bah sympa, tranquille. Plutôt côté ouais. Bord de mer?
2: Oui. Ouais. À Lloret del Mar.
0: Ouais. À Lloret del Mar, voilà. Bah, sur la Costa Brava, ça sera. Voilà, et c'est quand même une côte un peu différente de la nôtre, donc c'est des paysans.
2: Oui. Oui.
0: Bon, on va se faire un petit bac. Vous savez ce que c'est le petit bac? Une lettre? Des catégories, il vous faut trouver à chaque fois au moins un mot qui commence par la lettre en question. Je vais vous proposer 6 catégories, il faudra au moins 5 bonnes réponses.
2: D'accord.
0: On va jouer allez-y. Avec la lettre B. C'est parti. Un métier qui commence par B.
2: Boulanger.
0: Une commune de l'Hérault.
2: Pessant.
0: Un animal.
2: Une baleine.
0: Ah, une baleine, oui, voilà. C'était pas le cri de la baleine que je faisais, mais de la brebis, mais ça marche aussi. Ah. Une célébrité.
2: Brigitte Bardot.
0: Ah oui. Un prénom. Un prénom.
2: Benoît.
0: Et un fruit ou un légume.
2: Un légume.
0: Un fruit ou un légume, en B.
2: Banane.
0: Bah, toi-même. C'est gagné. Brocoli, betterave, voilà, il y avait de quoi faire. Et célébrité, célébrité, vous pensez à Brigitte Bardot avant Beyoncé?
2: Oui, parce que je sais pas.

0: est installé jeudi 30 juillet, donc après demain. Si vous voulez jouer avec nous, il va vous falloir remporter combien de victoires ? Eh ben voilà, c'est parti. Il n'y a plus qu'à maintenant. Il n'y a plus qu'à quoi ? Ben qu'à téléphoner.
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0: C'est un duo entre Marc Lavoine et Patrick Fiori. C'est tout nouveau, ça s'appelle Occupé et c'est dans la playlist d'Ici Héros.
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5: L'Institut Pasteur œuvre pour transmettre aux générations futures un monde en meilleure santé. On en parle dans un instant avec Arnaud Fontanet, chercheur.
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5: Jouer pour des invitations pour le spectacle Les Folies Grusses, le chapiteau en plein air du cirque Grusses, chapiteau à ciel ouvert dans lequel vous voyez sous les étoiles évoluer les acrobates et les trapézistes et puis une cinquantaine de chevaux en piste, alors pas tous en même temps, ils ont chacun leur spécialité, des chevaux plus beaux les uns que les autres, on connaît la cavalerie et l'amour des chevaux de la famille Grusses. Le chapiteau est là pour passer l'été à Béziers. C'est le cas depuis plusieurs années, installé donc dans le quartier Foncérane. Et c'est jeudi soir que peut-être Dominique ira voir le spectacle. Bonjour Dominique.
6: Oui, bonjour.
5: Vous habitez Cosséveran, un bien joli village. Hein,
6: c'est bien ça, un beau petit village, oui, en effet.
5: Avec des,
6: Saint-Chignan et Muriel, c'est ce nom, dans ce triangle. Voilà,
5: Roquebrun, pas très loin, et une belle enceinte fortifiée à Cosséveran.
6: C'est ça.
5: Vous êtes dans le village, ville, dans les vieilles pierres ?
6: Oui, on est à la sortie du village, oui. À 200 mètres du centre.
5: D'accord, c'est pratique. Voilà, pour pouvoir aller chercher le pain le matin, tout ça, c'est bien.
6: Voilà, c'est ça, pied, tranquille.
5: Dominique, on va commencer, parce qu'il y a deux victoires nécessaires pour remporter ces invitations. On va commencer en parlant d'une plante que vous connaissez peut-être, si ça tombe, vous en avez chez vous. Une plante qu'on appelle le bougainvillier.
6: Oui.
5: Vous voyez ce que c'est ?
6: Oui.
5: Ouais, une plante qui est particulièrement florifère. Oui. Et en fait, il y a une variété qui porte le nom d'une commune héraultaise. Est-ce qu'il s'agit du violet de Pézenas, du violet de Moggio ou du violet de Mèze ? Le bougainvillier, violet de Pézenas, violet de Moggio ou violet de Mèze ?
6: Voilà, ce sera vraiment du puissomètre. Hein. Allez, je dirais Mèze.
5: Ah ben, votre pif, il fonctionne bien.
6: J'avais dû faire,
5: mon cher Watson. Le violet de Mèze.
6: J'avais un gros doute là, je ne connaissais pas du tout là.
5: Ah ouais, bah alors il a une belle couleur violet, un violet très vif, hein, qui tire un peu sur le rose. Et en fait, il a été fixé, la variété a été déterminée au cerf du Canebet Tijardin à Moggio. Je crois que c'était, je ne sais plus, dans les années 2015 par là. Ils ont une collection de bougainvilliers magnifiques d'ailleurs là-bas. Et la petite histoire de ce violet de Mèze, c'est qu'il y a une mézoise qui s'appelle Maryse, à qui on a offert un jour un tout petit plant de bougainvillier. Ben comme il a bien fonctionné, il a fait des fleurs, il est devenu immense, il fait plus de 10 mètres de haut aujourd'hui, elle en a distribué des boutures à tout le monde, et il se dit que c'est à partir de ces rejets, et ces boutures, que l'espèce violet de Mèze, qu'on trouve dans les jardineries, maintenant dans la France entière, que l'espèce a été fixée. Voilà, ça c'était la petite histoire.
6: J'ai appris quelque chose.
5: Exactement. Peut-être que vous en planterez un chez vous un jour. Il est super costaud, c'est ça l'intérêt aussi. Il résiste à tout.
6: D'accord. Il résiste à la chaleur.
5: Pardon ?
6: Il résiste à la chaleur.
5: Il résiste à la chaleur, il résiste au froid, il résiste au manque d'arrosage. Même moi, je ne le fais pas crever, c'est vous dire.
6: c'est tout dire.
5: Vous avez la main verte, vous, Dominique ?
6: Mon épouse.
5: Vous laissez faire, d'accord, vous déléguez.
6: Ah, mon épouse, alors là, c'est sa spécialité, tout ce qui est jardin et fleurs. C'est pour elle.
5: Et vous, votre spécialité à la maison, c'est quoi ?
6: Ah ben, le bricolage, je fais un peu de tout. Moi, je taille. Je taille les fleurs que mon épouse a, les fleurs et les arbres que mon épouse a plantées.
5: D'accord. Et à la cisaille manuelle ou vous y allez carrément avec le tailleuet?
6: Ah non, manuel, tranquille.
5: Bon, d'accord. Oui, non, mais c'est bien. Puis comme ça, oui. Ça modère aussi un petit peu, parce que avec voilà, le tailleuet, on a parfois tendance à ratiboiser
6: un peu trop. Ah oui.
5: Bien dégagé derrière les oreilles, vous voyez. Bon, il faut deux victoires. Donc voilà, la moitié du chemin est faite. Vous restez avec nous, Dominique, et je vous propose une prochaine épreuve dans quelques minutes. À tout de suite.
6: Ok, à tout de suite.

0: It's raining again, le groupe Supertramp sur Ici Hero. On a Dominique qui est dans les starting blocks à Cosséveran. On va le retrouver dans quelques instants pour la deuxième étape, la deuxième victoire. On lui souhaite de notre jeu. Mais d'abord, une info concernant une belle soirée dans un domaine viticole héraulté avec du cinéma en plein air. En fait, c'est l'association Les Hallucinés qui, tous les étés, propose ses embuscades à Frontignan. Muscade comme muscade de Frontignan, bien sûr. Le principe, c'est qu'on découvre un domaine viticole. Avant la projection, il y a une dégustation de muscat sec et une brazoucade de moules. Et puis ensuite, on s'installe tranquillou pour regarder le film sous les étoiles. Demain, donc, vous avez rendez-vous au château de Stony pour la projection de Two Lovers, un film avec Joaquin Phoenix et Gwyneth Paltrow. Ça commence à 19h30, la brazoucade de moules, c'est à 20h30. Et pour l'assiette de brazoucade, le verre de muscat et le film, c'est 12€, 6€ pour les enfants de moins de 10 ans. La réservation est obligatoire auprès de l'Office de tourisme Archipel de Thau. Et puis si vous n'avez rien de prévu pour dimanche, écoutez la proposition de Jacques du côté du Pays Gangeois.
1: Bonjour, ici Hervé. Nous sommes chevaliers dans la ville, à Saint-Martial dans le Gard, petit village à côté de Ganges. Nous vous proposons ce dimanche 2 août, pour notre 18e édition, une journée comprenant un marché de producteurs locaux, un marché artisanal avec démonstration de savoir-faire et surtout un concours de peintres gratuit pour adultes et enfants avec de nombreuses récompenses. Pour clôturer la journée, la soirée avec un baletti avec le groupe Cabrécam. Venez nombreux, passez une journée agréable et familiale ce dimanche 2 août à Saint-Martial. Merci.
0: Ben voilà, faites comme lui, hein, si vous organisez quelque chose près de chez vous, avec votre association, si vous avez un message à faire passer, hop, un petit vocal sur WhatsApp au 04 67 58 6000.
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0: Ouais. Plus paradine. Non, plus dans la vie non plus. Hein. Enfin, je crois, hein, les copains. Non, oh, ça va, oui, bon. Dominique, je devrais pas dire ça parce que tout le monde va venir me taxer des sous après. Ou des doses de café. Dominique, à Cosséveran, vous jouez pour les invitations pour les Folies Grusses jeudi soir. Vous avez déjà eu l'occasion d'aller regarder ce spectacle, d'aller le voir les années précédentes?
3: Les années précédentes, oui. C'est vraiment magnifique.
0: C'est magique, hein, je trouve.
3: Et là, justement, mes petits-enfants arrivent demain d'une heure, donc on leur va leur faire leur surprise si on gagne, si je gagne tout à l'heure.
0: Ah, ça serait chouette.
3: De les emmener jeudi.
0: Ils viennent d'où, du Nord?
3: Entre Lille et Hazebrouck. Lille et Dunkerque, à Hazebrouck.
0: Entre Lille et Dunkerque. Et Cassel, vous êtes aussi
3: Cassel,
0: un peu de...
3: le plus beau village de France en 2023.
0: Comment s'appelle le village?
3: Cassel.
0: Ah, je le connais pas.
3: Cassel, le Mont Cassel, plus beau village de France.
0: Ah ouais?
3: Oui, à l'émission de Stéphane Bern en 2023.
0: Oui. D'accord, oui, non, je ne me souvenais pas, effectivement. Oui, donc, mais vous aussi, vous êtes de là-bas, alors?
3: Ah oui, tout à fait, oui.
0: Ah bah oui, c'est ça, puis vous êtes venu vous mettre au soleil pour la retraite.
3: On a une maison, dans l'Hérault depuis 2012, ça fait 14 ans qu'on est par ici.
0: Ok, et bah, ça fait un petit bout de trajet pour les petits-enfants, quand même.
3: Oui, bah, en train, ça va.
0: Ouais, ça va. Oui, ça va vite.
3: Ça va. Avec un parent, évidemment. Hein.
0: Ah, ça se fait, hein. Cet accent est si doux à mes oreilles. Ah. Eh ben oui, ça me rappelle ma jeunesse à moi aussi. Bon.
3: Mais vous êtes d'où, vous?
0: De Picardie. De Picardie, mais de Saint-Quentin. Ah, de Saint-Quentin, pas très loin de la frontière du Nord, en fait. Cambrai, Caudry, tout ça.
3: C'est ça, voilà.
0: C'était mon secteur.
3: Ok.
0: Bon, attention, parce que là, vous m'avez dit que vous étiez dans les roues quand même il y a un petit bout de temps, et je vais tester vos connaissances, justement, sur la cartographie héraultaise. Voici la deuxième question. Dominique, par la route, combien y a-t-il de kilomètres de Ganges à Montpellier? Environ 35, environ 45 ou environ 65. Ganges, Montpellier, pas à vol d'oiseau, hein, par la route. Environ 35, 45 ou 65 kilomètres.
3: Ganges, Montpellier.
0: Alors, 35.
3: Vous avez dit combien?
0: 35, 45 ou 65.
3: 35, 45 ou 65. Je dirais 45.
0: Mais c'est une bonne réponse.
3: Ah, super.
0: Décidément, le pifomètre, si c'est le cas, ça va bien. Hein.
3: Non, mais là j'essaie de visualiser un petit la distance et l'itinéraire.
0: On est bien. C'est 45 km/h et c'est donc gagné. Il y a les paires de lunettes spéciales pour l'éclipse du 12 août et puis le pack famille pour les Folies Grusses, quartier Fonsérane à Béziers. Vous les avez pour combien de temps, les enfants, les petits-enfants?
3: 10 jours. Bon. 10 jours, et puis après, ils vont voir les autres grands-parents qui sont près de Perpignan.
0: D'accord, c'est chacun son tour, quoi.
3: Voilà, c'est ça.
0: Et là, vous en avez deux d'un coup, du coup? Trois, combien ils sont?
3: Non, deux grands-parents.
0: Quel âge?
3: 11 ans et 9 ans.
0: Ah, oh, c'est super. Oh, mais c'est le meilleur âge pour passer les vacances chez papy mamie. Comment ils vous appellent d'ailleurs, tiens?
3: Ça pète la forme.
0: Ah oui. Comment ils vous appellent, vos petits-enfants?
3: Ah, papy mamie, tout simplement.
0: Papy mamie. Ah, c'est pas pépère et mémère, comme on disait.
3: Ah non, quand même pas.
0: Non, mais oui, non, mais moi non plus, j'aimerais pas. Profitez bien de ces bons moments avec eux, Dominique. À bientôt.
3: Merci. Merci beaucoup et merci.
0: Allez, on y retourne.
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0: Deux victoires pour notre prochain candidat qui va cette fois tenter sa chance pour emporter des entrées pour le petit paradis de Vendargues. Et il y a toujours ces entrées, ces balades en canoë que j'ajoute, la descente en canoë avec Réals Canoë, descente de l'Orbe à Cesnon-sur-Orbe, une super balade au fil de l'Orbe, vous passerez des bons moments, les entrées pour le petit paradis de Vendargues, tout ça c'est pour vous si vous répondez correctement aux deux épreuves que je vous proposerai.
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0: plein de souvenirs, ça. 1971, enfin pour ceux qui étaient nés, hein, bien sûr, pour un flirt avec toi. C'était Michel Delpech. Il y a de la place, si vous voulez jouer avec nous, profitez-en. Des invitations pour le Petit Paradis à Vendargues. Alors pour ceux qui ne connaissent pas Amis Touristes, le Petit Paradis, c'est un super parc de loisirs pour les enfants, mais aussi les grands y prennent aussi beaucoup de plaisir. Il y a une ferme pédagogique, il y a plein d'animaux trop mignons. Il y a des petites barques pour pouvoir aussi se balader. On est dans un joli parc avec beaucoup de verdure, voilà, de l'ombre aussi, la possibilité de passer la journée et de pique-niquer. Donc ces invitations pour le Petit Paradis à Vendargues, on vous les propose et je vous mets en prime donc non pas une mais deux places pour profiter d'une descente en canoë au fil de l'Orbe avec Réals Canoë Kayak à Cessenon-sur-Orbe. 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
0: J'étais en train de regarder le site internet du Petit Paradis à Vendargues pour voir un petit peu la tête des animaux, parce que je suis pas allée depuis un petit moment, et voilà, il y a vraiment des bouées trop mignonnes. Il y a des chèvres toy, c'est des petites chèvres toutes mimi, toutes rigolotes. En plus, elles sont très amiteuses, comme on dit chez moi là-haut dans le nord. Il y a des moutons avec un bélier là, avec des cornes assez étonnantes, des alpagas, un magnifique cheval, des ânes, des cochons vietnamiens. Alors il y a évidemment des petits lapins, des cochons d'Inde. Qu'est-ce qu'on a encore comme bestioles? Un paon, des oies, des canards, bien sûr, des poneys, puisqu'on peut faire des balades à poney. Hein, voilà, si vous avez les enfants ou les petits enfants qui sont là, c'est vraiment bien de pouvoir leur faire profiter du petit paradis. Et puis il y a des aires de jeu en tout genre. Donc voilà de quoi passer un bon moment. Alors je vous disais tout à l'heure qu'on faisait de la barque, on peut faire du pédalo en fait sur le lac qui se trouve dans ce parc, le Petit Paradis. Régine, vous êtes avec nous depuis Le Crès. Bienvenue à vous.
12: Merci
0: d'être là. Alors, question. Voilà, si vous allez au Petit Paradis, vous emmenez qui avec vous?
12: Alors, je ne sais pas encore, mais j'ai ma petite fille qui a 16 mois qui va arriver. Donc, je pense que ça peut être sympa pour elle.
0: 16 mois?
12: Oui.
0: Ah bon, oui, regardez les animaux et tout, c'est le moment où...
12: Plus on... une plus grande aussi, donc...
0: Ouais, c'est le moment où vraiment elle va apprécier, elle va vouloir tous les caresser. Si elle n'est pas peureuse de voir une grosse tête de cheval s'approcher d'elle.
12: Et je ne sais pas.
0: Ce sera l'occasion, voilà, on verra. Après, on peut aussi la regarder à distance prudemment, hein, voilà.
12: Oui, voilà.
0: Régine, il y a deux épreuves donc à remporter, hein, deux victoires pour ces invitations, et puis il y a aussi donc la balade en canoë du côté de Cessenon-sur-Orbe avec Réals Canoë Kayak, si jamais vous remportez les deux épreuves. Une question à propos de cette dame.
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0: Vous voyez de qui il s'agit ?
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0: Sous bout de la langue, une dame.
12: Oui.
0: Juliette.
12: Juliette Gréco.
0: Voilà.
12: Voilà.
0: Bon, c'est pas la question. C'est pour vous mettre dans le contexte. Juliette Gréco, vous savez qu'elle est née à Montpellier ?
12: Oui.
0: Elle est née dans le quartier des Arceaux, de rue Doria, le 7 février 1927. Et elle est née là parce que son père était en poste à Montpellier à ce moment-là. C'est un peu le hasard, en fait. Est-ce que vous êtes capable de me dire quelle profession exerçait le père de Juliette Gréco ? Est-ce qu'il était commissaire de police, professeur de lettres à Joffre ou chanteur à l'Opéra de Montpellier ?
12: Je dirais commissaire de police.
13: Je suis née à Montpellier parce que mon père était corse. Il avait été muté, il était flic supérieur, il avait fait une très belle guerre de 1914, chose très romantique, genre espionnage, poète. Il était très beau, il avait un très joli surnom, il avait les cheveux tout blancs depuis l'âge de 20 ans, on l'appelait le renard argenté.
0: Voilà, commissaire, enfin flic, hein, comme elle dit, flic supérieur, commissaire de police. Bravo, mais vous le saviez ou c'est le hasard ?
12: Non, je crois que j'avais entendu et ça me parlait.
0: Eh ben voilà.
12: J'avais vu un reportage sur Juliette Gréco.
0: T'as un sacré personnage quand même. Hein. Elle a assisté à la pose d'une plaque sur la façade de sa maison natale, rue Doria, en 2012. Et en fait, elle n'était jamais revenue dans sa ville natale, peut-être sinon pour des concerts, mais elle n'avait jamais pris le temps de s'attarder. En tout cas, c'est une première épreuve remportée pour vous. Il faudra une deuxième victoire. L'épreuve arrive juste après Zazie, avec Larsen. Vous restez avec nous, Régine ?
12: Bien sûr.
0: À tout de suite.

0: Jean-Jacques Larsen. C'était Zazie, Cyril Ciro. Merci de nous avoir choisis.
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0: Dernière épreuve pour Régine Ducresse pour remporter les invitations pour le Petit Paradis à Vendargues et la balade en canoë avec Réals Canoë Kayak à Cessenon sur Orbe. Régine, est-ce que vous êtes prête ?
5: Je suis prête.
0: Vous savez que tous les week-ends, sur votre radio ici, il y a Willy Rovelli qui vient déjeuner chez vous à midi. Vous voyez qui c'est Willy ?
5: Oui.
0: Il a une voix reconnaissable entre mille, mais c'est aussi un personnage incontournable d'une célèbre émission de télé. Laquelle ? Est-ce que c'est Fort Boyard, Koh-Lanta ou Drag Race ?
5: Je
0: dirais
5: Drag Race.
0: Willy, est-ce qu'il est dans Fort Boyard, dans Koh-Lanta ou dans Drag Race ? On va vous aider avec le générique.
6: Ouais. Bienvenue mes amis chez Willy. Vous allez devoir manger des œufs de cendre.
7: C'est-à-dire
6: des œufs qui ont été enfouis dans la cendre pendant 100 jours. On peut le faire, franchement, on peut le faire. Allez, on dépêche. Allez, c'est parti. On gobe.
8: Vas-y, gobe.
6: Réfléchis pas. Allez, on y va. Oh là là, papa. Non. Tout ce qui est recraché est remangé ici, attention, hein.
0: C'est Fort Boyard, effectivement. Vous m'avez fait peur, hein, un instant, quand même. Il incarne un chef diabolique qui fait manger des trucs dégueulasses, vraiment dégueulasses. Aux candidats, on a mal pour eux. Hein. On a mal au ventre pour eux. C'est remporté.
5: Ah, moi, je ne ferai pas.
0: Ah ouais, bah moi je ferai pas Fort Boyard tout court. Puis en même temps, on nous le demande pas, Régine, hein, donc tant mieux.
5: Non, heureusement.
0: Voilà, vous voyez faire le saut de l'ange là, du haut de la tour.
5: Non, pas du tout.
0: Bon, par contre, emmenez votre petite fille au Petit Paradis à Vendargues, c'est gagné. La balade en canoë, si vous le souhaitez, on est ravis de vous offrir tout ça. Merci beaucoup, Régine.
5: Merci à vous et puis bel été.
0: Eh ben, on vous souhaite un bel été à vous aussi, avec ICI Héro à vos côtés, bien sûr.

0: 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Wish you the best, la voix du Québécois, du Canadien, Canadien anglophone, Lewis Capaldi, sur Ici Héros.
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0: Ici Héros, il est midi. On retrouve votre journal avec Clémentine Proutot. Et un nouvel élan de solidarité, Clémentine, pour soutenir les sinistrés de Gironde.
2: Après les gendarmes et la protection civile de l'Hérault, c'est au tour des soignants du CHU de Montpellier de se mobiliser. Depuis samedi, deux équipes SMUR et deux assistants de régulation médicale sont partis prêter main forte à leurs collègues. Ils travaillent dans un poste médical avancé, sorte de petit hôpital installé au parc des expositions de Bordeaux. Ils prennent en charge des personnes âgées ou handicapées du bassin d'Arcachon, tous volontaires face à une situation compliquée. Céline Garnier est la chef du service des urgences du CHU de Montpellier.
3: Ils nous disent effectivement que l'air était difficilement respirable, qu'il y a des brouillards, qu'il y a de la fumée. Aujourd'hui, c'était un peu plus calme qu'hier, sûrement parce que c'est la semaine. Le SAMU 33 a eu un peu moins de mal à solliciter tout ce qui est profession libérale. Donc, ils avaient des infirmières libérales en renfort, et des médecins généralistes. Pas mal de familles ont récupéré leurs proches. Et il y a eu des évacuations en ambulance privée vers des structures médico-sociales d'autres départements, voire même d'autres régions qui avaient de la place. En termes d'organisation, c'est très compliqué. Mais eux, ils arrivent, ils sont cantonnés à une mission. Et ça se passe plutôt bien. Après, c'est évidemment très dur, hein, des personnes âgées dépendantes et des personnes vulnérables, handicapées, qui sont toutes regroupées au même endroit. C'est en termes de sécurité et de prise en charge, c'est pas optimal. Mais ces personnes-là sont prises en charge.
2: Le feu toujours virulent. Les habitants et touristes de Lacanau, près du Cap Ferret, doivent être évacués ce midi. Une évacuation par précaution, d'après la préfecture, alors que le feu reprend du côté de l'Eche-Cap Ferret. Plus de 2000 pompiers sont toujours sur place. Et dans le Var, un homme de 23 ans est mis en examen, soupçonné d'être à l'origine de plusieurs départs de feu. Feu qui n'est toujours pas fixé. Une nouvelle vague de chaleur se prépare en France. On attend aujourd'hui des températures jusqu'à 40 degrés, notamment dans le sud-ouest. Dans l'Hérault, c'est vendredi qu'il va faire le plus chaud, avec des pointes jusqu'à 36 degrés à Lodève, Bédarieux et Ganges, et même 37 degrés à Olonzac.
0: Une jeune fille de 16 ans arrêtée au volant d'une voiture à Montpellier.
2: Elle venait d'avoir un accrochage avec une femme qui a prévenu la police. Les forces de l'ordre l'ont retrouvée ivre avec 1,44 g d'alcool par litre de sang. C'est sa troisième interpellation pour conduite sans permis. Elle est convoquée devant le juge des enfants le 6 novembre prochain. Changement de candidat pour les prochaines élections sénatoriales au Rassemblement national. La députée de l'Hérault, Manon Bouquin, remplace Sébastien Pacule qui a annoncé son retrait hier pour raison de santé. Les élections sénatoriales sont prévues en septembre prochain.
0: C'est le dernier jour pour profiter des soldes.
2: Soldes qui se terminent une semaine plus tard que d'habitude. Une semaine de plus qui n'aura pas convaincu les clients à faire les magasins à cause des vagues de chaleur. La fréquentation des magasins a baissé de 11% par rapport à l'année dernière. C'était un secret de Polichinelle. La Fédération française de football l'a annoncé il y a une heure. Sans surprise, Zinedine Zidane est le nouveau sélectionneur des Bleus. Champion du monde en 98 avec l'équipe de France, Zizou succède à son ancien coéquipier Didier Deschamps. Pour l'ancien entraîneur du Real Madrid, c'est un rêve qui se réalise.
4: J'ai eu des propositions pendant ces 4-5 ans où j'ai arrêté pour reprendre un club et je les ai toutes refusées pour l'équipe de France. Parce que l'équipe de France, pour moi, c'est la seule chose que je voulais faire après ma carrière, enfin après mon expérience avec le Real Madrid. C'était la seule chose que je voulais faire, c'est entraîner cette équipe de France. Je l'ai connue gamin, j'ai commencé minime, j'ai franchi toutes les étapes jusqu'à arriver à la sélection A, qui est le summum. Voilà, il n'y a pas d'autre mot. Aujourd'hui, j'ai l'opportunité d'être le sélectionneur de cette équipe et je vais tout donner pour que cette équipe continue à gagner. C'est la seule chose qui m'anime. C'est de pouvoir travailler pour cette équipe, pour qu'elle continue à gagner.
2: Zinedine Zidane qui dévoilera son futur staff au début du mois de septembre. Enfin, avis aux hommes très musclés. La série Demain nous appartient, tournée à 7, lance un appel aux figurants. TF1 cherche des hommes musclés pour un tournage les 17 et 18 août prochains. Voilà, si vous pensez avoir suffisamment de biceps et que vous êtes prêt à vous montrer torse nu, n'hésitez pas à candidater.
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2: On en connaît un qui pourrait candidater, il est à la technique.
0: Mathieu qui réalise l'émission, musclé et tatoué. Côté météo, qu'est-ce que ça donne? Des températures plutôt agréables en ce moment, avant que ça remonte un peu d'ici la fin de la semaine. Mais aujourd'hui, comme demain, on ne devrait pas dépasser 33-34 degrés pour les maximales. Ce sera plutôt du côté de l'arrière-pays et en Garrigue. On aura 30 degrés à Montpellier, 31 à Béziers et 28 degrés sur le littoral avec des brises marines qui se lèvent dans l'après-midi. Profitez-en pour respirer. 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Il est 12h05, c'est l'heure du best-of d'Otake.
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7: Bonjour à toutes et à tous, j'espère que vous allez bien en ce mardi. Nous pensons évidemment fort à vous qui êtes au cœur des incendies en Gironde, dans les Landes, le Var et ailleurs, et qui avez peut-être dû évacuer et peut-être même perdu votre maison. Bon courage également à tous les pompiers qui luttent pour stopper cette vague d'incendies. Alors dans quelques instants, nous retrouvons Valérie Damido et Eric Bastien pour vivre ou revivre les meilleurs moments d'Otake et vous donner le sourire sur votre radio ici.
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6: 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Et pour la musique, commençons avec Julien Clerc et un titre dont les paroles ont été écrites par Luc Plamondon, Quand je joue, sur votre radio ici.

0: tournée à partir de fin septembre. Première date à Cannes, Montluçon et Gap, Julien Clerc, quand je joue sur votre radio ici. C'est Christophe d'ici Touraine et Virginie d'ici Azur qui jouent maintenant avec Valérie Damido et Eric Bastien. Le premier est très investi dans la vie associative et la seconde range ses lunettes dans un endroit particulier, mais qui en fait est une bonne idée. C'est pas une si mauvaise idée que ça, si on n'oublie pas où c'est évidemment.
1: C'est Christophe qui est avec nous, qui a l'âge de raison, l'âge de la beauté, l'âge de la bienveillance, 60 ans. Il aime surtout le chant parce que tu viens de monter une association de chant. Toi, tu chantes, mais tu es surtout le président.
2: Le président.
1: Eh oui, il paraît qu'on t'appelle monsieur le président, mon chichiou.
2: Voilà, donc c'est trop marrant parce qu'on a fait un petit truc au départ l'année dernière, on était 9 pour faire une cour de chant. Après, il y a une association qui s'est cassée la figure, puis nous on a remonté la même association et ils m'ont mis président et maintenant ça marche super bien, on doit être une soixantaine maintenant.
1: Eh ben voilà. Alors, elle a un nom cette association de chant?
2: Oui, c'est les Voix de Causelia. Et elle est située à Maitré en Indre-et-Loire. Et les gens peuvent aller sur les sites, tous les sites, on est référencés. Et ils peuvent me contacter, donc il n'y a aucun problème. Ils peuvent venir, la première séance est gratuite pour voir. Et on passe surtout des bons moments, c'est surtout ça.
1: Bah évidemment. Alors, en plus, tu es membre depuis 25 ans d'une organisation pour l'Eurovision. Voilà.
2: Je suis membre d'Eurofan au GAE, c'est voilà, j'adore l'Eurovision
1: et voilà.
2: Et un jour j'y suis allé comme ça pour voir et je me suis pris de passion. Puis ben de temps en temps, je suis allé au Portugal, à Vienne, à Athènes, tout ça pour suivre l'Eurovision, tout ça.
1: Eh ben bravo.
3: Vous tentez pas de nous impressionner là avec votre Marseillaise, l'Europe, on sent la chape de plomb avec Virginie sur nous là.
1: C'est votre candidate qui est en tête, vous feriez bien de la fermer.
3: Ah bon, ah c'est vrai.
1: Ah là là, mon Dieu. Allez, mon cri-cri, tu vas marquer 5 points tout de suite. Je vais te poser la question cash. Écoute bien la question. Réfléchis bien, tu as 10 secondes à mon top chrono. Combien sont les petits personnages qu'on appelle les Teletubbies? Combien sont ces petits personnages qu'on appelle les Teletubbies? Combien sont-ils? Top chrono, 10 secondes.
2: Donc c'était toute ma jeunesse, je crois. Alors je suis en train de tout.
1: Vite.
2: 4.
1: Bon. Et oui, ils sont 4.
2: J'hésite entre 4 et 5.
1: Tinky, Wiki, Dipsy, Lala et Po. Bravo.
2: Ah, voilà.
1: Ça te fait 9 points. Bravo, mon cri-cri.
3: Virginie, on est effectivement en tête. Valérie l'a rappelé. On espère que ça va durer.
1: Plus maintenant.
3: Oui,
1: maintenant,
3: oui, vrai,
1: vous êtes à 7,
3: vrai.
1: On est à 9.
3: Ouais, c'est ça. Virginie qui habite à Nice, Virginie qui a des poules chez ses parents, qui jardine un petit peu, qui cuisine très bien, notamment la truccia. Voilà, qui collectionne des miniatures de parfums. Tiens, j'en avais pas parlé. T'en as combien des petites bouteilles?
4: Bien
3: 200-300. Ah ouais, non, c'est quand même une belle collection déjà.
4: Oui. Voilà.
3: Et alors, t'as obtenu l'étoile de Thierry Mugler. Ok, bah écoute, ça complète
1: la collection. C'est une miniature assez rare, effectivement.
3: Oui, voilà, c'est assez rare, c'est sans doute un petit peu
4: d'avance. Exactement.
3: Alors toi, dans les années 80, t'allais en colonie de vacances. Et tu perdais tes lunettes dans l'eau. Sauf que... elle va vous expliquer, qu'est-ce qui t'est arrivé?
4: En fait, donc j'étais en colonie, mais c'était en colonie, les vraies colonies. Il n'y avait pas de bâtiment en dur. On se lavait dans la rivière, j'avais des lunettes.
3: Ouais.
4: Et je m'étais dit, je vais les mettre à l'abri, ces lunettes, pour pas les perdre. Et je les ai tellement bien mises à l'abri que finalement, j'ai jamais réussi à les trouver. Donc la colonie s'est mobilisée pendant 2 heures pour les chercher. Donc je me suis dit, bon, je vais laisser tomber parce que de toute façon, elles ont dû partir dans la rivière. Et je vais pour mettre mes chaussures et mes lunettes étaient dans mes chaussures.
3: Voilà. Et quelques années plus tard, t'as mis des lentilles pour te baigner exactement au même endroit. Tout le monde a cherché.
4: C'était pour la farce. C'est-à-dire que comme j'allais en colonie toujours avec les
3: okay.
4: mêmes groupes.
3: D'accord.
4: Là, cette fois-ci, j'étais passé aux lentilles.
3: Ah, tu leur as fait la blague, d'accord.
4: Faire le running gag.
3: Quelques
4: années après. Je leur ai fait semblant de chercher mes lentilles, ce qu'ils ont fait. Mais au bout de 5 minutes, je ne les ai pas laissés chercher aussi longtemps. Et au bout de 5 minutes, je leur ai dit non.
3: J'ai bien compris. Ouais. D'où l'humour, l'humour qu'elle cherche parce qu'elle en a beaucoup, notre Virginie. Allez, voici la question. On reste sur des chiffres. Question cash pour 5 points. Combien étaient les To Be Free? Combien était ce groupe, les To Be Free? Top chrono de 10 secondes.
4: 3.
3: Les To Be Free, c'est l'un des premiers boys band français. On est en 1996. Il y avait Philippe, on pense à lui. Il y avait Adèle, il y avait Franck. Ils étaient trois.
1: Partir un jour, maintenant.
3: Un tour.
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3: Ne pas regretter.
1: Ouais, j'embrasse Adèle et Franck, que et j'aime beaucoup.
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0: Non, c'est pas moi.
1: Ah, c'est ta copine. D'accord, ok.
0: C'est ma copine, voilà.
1: Et alors
0: elle m'a dit qu'il y a deux profs du collège qui venaient à la feria. J'ai dit, ok. J'ai demandé s'ils étaient ensemble. Elle m'a dit, non, non, ils sont tous les deux en train de se séparer. Ils vont finir ensemble. Donc, quand je l'ai vu arriver, je ne me suis pas dit que ça pouvait être potentiellement mon futur mari.
1: Ah bah oui, forcément. Et alors, il paraît que tu as trouvé qu'il dansait comme un dieu.
2: Ça existe.
0: Il danse comme un dieu, il danse comme un dieu, si Dieu n'a pas le rythme.
2: Meilleur van. Ah là, j'aurais pas pu faire mieux. Elle est magnifique, celle-là. Pauvre homme.
1: Bah oui, pauvre. Et donc, il danse pas au rythme.
0: Il a du mal à être sur la musique, donc j'ai passé la feria à le regarder danser en me disant, mais comment il fait ? C'est un don.
2: En train de dire qu'on n'a pas le rythme, quoi, les hommes, quoi.
1: Bah non, le sien, en tout cas.
2: Enfin, tous les hommes. Moi, je l'ai pas.
0: Mais Laurent, il a du mal à danser en rythme.
1: Il fait la discudance, quoi. Il fait la discudance. Mais quand même, il est rigolo, parce qu'il paraît qu'il t'a bien fait rigoler.
0: Oui, ah ben, on s'est revu 6 mois après à un loto, n'est-ce pas ? Et là, il m'a fait rigoler.
2: Ah. Il n'a plus que ça, hein, il n'a pas la dent.
1: Ah, voilà. Et ça fait combien de temps que vous êtes ensemble ?
0: Ça va faire 13 ans en février.
1: Et vous êtes mariés depuis ?
0: Depuis juillet 2021. Donc, un peu plus de 4 ans.
1: Eh ben, dis donc, les
2: belle histoire, ça.
1: Ben oui.
2: Comme on les aime.
1: Comme on les aime, exactement. Ben, moi, j'aime bien l'idée. Alors, par contre, il paraît que tu as un défaut, il paraît que tu dis ce que tu penses, mais c'est pas un défaut, ça ?
0: Moi, je suis un peu grande gueule et j'ai du mal à faire semblant. Donc, les gens, quand je les aime pas, par exemple, ils me comprennent.
1: Mais est-ce que c'est un défaut, chérie ? Moi, je ne trouve pas.
0: Eh ben, un peu. Ben, dans la société actuelle, un peu hypocrite, si, un peu.
1: Oui, c'est vrai qu'on m'a souvent dit que j'étais grande gueule parce que je dis toujours ce que je pense. Mais moi, je trouve que c'est un super. C'est pas un défaut, c'est une super qualité d'être honnête.
0: Ouais, je suis d'accord avec. Ouais.
1: Ah bah tu vois, t'es d'accord avec moi, bien sûr.
2: Mais bien sûr. Mais moi c'est je suis. C'est vrai, tu dis ce que tu penses.
1: Toujours.
2: Mais ça plaît pas toujours aux gens. Mais au moins comme ça, tu sais tout de suite ce que t'as à faire du coup.
1: Oui, mais souvent, en plus, quand les femmes sont un peu grande gueule, on dit qu'elles sont ingérables, que c'est gna gna gna.
2: Ah oui, vous êtes ingérable, Valérie.
1: Voilà, c'est ça. Exactement. Et il dit quoi, ton chéri ?
0: Il apprend à composer.
2: C'est beau, ouais, c'est une belle réponse.
1: Non,
2: hein.
1: Mais il apprend à composer, c'est-à-dire que oui, quand tu l'as vu danser, tu lui as tout de suite dit, tu danses comme une patate, évidemment.
0: Oui, je lui ai dit rapidement. Voilà. Je lui ai aussi dit que j'adorais ses fesses. Parce qu'il a...
2: Ah, mais ça se lâche aujourd'hui. Mais vas-y, quoi.
0: Heureusement que
2: le félin, sa maman, quoi.
1: Aïe, aïe, aïe, aïe, aïe, aïe. Bah oui, bah, et s'il a des belles fesses, c'est bien.
2: Qu'est-ce que vous regardez, Valérie, chez un homme, en premier ? Allez, allez, tout le monde, on est honnête, là.
1: Qu'est-ce que je regarde chez un homme ?
2: Sérieux, oui, c'est
1: ses question. Mains et ses yeux.
2: Ok, Alexia.
1: Et après, non, c'est godasse. Parce que si un mec a des godasses
2: vrai, chaussures, oui.
1: dégueulasses, ouais. genre, soit moche, ça soit gna gna, oh là là, allez.
2: Et Alexia, toi, t'es une fille, tu regardes quoi ?
3: Moi, c'est les cheveux. Parce que j'aime bien les garçons cheveux longs.
1: Et toi, tu regardes quoi chez un homme en premier, Shirley ? Ses fesses, apparemment. Eh oui, voilà.
2: Donc, elle est honnête, elle a dit la vérité. Voilà,
1: t'as raison. Ouais. Mais c'est vrai qu'un beau cul de mec, c'est sympa aussi. Et... Bon, alors.
0: Ah oui.
2: C'est sympa ce Noël, hein, je reviendrai.
1: Bon,
2: j'aime beaucoup.
1: Bon, allez, on va marquer 5 points de plus, ma chérie, tu vas gagner.
2: On va voir.
1: Je vais tout de suite te poser la question. Écoute bien, c'est très facile, hein, franchement. Comment dit-on joyeux Noël en espagnol ? Comment dit-on joyeux Noël en espagnol ? Top chrono, 10 secondes.
0: Félix Navidad.
1: Et nous allons tout de suite, immédiatement, vérifier grâce à cette magnifique chanson.
2: J'adore cette chanson.

0: Justin Illusion dans la playlist de votre radio ici, Imagination. Allez, prenez de quoi noter, votre agenda de l'été arrive avec des idées de sorties et d'activités à côté de chez vous. Juste avant France Gall et Elton John, donnez pour donner pour la musique sur votre radio ici.
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0: Portugal et Elton John dans un duo de 1980, donné pour donner sur votre radio ici. Valérie Damido et Eric Bastien sont à présent avec Jean-Claude d'ici Loire-Océan et Claire d'ici Normandie, qui ont tous les deux des petites manies. Alors le premier, pour lui porter chance, et la seconde, c'est avec sa porte d'entrée que ça se passe. Et vous, quelles sont vos petites manies?
1: Alors, Jean-Claude, dis donc, tu as une petite manie, il paraît qu'avant de faire quelque chose d'exceptionnel, tu croises tes doigts pour invoquer la chance.
2: Oui, c'est ça.
1: Eh ben, c'est pas
2: ça.
1: Alors, tu croises bien tes doigts, tu fermes les yeux, tu dis je vais y arriver, comment tu fais?
2: Ouais, c'est ça, je place le majeur au-dessus de l'annulaire.
3: On là, va pas savoir.
2: Là, vous voyez, là, juste au-dessus. Et puis voilà, je me dis, allez, et on tente sa chance. Voilà. Actuellement, je l'ai fait deux fois déjà, depuis que je suis avec vous.
1: Et ça marche ou pas?
2: Oh, ça marche? Oui, plus ou moins.
1: Bah écoute, t'as 4 points quand même, hein, oui. Donc c'est pas mal. Ouais. T'as fait un sans faute. C'est tout.
2: Bon, ouais, alors. C'est vrai. Ouais, ça marche pour le moment.
1: Alors, écoute bien. Nous allons tout de suite marquer 3 points de plus. Ça, c'est sûr. Je le sens. Parce que tu es très fort et tu vas croiser tes petits doigts en invoquant la chance. Je te mets une petite ambiance de Noël.
3: Oh, c'est beau.
1: Alors, écoute bien. Nous allons parler évidemment encore du Père Noël. C'est la question à choix multiples. Je vais te poser la question, te proposer des réponses. Et tu me donneras ta réponse après le top chrono, tu auras 10 secondes. Écoute bien. Dans quel village de Laponie se trouve la résidence officielle du Père Noël? Donc je vais te donner les noms des villages. Kiruna, Rovaniemi, Tromso, Damino Bastienko.
4: Bien sûr.
1: Dans quel village de Laponie se trouve la résidence du Père Noël? Kiruna, Rovaniemi, Tromso, Bastienko. Top chrono, 10 secondes.
2: Je vais dire Piraniemi parce que je ne sais pas du tout. Donc voilà, j'essaie la première.
1: Rovaniemi, eh ben Rovaniemi, c'est situé en Finlande et et la ville abrite le Santa Claus Village. Mmh. Et c'est là où est reparti le Père Noël dès cette nuit après avoir fait tout le monde entier. Voilà, eh ben.
2: Waouh, génial.
1: Bravo Jean-Claude, 3 points de plus, tu as 7.
3: En même temps, le Damino Bastiano, c'est quand même Noël tous les jours et toute l'année chez nous. Ça aurait pu être la bonne réponse. Bon, Claire est avec nous ici Normandie en ce jour de Noël. Claire qui a aidé les Restos du Cœur longtemps dans sa vie. Bravo. Claire qui adore les Lego. Alors c'est marrant qu'on parle des Lego parce que je suis sûr qu'il y a plein d'enfants qui ont des Lego aujourd'hui au pied du sapin. T'as des grosses pièces. T'as quoi comme Lego? T'en as combien surtout?
5: On a déjà une bonne dizaine. C'est vrai qu'entre les tableaux Van Gogh, on a fait. Mon fils, il aime bien aussi tout ce qui est bateau pirate.
3: Ah oui, donc,
5: on a fait le Black Pearl.
3: Black Pearl, ouais. Il y a 2862 pièces de Lego pour le Black Pearl.
5: C'est costaud.
3: Et tu l'as eu pour Noël là? Tu viens de l'avoir?
5: Oui, exactement, c'est ça.
3: C'est génial.
1: Oh là là là.
3: Ça va occuper tout le monde pour les fêtes, hein. 2862, là, c'est sûr que c'est énorme.
5: C'est ça.
3: Bon, une petite manie quand même, voilà, un petit défaut, un petit côté maniaque, normal. Alors, ça se joue sur la porte d'entrée. Uniquement sur la porte d'entrée. Qu'est-ce qui se passe? Alors?
5: Sur la porte d'entrée.
3: Bah, il paraît que t'es maniaque sur la porte d'entrée. C'est. Tu joues.
5: Ah,
3: bah oui. Excuse-moi,
5: je vais pas le dire. Oui, j'ai besoin de clencher plusieurs fois la porte pour être sûr qu'elle soit bien fermée.
3: Bah oui, t'es maniaque de la porte d'entrée.
1: Bah, c'est un toc,
3: oui. Alors, ça, c'est pas un toc, c'est un rêve, décrocher la cagnotte du loto. Oui, oui.
1: Mais qui n'en rêve pas de gagner au loto, quoi.
3: Uniquement pour ne plus compter, voilà, c'est le rêve de tout le monde. Et,
5: hein, c'est ça.
3: On aimerait. Eh bien, écoute, nous allons voir si tu vas gagner la cagnotte. Attends, plus de 1800 euros de cadeaux, hein, quand même, cette semaine. C'est pas rien. Voici ta question à choix multiple et elle vaut 3 points. Ambiance. Dans le milieu sous les mers, quel animal marin peut produire une lumière naturelle, parfois appelée illumination de Noël des abysses. Donc une lumière naturelle qu'on appellerait illumination de Noël des abysses. Cet animal, selon toi, c'est un calmar géant, un poisson lanterne, une méduse pélagique, une damidote pailletée et crevetée, comme les crevettes. Top chrono, 10 secondes. Calmar, poisson, méduse, damino crevetée et pailletée. Allez, vite.
5: Méduse. La méduse,
3: non, c'est le poisson lanterne, un petit poisson abyssal qui est doté d'organes bioluminescents et qui émet donc cette lumière bleutée. Voilà, qui est un spectacle naturel, qui est très beau d'ailleurs et qui rappelle les guirlandes de Noël. Désolé.
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0: Pour la voir en concert, ça sera le 10 novembre à Paris, Oria, soirée mondaine dans la playlist d'ici. Linda Dissinor est maintenant avec Valérie Damido et Eric Bastien. Linda qui se lève très tôt chaque matin pour une bonne raison. Quant à Pascal d'ici Touraine, il ne part jamais sans son vélo. Il aurait pu faire le Tour de France. J'en profite pour vous dire que si le Tour de France homme s'est terminé le week-end dernier, celui des femmes commence ce samedi et nous le suivrons en direct chaque jour sur votre radio ici, radio officielle du Tour 2026.
1: Linda, ma chérie, tu n'as qu'un point. Qu'est-ce qui se passe-t-il?
2: Excusez-moi.
3: Ah mais moi je suis ravie d'être avec vous et de commencer l'année avec vous, franchement.
2: Ça fait longtemps que tu essayes d'être avec nous, tu t'inscris quand?
3: Non, c'est la première fois.
2: D'ailleurs, vous n'avez pas un numéro à nous donner?
1: Ah bah, alors écoutez, on nous demande, alors si vous avez envie, c'est le
2: 0810 055 056.
1: Et là, on vous prendra vos candidatures, sinon vous vous rapprochez de vos locales, mais 0810 055 056.
2: On peut appeler maintenant, là.
1: Et on peut appeler maintenant.
2: C'est génial.
1: Bah, bien sûr que c'est génial.
2: Formidable, cette radio.
1: Mais évidemment. Alors, voilà. Tu as un petit rituel. Tu te lèves tous les jours vers 5h du matin.
2: Mm-hmm. C'est tôt, ça.
1: C'est très tôt.
3: Ouais.
1: Enfin, en même temps...
2: Mais elle fait quoi,
1: hein? Eh ben, figurez-vous qu'elle se prépare un petit café. Et... apporté par George. George arrive en slip, lui apporte son café.
2: Joe Malongo n'a rien à envier à George.
1: Non, et ensuite tu te recouches pour lire.
3: Bah, je me remets dans mon lit, bien chaud sous la couette, et puis je me prends une petite heure ou heure et demie de lecture. Ouais.
1: Avant que ton fils se lève.
3: Exactement, avant que la journée avec mon fils, le boulot et tout, s'enchaîne.
2: Tu fais une sieste quand même dans la journée.
1: Non,
2: parce que...
1: elle va parce qu'elle adore, elle lit parce qu'elle adore la lecture. Elle fait même partie d'un book club.
3: Salut d'ailleurs, si elle m'écoute, les copines du book. Ouais, tout le premier vendredi du mois.
1: On se réunit, voilà, bien.
3: On se réunit et on parle de nos lectures.
1: Et voilà.
3: Les unes aux autres et tout, enfin, dans une ambiance super sympa.
1: Et voilà.
3: C'est
1: alors,
3: vachement bien.
1: Ma chérie, tu as un point. Si tu marques les 5 points, tu vas remonter ta moyenne. Écoute bien la question cash à 5 points. Quelle chanson de Claude François connaît un nouvel engouement grâce à la pub de Noël d'Intermarché? Quelle chanson de Claude François connaît un nouvel engouement grâce à la pub de Noël d'Intermarché? Top chrono, 10 secondes.
3: Le mal aimé.
1: Padam, pam, padam. Tu connais pas la pub de Noël d'Intermarché?
2: Pas du tout, bah non.
1: Mais avec le loup?
3: Oui.
2: Ah non.
1: Mais t'es. Alors, il y a eu 12 milliards de vues de ce truc.
4: Mal aimé.
1: Avec le petit loup.
2: Je sais. Je vois le petit loup, mais je vois pas le Intermarché.
1: Oh là là, mon Dieu. Eh ben, bravo, t'as 5 points, ça te fait 6, ça.
2: Ouais, c'est moi, le mal aimé. Comme Pascal, nous sommes mal aimés, Pascal.
5: Ah oui, j'ai bien compris, là, j'ai bien vu.
2: Oui. Pascal, 5 points. On est bien vu, surtout, là, on est pas mal. Jusqu'à 13h, on va voir ce que ça donne. Pascal, est-ce que tu as envie d'aller à Besançon? Tu connais ou pas Besançon?
5: Oui, je connais Besançon, on a visité.
2: Ah, ok. Mmh. Ouais, t'as visité.
5: Les horlogeries, tout ça.
2: Ah oui, mais tu t'es pas arrêté dans un bel hôtel spa, t'as pas été.
5: Ben non.
2: Voilà. Michael Gregorio, le spectacle,
1: là.
2: Tout ça.
1: Oh là là.
2: T'aurais pu y aller en vélo, d'ailleurs. Parce que notre Pascal, il aime voyager en France et il emmène toujours un vélo avec lui, c'est vrai?
1: Ah bon?
2: Ah oui.
5: Et les deux vélos.
2: Ah, deux vélos.
1: Incroyable.
2: Donc tu pars dès que tu vas visiter, je sais pas, un département ou quoi que ce soit, tu mets tes vélos, mais alors tu les mets où? Dans la voiture? T'as une caravane?
5: Non, derrière, sur le porte-vélo.
2: D'accord, sur le porte-vélo, d'accord.
1: Mais tu parles un langage qu'il ne connaît pas. Il n'a pas, non seulement il n'a pas de bagnole, Eric Bastien, mais il n'a pas de vélo porte-vélo sur une bagnole.
2: Non, c'est sûr. Alors, lors d'un voyage à vélo en Alsace, t'as crevé après seulement 40 km. Comme t'avais pas moyen de réparer, qu'est-ce que t'as fait?
5: Eh bien, je suis revenu à la voiture, rechercher la voiture pour retrouver ma femme qui avait son vélo.
2: Ah ouais, mais t'as mis combien de temps alors?
5: J'ai mis une heure et quart. Je pense que j'ai gagné l'étape là.
2: Ah donc, t'as fait 40 bornes à pied parce que ton vélo, t'as laissé le vélo?
5: Non, j'ai repris le vélo de ma femme pour retourner à la voiture. Elle a gardé le vélo crevé.
2: Ok.
5: Et elle m'a attendu.
2: Mmh. Une heure et demie pour faire 40 km, il a fait la route des vins aussi. Voilà, c'est bien ça.
1: C'est pour ça que t'as mis une heure et demie pour faire 40 bornes.
2: Pas comment t'as fini sur la route des vins.
5: J'ai pas fait beaucoup de dégustations.
2: Pascal, on y va pour marquer peut-être. C'est quoi ces 5 points là?
1: Ouais.
2: Oui, 5 points, on y va avec la bande originale. Écoute bien. De Forrest Gump.
1: C'est pas The Forrest Gump, c'est Forrest Gump tout court.
2: Forrest Gump.
1: Ouais, Forrest Gump.
2: Quel acteur incarne Forrest Gump au cinéma? Top chrono.
5: Tom Hanks.
2: 10 secondes. Hanks. Tu as l'air sûr de toi. Tom Hanks, qui incarnerait Forrest Gump dans ce chef-d'œuvre, sorti en 1994. Un rôle qui lui a valu l'Oscar du meilleur acteur. Bravo, oui, c'est Tom Hanks. Un film qui raconte la vie extraordinaire d'un homme simple, au grand cœur, un témoin involontaire de l'histoire américaine.

0: Baby, Can I Hold You, Tracy Chapman sur votre radio ici. Allez, restez avec nous dans moins d'une minute, la suite des meilleurs moments d'Otake avec Valérie Damido et Eric Bastien, mais aussi Yves Dissinor qui parle de son bénévolat auprès des personnes âgées et Laetitia Dissibéry qui participe à des lotos tous les week-ends et qui a tendance à gagner de sacrés cadeaux.
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3: Alors, moi, ce que j'aime dans votre couple, c'est que toi, tu préfères faire le ménage que bricoler, c'est ta femme qui bricole.
4: Ouais. Ça coûte aussi, ça.
3: Oui, parce que tu n'aimes pas le bricolage, c'est ça?
4: Voilà.
3: Ouais. Pourquoi?
4: Ah, pourquoi? Je sais pas, ça dépend des trucs, mais bon, je suis pas trop branché.
3: Je comprends les gens qui n'aiment pas le bricolage. Moi non plus, j'aime pas le bricolage.
5: Non, c'est vrai, c'est... tu l'as prouvé sur M6
3: pendant 15 ans. Je déteste ça. Alors, tu es bénévole en gériatrie à Alone depuis 15 ans. Oh. Alors, qu'est-ce que tu fais? Ça veut dire quoi?
4: Disons que je vais dans les chambres pour visiter les personnes, pour leur apporter disons quelque chose en plus que le personnel n'a pas beaucoup de temps de faire ça. Alors bon, les faire rire, enfin plein de choses, et on fait des sorties et tout. Et bon, ça te permet de voir autre chose que
3: tu peux faire des activités avec eux, écouter, c'est bien.
4: Nous, c'est plus dans l'écoute, nous. C'est pas moins animation, mais c'est plus dans l'écoute.
3: C'est ça, tu les écoutes, tu parles avec eux, ça c'est hyper important. Généralement, les personnes âgées, ils aiment bien raconter leurs histoires. Mais c'est vrai.
4: On apprend plein de trucs, on grandit en plus avec eux.
3: On apprend plein de trucs, moi j'adore. J'adore ça. Bon, alors.
5: Quand vous ne me racontez pas beaucoup d'histoires, ça veut dire que vous n'êtes pas encore âgé.
3: Oh si, je suis âgé mon petit gars. Alors mon petit, tu vas marquer probablement ton deuxième point avec une ambiance sexy in the beach.
5: Ah.
3: Oui.
5: Oh là là, dis donc.
3: Ça ne rigole pas. Ah. Alors, écoute bien.
5: Ah.
3: Le livre Le Kama Sutra.
5: On aime.
3: Le Kama Sutra qui est un livre extraordinaire.
5: Hein. Oui, bien sûr.
3: Eh bien, ce livre a été interdit au Royaume-Uni jusqu'en 1963. Est-ce que c'est vrai? Est-ce que c'est faux? Top chrono, 5 secondes. T'as dit vrai?
4: Ouais.
3: Eh ben c'est vrai. Effectivement, parce que ce livre indien, qui est consacré aux arts de l'amour, c'était destiné aux classes aisées. Ça a été traduit en anglais en 1880, mais dans l'Angleterre victorienne, c'était jugé obscène. Donc ça a été interdit jusqu'à ce que les Beatles arrivent. Et voilà. Donc bravo, un point de plus, tu as deux.
5: Laetitia. Le Kama Sutra, non, tu connais? Oui, tu connais, bien sûr, Laetitia, le Kama Sutra.
4: Oui.
5: Voilà.
3: Mais qu'est-ce que tu voulais faire comme
5: ça? Non, je sais pas, j'ai mis un coup de frein à ma phrase.
3: Ouais, c'est bien que t'aies mis un coup de frein à ta phrase.
5: Oui, c'est bien. À mon élan. Bon, Laetitia qui nous écoute avec ici, Berry, qui est dans l'Inde, qui habite Montgivray, et alors qui vient tout juste de passer un diplôme. Et alors, c'est quoi ce diplôme?
6: C'est un titre pro-voyageur.
5: Conductrice de transport scolaire. Voilà, c'est pour ça qu'on vient d'écouter le
3: classique. Chauffeur,
5: si t'es champion, appuie sur le champignon. Bon, et alors, donc, si tu viens d'avoir le diplôme, ça veut dire que tu commences le boulot bientôt ou t'as déjà commencé?
6: Ah, j'ai déjà commencé.
5: Ah ouais? Et alors, ça te plaît? C'est un job sympa?
6: Oui, je suis conductrice de transport scolaire, donc oui.
5: Oui, c'est ça. Tu as un bon contact avec les élèves. Ils ont quel âge, les élèves que tu transportes? C'est des petits?
6: Oui, alors j'ai des maternelles, des primaires, des collégiens, lycéens.
5: Sympa. Alors toi, t'as fait plein de choses, parce qu'avant, t'étais vendeuse en boulangerie.
6: Oui, tout à fait.
5: Ouais. Oui. Puis opératrice de production dans le domaine médical.
6: Oui. Oui, c'est ça.
5: Et c'est bien comme ça de faire plusieurs métiers. Dans
3: on
5: une
3: a mille vies
5: vie
3: dans une vie.
5: Ben ouais, t'as bien raison d'en profiter. Tous les week-ends, tu participes au loto.
6: Oui, c'est ça.
5: Tu fais rouler des boules. Eh oui, c'est le bingo, c'est le... Attendez Valérie. Mais oui, pour un chat. Qu'est-ce que tu as déjà gagné?
6: Machine à laver, sèche-linge, ordinateur.
5: Ah quand même.
6: Carte cadeau, ouais.
3: Eh ben dis donc, t'es chanceuse.
5: Ah non, en termes d'électroménager, ouais, t'es pas mal. Hein. Bon Laetitia, seras-tu aussi chanceuse aujourd'hui avec nous dans Otake? Très beau séjour à Besançon ou machine à café Malongo en jeu. Oh, ça sent le coup de boule là.
7: Allez les bleus, allez.
5: Zidane. Ah, Zidane, la légende, le futur entraîneur de l'équipe de France. On a envie, on y croit.
3: Oui. Mais qu'il est beau, on l'aime tellement.
5: Mais tellement. Il existe une statue représentant le célèbre coup de tête qui était appelé coup de boule, voilà, dans la chanson, coup de tête de Zinedine Zidane lors de la finale de la Coupe du Monde. On est en 2006. Eh bien, moi, je te dis, il existe une statue qui représente ce coup de tête. Vrai ou faux, 5 secondes.
6: Ouais.
5: Tu dis quoi?
6: Ouais.
5: Tu dis vrai?
6: Ouais.
5: Tu as l'air sûr de toi, hein?
6: Ouais, c'est franc.
5: Eh ben ouais, eh ben t'as parfaitement raison, le célèbre coup de tête de Zidane sur Marco Materazzi, immortalisé en 2012 par un plasticien intitulé Headbutt, une sculpture qui a notamment été exposée devant le Centre Pompidou à Paris pendant un temps. Voilà, c'est devenu une œuvre d'art.
3: Et le plasticien, il s'appelle
5: Oui, j'ai pas osé.
3: Adel Abdessemed.
5: Voilà, je voulais pas écorcher de nom.

Bruxelles, boulevard des Désert. Le groupe est en concert le 1er août à la Clayette en Saône-et-Loire, le 2 à Yzeure-sur-Creuse, ça c'est en Indre-et-Loire, et le 15 août à Châteauroux. Ensuite, il faudra attendre février 2027. Les meilleurs moments d'Au Taquet, eh ben, c'est fini pour aujourd'hui. La suite demain avec une imitation de dauphins et des fans de parcs d'attractions sur votre radio ici.

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1: Très bon été avec votre radio ici, il est 13h. Le journal Valentin Bertrand. Bonjour Valentin.
2: Bonjour Catherine, bonjour à tous.
1: À la une aujourd'hui.
2: Journée à haut risque en Gironde où le retour de la chaleur fait craindre des reprises de feu. 4000 personnes évacuées ce matin à Lacanau. Nous y sommes dès le début de ce journal. Il a combattu les flammes dans le noir complet. Un pompier raconte cette lutte acharnée menée depuis une semaine. Des oiseaux qui tombent du ciel, l'hécatombe silencieuse des 4 canicules enregistrées cette année. Nous serons dans l'une des principales infirmeries pour animaux sauvages. Et puis, en voilà une nouvelle qui donne le sourire.
3: Zinedine Zidane sera donc le prochain sélectionneur de l'équipe de France.
2: Zizou confirmé au poste de sélectionneur de coach des Bleus. Nous y revenons en fin de journal.
1: Les sirènes stridentes de nouveau entendues ce matin en Gironde.
2: Des messages FR alerte envoyés pour ordonner l'évacuation préventive de campings, de centres collectifs à Lacanau, où le feu, même stabilisé, menace toujours. On retrouve tout de suite sur place le reporter d'ici Gironde, Clément Carpentier. Bonjour.
4: Bonjour Valentin, bonjour à tous.
2: C'est donc le principe de précaution qui a parlé avant une journée à haut risque.
4: Oui, et ça donne une ambiance donc très particulière sur place, Valentin, puisque d'un côté, vous avez des files de voitures qui sortent des campings après avoir rangé ses affaires à la va-vite, mis les vélos sur les toits ou encore raccroché la caravane pour évacuer le plus rapidement possible après ces décisions d'évacuer les campings. Et puis de l'autre, vous avez les résidents qui continuent à vivre à peu près normalement. J'ai croisé même certains avec la planche de surf sous le bras prêts à aller à la mer. Bref, et au milieu de tout ça, vous avez une ville quasiment morte aujourd'hui avec tous ces touristes qui ont été évacués. On se croirait presque en plein hiver dans la station balnéaire girondine. Malheureusement, ce n'est qu'une impression car il fait bien 35 degrés aujourd'hui, Valentin, avec ces chaleurs en augmentation. Les fumées de l'incendie sont bien là et surtout les flammes restent menaçantes à quelques kilomètres seulement de Lacanau.
2: Et donc au total, 4000 personnes évacuées pour le moment. La surface brûlée en Gironde reste stable. 42 000 hectares. La progression des flammes ralentit depuis dimanche, mais l'incendie n'est toujours pas fixé. Lui a vécu l'enfer de ces flammes en Gironde. Ici, Mayenne a reconnu le témoignage d'un pompier, le caporal Alexandre Boisseau, rentré ce week-end chez lui après 4 jours passés au plus près du brasier à Somos, au Porge ou au Lèche-Cap-Ferré. Des images qui marquent même un pompier professionnel aguerri à ces incendies.
5: C'est en fait cette déconnexion totale entre la réalité qu'on croit connaître et en fait la réalité du terrain pendant l'incendie. C'est un ensemble de choses. C'est en fait de vivre dans le noir complet quasiment toute la journée à cause du panache de fumée. C'est les odeurs de sapins brûlés, d'habitations brûlées. Malheureusement, au Porge, on a eu pas mal de missions en fait de défense de maisons. Pour le coup, le ratio est vraiment pas bon. On a fait ce qu'on pouvait, mais je vais vous dire que pour 5 maisons sauvées, on a regardé 15 qui brûlent à côté, quoi. Donc en fait, c'est tout cet ensemble visuel, olfactif, et puis évidemment au niveau du son, en fait, entendre ce vent qui craque dans les arbres de la forêt, et puis ce crépitement continuel des flammes, quoi, qui était partout, quoi.
2: Et ils sont encore 2750 à se relayer en Gironde, 93 pompiers blessés depuis le début de cet incendie.
1: Et face à ce méga-feu, des milliers de vacanciers sont contraints d'écourter ou d'annuler leur séjour.
2: Train, location, activité, c'est l'un des plus gros budgets de l'année, mais tout n'est pas perdu. En cas de situation exceptionnelle, les règles sont généralement assouplies pour faciliter, Adèle Belloumri, les remboursements.
6: Oui, d'abord la SNCF avec le report ou l'annulation sans frais. Si vous deviez vous rendre dans la région bordelaise ces prochains jours, vous avez jusqu'à vendredi inclus, donc le 31 juillet, pour en faire la demande. Côté hébergement, les professionnels du secteur ne sont pas en reste.
7: On est harcelé d'appels malgré tous les mails qu'on a pu envoyer à nos propriétaires, à nos locataires.
6: Sandra Cazobon gère une centaine de réservations en suspens dans son agence de la presqu'île à Lèche-Cap-Ferré.
7: Si la presqu'île n'ouvre pas le 1er août, nos locataires qui ne peuvent pas disposer de la habitation sont en droit d'annuler la location en partie ou en totalité.
6: Les Gîtes de France, de leur côté, proposent un report ou un remboursement total, qu'importe l'endroit du séjour, en Gironde ou dans les Landes. Michel Laure est le directeur de la Fédération nationale.
8: Situation exceptionnelle, réaction exceptionnelle, même dans les zones qui ne sont pas incendiées. On comprend très bien que des personnes qui doivent aller en Gironde dans un hébergement qui ne serait potentiellement pas touché par un incendie ne souhaitent pas y aller ou ne sont pas incités à y aller. Donc, on rembourse intégralement. Oui.
6: Enfin, chez Airbnb, les voyageurs peuvent aussi être intégralement remboursés, mais uniquement si leur réservation est située dans une zone couverte par la politique de force majeure de la plateforme.
2: Vous n'avez pas tout noté, vous retrouvez un guide pratique avec vos droits sur ici.fr. Un mot des autres feux dans les Landes. La situation est plus favorable. 15 000 évacués ont pu passer la nuit dernière chez eux. La surface brûlée est toujours de 3 600 hectares. Dans le Var, les pompiers espèrent aujourd'hui atteindre des poches de feu restées hors de portée depuis une semaine. 4 500 hectares parcourus par les flammes dans le massif du Gros Bessillon. L'incendie progresse beaucoup moins vite, mais il n'est pas encore fixé. L'enquête sur ces départs de feu en série dans le département, elle, avance. Un homme de 23 ans est mis en examen et placé en détention provisoire pour d'autres départs de feu déclenchés à une vingtaine de kilomètres de là.
1: Et ça chauffe de nouveau à partir d'aujourd'hui.
2: Arrivée de la quatrième vague de chaleur par le sud-ouest avec jusqu'à 35 degrés attendus cet après-midi en Gironde, jusqu'à 40 demain, et ça va s'étendre dans le courant de la semaine jusqu'au Grand Est, avec à nouveau de lourdes conséquences pour les animaux. En deux mois, 2000 sont arrivés à l'Hirondelle, un centre de soins pour animaux sauvages à Saint-Forgeux à l'ouest de Lyon, souvent très mal en point, Cédric Armel.
9: Dans une petite pièce, plusieurs cages sont empilées. Dedans, des martinets, oiseaux noirs de moins de 5 cm de long en grande souffrance.
10: On voit l'os et il n'y a rien là. Il n'y a pas de chair, il n'y a pas de muscle, il n'y a rien. Il est rachitique.
9: Précise Betty, bénévole. Anne Fourier et ses équipes voient défiler ces oiseaux tous les jours depuis la première canicule au mois de mai.
11: On est à peu près à 1300 martinets globalement. Et on n'a jamais vécu ça.
9: Ils ont dû en prendre en charge jusqu'à 200 par jour le mois dernier. Des oiseaux parfois tombés de plusieurs mètres de haut à cause de la chaleur.
11: Les petits mangeaient pas pendant plusieurs jours et ont décidé effectivement d'échapper à la fournaise et de se jeter du toit. C'est comme s'il y avait l'incendie chez vous, c'est que les animaux ont trop chaud et se jettent dans le vide. Et ça tombe même sur la tête des gens. On a vraiment des gens qui nous ont dit ça, quoi. Ça leur tombe dessus.
9: Une catastrophe pour la faune de la région qui risque d'avoir des conséquences directes pour les habitants.
11: Un martinet mange 20 000 insectes par jour, dont les fameux moustiques, et un martinet en moins, c'est 20 000 insectes en plus par jour dans le ciel. On a besoin de ces animaux pour réguler en tout cas les populations de moustiques, mais le martinet est clairement en train de s'effondrer, en tout cas les populations s'effondrent.
9: Sans parler des renardeaux, hérissons, fans recueillis par le centre, Anne Fourier craint maintenant une prochaine canicule et un nouveau coup de chaud pour le centre.
2: Et des canicules plus nombreuses, on l'a entendu dans cette infirmerie, la plus grande dédiée aux animaux sauvages.
1: 13h07, c'est une scène d'horreur découverte à Orange dans le Vaucluse.
2: Les corps en décomposition de 5 bébés retrouvés au domicile d'un couple. D'après les informations obtenues par ICI Vaucluse, les ossements déposés dans des boîtes ont été trouvés par le mari pendant que sa compagne accouchait à l'hôpital après un déni de grossesse. Deux nouvelles femmes accusent Patrick Bruel de viol et d'agression sexuelle. Elles ont porté plainte ces derniers jours. La première indique avoir été violée à Toulouse en 1994, il y a plus de 30 ans. La seconde rapporte une agression lors d'un tournage en Grèce en 2005. Le chanteur de 67 ans est mis en examen depuis début juin dans 4 affaires où il est placé sous le statut intermédiaire de témoin assisté.
1: Et alors Valentin, c'est officiel, ça y est, Zizou prend les rênes de l'équipe de France.
2: Et oui, il va donc prendre la suite de son ancien coéquipier Didier Deschamps, annonce faite ce matin au siège de la Fédération Française de Foot. Et voici les tout premiers mots du nouveau coach.
12: Aujourd'hui pour moi c'est juste une continuité, quelque part un rêve. J'ai eu des propositions pendant ces 4-5 ans où j'ai arrêté pour reprendre un club et je les ai toutes refusées pour l'équipe de France. Parce que l'équipe de France, pour moi, c'est la seule chose que je voulais faire. Aujourd'hui, j'ai l'opportunité d'être le sélectionneur de cette équipe et je vais tout donner pour que cette équipe continue à gagner. C'est la seule chose qui m'anime, c'est de pouvoir travailler pour cette équipe, pour qu'elle continue à gagner.
2: Zinedine Zidane, patron des Bleus, la nouvelle très attendue fait le bonheur des habitants de la Castellane dans les quartiers nord de Marseille, là où il a grandi. Un quartier désormais connu pour le trafic de drogue, mais où personne n'a oublié Zizou, Mathilde Vinceneux.
13: Sur les murs de la cité de la Castellane, il y a les tags qui indiquent la présence des points de deal et il y a cette fresque de Zidane en haut d'un immeuble. L'emblème du quartier assure Ada et Mario, 25 ans, et entraîneur pour le club de foot amateur de la cité, le FC Castellane.
14: Nous, c'est un honneur que Zinedine Zidane vienne à la Castellane et franchement, nous, on est fiers de lui.
15: Il nous donne de l'espoir, que ce soit pour nous, que ce soit pour les enfants. Parce qu'en tant que coach, ben, il a été excellent. En tant que joueur, il a été excellent. Et il y a des légendes qui ne disparaissent jamais. Et ben, Zidane, il en fait partie.
13: Une légende qui a encouragé les jeunes de la Castellane cette année quand ils se sont qualifiés pour la finale de la Coupe de Provence. Ada a gardé précieusement la vidéo sur son portable.
16: Bonjour les amis. Le plus important, c'est de prendre du plaisir. Régalez-vous.
14: Zidane, voir soutenir, c'est comme une victoire.
13: Pour Abou, le simple fait d'avoir été dans la même école que Zidane est déjà une fierté. À 18 ans, le jeune homme a suivi les exploits de coach de l'enfant du quartier.
17: Quand je suis né, Zinedine Zidane, il avait déjà arrêté de jouer au foot, mais après aussi, j'ai eu la chance de le voir remporter les trois Ligues des Champions d'affilée avec le Real Madrid. Et j'espère que maintenant, avec l'équipe de France, il aura le même succès. C'est un leader et ça peut que bien se passer pour lui.
13: Pas de doute, ici à la Castellane, il y aura du monde devant la télé pour suivre le premier match des Bleus coaché par Zidane.
2: Et ce sera le 25 septembre contre la Turquie. Zidane qui a signé pour 4 ans.
1: Merci Valentin Bertrand, on vous retrouve à 14h pour continuer de s'informer sur votre radio ici. À suivre dans les prochaines minutes, une balade dans le Finistère entre mystères celtes et contes fabuleux. Nous partons à Huelgouët et sa forêt sur votre radio ici.
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1: Prenez de bonnes chaussures. Aujourd'hui, je vous emmène en balade en Bretagne, direction le Finistère, à la découverte d'une forêt et de ses légendes celtiques, de sa rivière, de ses rochers aux formes étranges et de bien autre chose. Il y aura même des loups à la fin de la visite. Bienvenue dans Partir avec ICI Brézizel.
21: La Bretagne, c'est son bord de mer et ses terres, avec ses falaises, ses landes et ses forêts. Deux sont incontournables. Brocéliande et Huelgouët. C'est cette dernière qui nous intéresse. Et je vous emmène dans le Crès-Brez, le centre Bretagne, dans les monts d'Arrée, pour découvrir cette forêt mythique. Sa force, c'est qu'il suffit de quelques pas pour être transporté. On va à Huelgouët, on va au Huelgouët. Les deux formulations sont possibles. Huelgouët, c'est une parenthèse enchantée. Une forêt légendaire avec la mare aux fées, le chaos de Gargantua ou encore la grotte du diable. Et je vais vous raconter l'histoire des légendes qui entourent cette forêt. Et à la fin de cet épisode, je vous donnerai la technique qui vous permettra de soulever une pierre de 137 tonnes sans risquer un lumbago. Je m'appelle Perrine Clément, je suis animatrice à ICI Brézizel. Et j'adore cette forêt par sa diversité. C'est une forêt luxuriante, avec des mousses, des fougères, des ronces. Ici, les arbres essayent de se faire une place. On va retrouver des chênes, châtaigniers, des bouleaux, le pin sylvestre ou encore le pin maritime. Et si vous venez très tôt le matin ou très tard le soir, vous pourriez entendre des bruits générés par des renards, blaireaux, fouines ou par des korrigans. Ce sont des lutins bretons. Bienvenue dans Partir. Huelgouët, à la rencontre du mystère. On arrive dans la commune de Huelgouët. D'ailleurs, Huel, c'est un mot breton qui signifie eau, et Gouët pour forêt, bois. La mutation des deux mots donne Huelgouët, le haut bois, avec des pentes assez fortes qui donnent un aspect montagneux. On se dirige sur la place Aristide Briand. C'est une place rectangulaire et aérée. Et autour de nous, des maisons en granit. La commune de Huelgouët, c'est plus de 1500 habitants qui, malgré l'engouement pour sa forêt, est restée fidèle à elle-même. Ce n'est pas un village musée, mais un lieu authentique. Les commerces fonctionnent tout au long de l'année. Il y a des restaurants, des bars et des boulangeries. Pour vous rendre à Huelgoat, depuis la Bretagne, vous pouvez utiliser les transports du réseau Bresgo ou le service de covoiturage Westgo. Et si vous vivez en dehors de notre région, l'idéal, c'est de faire Paris-Morlaix en train. À Morlaix, vous prenez le bus, il existe deux lignes, la 936 et la 960. Arrêt, Huelgoat. Et là, vous êtes à 2 minutes à pied de la forêt. Avant de quitter la place Aristide-Briand, pensez à passer chez Sonia. Cette ancienne mécanicienne aéronautique est revenue à Huelgoat par amour. En 1999, elle reprend avec son mari la droguerie créée par ses beaux-parents. Depuis 2013, Sonia gère toute seule cette caverne d'Ali Baba qui dispose de plusieurs rayons. Bricolage, peinture ou encore la coutellerie. Il reste encore une poignée de drogueries en France et elles sont toutes différentes. Il faut rentrer dans la droguerie de Sonia pour saisir l'ampleur de ce lieu. Élu meilleur commerce indépendant de Bretagne en juillet 2024. Et d'ailleurs, si vous deviez rapporter un souvenir de la région, c'est ce couteau, le Glen. Il est fabriqué à Pouescat. On est toujours dans le Finistère, mais cette fois dans le Nord. Le Glen, c'est un couteau de poche. Le manche est fabriqué en filet de pêche recyclé. Il en existe de toutes les couleurs et la lame est fabriquée à tiers. C'est un objet entièrement fabriqué en France. Et sachez que si vous offrez un Glen à quelqu'un, il devra vous payer un coup à boire. Si la tradition n'est pas respectée, un Corrigan pourrait vous entraîner dans son monde dont vous ne pourriez jamais ressortir. On quitte la place Aristide-Briand en empruntant une venelle. C'est une petite rue étroite située à côté de la pharmacie. Cela nous permet de rejoindre plus rapidement le bord du lac artificiel. Fondé pour les besoins de l'ancienne mine de plomb argentifère de Locmaria-Bérien, commune proche de Huelgoat. À l'extrémité du lac se trouve le Moulin du Chaos, qui est désormais un lieu d'exposition d'artisanat d'art. C'est drôle comme nom, le Moulin du Chaos. Mais de quel chaos on parle ? Il se trouve à l'intérieur de la forêt. Suivez-moi, on va rencontrer le géant Gargantua. Quand je rentre dans la forêt de Huelgoat, je bascule aussitôt dans un autre monde. J'ai l'impression d'être dans l'un des décors du Seigneur des Anneaux, persuadé de croiser un hobbit ou un elfe. Parce qu'il y a ces rochers immenses au-dessus de notre tête, sur les côtés, je suis à la fois saisi par ce site spectaculaire et je m'avance prudemment, je me baisse, je prends la pleine mesure de mon corps. Je me sens toute petite et j'avance à tâtons face à l'immensité de ces pierres. Il existe deux parcours pour découvrir les sites légendaires de la forêt du Huelgoat. Prenez le Moulin du Chaos comme point de départ. Le parcours d'1,7 km permet de découvrir 5 sites. Le grand parcours, balisé en jaune, fait 9,5 km et on découvre l'ensemble des sites. Il faut compter 3h, 3h30 en prenant votre temps. Vous pouvez retrouver la carte de la forêt pour 1 € auprès de l'Office de tourisme des Monts d'Arrée ou la télécharger gratuitement sur leur site internet. Pour y aller, évitez les tongs, vous risquez de glisser. L'idéal serait des baskets fermées, car en cas de pluie, vos pieds restent bien au sec et au chaud. Puisque l'on parle de chaleur, l'été n'est pas la meilleure période pour apprécier la forêt du Huelgoat. Je trouve qu'il y a trop de monde et l'accès à certaines parties de la forêt devient difficile, voire impossible. Je vous conseille de venir plutôt au printemps. Les roches sont recouvertes d'un vert tendre ou en automne, quand la nature propage ses couleurs chaudes. Parcourir la forêt de Huelgoat, c'est vivre une expérience. Quiconque s'est aventuré dans la forêt vous transmettra son ressenti. Certains évoqueront un sentiment de plénitude, une source d'énergie. D'autres verront dans les formes tortueuses des arbres des présences humaines. Une expérience intime dans une forêt préservée.
0: Et c'est ça qui nous importe à nous, Huelgoatins, que ça reste à notre image un lieu naturel mais tellement vrai.
21: Pour Rémi, la forêt de Huelgoat, c'est avant tout celle de son enfance. Dans les années 60, avec ses camarades, il faisait partie de la confrérie des petits guides. Une fonction autorisée à l'époque par le syndicat d'initiative de la commune.
0: On était des mineurs, certes. C'était admis par tous les visiteurs de voir des gamins qui racontaient des histoires, qui racontaient des légendes. Et c'était ça le sel, en fait,

0: Duel Gouad, qu'il ne l'a pas rassasié, eh ben, il balance ses pierres, je dis bien balancer, n'importe comment, d'où l'origine du chaos.
1: Allez, venez, on fait quelques pas en arrière pour se rendre à la grotte du diable. Comme son nom le laisse supposer, c'est un endroit bien particulier qui peut même effrayer. Je descends à l'aide d'une échelle métallique étroite, c'est sombre, humide et le bruit peut impressionner. L'eau que vous entendez, elle vient du lac de Huelguat et chute de plusieurs mètres, serpente ensuite entre les rochers. Il s'agit de la rivière d'argent. Alors je vous arrête tout de suite, n'espérez pas faire fortune. Cette rivière s'appelle ainsi parce qu'au XVIIIe siècle, la mine de plomb argentifère de Locmaria-Bérien puisait dans la rivière ses richesses.
2: Jadis, un révolutionnaire s'est réfugié dans cette grotte, compte tenu qu'il était poursuivi par les chouans. Sa vie était en jeu. Et comme il faisait froid, il a fait un feu pour se réchauffer. Comme il avait faim, il a sorti de sa besace une fourchette. Quand les chouans sont arrivés au-dessus, là, d'où nous sommes, là, ils ont vu se projeter sur les parois de la grotte le chapeau du révolutionnaire qui possédait deux plumes. Ils ont vu la fourchette qui symbolisait le trident. Et donc ces gens-là ont cru voir le diable sur les parois de la grotte. Ils se sont mis à hurler « Au diable, au diable !» Et c'est depuis ce temps-là qu'on l'appelle la grotte du diable.
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1: Je ne sais pas si vous vous en souvenez, mais au début de l'épisode, je me suis engagée à vous donner la technique pour faire bouger une pierre de 137 tonnes. Il s'agit de la roche tremblante. 7 mètres de long, 3 mètres de haut et 2,80 mètres de large. C'est l'attraction de la forêt du Huelguat. Chaque année, des milliers de visiteurs tentent de faire bouger la roche à l'aide de leurs mains, de leurs pieds ou encore de leur dos.
4: Elle a bougé, elle bouge. Elle a
1: bougé. Entre nous, je vous dévoile la technique infaillible. Pour faire bouger la roche, mettez vos pieds là où s'est formé au fil du temps et des tentatives un trou. Collez votre dos à la roche, poussez avec vos cuisses et laissez revenir la roche. Repoussez, laissez venir. Et ainsi de suite. Suivez le rythme et elle devrait bouger. Avant d'oublier, pour préserver la forêt et ses animaux, pensez à garder vos déchets dans votre sac. Si vous avez encore un peu de temps, si votre week-end n'est pas terminé, j'ai une dernière idée. On va au cloître Saint-Égonec. C'est à 15 km de Huelguat. Visitez le musée du loup. L'empreinte du loup est présente dans nos expressions ainsi que dans nos légendes.

0: Ici, vous avez ce qu'on appelle des lanternes à loup. Le loup, si vous vous rappelez encore une fois la salle précédente, il a une très très bonne vue et il a peur du feu. C'est les lampes, on les mettait sur les rebords de fenêtres autrefois et le loup les voyait au loin. Il savait que l'homme était à proximité et il ne s'approchait pas.
1: Astrid est chargée de mission au musée du loup du cloître Saint-Égonnec. On parcourt les différentes salles du musée pour découvrir toutes les facettes de cet animal. Son mode de vie, sa biologie et son omniprésence dans nos légendes. Ça va de la bête du Gévaudan jusqu'au cœur des monts d'Arrée. Si je vous emmène ici, c'est parce qu'en 1884, le dernier loup des monts d'Arrée a été tué au cloître Saint-Égonnec. C'est attesté par des registres, car celui qui avait tué un loup venait en mairie avec l'animal pour percevoir sa prime. L'histoire du musée, elle, commence au début des années 90. D'abord par une exposition temporaire sur le paysage et le loup. Mais l'intérêt du public est tel que le musée voit le jour en 2000. Et la scénographie a été repensée en 2014. Ce qui me marque ici, c'est la figure du meneur de loup, un personnage capable d'apprivoiser cet animal redouté. Alors je vous rassure, le musée du loup n'est pas un musée effrayant. D'autant qu'Astrid, lors de la visite guidée, s'adapte à son public.
0: L'histoire que je vais vous raconter, c'est une histoire vraie. Hein. C'est l'histoire de Marie Madec, une petite fille qui vivait en Bretagne il y a très très longtemps, dans les années 1800-1850 à peu près. Marie Madec, il y a très longtemps, elle est toute seule là-haut, dans la montagne, à garder son troupeau de moutons. Quand tout à coup, il y

0: Il y a un loup qui sort des bois et qui attrape un de ses moutons. Marie Madec, ne se laissant pas démonter, ayant beaucoup plus de courage que moi, elle fait du bruit avec ses sabots. Le loup, si vous vous rappelez, est un gros peureux. Il lâche le mouton et il se sauve dans les bois. Arrivé là, moi, à la place de Marie Madec, j'en aurais profité pour m'éclipser. Mais elle, n'écoutant que son courage, elle court derrière le loup. Marie Madec a disparu. On l'a retrouvée 2 semaines après, au pied d'un arbre. Elle a eu faim, elle a eu soif, elle a eu très peur aussi, certainement. Mais le loup ne l'a pas touchée.
1: Avant de quitter les lieux, glissez-vous dans la peau du loup. Dans l'une des salles, installez-vous sur le siège. Placez votre visage dans un cercle, le même procédé que dans un photomaton, et repartez quelques minutes après avec une photo de vous en loup-garou. Mais ça, vous le ferez quand vous viendrez.
2: Très bonne idée, merci Perrine Clément d'ici Brézizel pour cette belle escapade. Partir à Huelgouët est à réécouter sur ici.fr et sur l'appli Ici comme plein d'autres destinations, par exemple Le Mans, où nous serons demain grâce à Ici Men. Nous continuons en musique à présent avec Kim Wilde, Cambodia, sur votre radio Ici.

0: Joël Cambodia. J'étais ravie de passer ces instants avec vous. On se retrouve demain à partir de 12h05 avec les meilleurs moments de Taquet, puis le journal de 13h, suivi d'un épisode de notre podcast Partir. Il sera dans la Sarthe. Et maintenant, votre après-midi continue à vos côtés et en musique avec Étienne Daho sur votre radio ici.
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2: L'association En S'y Rendant nous a fait un mail. Ils organisent ce dimanche la troisième fête des vins de Siran. 29 domaines du Minervois et un domaine allemand seront présents. Il y aura de la musique et même un rallye piéton organisé pour les enfants. Évidemment, d'autres produits locaux seront à disposition pour éponger un petit peu. Et puis, les artistes du coin vous montreront leurs œuvres. Rendez-vous dès 11h à la fête des vins du village de Siran pour découvrir le meilleur des produits locaux, les appellations Minervois et la Livinière, et rencontrer les habitants. Et puis jusqu'au 30 août, si vous avez envie de vous ambiancer, la ville de Palavas inaugure deux nouveaux rendez-vous. Allez tester les quais ambiancés sur les quais Paul Quinque et Georges Clémenceau la semaine, et le Palavas Sunset les samedis et dimanches après-midi. Super initiative, ce sont en fait les élèves de l'école de DJ, la Get Down Academy, qui font leur premier pas. Bonne chance à eux, et vous, amusez-vous bien.
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C'est Étienne Daho avec le Grand Sommeil sur votre radio ici. Bonjour, bienvenue, c'est Fabien Hémeau. On passe ce début d'après-midi ensemble au programme Info Locale Musique Bonne Humeur. Vous pouvez également bien sûr nous suivre tout l'été sur notre application ici, ICI, appli complètement gratuite où vous pourrez retrouver toutes vos émissions préférées, l'actu de votre région et bien sûr plein de podcasts à écouter en famille ou entre amis, comme par exemple Les Maléfiques, excellente série présentée par Monsieur Willy Rovelli que vous retrouvez bien sûr chaque week-end entre midi et 13h. Tout de suite de la musique pour vous accompagner. Vita avec Ça fait mal. Bel après-midi.

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1: Mon invité aujourd'hui est l'entrepreneur héraulté Romain Bach. Bach, comme le compositeur. Waouh.
2: C'est la classe, mais avec un peu moins de talent.
1: Vous êtes musicien?
2: Non, du tout. J'ai pas la fibre. Ça, je lui laisse.
1: Par contre, vous avez la fibre de la retouche.
2: Exactement. On s'est restauré, retouché.
1: Il y a 4 ans, Romain a créé RetoucheUp, une société spécialisée dans la restauration esthétique des aménagements d'intérieur, notamment dans les hôtels. L'idée, c'est de réparer plutôt que de changer la pièce intégralement.
2: Exactement. Que ce soit effectivement une baignoire, la porte d'entrée de chambre, le porte-bagage, du moment où il va y avoir effectivement un coup, je veux dire un impact, on aura une solution pour pouvoir le remettre en état, rendre la réparation quasiment invisible, ce qui permet de conserver au lieu de les remplacer.
1: Ce concept lui vient tout droit d'Australie, où ils appliquent ces retouches lors des livraisons de bâtiments neufs avec quelques défauts. Sauf qu'en France, quand Romain a amené l'idée, le secteur du BTP n'a pas du tout été réceptif.
2: Donc je me suis creusé un petit peu la tête et je me suis dit qui pourrait être intéressé par ces solutions de réparation. Et l'idée de l'hôtellerie tourisme est venue. Et ça a pris. Donc j'ai démarré en micro-entreprise d'abord les premières années. Et la demande a fait qu'après on a dû basculer en société. Et la demande continue de croître.
1: Ah bah c'est super. Et vous travaillez pour des clients connus?
2: Alors oui, on travaille pour de grands groupes. Alors le groupe Hyatt, on travaille pour le groupe Marriott Bonnevoie. On travaille pour plusieurs enseignes Ibis. Aussi pour des enseignes du groupe Louvre Hôtel. Donc Kyriade, Campanile, des Mercure. Quasiment toutes les chaînes hôtelières maintenant.
1: Avec son équipe montpelliéraine de 6 personnes, Romain a reçu un trophée national.
2: Exactement, oui, qui est le premier trophée des TPE-PME de France. On avait déjà été surpris et ravis de gagner le trophée à l'échelle régionale, Occitanie, qui nous avait permis donc de passer sur la catégorie au-dessus et sur le titre national qu'on a remporté en novembre dernier.
1: Ah bravo ! Un trophée qui avait été remporté à l'époque par Blablacar, par exemple. Ça promet.
2: Exactement. Donc, c'est pas une petite reconnaissance non plus, c'est gratifiant.
1: En 2025, RetoucheUp, c'est un chiffre d'affaires à 700 000 euros. Objectif du million pour cette année?
2: Si on reste sur les mêmes pourcentages d'évolution du chiffre d'affaires, on espère effectivement atteindre ce chiffre-là sur le prochain exercice. C'est l'objectif.
1: Et on vous le souhaite. Romain Bach, patron de l'entreprise héraultaise RetoucheUp, l'exemple que restaurer plutôt que de jeter dans le milieu hôtelier. 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
2: ça marche.
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1: C'était Amir avec À l'imparfaite sur votre radio ici. Restez à l'écoute dans un instant les infos de 14h. Mais avant, on écoute Frédéric Goldman Jones avec la chanson juste après. Et pour info, Jean-Jacques Goldman a écrit cette chanson après avoir vu à la télévision une sage-femme sauver un nouveau-né dans un dispensaire africain. Et la question qui lui est venue ensuite, c'est que fait-on juste après avoir sauvé une vie? Eh bien, on écoute ça avec cette chanson. C'est juste après ça.
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1: Merci pour votre fidélité à votre radio ici. Il est 14h. 14h, c'est l'heure de retrouver toute l'info en France et dans le monde en 90 secondes avec Valentin Bertrand.
2: C'était redouté, des reprises de feu signalées en Gironde sur les communes du Porge et de l'Esch-Cap-Ferré où le balai des bombardiers d'eau a repris. Journée à haut risque dans le département, confronté au retour de fortes chaleurs et à la baisse de l'humidité dans l'air. Par précaution, les campings et les résidences touristiques de Lacanau, 15 km plus au nord, sont en train d'être évacués. Et les autorités anticipent ces mauvaises conditions météo. Ça s'améliore par contre dans les Landes où 15 000 évacués ont pu rentrer chez eux hier soir. Dans le Var, un homme de 23 ans mis en examen est placé en détention provisoire pour une série de départs de feu, à chaque fois plusieurs hectares de végétation brûlée. Pas de lien établi à ce stade avec le feu, toujours pas fixé dans le massif du Gros Bessillon où les flammes ont parcouru 4500 hectares. Une action coordonnée des éleveurs de la Sarthe et de l'Orne ce matin. Ils ont bloqué une quinzaine d'abattoirs du groupe Bigard. Ils dénoncent la baisse des prix de la viande. Au micro d'Issimène, l'un d'entre eux explique perdre entre 300 et 600 euros par bête. Dernier jour pour profiter des soldes d'été, l'heure du bilan aussi. Les ventes sont finalement moins mauvaises que redoutées, en léger recul de 5%. La semaine supplémentaire de rabais accordée pour compenser le démarrage plombé par la canicule a permis de redresser la barre. L'équipe de France, c'est la seule chose que je voulais faire, les premiers mots de Zinedine Zidane, confirmés ce matin au poste de sélectionneur de l'équipe de France de foot. Il signe pour 4 ans avec déjà un premier match coaché le 25 septembre prochain contre la Turquie.
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3: Le ciel est bleu cet après-midi dans l'Hérault, le soleil brille et la brise marine souffle jusqu'à 35 km par heure cet après-midi. Avec des températures plutôt agréables, 28 degrés le minimum à 7. Viennent ensuite Montpellier avec 30 degrés et Béziers avec 31. Pour l'Odève et Bédarieux, 32. La maximale pour Ganges et Olonzac avec 33 degrés. Demain, des nuages bas matinaux seront présents sur le littoral, vers le Biterrois et le Montpellierin au lever du jour. Ils vont se dissiper en cours de matinée pour laisser la place au soleil. Les températures restent là aussi agréables, merci la brise marine, de 15 à 22 degrés le matin. L'après-midi, 28 degrés, la minimale à 7 et Palavas, la maximale pour Ganges avec 35 degrés.
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0: C'est Paul McCartney et Stevie Wonder sur votre radio ici. Bienvenue, quel plaisir de vous retrouver, c'est Fabien et moi, on passe l'été ensemble. Je sais qu'en cette période estivale, vous êtes nombreux à nous écouter sur la route des vacances. Et j'ai lu que l'un des moyens de transport à la mode pour rejoindre son lieu de vacances, c'est le train. Et oui, 12 millions de billets ont été vendus cette année. Et forcément, avec tant de Français dans les gares, il y a forcément des petits oublis de bagages par exemple. Alors voici le top 3 des objets insolites oubliés dans les gares ou les trains. Troisième place pour une prothèse de jambe. Oui, une prothèse a bien été déposée au service des objets trouvés. Alors, pas d'inquiétude, hein, son propriétaire est revenu la rechercher. Deuxième place pour une urne funéraire. Oui, un voyageur l'avait tout simplement oubliée dans un train. Heureusement, elle a pu être restituée. Et première place, alors c'est vraiment étonnant ça, un cercueil. Et pour info, le cercueil était vide. Voilà, soyez vigilants quand vous prenez le train et la suite sur votre radio. Également, on n'oublie rien. Voici maintenant trois chansons françaises à la suite. Johnny Hallyday, Mylène Farmer et on démarre avec Maxime Le Forestier. Bel après-midi.
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1: Et si on profitait de l'été pour faire des choses qu'on n'a jamais le temps de faire? Visiter Montpellier, par exemple. L'Office de tourisme propose un nouveau rendez-vous à tester, le petit déjeuner au sommet de l'Arc de Triomphe. Bonjour Montpellier, l'idée est de commencer par monter les 90 marches du monument et ensuite, gros brunch avec vue à 360 degrés sur les toits de Montpellier. Évidemment, la boulangerie qui fournit le pain et les viennoiseries est une des meilleures de la ville. Découverte donc du patrimoine et de la gastronomie locale. Les rendez-vous sont tous les mardis et vendredis jusqu'au 28 août. Réservation obligatoire sur le site de l'Office de tourisme. Et puis ce vendredi soir, apéro jazz dans le cloître de la cathédrale Saint-Fulcran à Lodève. La New Orleans Team, dirigée par Guy Valette, vous attend pour un chouette moment de musique complètement déconnecté. 25 euros l'entrée, mais le concert est au profit de l'association Les Amis de l'Orgue. Pensez à réserver.
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0: Merci de passer ce mardi 28 juillet en notre compagnie. Vous êtes ici et pas ailleurs. On continue en musique avec entre autres Laurent Voulzy, Charlotte Cardin. Mais avant, on écoute Monsieur Eddy Mitchell avec Le cimetière des éléphants. Le titre fait référence à une vieille légende selon laquelle les éléphants partiraient seuls à la fin de leur vie pour mourir. Mais derrière cette image se cache surtout une chanson sur le temps qui passe, la peur de vieillir et de devenir dépassé. C'est un grand classique signé Monsieur Eddy Mitchell qu'on écoute juste après ça.
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1: Merci d'avoir choisi votre radio ici. Il est 15h. C'est l'heure de retrouver toute l'info en France et dans le monde en 90 secondes. Avec vous, Valentin Bertrand.
2: Le feu ravivé en Gironde par le retour du vent et des fortes chaleurs. Les bulldozers s'activent en ce moment le long de la départementale 6 en direction de Lacanau pour stopper la progression des flammes. Par précaution, les campings et les résidences touristiques de la ville ont été évacués ce matin. Plus au sud, une reprise importante est signalée au Lège-Cap-Ferré. 2750 pompiers restent mobilisés. Dans le Var, les pompiers espèrent là accéder à des foyers jusque-là hors d'accès. Le feu progresse moins vite, mais il n'est toujours pas fixé dans le massif du Gros Bessillon, au nord du département, où les flammes ont parcouru 4500 hectares. De nouvelles appels à la prudence lancés donc avec l'arrivée de cette quatrième vague de chaleur. 6 départements sont aujourd'hui en risque élevé de feux de forêt, les Pyrénées-Orientales, l'Aude, l'Hérault, le Gard, le Vaucluse, le Var et l'Essonne. La sidération à Orange dans le Vaucluse, où les ossements de 4 bébés et le corps d'un cinquième ont été retrouvés au domicile d'un couple hier. C'est le mari qui a signalé cette trouvaille alors que la compagne a couché à l'hôpital. Le nouveau-né et les deux enfants plus âgés du couple sont pris en charge par l'aide sociale à l'enfance. De nouvelles plaintes déposées contre Patrick Bruel. Une femme accuse le chanteur de viol à Toulouse en 1994. Une autre d'agression sexuelle lors d'un tournage en Grèce en 2005. Depuis sa mise en examen début juin, 5 nouvelles plaintes ont été déposées. Patrick Bruel est pour le moment placé sous le statut intermédiaire de témoin assisté. Et puis, c'est officiel, Zinedine Zidane s'installe au poste de sélectionneur de l'équipe de France de foot.
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4: Le ciel est bleu cet après-midi dans l'Hérault, le soleil brille et la brise marine souffle jusqu'à 35 km par heure cet après-midi, avec des températures plutôt agréables, 28 degrés le minimum à 7. Viennent ensuite Montpellier avec 30 degrés et Béziers avec 31, pour l'Odève et Bédarieux 32, la maximale pour Ganges et Olonzac avec 33 degrés. Demain, des nuages bas matinaux seront présents sur le littoral, vers le Biterrois et le Montpellierin au lever du jour. Ils vont se dissiper en cours de matinée pour laisser la place au soleil. Les températures restent là aussi agréables, merci la brise marine, de 15 à 22 degrés le matin. L'après-midi, 28 degrés, la minimale à 7 et Palavas, la maximale pour Ganges avec 35 degrés.
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0: C'était Jimmy Cliff sur votre radio ici. Merci de passer l'après-midi avec nous. C'est Fabien et Mo. On passe l'été ensemble et j'ai trouvé un classement très intéressant il y a quelques jours concernant, vous savez, les choses que les Français font uniquement l'été. Écoutez, vous allez peut-être vous reconnaître. Troisième place pour acheter un magazine People. Oui, un Français sur trois avoue aimer lire les petits potins de stars à la plage ou au bord de la piscine. Deuxième place pour faire des jeux de vacances, genre jouer aux mots fléchés, mots croisés, mots mêlés. 40% des Français déclarent pratiquer davantage les jeux de réflexion pendant leurs vacances. Et enfin, première place pour prendre le temps de lire un livre. Un Français sur deux déclare profiter des vacances pour lire davantage. Eh bien, nous ici, on prend le temps pour écouter davantage de musique. Comme promis, voici trois chansons françaises à la suite. Desireless, M. Pokora, et on démarre avec Véronique Sanson. Bel après-midi.
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2: Cinéma en plein air dans un château, idée géniale de la ville de Grabel qui organise cet été un cycle de 3 films dans le parc de son château. Ce dimanche, c'est le dernier film d'Éric Toledano et Olivier Nakache, Juste une illusion qui est projetée, l'histoire d'une famille dans les années 80. Le film sera précédé d'un concert des Majestic qui font de la variété et de la soul. Rendez-vous à 19h30 pour manger et boire un coup, concert et puis film à 22h. 7€ et 4,50€ pour les moins de 14 ans. Idée originale pour votre samedi soir, la ville de Castelnau-de-Guers, à 10 minutes au sud de Pézenas, organise des visites théâtralisées du village. C'est la Tropa del Garrigo qui va vous faire voyager depuis le haut Moyen-Âge jusqu'à la fin du XXe siècle. Le principe est simple, vous les suivez, ils sont en costume et ils vous font revivre ces temps avec des scénettes dans les rues du village. C'est gratuit et sans réservation. Présentez-vous ce samedi à 21h à la Porte Minerve.
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0: Merci d'avoir choisi ici votre radio de l'été. La suite, c'est en musique. On retrouve Julien Clerc avec Partir. Petite anecdote, cette chanson est un véritable hymne à l'envie d'évasion. Les paroles ont été écrites par Jean-Loup Dabadi, grand auteur du cinéma et de la chanson française, bien évidemment, qui a souvent mis en scène les sentiments humains avec beaucoup de finesse. Avec Partir, il raconte cette envie, voilà, que beaucoup de personnes ressentent un jour. Tout quitter, tout plaquer, changer d'air et prendre un nouveau départ. Eh bien voilà, nouveau départ, c'est maintenant. On écoute Partir, c'est juste après ça.
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1: Merci d'être à l'écoute de votre radio ici. Il est 16h. C'est l'heure de retrouver toute l'info en France et dans le monde en 90 secondes avec Valentin Bertrand.
2: De nouveaux panaches de fumée s'élèvent dans le ciel de Gironde, des reprises de feux signalées au Lège-Cap-Ferré et à Martignas-sur-Jalles, commune située aux portes de la métropole de Bordeaux. Plus au nord aussi, les bulldozers et les pompiers s'activent pour stopper la progression des flammes en direction de Lacano, dont les campings ont été évacués ce matin. Vu du ciel, le dernier bilan communiqué évoque toujours 42 000 hectares parcourus. Une lutte rendue plus compliquée aujourd'hui par la météo. Le retour des fortes chaleurs avec 35 degrés cet après-midi jusqu'à 40 demain. En Gironde, le retour du vent et la baisse de l'humidité dans l'air. Dans le Var, les pompiers s'activent toujours en lisière de l'incendie dont la progression est bien ralentie mais pas totalement arrêtée. Là, 4500 hectares ont brûlé. Lui est accusé de plusieurs départs de feu dans l'arrière-pays varois. Un jeune homme de 23 ans mis en examen est placé en détention provisoire pour plusieurs feux de végétation cantonnés à quelques hectares. Interdiction d'accéder à la piste de danse ou au transat des plages privées. Un nouveau rapport d'SOS Racisme documente les discriminations subies par les clients perçus comme noirs, empêchés d'entrer dans un tiers des boîtes de nuit testées. L'association déplore le manque de condamnation pénale lorsque ces différences de traitement sont signalées. Dernier jour pour profiter des soldes d'été et lors du bilan aussi. Les ventes sont moins mauvaises que redoutées, en léger recul de 5% comparé à l'année dernière. Et puis, un passage de relais entre champions du monde 98. Zinedine Zidane est confirmé pour succéder à Didier Deschamps au poste de sélectionneur de l'équipe de France de foot.
1: 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Ça commence maintenant sur votre radio locale ici, Hérault, avec le soleil qui brille sur l'ensemble du département cet après-midi et des températures agréables grâce à la brise marine qui souffle jusqu'à 35 km par heure cet après-midi. Côté température, c'est agréable, entre 28 et 33 degrés. Pas de chaleur avec des excès importants, 33 degrés la maximale pour Ganges et Oulonzac. 28 degrés le minimum cet après-midi à 7, entre les deux Montpellier avec 30 degrés, Béziers avec 31, Lodève et Pédarieux avec 32 degrés. Demain, des nuages bas matinaux seront présents sur le littoral, sur le Biterrois et le Mont-Polyrin au lever du jour. Des nuages qui vont se dissiper en cours de matinée pour laisser la place au soleil qui va briller partout. Les températures, comme aujourd'hui, restent agréables. Demain matin, entre 15 et 22 degrés. L'après-midi, entre 28 et 35. 28, la minimale à 7 et Palavas, 29 à Agde. Si vous êtes Biterrois ou Mont-Polyrin, 30 degrés. À Lunel, 31 degrés. Pour Oulonzac, 32. Dans le Clermontais, 33. À Lodève et Bédarieux, 34. La maximale demain pour Ganges avec 35 degrés. Avec ces températures en baisse, on pourrait se dire que le risque incendie diminuerait. Eh bien non, le risque incendie est élevé dans la quasi-totalité des massifs forestiers de l'Hérault. L'accès est déconseillé sur la quasi-totalité de ces massifs forestiers. Vous avez la carte précise du risque incendie tous les jours sur le site de la préfecture de l'Hérault.
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1: Et puis à 16h03, on regarde ce qui se passe sur la route. Pas de difficultés sur les autoroutes et sur le réseau secondaire. Prenons la mer tout de suite avec Axel Bauer. Voici Cargo. Bel après-midi avec ici Hérault.

0: Vous aimez les années 80, vous serez servi dans les prochaines minutes. On écoute Johnny Clegg et Savuka, et aussi Cyndi Lauper.
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0: Le chameau, emblème de la ville de Béziers. Mais qu'a-t-il bien pu se passer pour que les Biterrois élisent le chameau comme animal fétiche? Tout l'été, Ici Héros vous raconte l'histoire de notre département, mais de manière originale, en prenant comme point de départ son animal totémique. Dans 5 minutes, l'histoire de Loucamel, le chameau qui est de sortie pour les grandes occasions à Béziers, et notamment pour la Sainte Aphrodise. Comment a-t-il traversé la Méditerranée? Ici Héros, votre radio partout dans l'Hérault, et notamment à Béziers, juste après celle qui sera en concert le 22 mai prochain, justement à Béziers, au Zingo Zango de Béziers. Zazie, on écoute son nouveau titre qui s'appelle...

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3: Ouais, salut, mets-moi un paquet de camel.
4: Ah non, je ne peux pas vous encourager à la consommation du tabac. Par contre, je peux vous raconter l'histoire de Lou Camel.
3: Lou Camel ? Camel Wally ?
4: Ouah, ça patine un peu ce début de chronique. Lou Camel, le chameau, animal totémique de Béziers. Serge Boyer est guide conférencier à Béziers. Je lui ai demandé de nous raconter d'où vient ce chameau.
5: Ça viendrait du 1er siècle, pendant lequel un prêtre païen, romain, en Égypte, aurait vu la naissance du Christ. Et il se serait mis en tête d'aller évangéliser l'ensemble du monde romain, d'aller porter cette nouvelle religion chrétienne.
4: Ah oui, je connais ça, c'est Saint Aphrodise.
5: Alors il serait parti d'Égypte avec un animal qu'il a trouvé sur place, bien sûr, un chameau. Et puis il serait arrivé plusieurs semaines après à Béziers.
4: À d'autres chameaux.
5: Les habitants de Béziers, ils ont été fascinés.
4: Tu m'étonnes.
5: Bah, d'une part, cet animal qu'ils n'avaient jamais vu, un chameau. Et puis ils ont écouté le discours d'Aphrodise, de cet homme qui a porté une nouvelle religion, qui a fortement déplu, bien sûr, aux autorités romaines et qui ont décidé, pour le faire taire immédiatement, de lui couper la tête.
6: Qu'on leur coupe la tête !
5: De jeter sa tête dans un puits qu'il y avait juste à côté, à l'entrée de la ville.
4: Quelle belle époque !
5: Et selon la légende, d'un seul coup, les eaux du puits se sont mises à bouillonner et à remonter. Et le puits, finalement, a régurgité la tête.
4: Horrible !
5: Et la tête, elle est retombée sur le sol. Et là, le corps d'Aphrodise s'est relevé.
3: Mais non !
5: A ramassé sa propre tête et s'est mis à marcher en direction de la sortie de la ville dans une grotte à l'emplacement de laquelle depuis nous avons bâti la fameuse basilique Saint-Aphrodise.
4: Mais il est devenu quoi le chameau ? Parce que là, Saint-Aphrodise, il peut plus monter dessus, hein. Faut avoir la tête bien accrochée pour faire du chameau.
5: Et oui, exactement. Alors il a été recueilli, le chameau, dès la mort d'Aphrodise par un homme, un potier de la ville qui s'est dit que cet animal allait l'aider à travailler, à transporter ses poteries, à les livrer.
4: Pas bête la guêpe ! Enfin, le chameau.
5: Et ainsi, ce chameau a pu vivre pendant très longtemps sous le toit du potier. Mais le chameau était plus que l'employé du potier, puisqu'il avait un fief. Pendant le Moyen-Âge, il avait des revenus. On lui donnait de l'argent, il avait des terres. C'était une personnalité véritable de la ville, à qui même les habitants de Béziers prêtaient des pouvoirs un peu surnaturels.
4: Pouvoir qu'il prête encore aujourd'hui à la mascotte du chameau qui défile lors des festivités bitaroises, Serge.
5: Alors, oui, c'est vrai que ce chameau est pourvu du pouvoir de la parole. Et ainsi, chaque année, au dernier dimanche du mois d'avril, le chameau qui s'intègre dans le grand défilé de Caritas, le défilé de charité, eh bien, à un moment donné, il peut s'exprimer et il va dire ce qui ne va pas de l'année. Il va porter cette parole de mécontentement des habitants de Béziers auprès des autorités.
4: Un caractère de chameau, quoi.
5: Voilà, c'est ça.
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1: 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Passez une belle après-midi avec votre radio locale Ici Hérault. Cindy Lauper nous rejoint tout de suite avec son succès des années 80, Time After Time.

0: Bel été avec votre radio locale ici, Hérault. Je vous donne un bon plan si vous aimez bouquiner. L'été, c'est la saison parfaite pour ça, surtout quand on est en vacances. Rendez-vous ce dimanche à Gignac qui accueille un marché au livre sur l'esplanade de 9h à 17h. C'est l'association La Mémoire du Livre qui l'organise. Une dizaine de bouquinistes professionnels seront présents avec une sélection de livres anciens et modernes dans tous les styles littéraires, policiers, historiques, aventures et j'en passe. Ça se passe donc dimanche à Gignac et aussi pas très loin à Villeneuvette, près de Clermont-l'Hérault, dans un peu plus de 15 jours, le 16 août. Villeneuvette, la cité drapière à visiter absolument au moins une fois dans sa vie. C'est un petit havre de paix. Si vous ne connaissez pas, je vous renvoie à notre petite vidéo. Vidéo effectuée par mes soins, oui, sur les réseaux sociaux. Vous allez découvrir ça sur Instagram et sur Facebook de votre radio locale ici, Hérault.
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0: La journée de travail est terminée à 16h26 et si vous alliez faire un petit plouf dans la Méditerranée, les conditions sont idéales cet après-midi. Température de l'eau à 24 degrés par exemple à Marseillan, 28 degrés sur la plage, l'indice UV est faible, 4 sur 11. Et demain ce sera pareil, demain après-midi, 24 degrés la température de l'eau, 28 degrés sur le sable.

0: 4 décennies de musique en un quart d'heure sur votre radio locale ici, Hérault. Les années 90, à l'instant avec le collectif Ensemble, les années 70 avec Gloria Gaynor à suivre, ainsi que Jackie Quartz dans les années 80 et Jérémy Frérot dans les années 2000.
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0: Comment choisir le prénom de votre futur enfant? Laurie Perret et Jérémy Nadeau ont quelques conseils à vous donner. Vos deux minutes de rire quotidien à quasi 4h30 avec Fred Ballard.
3: Moi, dans mon parc, il y a un gamin, il s'appelle Ferdinand. Ferdinand, il est là avec son béret, ses méphistos, son pantalon en velours, tu sais, on dirait Benjamin Button, le truc.
4: Oui, c'est tout le problème des vieux prénoms. Si on prend cette option à la naissance, il faut faire gaffe au total look, sinon l'enfant se sentira obligé de passer son bac à 8 ans et devenir Premier ministre à 19. Donc le choix est déterminant. Il faut tout prendre en considération avant la déclaration à l'état civil.
3: Il faut aussi penser à l'assemblage du prénom et du nom de famille. Moi, par exemple, je m'appelle Laurie Perret. Ouais, c'est pas ouf, mais je m'estime toujours heureuse par rapport à ma cousine qui s'appelle Inès.
4: Oui, alors c'est vrai que les jeux de mots foireux, faut faire gaffe aussi, mais bon, faire rire les autres toute sa vie grâce à un patronyme fandard, y a pire hein, comme mission sur Terre. Laurie Perret aurait pu s'appeler Laurie Golotte. En tout cas, Inès Perret, c'est pas pire que des associations totalement insipides.
5: Il y a des prénoms, c'est pas des prénoms d'enfants. Alain Juppé, à 4 ans, il avait déjà un blase de Premier ministre. Tu vois, pour moi, on devrait avoir deux prénoms dans notre vie. Un de notre naissance à 40 ans et un autre de 40 ans à la fin de la vie. Parce que je suis désolé, mais quand tu commences à avoir un triple bide, une calvitie, le nez rouge à cause de l'alcool et deux chicots en moins, tu t'appelles Gérard, plus Mathéo, c'est terminé, tu vois.
4: Alors ça, c'est une brillante idée, c'est vrai que ça permettrait tout de suite d'y voir plus clair, hein. Mais bon, on en reparlera quand Jérémy Nadeau acceptera de se faire rebaptiser Roger dans 10 ans, et s'il veut continuer de nous faire marrer, faudra aussi qu'il change de nom de famille, hein. Le nouveau, ça sera Rimégéry, du coup ça fera Roger Rimégéry, c'est impec.
0: Oui, Fred Ballard a bien travaillé, vous l'avez entendu, vous avez un petit coup de mou dans votre journée, l'humour en tube est en podcast sur le site ici.fr et sur l'application Ici. Dans 3 minutes, on part pour Loupian avec un week-end qui vous immergera dans l'Antiquité. Et puis aussi une sortie sympa en concert à Serras dans le Clermontais. Deux idées de sortie sur votre radio locale Ici Hérault juste après Jérémy Frérot avec Frérot, les choses sont bien faites.
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0: Ici Hérault, la radio de votre été. On vous partage plein de propositions de sorties toutes les heures, près de chez vous, dans l'Hérault, comme les Augustales de Loupian qui ont lieu ce week-end à la Villa Loupian, le musée gallo-romain. L'idée est de vous faire découvrir à quoi ressemblaient les campements celtes et romains, en gros le mode de vie au temps de l'Antiquité. Vous assisterez à des combats de gladiateurs, à des défilés de légionnaires romains et de guerriers celtes. Ce sont les femmes, les héroïnes de l'Antiquité qui seront à l'honneur cette année. Les Augustales de Loupian, c'est ce week-end à la Villa Loupian. Un deuxième bon plan reçu sur le WhatsApp d'ici Hérault, 04 67 58 6000. Bon plan dans le Clermontais.
1: Bonjour, ici Hérault. Ici, c'est Christian de Pézenas, Casoul d'Hérault, qui vous parle et qui vient vous glisser à l'oreille que l'événement La Belle Humeur du Salagou débute ce mercredi à 21h30 à Serras. Il s'agit d'une tournée musicale, 4 concerts d'anachronique tribu sur 4 sites du Salagou cet été. Serras, Octon, Liosson et Mérifon. La première halte de La Belle Humeur du Salagou ce mercredi 29 juillet à 21h30 à Serras. Venez donc.
0: Christian est en pleine forme. Anachronique Tribu, c'est un concert hommage au plus grand succès des Enfants Terribles, ce groupe des années 60-70 qui chantait « C'est la vie ».

0: Les enfants terribles par Anachronique Tribu. C'est demain soir sur le parvis de la salle du peuple à Serras.
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0: Comme Christian, envoyez-nous vos vocaux sur le WhatsApp de votre radio locale ici, Héros, pour annoncer vos événements en 30 secondes. On a un peu dépassé avec Christian cet après-midi. 04 67 58 6000. Excellent après-midi avec votre radio locale à vos côtés. Ici, Héros, voici Jackie Quartz avec Mise au point.

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0: Vous finissez à l'instant votre journée de boulot, vous êtes sur le point de faire vos courses pour un barbecue ou pour un pique-nique sur la plage ce soir. Ici Hérault, à vos côtés, votre radio locale partenaire des grands festivals de l'Hérault. On vous partage les moments forts tous les après-midi à 5h moins le quart. Hier, le festival de musique du monde Fiesta 7 au Théâtre de la Mer. Aujourd'hui, un festival de la rentrée à Montpellier. Bonjour Frédéric Le Tornier.
1: Salut tout le monde. Aujourd'hui, on s'intéresse à une double affiche prestigieuse proposée par le festival Arabesque qui se tiendra du 8 au 20 septembre. Et l'idée, c'est de réserver dès à présent parce qu'à mon avis, il y aura du monde pour cette soirée. La soirée du 19 septembre à l'amphithéâtre du Domaine d'Eau en plein air. Deux femmes puissantes vont se produire sur scène. La chanteuse Emel, tout d'abord, une chanteuse autrice, compositrice et productrice, née à Tunis en 1982. On l'a découverte en 2011 avec le titre Kelmti Aura, qui signifie « Ma parole est libre » et qui est devenu un hymne à la liberté lors du printemps arabe. En 2020, la vidéo de sa chanson « Holm » est vue plus d'1 million de fois.

Ses influences viennent aussi bien de la musique tunisienne que du folk, comme par exemple le répertoire de John Baez. En 2024, Emel sort l'album Mara, un manifeste sur l'émancipation des femmes, sur lequel elle propose des mariages musicaux. C'est chanté en plusieurs langues. Elle ne s'interdit

0: Prévu pour 2027, son nouvel album sera lui aussi un hommage aux femmes. Notez bien, ce sera le 19 septembre à 21h30 au Domaine d'Eau, lors du festival Arabesque.
1: Le concert de Gold demain soir dans les arènes du Crès, le festival d'opérette de Lamalou-les-Bains jusqu'à mi-août. La scène flottante à Agde avec cette année Imagination et UB40. Toutes les sorties près de chez vous sont à retrouver sur notre site ici.fr et sur l'application Ici. Retour dans les années 70 avec Gloria Gaynor. Bel après-midi avec votre radio locale Ici Héros.

0: du monde.
1: Son concert le 12 décembre prochain à la Sud de France Arena étant complet, Florent Pagny a rajouté une deuxième date, le vendredi 11 décembre. Eh bien, figurez-vous, je viens de regarder à l'instant sur le site internet, il reste quelques places, entre 40 et 80 euros. Si vous souhaitez aller voir Florent Pagny, dépêchez-vous. Je vous rappelle la date qui reste disponible en termes de places, le vendredi 11 décembre à la Sud de France Arena de Montpellier.
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1: Vous connaissez la série Demain nous appartient de TF1, tournée à 7. La série recherche des hommes musclés comme figurants. C'est l'info feel good du journal de 17h à suivre sur votre radio locale ici Héros. Juste après, Charles Doré et Suzanne Vega tout de suite avec Tom Zinner. Bel après-midi.

0: Vos enfants adorent Charles Doré de la Starac, peut-être vous aussi. Ici Hérault, la radio des sorties sympas. Sachez que Charles Doré sera en concert le dimanche 24 janvier au Rockstore de Montpellier. Le prix de la place, c'est plutôt raisonnable, 27 euros.
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0: Bonnes vacances, bel été avec Ici Hérault, il est 17h. Les infos avec Clémentine Proutot, on ne le répétera jamais assez. N'allumez pas de feu, que ce soit en ville ou en forêt.
2: Deux jeunes de 15 ans en ont fait l'amère expérience à Béziers dimanche. Ils ont été interpellés après avoir mis le feu à un tas de bois pour s'amuser. Ils ont tenté de l'éteindre avec du carton et un tabouret. Forcément, ça n'a pas très bien marché. Un voisin a dû prévenir la police. Les deux jeunes sont convoqués devant le juge des enfants. Un comportement dangereux alors que le département est en risque élevé au feu de forêt. L'accès à plusieurs massif est fortement déconseillé par la préfecture, notamment dans l'ouest de notre département. Et d'ailleurs, les pompiers étaient en intervention cet après-midi près du Zénith de Montpellier pour un feu de végétation coupée qui s'est propagé à de la végétation. Heureusement, il a été rapidement éteint.
0: En Gironde, le feu a malheureusement repris à plusieurs endroits.
2: Les vents tourbillonnent, ce qui complique la tâche des pompiers. Ils sont encore plus de 2000 sur place. Les habitants et touristes de Lacanau ont tous dû être évacués. Cela représente près de 4000 personnes. Nous sommes le 28 juillet, on arrive bientôt aux chassés-croisés des juilletistes et des aoûtiens. En tout, 1,2 million de touristes sont attendus dans notre département, soit presque la totalité de la population de l'Hérault. Pour assurer l'ordre public, la préfecture a mis en place un nouveau dispositif de sécurité depuis le 1er juillet, avec notamment des renforts des forces de l'ordre sur tout le littoral. Marin Lassalle, le directeur de cabinet de la préfète.
3: En zone gendarmerie, c'est 160 gendarmes en plus qui sont sur nos côtes, qui sont là H24 et qui sont là pour protéger les populations, pour être à leur service et lutter contre nos trois grands faits les plus graves pendant cette période estivale, c'est-à-dire la consommation de stupéfiants et tout le narcotrafic, la consommation d'alcool et donc les conduites sous alcoolémie, puisque ça c'est un vrai risque majeur pendant la sécurité routière dans notre département, et bien sûr la lutte contre les violences intrafamiliales, parce que malheureusement, pendant la période estivale, il n'y a pas de pause dans ces phénomènes de violences intrafamiliales et donc ça mobilise énormément nos gendarmes et nos policiers au quotidien qui, quels que soient les lieux, que ce soit dans les campings ou sur les plages, là aussi luttent de manière très proactive contre ces phénomènes de violence intrafamiliale pendant la période estivale.
2: Et le pic de fréquentation de touristes est attendu dans 2 semaines avec le week-end du 15 août. Changement de candidat pour les prochaines élections sénatoriales au Rassemblement National. La députée de l'Hérault, Manon Bouquin, remplace Sébastien Pacul. Il a annoncé son retrait hier pour raison de santé. Les élections sénatoriales sont prévues en septembre prochain. En foot, Naoufel El Hanach continue son aventure avec le MHSC. Le jeune défenseur de 19 ans est de nouveau prêté par le PSG à la Paillade. Il a déjà joué 23 matchs avec Montpellier la saison passée. Enfin, avis aux hommes musclés, la série Demain nous appartient, tournée à 7, lance un appel aux figurants. TF1 cherche des hommes très musclés pour un tournage les 17 et 18 août. Alors si vous pensez avoir suffisamment d'abdos et que vous êtes prêt à vous montrer torse nu, n'hésitez pas à candidater.
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0: Comme ça, vous verrez Alexandre Brasseur et Ingrid Chauvin de la série Demain nous appartient, tournée à 7.
2: Oui, c'est vrai.
0: Ah oui. La météo.
2: Mais on n'aura pas d'abdos de visible sur cette partie-là.
0: Oui, je vous laisse le propos pour vous. La météo donc, cet après-midi, je vous donne la température maximale 35 degrés à Moulesse et Beaucel, 35,7 degrés, c'était le maximum, bien loin des 40 degrés que l'on avait la semaine dernière. Demain, du soleil, mais uniquement l'après-midi. Le matin, des nuages bas matinaux qui seront présents sur le littoral, le Biterrois et le Mont-Pelerin. Alors seulement au lever du jour, ils vont se dissiper en cours de matinée pour laisser la place au soleil. Le soleil qui va donc briller partout dans l'Hérault demain après-midi. Et les températures vont rester agréables. Demain, entre 15 et 22 degrés le matin, on respire, ça fait du bien. L'après-midi, entre 28 et 35 degrés pour les maximales. 28 degrés le minimum à 7 et Palavas, sur le littoral donc. 29 à Agde, on est là aussi sur le littoral. grâce à la brise marine. Ces températures sont agréables. Et puis on passe au-dessus des 30 degrés, à Béziers et Montpellier 31 degrés, tout comme à Lunel, à Olonzac 32, pour Clermont-l'Hérault 33, à Lodève et Bédarieux 34 degrés, la maximale demain pour Ganges avec 35 degrés. La Méditerranée sera belle demain, température de la mer. Elle s'est rafraîchie et c'est pas plus mal, entre 24 et 25 degrés pour la journée de demain sur le littoral héraultais. 24 degrés par exemple si vous allez vous baigner à Vias.
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0: je connaissais par cœur une autre histoire de Gérard Blanc, autant celle-ci, je ne la connaissais pas. Du soleil dans la nuit pour vous accompagner sur votre radio locale ici Hérault.
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0: Vous voyez ces panneaux marrons quand vous circulez sur les autoroutes. Ils annoncent les plus beaux lieux à visiter dans toute la France. À côté du lieu indiqué, il y a un petit pictogramme en forme d'étoile. Vous le voyez ce logo? Eh bien, il est inspiré de la forme de l'étang de Montady, visible depuis l'oppidum d'Anserune, qui offre l'un des plus beaux panoramas de l'Hérault. L'oppidum et musée d'Anserune que je vous conseille vivement de visiter. Il retrace l'histoire de notre Languedoc. On remonte à 600 ans avant Jésus-Christ. C'est la plus grande ville gauloise du Midi. Qu'est-ce que l'on peut découvrir sur place? Ici Hérault vous emmène pour une petite visite éclair dans 5 minutes. Il y a de fortes chances que vous soyez tenté d'aller y faire un tour ensuite. Notre mission sera alors remplie, celle de vous faire découvrir le plus beau département de France, en l'occurrence l'Hérault. C'est moi qui l'ai décrété. Bon après-midi avec votre radio locale ici Hérault. On écoute tout de suite le nouveau titre de Céline Dion, écrit par Icar, qui a fait ses études à Montpellier, je le rappelle. Georges Frêche était son prof. Eh oui, Céline Dion qu'on en écoute avec Bonjour, pardon, merci.
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0: De retour du travail, des courses ou mieux, de la plage ici, Hérault à vos côtés sur la route, pas grand chose à vous signaler, vous circulez tranquillement cet après-midi, ça sent bon les vacances. Une difficulté entre Vias et Agde, c'est habituel en fin d'après-midi sur la 612 dans ce sens de circulation, c'est un peu chargé, mais globalement vous roulez tranquillement cet après-midi.
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0: Et à 5h10, votre radio vous fait découvrir les sites d'exception de l'Hérault, des lieux touristiques à voir au moins une fois dans sa vie quand on vit dans l'Hérault. Aujourd'hui, Éléonore Sozo, direction l'Oppidum d'Anserrune.
3: Bonjour Lionel Isaac.
4: Bonjour.
3: Quand on parle d'Oppidum, en fait, on parle d'une ville fortifiée, c'est ça?
4: Oui, c'est une ville celtique avec remparts occupés du 6e siècle avant Jésus-Christ jusqu'au 2e siècle après Jésus-Christ, Anserrune en l'occurrence.
3: Et c'est pour ça aussi que c'est un petit peu en hauteur, un peu sur un promontoire, ça permettait de se protéger déjà un chouïa?
4: Oui, c'est un petit nid d'aigle qui contrôlait surtout les route depuis l'Espagne vers l'Italie, puis qui est surtout une très belle vue vers la Méditerranée, vers le littoral et vers le port grec d'Agde.
3: Ça veut dire qu'on peut y croiser aussi plusieurs peuples, plusieurs civilisations, des gens qui sont venus faire du commerce par exemple à cet endroit ?
4: Oui, très tôt, les Grecs se sont intéressés à ce secteur pour des raisons économiques, pour venir chercher des céréales, du cuivre, de l'argent. Et puis ensuite, les Ibères se sont quasiment installés dans la région, ont sauté les Pyrénées assez rapidement, sont venus vraiment faire beaucoup de commerce dans ce secteur d'Anserrune.
3: Donc on a à la fois les vestiges de l'Oppidum, de la ville, mais il y a aussi le musée archéologique, les objets qui sont visibles aujourd'hui dans ce musée, la collection, je crois qu'elle a été remaniée récemment.
4: Oui, nous avons restauré beaucoup d'objets. La collection permanente a été entièrement renouvelée depuis 2022. Et nous avons ainsi vraiment une présentation tout à fait moderne et immersive pour tous les publics de 7 à 77 ans.
3: Et ça va être quoi comme type d'objet? C'est des objets qui racontent la vie quotidienne, par exemple?
4: Alors, on a des objets qui racontent la vie quotidienne de ces peuples celtes, des vases notamment. On a une très belle collection de vases grecs, de vases étrusques, de vases ibères, mais aussi des petits objets du quotidien, des jouets d'enfants, mais également... beaucoup de restes d'écriture. On écrivait ibère en sérune et on a gravé sur les vases un alphabet ibère, un alphabet un peu énigmatique qu'on a la chance d'avoir découvert lors des fouilles ici et qui est une des plus belles collections connues en France.
3: Est-ce qu'il y a des objets qui évoquent la mythologie grecque ou romaine?
4: Oui, alors justement, on a une nouvelle exposition sur les Grecs qui ouvre début juillet, le 3 juillet, et on a voulu remettre en valeur des objets qui sont en lien avec cette mythologie grecque, notamment sur les vases grecs. On a beaucoup de représentations de griffons, d'Amazones, Apollon, Dionysos, le Minotaure, les sirènes, voilà, toute une série de personnages qu'on connaît par la littérature grecque, par le cinéma évidemment, et qu'on peut voir directement peints sur ces vases et que les Celtes ont vraiment prisé. Certainement, ces images ont dû les frapper et c'est ce qui a fait qu'ils ont acquis ces vases au prix à l'époque, puisque ces vases venaient d'Athènes ou de la côte catalane. Il y avait également des ateliers grecs.
3: Et ces objets qu'on peut voir dans le musée archéologique, ils ne viennent pas forcément du site d'Anserrune. Ils ont pu être collectés un petit peu ailleurs et puis on les conserve aujourd'hui dans le musée archéologique.
4: La majorité, quand même, des objets que l'on présente, 90% viennent d'Anserrune.
3: D'accord, oui.
4: Ont été découverts puisque nous avons un cycle de recherche et les recherches continuent encore avec l'Université de Toulouse chaque année. Et donc, en fait, on a vraiment une collection très, très importante qui vient du site. Et puis, on évoque aussi le territoire, c'est le territoire de la Domitienne autour de nous. Il y a également des fouilles importantes dans les années 60, 70, 80. Donc, on a une série d'objets qui sont un petit peu qui ont été collectés, découverts au pied de l'Oppidum.
3: Anserrune, donc, qu'on peut visiter soit seul, voilà, librement, soit aussi grâce à des visites guidées. Merci beaucoup, Lionel Isaac.
4: Avec plaisir.
0: L'Oppidum d'Anserrune, un site à visiter pendant l'été, tout comme la bambouserie d'Anduze. Pourquoi je vous en parle cet après-midi? Vous me voyez arriver. Je vous offre vos invitations pour ce petit havre de paix chez nos voisins gardois. Dans 3 minutes, juste après, Glenn Frey. Bel après-midi avec Ici Hérault.

0: La Starac en force, on écoutait Charles Doré il y a 20 minutes. C'est au tour de Marine de nous rejoindre. Elle qui a remporté le télécrochet de TF1 il y a 2 ans. On écoute Escroc dans une minute.
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0: La Bambouseraie d'Anduze, c'est un site incontournable à visiter, tout près de l'Hérault, dans le Gard. Qui remporte ces invitations? Bonsoir Ophélie.
1: Oui, bonsoir.
0: Vous êtes à Thézan-les-Béziers.
1: Exactement.
0: Et vous êtes toujours au travail?
1: Et oui, ça m'a fait rire.
0: Oui, vous avez prévenu vos collègues, parce que vous avez dit « je passe à la radio, je dois m'absenter 2-3 secondes ». C'est ça?
1: Oui, non. Là, je suis chez des clients, parce que je fais du domicile aussi. Et donc, du coup, à peine arrivé chez eux, je leur ai dit « attendez, je passe à la radio et après, je m'occupe de vous ».
0: Donc, ils sont en train de vous écouter, c'est ça? Pas très loin.
1: Oui, je suis sortie pour ne pas les embêter.
0: Bon, super. Voilà. Ophélie, dites-nous votre métier. Expliquez-nous.
1: Alors, je suis enseignante en activité physique adaptée. C'est un métier de la rééducation. C'est du sport santé.
0: Donc, voilà. Vous allez voir des patients, en fait, à domicile pour faciliter le mouvement, c'est ça?
1: Voilà, il y a le domicile et puis il y a les cliniques, il y a les EHPAD, les hôpitaux. Enfin, moi, j'interviens en clinique, en EHPAD et à domicile et en association. Et voilà.
0: Vous bougez beaucoup?
1: Eh oui, c'est ce que j'aime bien.
0: Ah bon, écoutez,
1: je vais pas toujours au même endroit, faire toujours la même chose, avec toujours les mêmes gens. Non, voilà. Je vais à droite, à gauche, et à part le coût de l'essence.
0: Oui.
1: J'aime bien.
0: Bon, très bien. Ouais. Ophélie, vous allez partir en vacances le mois prochain. Vous partez en Bretagne, c'est ça?
1: C'est ça. Nous partons en petit road trip en Bretagne.
0: D'accord. Ouais. Road trip, c'est-à-dire que vous avez fait votre trajet et vous allez faire ça dans un van, dans une voiture.
1: Voilà. C'est ça. On a un petit van et puis voilà, quelques étapes. On va aller voir Fort Boyard, on va aller voir Vannes, parce que ma fille est venue à Vannes, alors on va revoir Vannes. Et après, on va aller voir la forêt de Brocéliande, je vous raconte ma vie.
0: Ah, oui, non, mais on adore ça, vous savez, c'est le principe de la radio. Ouais. Non, c'est un super programme, hein, franchement.
1: Ouais. Le point final, c'est le Mont-Saint-Michel.
0: Ah, bah super. Voilà. Le Mont-Saint-Michel, Fort Boyard, la forêt de Brocéliande, j'ai entendu Vannes. On est quand même pas mal, Ophélie, j'ai l'impression. Juste, vous n'avez pas peur de la promiscuité dans un van? Comment ça se passe quand on est en couple avec un enfant, donc, si j'ai bien compris?
1: Oh, ben, on sera un couple avec 3 filles.
0: Avec 3 filles? Mmh. C'est un gros van, rassurez-moi, Ophélie.
1: Ouais, bah après, on s'adapte. La nuit, on met les enfants dehors et puis.
0: D'accord, très bien. Et vous restez dans le confort dans le van, c'est ça?
1: Voilà, c'est ça. Et il y a un âge pour tout. Il y a un âge pour la tente. Et puis, il y a un âge pour le matelas, confort et le van.
0: On me dit dans l'oreillette, par un gras. Non, je rigole. C'était juste pour vous taquiner. Ophélie, je vous souhaite un bel été. Donc, d'abord dans l'Hérault et puis en Bretagne. Ophélie de Thézan-les-Béziers qui était avec nous. Belle soirée.
1: Merci.
0: Au revoir.
1: Beaucoup. Au revoir.
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4: Elle met du vieux pain dans son balcon pour attirer les moineaux, les pigeons. On écoute Jean-Jacques Goldman dans un instant. Et juste après, je vous emmène à Saint-Maurice-Navacelles et aussi à Laroque pour des sorties sympas près de chez vous. Mais d'abord, le patron.

0: Des idées de sortie, en veux-tu, en voilà, pour ne rien rater des sorties sympas près de chez vous. C'est toute la journée sur votre radio locale ici, Hérault. Question géographie de votre département. Quel est le village niché entre le Cos du Blandas au nord et le Cos du Larzac au sud? Indice, c'est un cirque emblématique de notre département. Ce village, c'est Saint-Maurice-Navacelles. Je vous en parle ce soir car c'est la fête de Saint-Maurice ce vendredi jusqu'à dimanche, avec notamment un bal vendredi soir, un concours de pétanque, un grand repas partagé et une soirée festive le samedi. Saint-Maurice-Navacelles, où une sieste musicale sera aussi proposée demain à 17h30. Ça se passe à la médiathèque Georgette Millot. Pour un petit village, il s'en passe des choses. C'est l'occasion pour vous d'aller vous rafraîchir dans la Vis, notamment dans le hameau de Navacelles. Mon conseil pour éviter de galérer en termes de stationnement, c'est de prendre les navettes gratuites au départ des belvédères du cirque de Navacelles. Le service est continu entre 10h30 et 19h, et je le rappelle, c'est gratuit. 04 67 58 6000, c'est le WhatsApp de votre radio pour nous envoyer vos messages vocaux et partager les événements que vous organisez. C'est ce qu'a fait Babette.
1: La mairie de La Roque vous invite à ses marchés nocturnes tous les mercredis jusqu'au 19 août de 19h à 23h dans le centre du village médiéval. De nombreux exposants et créateurs vous attendent, artisanat, bijoux, habillement, alimentaire. Vous pouvez également profiter de stands de restauration salés et sucrés et vous désaltérer auprès d'une buvette. Plusieurs parkings sont à proximité et nous vous attendons nombreux.
0: On a donc noté les marchés nocturnes de La Roque près du fleuve Hérault. C'est donc tous les mercredis soirs. Et vous aussi, comme Babette, partagez vos événements sur votre radio locale ici, Hérault, par un message vocal sur WhatsApp 04 67 58 6000.
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0: Que du bon côté musique dans les prochaines minutes. Le nouveau titre de Benjamin Biolay, Écran total. Et juste avant, j'adore cette chanson. Mike and the Mechanics avec Over My Shoulder. Bel été avec ici, Hérault.

0: Écran total de rigueur demain si vous allez faire bronzette sur les plages de l'Hérault. L'indice UV est de 8 sur une échelle de 11, par exemple, à Palavas. Écran total, c'est aussi le nouveau titre de Benjamin Biolay que vous venez d'écouter à l'instant sur votre radio locale.
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0: Un petit déj sur les toits de Montpellier. Reconnaissez que l'expérience est assez originale, en tout cas sur le papier ça donne envie. Un petit déj sur les toits de Montpellier, c'est ce que vous propose l'Office de tourisme de Montpellier cet été avec Bonjour Montpellier. Un début de journée en haut de l'Arc de Triomphe avec une vue panoramique à 360 degrés sur la ville. Bonjour Bruno Martinez.
3: Bonjour.
0: Guide de conférencier à Montpellier, c'est vous qui animez ce rendez-vous. Avant de parler de la vue au sommet et du petit-déj, un mot du monument déjà, l'Arc de Triomphe. On va pouvoir le découvrir de l'intérieur. Perso, je n'y suis jamais allé. À quoi ça ressemble ?
3: Alors, comme beaucoup de Montpellierains, j'ai envie de dire, parce qu'effectivement, on ne visite jamais assez bien sa ville. L'Arc de Triomphe, c'est un monument historique qui est vraiment très important pour la ville, parce que c'était l'emplacement d'une des anciennes portes médiévales de Montpellier, la porte du Peyrou, on l'appelle comme ça. Et alors, de l'intérieur, c'est un escalier en colimaçon, donc rien de particulier. Ce qui vraiment compte, c'est la vue depuis donc le sommet, depuis les 15 mètres de haut. Il faut gravir pour ça 90 marches, mais vraiment, c'est exceptionnel.
0: Au sommet, quelle est donc la vue depuis l'Arc de Triomphe?
3: Au sommet, on a la chance de pouvoir contempler Montpellier et de pouvoir raconter quasiment l'histoire de la ville depuis donc le sommet, puisqu'on voit de la ville ancienne jusqu'à la ville contemporaine. On peut voir des bâtiments comme le High Rock, par exemple, qui font partie de la modernité.
0: À la gare de Montpellier, aussi, c'est ça, le High Rock?
3: Exactement, tout à fait, à la gare de Montpellier. On voit également donc les tours de la cathédrale Saint-Pierre, on voit bien sûr Sainte-Anne, le clocher, on peut voir le pic Saint-Loup, on peut voir jusqu'à la mer. Donc c'est vraiment une vue panoramique qui permet de faire toute une lecture de paysage et en même temps de raconter l'histoire de la ville.
0: Avec donc deux villes, d'une certaine manière, modernes et plus anciennes, c'est ça?
3: Oui, il y a une anecdote que j'adore raconter quand je suis en haut de l'Arc, c'est qu'on a un pendant de l'Arc de Triomphe en fait à Montpellier, c'est l'hôtel de région à Antigone, qui fait référence à, c'est Ricardo Bofill qui a voulu ça, et c'est intéressant de voir qu'on a une porte ancienne et une porte moderne qui ouvre et ferme Montpellier.
0: Ah oui, je ne savais pas qu'il y avait un lien, il y a un clin d'œil
3: à tout à fait, de qui a été voulu délibérément par Ricardo Bofill.
0: Bruno Martinez, vous êtes guide touristique à Montpellier, intarissable sur les lieux, sur les monuments de la ville. Une info insolite que l'on va apprendre au cours de ce petit-déj.
3: Eh bien, on va apprendre par exemple que la place du Peyrou est une place qui ne s'est pas construite là où elle devait être à la base. C'est-à-dire que normalement les grandes places royales se trouvent dans le centre de la ville. C'est le cas notamment si on va à Nancy, la place Stanislas. Ici à Montpellier, par contre, la place royale elle est en dehors des murs, elle est à la campagne. Donc le roi à la campagne, c'est insolite, mais il y a des raisons tout à fait logiques pour ça. Et le guide vous expliquera ça, bien évidemment.
0: Le guide, c'est vous. En l'occurrence.
3: Entre autres.
0: Pour le petit-déj, vous faites appel à la boulangerie des rêves et du pain qui se trouve au quartier Sainte-Anne, qui avait été élue meilleure boulangerie de France par M6 il y a 10 ans. Vous avez choisi une bonne adresse.
3: C'est une très bonne adresse. Il y a la queue tout le temps devant. C'est assez impressionnant. Et pour avoir goûté justement la viennoiserie, testé et approuvé, je peux vous dire que c'est vraiment excellent. Donc on a un très très bon partenaire. On est très content. Et le public aussi d'ailleurs.
0: Je crois qu'il y a des influenceurs qui ont testé l'expérience. Et depuis, vous avez remarqué que la fréquentation avait beaucoup augmenté, vous me confirmez?
3: Alors, on est sur des groupes de 18 personnes en haut, donc, qui peuvent monter. Donc là, on a été complet aujourd'hui, par exemple. Donc, comme quoi, effectivement, les influenceurs, ça marche, mine de rien. Donc, il suffit des stories, de reels, d'images qui sont attractives. Et à partir de là, le public arrive et on en est très heureux. Donc, continuez à venir. Venez découvrir ça, vous aussi.
0: Pour les modalités, comment ça se passe? On va donner le prix, on va donner les jours où l'on peut participer à Bonjour Montpellier.
3: Alors, il y a deux dates par semaine, donc c'est le mardi et c'est le vendredi. Il y a deux créneaux, 8h et 9h. Donc 8h pour les plus matinaux, 9h pour les moins matinaux. Et ça coûte 20 euros, mais ça permet d'avoir pour ce tarif-là donc la montée à l'Arc, qui est un lieu qu'on ne peut voir qu'avec un guide qui fait le commentaire, et également le petit déjeuner qui inclut viennoiserie, boissons chaudes et boissons fraîches.
0: Quel est le public qui participe à Bonjour Montpellier? Ce sont plutôt des Montpellierains qui veulent découvrir leur ville, des Héroletais de manière générale, ou plutôt des touristes qui veulent profiter d'une vue magnifique sur Montpellier?
3: Alors, ce qui est incroyable, c'est qu'on a de tout. Et moi, je suis ravi à chaque fois que de plus en plus, effectivement, de locaux, d'Héroletais, de Montpellierains, même en général, se disent, tiens, pourquoi pas? Comme quoi, encore une fois, on a une curiosité de sa propre ville. Et ça, c'est bien aussi, parce que souvent, on va très très loin et on peut avoir beaucoup de choses à proximité. Et vraiment, c'est une expérience incroyable à vivre. Donc, venez, on est ravis de vous accueillir.
0: Qu'est-ce que le public vous dit? Parce que souvent, il y a des questions redondantes, on va dire. Quelle est la question qui revient dans ces visites avec vous?
3: Est-ce que l'aqueduc en fait des Arceaux est un aqueduc romain? Ça, c'est une question qui revient souvent parce qu'on le perçoit, on le distingue légèrement depuis le sommet de l'Arc de Triomphe. Eh bien, non. Hein, je suis désolé de vous décevoir. C'est pas un arc romain. C'est un arc plutôt donc du XVIIIe siècle qui a été fait par Henri Biteau, mais qui est très inspiré toutefois du Pont du Gard pour lequel il a travaillé.
0: Bonjour Montpellier, un petit déj sur les toits de Montpellier. Expérience proposée notamment par l'Office de Tourisme de Montpellier et Bruno Martinez, guide conférencier, qui est à notre invité ce soir. Merci Bruno, on rappelle donc tous les mardis, tous les vendredis, jusqu'à fin août.
3: Et à 9h, jusqu'à fin août, jusqu'au 28 août. N'hésitez pas.
0: 20€. Merci Bruno Martinez, belle soirée.
3: Merci à vous.
0: Et pour réserver, rendez-vous sur le site de l'Office de Tourisme Montpellier Méditerranée, 17h46. Excellente soirée avec votre radio locale ici, Héros. Un peu de douceur dans ce monde brut. Voici Kate Bush.

0: d'infos pratiques dans le département de l'Hérault sur votre radio locale. Je vous précise qu'il y a pas mal de retards en gare de Béziers cet après-midi, des retards entre 20 et 40 minutes si vous devez prendre le train aujourd'hui. Pour le loisir, pour le travail, eh bien sachez que vous devez vérifier votre train sur le site et l'appli de la SNCF. En tout cas, si vous ne voulez pas poireauter trop en gare de Béziers.
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0: Aventure, comédie ou dessin animé, c'est vous qui voyez, comme dirait Las Palès. Ici Hérault vous offre à 6h10 vos invitations pour les grandes salles de l'Hérault. Je vous envoie tout de suite au Quai des Lumières, le cinéma de Frontignan, à voir en ce moment Vaiana, mais pas le dessin animé sorti il y a 10 ans, le film. Vaiana qui va vivre une grande aventure pour permettre à son peuple de retrouver la prospérité.
2: Vaiana, parle-moi un peu de toi. Parle-moi de tes espoirs, de tes rêves.
3: J'ai pas encore eu le temps d'y réfléchir.
2: C'est pas grave, j'improvise.
3: Maui. Métamorphe. Tu es celui qui a volé le cœur de Tefiti. Celui qui a jeté un sort au monde entier. Si tu acceptes de le rapporter, tu seras pour tout le monde un vrai héros. Oui.
4: Cette fois, je m'en vais loin des hommes.
5: Cette mission est vouée à l'échec. On va devoir traverser un océan de malheur.
0: D'accord, monsieur. Vaiana, en film, parfait pour un ciné avec vos enfants ou n'importe quel film à l'affiche du Quai des Lumières à Frontignan. 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

0: Ici Hérault, votre radio, partout dans l'Hérault, avec du nouveau à Béziers. Depuis aujourd'hui, si vous prenez les transports en commun, votre carte bancaire vous permet de valider votre voyage dans les bus et de payer en même temps. C'est hyper pratique, pas besoin de tickets, voilà pour la bonne nouvelle. La mauvaise, c'est que vous ne pouvez plus payer en espèces. On y revient dans le journal de 18h.
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0: Ici Hérault qui vous offre vos places de cinéma et notamment ce soir pour le Quai des Lumières à Frontignan. Florence, bonsoir.
4: Bonsoir.
0: Tout va bien, vous êtes à Frontignan.
4: Ça va très bien.
0: Pas très loin pour aller donc au Quai des Lumières que vous avez déjà visité. Faites-nous un petit retour d'expérience puisque le cinéma est assez récent. En fait, il a ouvert en décembre dernier.
4: Tout à fait, ben on a eu de la chance de pouvoir y aller et c'est vraiment chouette. De très belles salles et le personnel très sympa qui a suivi de l'ancien cinéma. Et franchement, je vous conseille de découvrir ce cinéma qui offre plein de belles choses.
0: Merci pour ce retour d'expérience, comme on dit aujourd'hui, Florence.
4: Avec plaisir.
0: Vous êtes en vacances puisque vous êtes à ESH, vous occupez d'enfants en difficulté tout au long de l'année, donc en vacances en ce moment, et vous avez fait un petit plouf dans la Méditerranée aujourd'hui. C'était ça le programme, Florence?
4: Oui, tout à fait. Alors l'eau était fraîche, mais l'eau était très belle.
0: Vous trouvez qu'elle est fraîche, vous?
4: Aujourd'hui, oui, parce qu'il y a eu énormément de vent sur Frontignan, ça l'a rafraîchi, mais c'est parce que je suis du sud, donc je trouve qu'elle est fraîche.
0: Oui, c'est ça, parce que 24 degrés, je crois que c'est 24 degrés, on n'est généralement pas trop mal. Non.
4: Ouais, mais je suis frileuse.
0: Ouais, vous êtes frileuse. Je vous confie.
4: Franchement, je suis rentrée quand même dedans en entier. Donc bon. C'était très bien.
0: Alors tout va bien. Florence, je vous souhaite d'abord un bel été et donc une bonne séance de ciné avec vos petites, je crois, autour de vous.
4: Oui, avec mon fils et ma fille.
0: Et votre fille donc. Florence, voilà. Je vous souhaite une bonne séance de ciné et un bel été. À très bientôt.
4: Ben, c'est très gentil. Merci beaucoup.
0: Au revoir.
4: Au revoir.
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0: Votre journée se termine avec votre radio locale ici Hérault, 18h. Le journal de Clémentine Proto. Un jeu aurait pu mal tourner à Béziers.
5: Deux ados de 15 ans ont allumé un tas de bois pour s'amuser. Problème, les flammes ont pris de l'ampleur. Ils ont tenté d'éteindre le feu avec du carton et un tabouret. Ça n'a pas très bien marché. Un voisin a dû prévenir la police. Les deux jeunes devront s'expliquer devant le tribunal des enfants. L'occasion de faire un rappel, n'allumez pas de feu nulle part. Les pompiers ont encore dû intervenir cet après-midi à Montpellier pour un feu de broussailles près du Zénith. Le département est toujours en risque élevé au feu de forêt. L'accès à certains massifs est fortement déconseillé, notamment dans l'ouest de l'Hérault. En Gironde, le feu reprend malheureusement de l'ampleur, malgré la présence sur place de plus de 2000 pompiers. Pour autant, le tourisme doit continuer dans les zones intactes. C'est le nouveau message du gouvernement qui encourage les visiteurs à ne pas annuler leurs réservations pour préserver la filière touristique. En attendant, une nouvelle cellule de crise est prévue ce soir au ministère de l'Intérieur pour faire un point sur les incendies.
0: À Béziers, payer son ticket de bus avec de la monnaie, c'est fini.
5: Et oui, depuis hier, la ville n'accepte plus que les paiements par carte bancaire. La raison avancée par le réseau Bimob, faire perdre moins de temps aux conducteurs et éviter les retards. Mais la nouvelle n'est pas très bien reçue par certains passagers rencontrés par Stéphane Pochère.
6: Moi, j'ai un abonnement, mais des fois, il arrive que j'ai oublié de payer mon abonnement. Par carte, je trouve ça très bien qu'on l'instaure, mais retirer la monnaie, je trouve ça nul. Il y a des gens qui n'ont plus d'argent sur leur carte, mais qui restent de la monnaie. C'est compliqué, oui.
7: Ça veut dire qu'il va falloir vous organiser.
6: Oui, après, moi, j'ai toujours ma carte, j'ai jamais de monnaie. Mais il y a des personnes qui n'ont pas de carte et qui n'ont que de la monnaie.
8: C'est pas plus mal pour les gens qui n'ont pas de monnaie et tout, comme ça, il n'y a pas d'être cousin. Mais d'un côté, moi, je suis pas d'accord parce que je me dis que quand les enfants qui sont au collège, ils vont faire des stages. On fait comment? Ben, j'aurais pu lui donner 1 ou 2 euros. Je trouve que ça pousse les... Alors, je sais pas comment ça va se passer. Je pense qu'il y aura des abonnements à la carte, ou au moins. Et moi, je trouve que ça pousse les parents à faire un abonnement. Je vois pas un enfant de 12 ans avec une carte bancaire, avec tous les... les vols qu'il y a, ça va poser un gros problème.
5: Le réseau Bimob se veut rassurant. Les passagers qui n'ont pas de carte bancaire pourront toujours payer leur ticket en espèces. Mais il faudra se rendre à la boutique du réseau, place Général de Gaulle. Une enquête est ouverte après la découverte de 5 corps en décomposition à Orange dans le Vaucluse. Il s'agit de 5 nouveau-nés retrouvés dans des cartons par un homme à son domicile. Il a fait cette découverte en fouillant le domicile familial pendant que sa femme accouchait à l'hôpital après un déni de grossesse. L'enquête est ouverte pour meurtre sur mineur de moins de 15 ans.
0: Et si Héro 18h03, le taux de chômage est en légère hausse.
5: Le nombre de demandeurs d'emploi sans aucune activité a augmenté de 0,8% au deuxième trimestre après une baisse d'1,2% trois mois plus tôt. 3,32 millions de personnes sont sans emploi en France. Manon Bouquin est la candidate du Rassemblement National pour les prochaines élections sénatoriales. La députée de l'Hérault et conseillère municipale de Metz remplace Sébastien Pacule, contraint de se retirer hier pour raison de santé. Les élections sénatoriales sont programmées en septembre prochain. Bienvenue chez toi, réaction de Kylian Mbappé à l'annonce de l'arrivée de Zinedine Zidane à la tête de l'équipe de France de foot. La Fédération française l'a annoncé ce matin. À 54 ans, Zizou a pu profiter de son premier bain de foule en tant que sélectionneur Emma Sarango.
9: En plein cœur de l'été, après 6 semaines de Coupe du Monde, ils ont encore du temps et de la voix. Oui, pour lui, toujours.
10: Vachement élégant le faisant. C'est super de le voir.
11: Il a pris le temps de prendre des photos
10: avec tout le monde. Il a les mains de tout le monde.
11: La classe.
9: La classe, c'est vrai qu'il en a à Zidane quand il raconte, avec son accent qu'on aime tant, pourquoi l'équipe de France a toujours été son rêve et pourquoi il n'attendait qu'elle depuis 5 ans.
12: J'ai eu des propositions pendant ces 4-5 ans pour reprendre un club et je les ai toutes refusées pour l'équipe de France. C'était la seule chose que je voulais faire, c'est entraîner cette équipe de France. Je l'ai connue gamin, j'ai commencé minime, j'ai franchi toutes les étapes et je vais tout donner pour que cette équipe continue à gagner.
9: Et pour cela, Zinedine Zidane a au moins 4 ans. C'est la durée de son premier contrat qu'il signera samedi, 1er août.
5: Et le champion du monde de 98 dévoilera son futur staff début septembre. À Montpellier, Naoufel El Hanach rempile avec le MHSC. Le défenseur de 19 ans est à nouveau prêté par le PSG à la Paillade. Il a déjà joué 23 matchs avec Montpellier la saison passée.
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5: Côté météo, François, le soleil est encore avec nous demain.
0: Oui, surtout l'après-midi, puisque demain matin, des nuages bas seront présents sur le littoral, sur le Biterrois et le Montpellier-Rhin, seulement au lever du jour. Des nuages qui vont se dissiper en cours de matinée pour laisser la place au soleil qui va briller partout. Dès le milieu de la matinée sur l'ensemble de l'Hérault, mais le matin, pour commencer la journée, en tout cas quelques nuages. Côté température, ça reste agréable demain matin, entre 15 et 22 degrés. L'après-midi, entre 28 et 35 degrés. 35 degrés, ce sera le maximum. Maximum en Pays Gangeois, 34 à Lodève et Pays d'Arieux. Vous constatez que c'est dans les terres qu'il fera le plus chaud demain. 33 à Clermont-l'Hérault, 32 à Olonzac. Et puis si on s'approche du littoral, là c'est beaucoup mieux. 28 degrés la minimale à 7 et Palavas pour demain après-midi. 29 du côté d'Agde. Le risque incendie est élevé dans la quasi-totalité des massifs forestiers de l'Hérault, je le rappelle. L'accès est déconseillé, pas interdit, mais déconseillé. Filez un petit coup de main aux pompiers qui n'ont pas besoin de ça en ce moment. Ils sont mobilisés sur bien d'autres sujets. Donc on suit l'avis de la préfecture, l'accès déconseillé. Vous avez la carte précise du risque incendie sur le site de la préfecture de l'Hérault. Et puis donc la Méditerranée, c'est important de le préciser, si vous comptez vous baigner demain, elle sera belle la Méditerranée, température de la mer, on en parlait avec Florence de Frantignan il y a un instant, entre 24 et 25 degrés. Bonne baignade.
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0: Ici Hérault, vos chansons préférées toute la journée. On écoute plein de chansons qui vous ont rappelé plein de souvenirs. Comme celui-ci, dans les années 90, tout début des années 90, Shiny Happy People. Voici REM sur votre radio locale ici Hérault.

0: Au bord de votre piscine, sur le sable ou sur les berges du fleuve Hérault, bel été avec votre radio locale.
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0: Cournon-Terral pour un master de tambourin, Loupian pour un week-end immersif dans l'Antiquité à la Villa Gallo-Romaine, Serras dans le Clermontais pour un concert chanson française, et Sète pour le Festival de Musique du Monde Fiesta 7 au Théâtre de la Mer. Quand je vous dis qu'ici Hérault est votre radio partout dans l'Hérault, vous me croyez maintenant? Je vais vous donner plein d'idées pour profiter de votre été pas très loin de chez vous. Bienvenue dans le 16-19 de l'été, où vous écoutez les tubes des années 70, 80, 90... Et des nouveautés aussi, comme Oria. On écoute Soirée mondaine. Belle soirée avec ici Hérault.

0: s'est fait connaître sur les réseaux sociaux avec des reprises de la chanson française, comme le titre « Quand on a que l'amour » de Jacques Brel, « La bohème » de Charles Aznavour ou « Elle a les yeux revolvers » de Marc Lavoine. Oria, à l'instant, avec son succès, les soirées mondaines.
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0: Direction Cournanterral, entre Sète et Montpellier. Cournanterral, terre de tambourins chaque été, avec les masters de tambourins qui commencent aujourd'hui jusqu'à jeudi. Vous allez assister gratuitement à des rencontres de haut niveau et profiter de soirées musicales avec notamment le local de l'étape, Ricoun, et son verre à ballon qui sera de la partie. Rendez-vous demain soir pour le voir. Bonsoir Nicolas Terme.
3: Bonsoir.
0: Président du club de tambourins de Cournanterral. Déjà, expliquez-nous comment on joue au tambourin. On est entre le tennis et le jeu de pommes, c'est ça ?
3: C'est ça, c'est un tambourin comme un tambourin musical mais sans les clochettes. Et c'est des équipes de 5 joueurs contre 5 joueurs sur un terrain de 80 mètres sur 20 mètres de long.
0: En termes de règles, oui.
3: Voilà, on s'échange les balles, on peut la jouer soit à la volée, soit avec un rebond. Et après, les points se comptent 15, 30, 45 et jeu. Et c'est la première équipe qui arrive à 13 jeux qui a remporté la rencontre.
0: En préparant cet échange, j'ai découvert que c'est un sport qui, historiquement, était très pratiqué dans l'Hérault, en fait.
3: Oui, tout à fait. Les premiers tambourins étaient faits à Metz. C'était les tonneliers qui faisaient les cercles du tambourin en bois avec des peaux de chèvre tendues. Après, ça s'est développé plus en Italie. Et là, on se développe pas mal sur l'Hérault et dans d'autres départements maintenant.
0: Des matchs de tambourin de haut niveau jusqu'à jeudi donc à Cournanterral. Les meilleures équipes de tambourin sont françaises et italiennes. Tiens, on retrouve d'ailleurs les deux nations qui étaient spécialistes dans la confection, on va dire, des tambourins. C'est entre ces deux pays qu'on se tire la bourre au tambourin, la France et l'Italie.
3: C'est ça, il y a une quinzaine de pays qui participent à des championnats internationaux, européens, mais les Italiens et les Français restent les leaders dans la compétition.
0: Oui. C'est la 16e édition des Masters à Cournanterral. Pourquoi ce petit village près de Montpellier est si attaché au tambourin ? Ça vient d'où ?
3: Alors, d'où, je sais pas, mais je sais que nous, les bénévoles, aujourd'hui, et depuis une trentaine d'années, voilà, on travaille sur le développement de notre sport. Notre terrain est au centre du village et on passe par les écoles pour développer le tambourin. Donc, on prend les tout petits déjà à 4-5 ans pour jouer au tambourin.
0: Il y a beaucoup de.
3: Ça fédère avec les familles.
0: Il y a beaucoup de joueurs de tambourin à Cournanterral ?
3: On est une centaine de licenciés.
0: Oui, ça commence
3: de pratiquants. Oui, tout à fait.
0: Nicolas, comment vous êtes vous-même tombé dans le tambourin ? Ça s'est passé comment pour vous ?
3: Eh bien, on était un groupe d'amis, on avait un des copains, on a tous commencé à l'âge de 12-13 ans, on avait un copain qui pratiquait, et on l'a suivi, et du coup on a été un groupe de copains qui ont évolué dans le milieu du tambourin depuis l'âge de 13 ans, et on a tous été, à un moment donné de notre vie, dirigeants du club de Cournanterral.
0: Oui, c'était une évidence pour vous de promouvoir ce sport qui est plutôt confidentiel. Vous aimeriez qu'il soit sans doute plus ancré, plus démocratisé, notamment chez nous dans l'Hérault ?
3: C'est ça, si on pouvait un peu plus le médiatiser, parce que c'est à voir, c'est spectaculaire, c'est à la fois de la force, de la vitesse et de la précision, et on manque de visibilité. C'est pas évident à filmer aussi, c'est vrai que pour des télévisions, c'est sur des terrains de 80 mètres, c'est pas évident, mais voilà, on manque de médiatisation.
0: D'où l'intérêt d'organiser ces masters de tambourin, c'est ça ?
3: Tout à fait, c'est le but premier de notre manifestation, c'est de promouvoir notre sport, après promouvoir effectivement notre club qui depuis 16 ans et bien plus longtemps fait des événements. Mais voilà, le but premier de l'animation, c'est le but premier de la manifestation, c'est de faire de la promotion du tambourin.
0: Et vous organisez donc autour de ces masters aussi d'autres animations pour attirer le public. Je parlais tout à l'heure de Ricoun, c'est un bon moyen de faire la fête, donc c'est demain soir à Cournanterral. C'est un moyen de rameuter des gens, de les faire venir un petit peu avant le concert pour voir comment on joue au tambourin.
3: Voilà, c'est ça. Le but de notre manifestation, c'est voilà de montrer du tambourin, mais pour attirer un public qui serait néophyte, c'est de proposer des animations. Donc, on a des animations musicales avec Ricoun, avec Kassou Prod. On a aussi des jeux gonflables pour les enfants gratuits, une expo photo, des initiations. Voilà, c'est ouvert à tout le public de 7 à 77 ans. Et on voit du tambourin, mais on peut passer aussi un bon moment en famille.
0: Pour ce qui est du tambourin, je reviens sur la pratique sportive en tant que telle. Elles vont à quelle vitesse les balles ? On parle de balles, hein, j'imagine, dans le, parce que c'est le jeu de pommes.
3: Oui. et la balle peut aller jusqu'à 200 km/h sur une forte frappe.
0: Un peu comme au tennis.
3: Voilà, tout à fait. Donc, ce qu'il faut faire aussi quand on est spectateur, c'est d'être très attentif aux échanges. Parce qu'une balle perdue, ça peut vite arriver.
0: Mais ça veut dire que c'est impressionnant à regarder.
3: Tout à fait. C'est spectaculaire, je dirais.
0: Le moment fort, c'est le match entre la France et l'Italie. C'est jeudi soir, c'est ça ?
3: Tout à fait. Jeudi soir à 21h30, on a une équipe italienne qui nous fait l'amitié de venir et qui va rencontrer les meilleurs joueurs français du moment.
0: Donc on va pouvoir en prendre plein les yeux, surtout à ce moment-là en fait. C'est le climax du rendez-vous.
3: Voilà, c'est le finish de nos masters. On finit en apothéose avec la rencontre des masters.
0: Les masters de Tambourin, ça commence aujourd'hui en soirée jusqu'à jeudi à Cournanterral. Nicolas Terme était notre invité, président du club de Tambourin de Cournanterral. On vous souhaite de bons masters, 16e édition déjà à Cournanterral. Passez une belle soirée.
3: Merci.
0: Au revoir. Et voici Madness sur votre radio locale ici, Héro. On fait la fête aussi avec One Step Beyond.
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0: L'hymne de la Coupe du Monde de foot cette année, Shakira avec Day Day sur votre radio locale ici, Hérault. Bon, pas de troisième étoile pour les Bleus cette année, mais on compte sur Zizou pour la décrocher. Zinedine Zidane, nouveau sélectionneur de l'équipe de France depuis aujourd'hui. Prochain match pour les Bleus, ce sera le 25 septembre face à la Turquie pour la première journée de la Ligue des Nations.
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0: Ici Hérault, la radio de votre été, on vous partage plein de propositions de sorties toutes les heures près de chez vous dans l'Hérault, comme les Augustales de Loupian qui ont lieu ce week-end à la Villa Loupian, le musée gallo-romain de Loupian. L'idée est de vous faire découvrir à quoi ressemblaient les campements celtes et romains, en gros le mode de vie au temps de l'Antiquité. Vous assisterez à des combats de gladiateurs, à des défilés de légionnaires romains et de guerriers celtes. Ce sont les femmes

0: comme les héroïnes de l'Antiquité qui seront à l'honneur cette année. Les Augustales de Loupian, c'est ce week-end à la Villa Loupian. Deuxième bon plan reçu sur le WhatsApp d'ici Hérault, 04 67 58 6000. Bon plan dans le Clermontais.
1: Bonjour, ici Hérault. Ici, c'est Christian de Pézenas, Casoul d'Hérault, qui vous parle et qui vient vous glisser à l'oreille que l'événement La Belle Humeur du Salagou débute ce mercredi à 21h30 à Serras. Il s'agit d'une tournée musicale, 4 concerts d'anachronique tribu sur 4 sites du Salagou cet été. Serras, Octon, Liosson et Mérifon. La première halte de La Belle Humeur du Salagou ce mercredi 29 juillet à 21h30 à Serras. Venez donc.
0: Anachronique Tribu, c'est un concert hommage au plus grand succès des Enfants Terribles, ce groupe des années 60-70 qui chantait « C'est la vie ».

0: Enfants terribles par Anachronique Tribu. C'est donc demain soir sur le parvis de la salle du peuple à Cérasse dans le Clermontais.
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0: Et comme Christian, envoyez-nous vos vocaux sur le WhatsApp d'Ici Héros pour annoncer vos événements en 30 secondes. Ça se passe au 04 67 58 6000. Dans un instant, je vous offre vos invitations pour Fiesta 7, juste après Obispo. Tu es...

0: chanson a la résonance particulière compte tenu de l'actu et de ces méga-feux en Gironde. Pascal Obispo y chante son amour pour l'île aux oiseaux, tout proche du Cap Ferret. C'était tombé pour elle.
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0: Votre après-midi se termine doucement mais sûrement avec Ici Hérault, votre radio locale qui vous offre chaque jour à 7h20 vos invites pour les grands événements de l'Hérault. Comme le festival Fiesta 7, le festival de musique du monde qui démarre demain soir au Théâtre de la Mer avec 6 concerts jusqu'à lundi prochain. Je vous invite tout de suite à la soirée de vendredi, la soirée Blues Héritage avec à l'affiche deux artistes américains. D'abord, Robert Finlay.

Finley, auteur, compositeur, interprète et guitariste américain de blues et de soul qui s'est fait ton nom il y a 10 ans alors qu'il avait la soixantaine. Connu sur le tard donc, vous allez découvrir sa voix rock unique et ses talents de guitariste. À l'affiche le même soir, Fantastic Negro.

découvrir cet artiste survolté, adoubé par Sting ou Springsteen, avec sa musique blues, jazz, soul, funk et rock. Ici Hero vous invite à la soirée américaine, la soirée Blues Héritage de Fiesta 7, vendredi soir au Théâtre de la Mer à 7, avec Robert Finlay et Fantastique Negrito. Appelez-nous vite au 04 67 58 6000. Je vous offre en plus 4 paires de lunettes pour regarder l'éclipse de soleil le 12 août prochain. Pas facile d'en trouver en ce moment. Heureusement que votre radio locale ici, Hero, est là. 04 67 58 6000. On se retrouve juste après Lola Young avec Messi.

0: Ici Hérault, la radio de votre été qui vous offre vos invitations pour les grands événements de l'Hérault et notamment pour Fiesta 7 avec cette soirée blues héritage vendredi. C'est Mickaël qui sera de la partie à Clermont-l'Hérault. Bonsoir Mickaël.
1: Bonsoir.
0: Comment allez-vous Mickaël d'abord?
1: Je vais bien, merci.
0: Vous vous êtes reposé aujourd'hui pour la bonne cause, expliquez-nous Mickaël.
1: J'ai fait le plein d'énergie parce que je suis sapeur-pompier volontaire, donc ce soir je prends ma garde et j'ai envie d'être en pleine forme pour assurer toutes les interventions qui peuvent avoir lieu, quoi.
0: Bon, on n'a pas des heures et des heures, donc je comptais vous dire mille merci, mais bon, d'abord c'est long à la radio. Mais en tout cas, je pense que beaucoup d'auditeurs qui nous écoutent se joignent à moi pour vous dire merci parce qu'effectivement les circonstances sont compliquées en ce moment, l'actualité est difficile dans le Var, en Gironde, parfois aussi dans l'Hérault. Donc mille merci pour votre engagement, Mickaël.
1: C'est très gentil, merci voilà. Beaucoup. Merci à tous pour tous mes collègues et toute la corporation, super.
0: Mickaël, j'ai le plaisir donc de vous inviter, alors ce sera vraiment sans difficulté, pour cette soirée Fiesta 7 à la soirée Blues Héritage vendredi. On le disait pendant qu'on écoutait la musique, Mickaël, vous aimez bien aller au Théâtre de la Mer à 7, vous étiez dimanche au Théâtre de la Mer pour voir qui?
1: Pour voir Benabar, alors là c'était grandiose, fabuleux quoi.
0: Ok d'accord, c'était pourquoi c'était si grandiose, si fabuleux? Mickaël.
1: J'adore Benabar déjà, je ne suis pas très objectif à ce niveau-là,
0: oui.
1: Mais l'orchestration, évidemment l'ambiance du Théâtre de la Mer, scène ouverte sur la mer, etc. Enfin vraiment, non, super quoi.
0: C'est souvent ce que je dis, quel que soit le spectacle que l'on va voir, même si ce n'est pas forcément le style de musique qu'on aime bien, une soirée au Théâtre de la Mer, c'est toujours exceptionnel. Mickaël, vous allez vous régaler parce que Fiesta 7, c'est une référence à 7 pour la musique du monde. Soirée Blues Héritage pour vous avec Robert Finlay et Fantastique Negrito, vendredi soir, Mickaël.
1: Beaucoup.
0: Merci à vous et donc bon courage pour votre garde ce soir. J'espère que ce sera calme.
1: Ça va le faire. Merci beaucoup.
0: Bon, super. Merci encore, Mickaël. À très bientôt.
1: Très bientôt. Au revoir.
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0: vous souvenez de cette chanson, Un pied devant l'autre, interprétée par l'artiste qui avait aussi chanté Disparu et Macumba? Vous avez déduit, vous avez entendu à l'instant, Jean-Pierre Madère.
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0: Film, série ou télé-réalité, quoi regarder à la télé pendant l'été? Johan Rock est là pour vous aiguiller chaque soir à 7h10. Johan, vous nous emmenez ce mardi dans la Maison des Secrets.
3: Bienvenue à Secret Story, le programme estival du groupe TF1 adapté du format américain Big Brother. Le concept, vous le connaissez, des jeunes gens se retrouvent en huis clos, chacun devant cacher aux autres un truc plus ou moins important. Charge aux autres de deviner quel est leur secret. Et parfois, le mystère est dur à percer.
4: C'est une histoire qui est incroyable, qui fait partie de moi. J'ai grandi avec une vache et qui était une sœur pour moi, que je considère comme la deuxième maman.
3: Et ça fait presque 20 ans que ça dure. Lancé au milieu des années 2000, Secret Story reprend les codes de Love Story, qui fut par chez nous la toute première émission de télé-réalité. Cette année, la moyenne d'âge des candidats est de 25 ans. Et parmi les secrets déjà dévoilés, l'une des candidates n'a qu'un seul rein, alors qu'une autre est la descendante du roi Louis XV. J'ai demandé à l'animateur Christophe Beaugrand s'il pense que le casting est à l'image des jeunes gens d'aujourd'hui.
5: Je suis convaincu que les anciennes générations, en regardant notre émission, ils peuvent aussi se rendre un peu compte de ce qui plaît aux jeunes aujourd'hui, de la façon dont les jeunes peuvent parler, de leurs points de repère, de leurs références, de la façon dont la société évolue. C'est ça que je trouve assez passionnant dans la télé-réalité. Je pense que c'est une émission qui peut même avoir une utilité sociale ou sociétale. J'ai reçu un message l'autre jour sur mes réseaux sociaux d'une dame qui s'appelait Marie-Thérèse, qui a 70 ans et qui adore Secret Story. Donc, c'est plus large qu'on ne pourrait le croire.
3: Reste qu'au fil des saisons, il est de plus en plus ardu pour la production de dénicher des profils authentiques, de ceux ne cherchant pas à surjouer l'archétype du candidat de télé-réalité. Un mot quand même sur la fameuse Maison des Secrets qui suscite tant de fantasmes. Située dans les Yvelines, en région parisienne, elle participe pleinement au caractère iconique de Secret Story, comme nous l'explique Christophe Beaugrand.
5: Il y a un côté culte dans cette émission. Il y a une référence un peu pop culture avec la maison et on croule chaque année. Moi, je reçois plein de messages où je vous demande de dire, est-ce qu'on pourrait visiter la maison? Est-ce que je pourrais voir à quoi ça ressemble en vrai? Est-ce que vous pouvez me montrer où sont les caméras? Il y a un côté fascination.
3: Elle est confortable, cette maison?
5: Ah oui, moi j'adore la visiter. Alors, pour tout vous dire, comme nous avons lancé en pleine canicule, la clim fonctionne très bien dans la maison. Donc, je me suis dit, oh là, j'aurais préféré rester dormir dans la maison que chez moi où je n'avais pas la clim. J'avoue que eux, ils ont bien dormi.
3: Secret Story, la quotidienne, c'est à voir ce soir, 19h55 sur TMC.
0: Et si vous écoutez la radio dans les prochaines minutes, la saison des festivals, le journal des festivals à suivre avec Frédéric Le Ternier. On va se projeter à la rentrée de septembre avec un festival des arts du monde arabe. Le festival arabesque avec une soirée à ne pas louper. On vous la fait découvrir dans 5 minutes.
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0: Ici Hérault, la radio partenaire des grands festivals du département. On vous partage les moments forts tous les soirs juste avant le journal de 19h. Hier, le festival de musique du monde Fiesta 7 qui commence demain soir au Théâtre de la Mer. Aujourd'hui, un festival pour la rentrée à Montpellier. Bonjour Frédéric Le Tornier.
1: Salut tout le monde. Aujourd'hui, on s'intéresse à une double affiche prestigieuse proposée par le festival Arabesque qui se tiendra du 8 au 20 septembre. Et l'idée, c'est de réserver dès à présent parce qu'à mon avis, il y aura du monde pour cette soirée. La soirée du 19 septembre à l'amphithéâtre du Domaine d'Eau en plein air. Deux femmes puissantes vont se produire sur scène. La chanteuse Emel, tout d'abord, une chanteuse autrice, compositrice et productrice, née à Tunis en 1982. On l'a découverte en 2011 avec le titre Kelmti Aura, qui signifie « Ma parole est libre » et qui est devenue un hymne à la liberté lors du printemps arabe. En 2020, la vidéo de sa chanson « Holm » est vue plus d'1 million de fois.

Ses influences viennent aussi bien de la musique tunisienne que du folk, comme par exemple le répertoire de John Baez. En 2024, Emel sort l'album Mara, un manifeste sur l'émancipation des femmes, sur lequel elle propose des mariages musicaux. C'est chanté en plusieurs langues. Elle ne s'interdit aucune

0: Prévu pour 2027, son nouvel album sera lui aussi un hommage aux femmes. Notez bien, ce sera le 19 septembre à 21h30 au Domaine d'Eau, lors du festival Arabesque.
1: Fiesta 7, à partir de demain au Théâtre de la Mer à 7, le festival d'opérette de Lamalou-les-Bains jusqu'à mi-août, la scène flottante à Agde avec Imagination et UB40. 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
1: Gaëtan Roussel avec son groupe au début des années 90, milieu des années 90. Louise Attaque avec Léa.
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1: À suivre 100% années 80 avec Laurent Petit-Guillaume. Il est 19h. C'est l'heure du journal présenté ce soir par Valentin Bertrand.
3: De nouveaux panaches de fumée s'élèvent en Gironde. La journée marquée par plusieurs reprises de feu et la progression vers le nord et la commune de Lacanau vidée de ses campeurs et de ses touristes. Une situation qui reste critique mais globalement sous contrôle. C'est le message ce soir de la préfète Sophie Broca.
4: Le feu est toujours stabilisé, ça veut dire qu'il ne progresse pas. On a eu aujourd'hui 14 reprises de feu, c'est très important, sur des zones qui avaient déjà été parcourues par le feu. Et donc, par exemple, à Lacanau, ce matin, nous avons procédé, vous le savez, à l'évacuation des campings qui sont des habitats plus fragiles avec 4000 personnes. Nous avons encore 2750 sapeurs-pompiers qui se relaient, qui se battent arbre à arbre. Nous avons 23 appareils aériens qui se relaient aussi pour l'eau, pour le retardant. Et puis, nous avons un pompier blessé en plus aujourd'hui, ce qui porte le nombre à 110.
3: Une bonne nouvelle ce soir, les habitants de 3 communes de la métropole de Bordeaux sont autorisés à rentrer chez eux s'ils le souhaitent, dit la préfète, et à condition de garder leur téléphone portable allumé et un sac d'affaires essentiel pour repartir au plus vite en cas d'alerte. Les habitants de la commune ravagée du Porge annoncent eux se regrouper en collectif pour engager une action en justice. Ils estiment avoir été sacrifiés avec près de 200 maisons brûlées et selon eux pas assez de moyens engagés pour lutter contre les flammes. Sur terre et dans les airs, les pompiers continuent donc leur rotation à un rythme effréné. Marc Bertrand, vous avez rencontré au Porge un équipage exténué.
5: Ils sont 6, des pompiers volontaires des Deux-Sèvres, des visages de gamins devant leur camion garé avec des dizaines d'autres sur le stade de rugby.
6: On attend, on est prêt à partir et dès qu'il y a besoin de nous à un endroit, on part.
5: Nico, c'est le taulier de l'équipe, 46 ans, père de famille. Ses petits ont enfin pu faire une vraie nuit de sommeil, alors ce matin, au petit-déj, tout le monde a craqué.
7: Oh, on a versé une petite larme, voilà, ça fait du bien. Non, oh oui, j'ai pas peur de le dire, j'ai pas honte non plus. Hein. On le disait ce matin que c'était bizarre qu'il n'y en avait pas, qu'il avait encore réagi, puis ce matin, voilà. Tous regardaient dans le blanc des yeux en déjeunant, parce qu'on a toujours été au taquet. De vendredi à hier matin, on avait dormi que 5 heures. Et dans un fossé ou dans le camion, on a foncé tête baissée sur ce monstre, on appelle ça le monstre. Ce feu, c'est un monstre. Donc, et là, on a pris le temps de se poser. On commence à ouvrir les yeux un peu. Ouais.
5: Tout le monde se lève.
8: Là, on va faire le rassemblement. Là.
5: Les commandants vont les envoyer au feu. Ce feu qui fait peur à des gars qui ont 30 ans de pompiers, dit Nico.
7: Une chaleur énorme, énorme. Déjà, nous, entre pompiers, quand on le voit arriver, ça fait peur. Mais après, on se dit, voilà, on est là pour ça. Et de toute façon, il faut qu'on le freine, il faut le stopper. Donc, faut l'attaquer, il faut l'arrêter. On pense à tous ces gens qui ont tout perdu et... Même si on se sent impuissant en fait.
5: L'équipage ressort en trottinant pour grimper dans le camion. Nico a juste le temps de répondre au « on pense à toi papa » de son fils de 15 ans.
9: Vous partez où ? À Montréal ou quoi ?
5: Il fait déjà 30 degrés au tableau de bord et ce n'est pas une bonne nouvelle.
3: Et la vigilance sera encore maximale demain puisque la Gironde et les Landes et 14 départements du Centre-Est passeront à midi en vigilance orange canicule. La sidération dans le Vaucluse où les ossements de 4 bébés et le corps d'un 5e ont été retrouvés au domicile d'un couple dans le centre-ville d'Orange. C'est le mari qui a donné l'alerte alors que sa compagne accouchait à l'hôpital. Le nouveau-né et les deux aînés, les deux enfants en plus âgés du couple sont pris en charge ce soir par l'aide sociale à l'enfance. C'est officiel, Zinedine Zidane devient sélectionneur de l'équipe de France de foot. À 54 ans, le champion du monde, passé entraîneur au Real Madrid, succède donc à son ancien coéquipier Didier Deschamps. Un rêve, comme il l'a dit ce matin, une évidence aussi pour les supporters rencontrés par Mélanie Tournadre d'ici Pays de Savoie, dans les rues de Chambéry.
10: Jawed est en train de jouer au foot sur le City Stade au milieu du quartier. Il n'a que 9 ans, mais il voit très bien qui est Zizou.
11: C'est une légende du football, l'un des meilleurs milieux de terrain de sa génération.
10: Même son petit frère, Aymen, 5 ans seulement, a des infos sur Zinedine Zidane.
11: Praligue des champions.
10: Leur papa Driss est ravi. Zidane, sélectionneur des Bleus, c'est pour lui une sacrée bonne nouvelle.
12: C'est mon idée, il a d'expérience. Je pense que ça va porter des choses bien.
10: Juste à côté, Yann affiche aussi un grand sourire.
13: Franchement, Zinedine Zidane, un grand champion. On espère vraiment qu'il va faire des belles choses à la tête des Bleus.
10: Et il n'oublie pas, bien sûr, la Coupe du Monde gagnée en 90. 98.
0: Et c'est le doublé de Zinedine Zidane.
13: Ouais, le doublé, puis l'effervescence qu'il y a eu.
10: Khalida, maman de trois enfants, a carrément des étoiles dans les yeux quand on lui parle de Zizou au pied de son immeuble.
8: Zidane, bah, c'est toute ma jeunesse. Puis je suis vraiment heureuse, ça me donne même des frissons là, d'en parler. Voilà, c'est l'icône, c'est les années 98. Et puis on était tous dehors quand on a su que bah, on a eu gagné la coupe. Hein. Et puis bah, j'espère que dans 4 ans, il nous fera gagner la Coupe du Monde. La troisième étoile, c'est vraiment bah, Zidane, c'est une fierté. Ouais.
3: Et c'est tout ce qu'on se souhaite, cette troisième étoile, puisque Zizou, il a justement signé pour 4 ans.
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3: Le ciel est bleu cet après-midi dans l'Hérault, le soleil brille et la brise marine souffle jusqu'à 35 km par heure cet après-midi, avec des températures plutôt agréables, 28 degrés le minimum à 7. Viennent ensuite Montpellier avec 30 degrés et Béziers avec 31, pour l'Odève et Bédarieux 32, la maximale pour Ganges et Olonzac avec 33 degrés. Demain, des nuages bas matinaux seront présents sur le littoral, vers le Biterrois et le Montpellierin au lever du jour. Ils vont se dissiper en cours de matinée pour laisser la place au soleil. Les températures restent là aussi agréables, merci la brise marine, de 15 à 22 degrés le matin. L'après-midi, 28 degrés, la minimale à 7 et Palavas, la maximale pour Ganges avec 35 degrés.
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14: Bonsoir à tous. 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

0: Mécano, c'était une femme avec une femme.
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0: Et on commence par de l'émotion avec ce tube du plus grand groupe espagnol de tous les temps. Bon, désolé, je suis un fan de la première heure. 1988 sort la version en espagnol, puis vient cette adaptation en français. Suivra une version italienne, résultat numéro 1 partout. Et notamment chez nous, 3 semaines au sommet du top 50. Et on va poursuivre avec une autre chanson engagée. L'amour impossible entre une garde frontière d'Allemagne de l'Est pendant la guerre froide et Elton John. Eh ben, ça donne Nikita.
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0: Gilbert Montagnier, c'était « On va s'aimer ». La chanson qui provoque une envie répressible de la fredonner, voire de l'interpréter presque plus fort que Gilbert, qui d'ailleurs ce soir sera en concert à Lecce, en Corse, où sans doute il restera prendre quelques jours de vacances. Allez, on avance, 100% années 80, dans la série, encore un tube qui rappelle des souvenirs, ce sera OMD. Et bien justement, le tube c'est « Souvenir ». Oh, c'est bien fait quand même.
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0: France Gall, c'était Hong Kong Star.
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0: 1982, Michel Berger et France Gall partent voyager en Asie. Ils visitent Bangkok, Macao, Hong Kong. C'est là que naît ce texte. Michel est surpris de voir à la télé que les chanteurs-chanteuses locales copient l'univers américain aussi bien musicalement que physiquement. La chanson sort 2 ans plus tard et c'est un nouveau succès pour France Gall. On va voyager maintenant moins loin. On fait un bond de 5 ans. En 1989, François Valéry nous donne un excellent conseil. Aimons-nous vivants. Eh oui.
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0: Betty Davis Eyes, c'était Kim Carnes. Ici. Le regard fascinant d'une des plus grandes stars du cinéma d'Hollywood qui a fini sa vie à Neuilly-sur-Seine en 1989. Donc, elle a connu ce tube de Kim Carnes qui lui est dédié, sorti en 1981. Bientôt Mateur, dans un instant c'est Émilie Mazoyer que vous allez retrouver pour les essentiels de Décibel, donc la musique continue. Mais avant cela, toujours dans les années 80, c'est Johnny avec L'Envie, juste après ça.
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1: Belle soirée, bel été à l'écoute d'ici. 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
2: Bonsoir Serge.
3: Bonsoir.
2: Merci beaucoup de nous accueillir.
3: Ben, je vous en prie.
2: Je vois qu'il y a un sacré gang autour de vous. Il y a Louana qui est là, que vous découvrirez dans le film. On en parlera tout à l'heure. C'est votre épouse. Il y a David Serrero. Bonsoir.
4: Bonsoir. Je suis l'autre épouse.
2: Dans vos rêves, David.
4: J'aurais adoré. Mais...
2: Vous êtes le réalisateur d'un film qui sort demain, un grand film documentaire sur vous, Serge Lama.
3: Oui, c'est un biopic. Il a réussi, David, à faire que ce soit. C'était une interview poussée très loin, et qu'il a tiré au biopic. Il l'a amené jusque, il a accouché au-delà des mots, avec les images, à faire des choses formidables. Et ça a été un moment où je suis sorti de cette interview qui a duré 4 heures, un peu fatigué, mais je crois que j'ai jamais dit autant de choses depuis que je suis interviewé, depuis mes débuts.
2: Je veux bien le croire, parce qu'effectivement, dans ce film, de manière très naturelle, j'ai l'impression, vous revenez comme ça sur le grand film de votre vie, votre carrière, et j'imagine que vous avez souvent été sollicité pour ce genre de projet. Mon petit doigt me dit qu'avec grâce, mais fermeté, vous avez souvent refusé. Qu'est-ce qui a fait que vous avez accepté le projet de David ?
3: Mais parce qu'on a fait une interview d'abord, et que je savais qu'on avait un matériel formidable, et que, à partir de ce matériel, avec le caractère que j'ai deviné chez David dès le premier jour, le professionnalisme, j'ai su que ça serait un beau projet de le faire comme ça.
2: David, vous y avez cru, vous, au moment de le demander, au moment de dire à Serge Lama, je ferais bien un film.
4: Déjà, je prends une seconde pour absorber ce qu'il vient de dire.
2: Oui.
4: Parce que c'est quand même un monument, ce grand monsieur. Effectivement, c'est quand vous avez une chance de parler à un grand maître, vous devez d'être à son écoute. Et surtout, j'ai un grand respect pour son CV, pour tout ce qu'il a fait. C'est quelqu'un qui fait partie du patrimoine, qui fait partie de l'histoire française et l'histoire de France. Il y a un tel public qui va des jeunes de 20 ans, il y a des rappeurs qui me disent « Waouh, tu fais un film sur Serge Lama !» Mais et qui me disent qu'ils ont écouté vraiment les musiques de Serge, qui ont grandi en écoutant les musiques de Serge, parce que justement, on croit que le rap, c'est l'opposé de la chanson française. Alors, en fait, c'est l'inverse.
2: C'est la continuité.
4: C'est la continuité, c'est une évolution, c'est comme de Picasso de Rembrandt avant, quoi. C'est une évolution de cet art. Et bien entendu, quand vous avez une opportunité comme ça, quand vous avez déjà un grand contact, et je rends hommage vraiment à l'épouse de Serge, Louana, qui, voilà, où j'avais une petite alarme, où tous les 2 jours je la relançais, et qui finalement a capitulé, a cédé, et c'est vrai que Serge, un jour, je pense que c'était, vous savez, c'était le bon moment, la bonne période, le bon projet, la bonne personne, et il a été, dans le film, vous le verrez comme vous le verrez jamais.
2: Vous aimez passionnément le travail de Serge Lama. Je vous sens évidemment fan dans ce que le mot a de plus joli, hein, de plus tendre. Est-ce que c'était une difficulté pour vous de l'interviewer, parfois à la dure, parce que vous lui faites parler de moments de sa vie terribles, des drames, des deuils, des pertes, etc. Vous l'adorez. Vous aviez pas envie de lui faire de peine, mais vous aviez envie d'être complet. Comment vous avez fait ?
4: C'est une très bonne question. Mais en fait, c'est tout l'art, en fait, de l'interview. En fait, vous connaissez ça très bien. Vous faites ça magnifiquement bien. C'est
2: merci.
4: En fait, parce que j'approche pas Serge comme un, j'irais comme un journaliste, avec tout le respect que j'ai pour les journalistes, mais je l'approche vraiment comme un réalisateur qui écrit le film de sa vie au moment où il parle. Parce qu'en fait, on ne sait pas ce qu'il va dire. Ça, la beauté du documentaire, moi qui viens du théâtre, c'est ce qu'il y a de plus théâtral, c'est dans le documentaire, parce que tout est spontané. Et Serge qui a fait du théâtre, Sacha Guitry, qui a toujours été un homme d'une fougue théâtrale, de grands mouvements, de grands gestes.
2: Et le sens de la formule.
4: Et le sens de la formule, que voilà, on avait envie, on a envie d'écrire sa vie. Et en fait, Serge aujourd'hui, c'est le résultat d'une équation. Et on peut pas comprendre le résultat de l'équation si on n'a pas compris tous les chiffres. C'est pour ça que je pose un moment dans le film, est-ce que il aurait eu la carrière qu'il a eue s'il n'avait pas eu cet accident.
2: On parle de l'accident de l'été 1965, voilà, sur la route, en tournée, où malheureusement votre compagne est décédée, le frère d'Enrico Macias, qui était le chauffeur de la voiture, est décédé également. C'est un souvenir évidemment terrible. Mais ce qui est fou dans le film, c'est qu'on réalise à quel point de cette situation si noire, si désespérée, naît quelque chose de magnifique, notamment un concert de soutien. Je n'avais pas connaissance de ce concert.
3: Oui, c'est hallucinant,
2: à l'Olympia.
3: Hallucinant, parce que toutes les stars de l'époque se sont venues faire un concert pour moi à l'Olympia, ce qui m'a permis, j'avais pas les moyens de survivre pendant,
2: parce oui, que ça, payer la convalescence.
3: Ça coûte ouais. cher, toutes les opérations que j'ai eues à chaque fois, j'ai eu 15 ou 16 opérations, à chaque fois, c'est lourd, hein, il faut faire venir des ambulanciers qui me descendaient, enfin, ça a été une période très dure et grâce à ce mouvement de gens que je ne connaissais pas.
2: On va les citer, Serge. Il y avait Brassens, alors que vous connaissiez.
3: Brassens, oui.
2: Donc Enrico Macias, Charles Aznavour, Barbara, Marcel Amon, l'Olympia.
3: Ah oui,
2: bah
3: tout
2: complet.
3: Oui, c'est une affiche à l'époque, on n'aurait pas pu les mettre ensemble.
2: Bah c'est ça.
3: Tellement ça aurait été cher.
2: Ouais.
3: C'est extraordinaire. Malheureusement, j'ai pas vu le concert. Et ça m'a fait de la peine. Mais ils sont tous arrivés.
2: Dans
3: le petit appartement de mon ami Marcel Gobineau, qui était mon ami, mon maître, pour une chanson que vous connaissez peut-être, et qui me préservait de mes parents, en quelque sorte, dont il savait que si j'allais chez mes parents, ben c'était la cata pour moi, c'était la fin, parce que je serais mort, parce que j'avais quitté ma famille, et c'était pas pour y revenir, et ça aurait été un drame pour moi de revenir. J'ai été 15 jours, et ma mère, au bout de 15 jours, en avait marre, elle était très contente que je reparte chez Marcel.
2: Et pour vous, c'était aussi le premier pas vers la guérison, puis le fait de rechanter.
3: Oui, oui.
2: Ça, c'était important.
3: C'était une grosse bagarre, parce que j'avais quand même de gros handicaps. Mais la volonté, on peut dire que la volonté fait tout quand on veut. J'ai couru, j'ai marché, j'ai fait tout ce qu'il fallait faire pendant toute ma rééducation, puis dans Paris, j'ai metté les bouchées doubles, je montais en haut de l'Olympia pour chanter dans un tout petit cabaret avec Yves Gilbert, enfin, j'ai fait toutes des choses insensées, si je vous racontais, ça serait trop long, et donc, voilà, c'est ce qui, et puis l'enthousiasme, le désir, l'envie que j'avais, la volonté que j'avais, une volonté qui s'est démultiplié avec l'accident, parce que là, d'où des interviews d'ailleurs après l'accident, qui étaient parfois où je disais je vais devenir vedette, je vais devenir star, je vais devenir où on aurait pu me prendre pour un prétentiaire, alors que je, non, mais je voulais et j'avais tellement besoin de le dire pour me persuader moi-même que j'allais y arriver, et j'y suis arrivé.
2: Le public, on s'en rend bien compte dans le film de David, Serge, vous le dites, c'est pour eux que vous avez fait, que vous faites, que vous ferez absolument tout. Donc, ils n'ont pas la parole, mais ils sont là, vraiment, dans le film. Est-ce que vous pouvez tenter de m'expliquer votre relation quasi amoureuse avec le public ?
3: Ben, c'est une passion, vous savez, c'est comme une passion dans la vie. J'ai la passion des gens déjà. J'aime les gens et j'ai la passion de ce public qui est pas obligé de venir tous les soirs. On est étonné qu'ils soient là parce que ils sont pas obligés. Ils payent les places. Et c'est dur pour eux. Ils viennent et là vous avez tout à leur donner et tout à leur apporter. C'est mystérieux, cette sorte d'entente qu'il y a entre celui qui fait et ceux qui écoutent et qui entendent et qui applaudissent. C'est une sorte de mystère très grand, mais qui est magnifique.
2: J'ai l'impression, en vous écoutant là et en me rappelant de vos paroles dans le film, presque vous aimez plus le public que la musique.
3: Ah, je croyais que vous alliez dire que le métier.
2: Oui, alors que le métier, ça je m'en doute un peu.
3: Alors oui, que le métier, oui.
2: Ouais, et que la musique.
3: Et que la musique, c'est-à-dire...
2: Une chanson. Est-ce que vous aimez plus parlons de satisfaction.
3: J'aime écrire. Je suis jamais satisfait, forcément, comme tous les chanteurs vous le diront, ouais, de ce que j'écris. Mais à l'arrivée, quand je donne au public, c'est le public qui décide. Et donc, c'est le public qui gagne la partie à tous les niveaux. Pour moi, à mes yeux, sans le public, tous autant qu'on est, et tous les gens d'ailleurs qui sont dans ce docu, sans le public, ils seraient rien. C'est le public qui décide de même un homme de télévision comme Nikos, ouais, que même lui, c'est le public qui a fait ce qu'il est, et on doit tous être reconnaissants à ces braves gens qui viennent vous applaudir. Vous regardez à la télévision et c'est un mystère extrêmement grand que tout ça.
4: Je trouve que, si je peux pas juste ajouter un mot par rapport, oui, à ça, c'est que je trouve que les musiques de Serge, les paroles de Serge, c'est pour moi une plateforme pour montrer tout son amour. Je parle en mon nom, hein, je parle pas au nom de Serge, mais je trouve que c'est une plateforme de l'amour qu'il a envers le public, parce que la façon avec laquelle il a démarré son métier n'a rien à voir avec les chanteurs d'aujourd'hui. C'est justement, les chanteurs d'aujourd'hui n'ont pas l'art et le travail avec le
2: cabaret, ou ces choses-là.
4: Il a démarré, ouais, au cabaret. Vous avez, ouais, comme il dit Patrick Sébastien, 5 personnes qui t'écoutent pas.
2: Il dit ça dans le film, c'est très vrai.
4: Il a appris à monter, à descendre, à revenir. On en parlait juste avant que vous arriviez, à des tunnels. Donc,
3: et à conquérir.
4: Ouais.
3: En permanence, parce que sur une carrière aussi longue que la mienne, rien n'est jamais acquis. C'est toujours une conquête permanente. C'est-à-dire que vous avez des zones plates, des zones formidables, des zones plates, des zones formidables. Et une carrière de 60 et quelques années comme la mienne, c'est comme ça. Mais néanmoins, je faisais quand même des 250 et des 300 dates par an. Alors, le public, je le rencontrais. Et c'est comme ça que je l'ai conquis et conservé. Parce qu'il venait me voir et puis, du coup, ils achetaient mes disques.
2: Et puis, ils en avaient aussi pour leur argent quand ils allaient vous voir sur scène. Il y a le témoignage, alors son nom m'échappe, mais vous allez le retrouver, de votre accordéoniste sur la...
4: Serge Thomassy,
2: voilà, qui dit qu'il a fait 500 concerts avec vous, 500 fois la même chanson, jamais la même version.
3: Oui, ben oui.
2: Vous avez fait ça toute votre carrière, réinventer vos titres, vous renouveler chaque soir, il n'y a pas une once de paresse en vous.
3: Non, ben c'est ma nature. Puis vous savez, le public est différent tous les soirs et il faut que nous soyons à l'aune de ce qu'on ressent du public. Le public n'est pas pareil un soir sur l'autre et vous êtes différent grâce et à cause du public. Donc oui, puis le bonheur de il y a toujours deux ou trois façons de chanter une chanson, ouais. Et il faut, selon le public, ben vous chantez comme ça ce soir-là, puis comme ça un autre soir, et puis encore une autre façon, un autre soir. Alors, tout ça, ça se travaille, c'est à l'intérieur de vous, et c'est l'instinct. Moi, je suis un mec d'instinct. Moi, j'ai toujours travaillé avec l'instinct, là, un truc qui me pousse, quoi.
2: Ouais, c'est de la chanson artisanale, pas industrielle.
3: C'est ça,
2: hein. Eh oui, mais c'est ça.
4: C'est du made in home.
5: Fait à la maison.
2: Cher Serge, dans ce film, il y a des artistes qui viennent parler de vous, des amis. Il y a Michel Drucker, il y a Carla Bruni, et il y a Lara Fabian qui pose une très bonne question. Lara se demande si vous avez conscience de l'influence immense que vous avez sur la chanson française dans tout ce qu'elle a de plus divers. Est-ce que vous avez conscience de ça ?
3: Alors je vous réponds tout de suite non. J'ai pas conscience. Là, je vois que le métier m'a rendu plusieurs hommages extraordinaires depuis 6 mois. Alors, j'ai conscience donc qu'il a dû se passer quelque chose, mais j'ai du mal, moi, à avoir conscience de ça. Et heureusement, parce que sinon, ça serait, à mon âge, c'est pas trop grave, mais ça serait quand même un peu catastrophique.
2: D'avoir le melon, oui, maintenant, en même temps, ce serait dommage.
3: Oui, ça serait un peu tard. Oui, quoi, pour avoir le melon, oui. Oui, oui.
2: Ce serait dommage, mais Lara Fabian et tout un tas d'autres artistes vous citent systématiquement, et c'est vrai ce que David disait, vos paroles, votre écriture, forcément ça parle à des rappeurs. Dans le documentaire, on vous entend dire que vous êtes irrémédiablement auteur. C'est ça votre premier métier ?
3: Oui, c'est ça mon premier métier. Je suis un auteur classique. Je suis un auteur j'ai refusé de me laisser mener par la mode de l'époque, hein, qui était au rock, à tout ça. J'ai dit, moi, j'ai pas ma place là-dedans, je peux pas. Alors, j'ai continué à labourer mon champ de vieux paysans, du texte français, de la chanson française, de la beauté des mots, de la résonance, des sujets aussi qui étaient parfois borderline, mais c'était aussi dans mon tempérament, parce que j'étais comme ça.
2: C'est le rôle des poètes, hein.
3: Et donc voilà, donc je crois que j'ai fait tout ce que j'ai pu dans l'écriture à mon niveau, quoi.
2: Bon ben, on a vérifié, non, Serge Lama n'a pas le melon. Attendez, je tente un truc. Serge Lama, 60 ans de carrière, 25 millions d'albums vendus, 1 million de spectateurs pour votre comédie musicale Napoléon, toujours pas le melon ?
3: Non, j'ai eu un peu le melon pendant Napoléon, c'est parce que ça a été un événement tellement incroyable que tout le monde venait me chercher, jamais personne n'était venu me chercher comme ça, et j'ai eu un poil, ça a monté là, mais c'est redescendu très vite, parce que c'est pas dans ma nature d'avoir le melon, je suis trop lucide.
2: C'était à cause du personnage aussi,
3: oui,
2: Napoléon
3: peut-être,
2: Bonaparte.
3: Oui, c'est un personnage qui est lourd à porter. Ouais. Oui, c'est pas un personnage anodin, c'est quelqu'un qui vous laisse des traces et qui vous poursuit même, je dirais. C'est quelqu'un qui vous court après. Alors voilà, c'est comme ça. Je suis passé, mais je m'en suis sorti.
2: Alors, il y a une exclue dans votre film, David. On voit pour la première fois le manuscrit d'une grande chanson, Je suis malade. Alors, à qui on dit merci ?
4: Alors, on dit merci à Louana. On dit merci à Serge d'avoir écrit, mais on dit merci à Louana parce qu'effectivement, on a sorti ce manuscrit. C'est très intéressant, surtout qu'il n'y a pas de rayures.
2: Il n'y a pas une rature.
4: Ça rejoint ce qu'il disait, cette spontanéité, ouais, de l'écriture.
2: C'est... Mais alors, pour une chanson...
3: Il y a certaines chansons, effectivement, que j'ai... Pas toutes, hein, mais que j'ai... écrit d'un G, on peut dire, quasiment d'un G, et Je suis malade en fait partie, D'aventure en aventure en fait partie, et il y en a comme ça une dizaine, une quinzaine, c'est parce que j'avais la plume facile, et puis quand j'avais une idée, que j'étais pressé parce que j'avais quelque chose à faire, c'est souvent ça qui poussait, j'écrivais, et je me posais pas de questions, donc j'écrivais bien. Quand je me pose des questions, j'écris plus lentement.
2: Ouais.
3: Les questions vous empêchent d'avancer. Alors, il vaut mieux trouver les réponses.
2: Alors, ceci dit, je suis malade, c'est fou, parce qu'évidemment, tout le monde la connaît, on est content quand le moment du film arrive pour parler de Je suis malade. Oh, il y a votre chat qui est arrivé, Serge. Comment il s'appelle ?
3: Il s'appelle Esprit.
2: Esprit, salut. Qu'est-ce qu'il est beau ?
3: Mais on l'appelle Pichou. Hein,
2: ça. Ah, oui. C'est moins chic, mais c'est plus mignon.
4: Oui. Mon ex m'appelait comme ça, Pichou.
2: Oui, Pichou.
6: Ah, oui, oui.
2: Alors, comme
4: mais
2: Pichou.
4: Mais ça prend bien d'ex, toi.
6: Ah, ben, moi,
4: avant toi, j'en avais pas.
2: Ça fait plaisir à voir votre complicité.
4: Je me permets juste de dire un petit truc, mais j'ai tellement d'amour pour ce monsieur. Mais j'aimerais... Tellement, vous avez posé une question exceptionnelle quand vous dites, est-ce que vous vous rendez compte?
2: Ah, c'est Lara. C'est Lara, la question de Lara Fabian.
4: Je crois qu'il se rend pas compte.
2: Non. Voyez.
4: Mais moi non plus, parce que sinon jamais je peux faire un film sur ce monsieur. Mais j'ai tellement d'amour pour ce monsieur, de respect et d'admiration pour ce monsieur que voilà, c'est juste extraordinaire quoi. Donc le chat là, je vois, il est tombé, il me fait un
2: petit... Vous avez rendu
4: peur,
2: un homme heureux, hein, Serge, en acceptant ce film. Hein.
3: Oui, oui, mais j'en suis content. Mais il faut se rendre compte sans se rendre compte. Tout est là, parce que c'est toute la difficulté est d'être à la fois spontané et d'être à la fois travailleur, bosseur, et arriver à cet équilibre entre la spontanéité et l'exigence, soit pour l'écriture, soit pour chanter dans un disque, etc. Quand on fait des prises, c'est pour ça que mes disques sont moins bons que moi sur scène, parce que je chante dans un canevas, on est pris dans un prisme on est obligé de chanter droit, on est obligé de chanter bon. Voyez, alors, je suis malade, j'ai fait une prise.
2: Une prise.
3: Donc je suis malade, c'est vraiment écrit d'un coup et j'ai fait une prise dans le studio et elle a été bonne tout de suite.
2: Et elle a changé trois carrières, la vôtre, celle de Dalida, celle de Lara Fabian.
3: Exact.
2: Exact. Là, il y a de la magie, là.
3: Dans cette chanson, il y a sans doute une sorte de magie qui me dépasse. Hein. Ouais. Parce que moi, je n'ai fait que l'écrire.
2: Mais en tout cas, oui, la version studio, la version qu'on passe, nous, à la radio, par exemple, vous aimeriez qu'en fait, il existe une multitude de versions pour chaque fois que vous l'avez chantée en concert, plutôt qu'une version studio.
3: Ah non, elle est parce non. que je suis assez contente de la façon dont j'ai chanté Je suis malade en studio. J'étais avec les musiciens, il y avait tout le monde. J'ai balancé la purée, comme on dit dans notre jargon.
4: C'est d'ailleurs, t'enregistrer, excuse-moi Serge, quand t'enregistrais à l'époque comme ça, c'est il y avait...
3: J'étais enfermé dans un petit...
2: Une cabine.
4: C'était avec l'orchestre en live ou c'était d'abord l'orchestre qui enregistrait et après tu faisais la voix.
3: Je suis malade, je vais faire musique en live, et moi en live. Et la prise, Jean-Claude Petit était là, il a dit ok, quand Jean-Claude Petit lève le doigt, c'est que... c'est parce que c'est un...
2: Oui. Break.
3: Voilà. Alors...
2: Ah donc en fait, c'est une version...
3: Une
2: en
3: seule
2: concert,
3: version, voilà.
2: Sans public, mais
3: fallait
2: en
3: perdre,
2: concert.
3: Fallait pas perdre la bande. Je dis ça parce que ça arrive.
2: Vous voulez que je vous dise, moi non plus, faut pas que je perde la bande, parce que là, je crois que c'est la fin de ce moment qu'on passe ensemble. Et si je rentre à la radio et que j'ai oublié la bande, eh ben, ça va mal se passer. Hein. Oh là là, je vous jure. Serge, la dernière question, elle est pour vous. À la fin, vous vous adressez au public et vous dites, je vous remercie de penser à moi un peu de temps en temps. J'ai trouvé ça très beau, très humble et très touchant. C'est vraiment comme ça que vous envisagez le rapport avec le public aujourd'hui. Vous pensez à eux un peu de temps en temps ?
3: Oui, je pense à eux un peu de temps en temps et c'est ce que j'ai de plus chaud en moi dans une période où on est plus âgé, plus... Tout est derrière, je ferai plus de scène parce que je peux plus. Et donc, oui, c'est ce que je ressens profondément. Le public m'apporte encore, par écho, quelque chose de très fort.
2: Merci beaucoup.
3: Un écho d'amour.
2: C'est beau comme tout. Merci beaucoup. Le film, sobrement intitulé, David, on n'a pas fait Star Wars.
4: Tout est dans le titre, voilà. Serge Lama. Tout
2: Serge
4: est dedans.
2: Lama.
4: Il n'y a rien à rajouter.
2: À partir de
4: Je l'aurais appelé.

0: ça.
1: Merci beaucoup Serge Lama.
0: Merci à vous.
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6: Bonsoir Émilie.
1: Bienvenue dans Décibel. Ah là là, Yves Bigot, un CV absolument incroyable, en plusieurs tomes, hein, vraiment. Vous avez présenté des émissions, Yves, autant à la radio qu'à la télévision. Vous avez aussi été le patron de chaînes, de radio, de télévision. Mais en fait, votre vraie passion depuis le début, c'est le rock'n'roll, malgré tous ces jobs très importants.
6: Oui, bien sûr.
1: Oui, hein, c'est ça. Ça n'a pas changé. Alors, dans votre dernier livre, donc Jim Morrison, Strange Days à Paris, qui vient de paraître aux éditions Le Mot et le Reste, vous enquêtez sur ces quelques mois que Jim Morrison a passé à Paris. Et Strange Days, jours étranges, c'est le nom d'une chanson des Doors.

0: drôlement bien choisi, parce qu'évidemment, il y a une période très étrange de sa vie, Jim Morrison, quand il débarque à Paris. Vous expliquez dans le livre qu'il débarque en deux fois. D'abord en juin 70, et puis ensuite vraiment en 71. Et vous faites d'ailleurs, dans le début du livre, une salutaire remise en contexte. Il en est où dans sa vie de rockstar, Jim Morrison, quand il débarque à Paris?
1: Il ne veut plus être une rockstar, justement. Il considère que c'est quelque chose de léger, que c'est trop facile pour lui. Il est tellement beau. Hein, c'est le sex god de Los Angeles, un Adonis, etc. Et puis il dit, j'ai 27 ans, c'est trop vieux pour être une rockstar. Il veut être reconnu comme un poète, comme un écrivain, comme un cinéaste aussi. Hein. Il a fait ses études à UCLA, donc l'université de Los Angeles, dans la section cinéma. Donc il vient à Paris aussi donc pour poursuivre ce double rêve du cinéma. Hein. Il est fan de Truffaut, il est devenu ami avec Agnès Varda et Jacques Demy à Los Angeles. De poètes sur la trace des écrivains de la génération perdue, hein, Hemingway, Gertrude Stein, Francis Scott Fitzgerald.
0: Tous à Paris.
1: Et compagnie. Et puis aussi, il fuit la justice américaine, le FBI qui le poursuit. Il a été condamné dans un procès à la suite d'un concert à Miami où il est accusé de s'être exhibé face au public. Alors, sans preuve, parce qu'il y a plus de 200 photos qui ont été prises ce soir-là et aucune ne montre qu'il aurait montré son sexe. Et on imagine qu'un photographe ne l'aurait pas raté.
0: Ah bah non. Surtout que d'après ce que disent certaines personnes dans votre livre, c'était difficile de le rater, le sexe de Jim Morrison.
1: Oui,
0: prenait beaucoup de place sur l'écran.
1: Oui, d'ailleurs, voilà. Les autres membres des Doors disent s'il avait sorti, il aurait trébuché dessus.
0: Voilà, enfin, voilà, c'est bon, voilà. Ça la citation. Non, mais c'est pour dire. Et vous dites, a priori, vous avez lu tous les rapports et tout, vous dites, il a sans doute ouvert sa braguette et il a mis son doigt pour faire une blague. Et en fait, ça a suffi, en tout cas, à la police pour lui tomber dessus. Mais de toute façon, il l'avait dans le collimateur. Hein. Vous dites que, comme c'est un héros de la contre-culture américaine, de toute façon, il n'est pas en odeur de sainteté là-bas.
1: Le FBI a créé, sous la houlette de son fameux président Edgar Hoover, un programme qui s'appelle Contelpro. Et ça, c'est officiel, hein, c'est pas du complotisme, qui est destiné à lutter contre les leaders et éliminer les leaders de la contre-culture. Et Jim Morrison est un de ses leaders. Il est un des plus provocants. C'est la plus grande rockstar américaine depuis Elvis Presley.
0: Puis il est férocement antimilitariste aussi. Donc...
1: Oui, ouais. Il vient de publier un morceau qui s'appelle The Unknown Soldier, hein, avec un clip où il se met en scène comme ça, où il est...

0: criblé de balles, comme Saint-Sébastien était criblé de flèches. Et ce procès peut le conduire à un certain nombre de mois de prison dans un des plus dangereux pénitenciers des États-Unis, dans le comté de Dade, en Floride. Et son avocat a reçu des informations selon lesquelles, en fait, le but du FBI, ensuite, ça serait de faire en sorte qu'il soit assassiné en prison. Donc, pour lui, évidemment, fuir, c'est une évidence, et fuir en France, c'est encore plus évident, parce que c'est le pays dont la culture le fait rêver depuis toujours.
1: Un dernier clou, pardonnez-moi, dans le cercueil de Jim Morrison, alors qu'il n'est pas encore mort, mais qui finalement file vers Paris et donc vers sa mort, c'est une dispute avec les autres membres des Doors au sujet de cet énorme tube.

0: Qu'est-ce qu'ils ont fait, Yves Bigot, dans son dos, le dos du chanteur, du poète, du groupe, dans le dos de Jim Morrison, les Doors?
1: Il faut dire que Jim Morrison n'a pas écrit cette chanson Light My Fire, qui est de la plume du guitariste Robbie Krieger. Et donc, pendant que Jim est parti à Londres rechercher son infernal petit ami...
0: Vous la détestez. Hein. Alors, il y a tous les qualificatifs dans ce bouquin. C'est vrai, vous ne l'aimez pas, Pamela Courson.
1: C'est pas tellement moi, hein, c'est tout l'entourage de Jim Morrison à l'époque, son entourage parisien, aussi bien que son entourage californien.
0: L'infernal, vous l'appelez.
1: Et oui, parce que d'abord c'est une junkie et ensuite elle passe son temps à lui échapper. Ouais. Elle le trompe avec son dealer qui est aussi donc son amant, qui est un franco-marocain du nom de Jean de Breteuil, qui est un personnage absolument incroyablement sulfureux.
0: Et oui, donc Jim s'était absenté.
1: Voilà, et pendant qu'il n'est pas là, ben, les trois autres Doors et leur manager acceptent la proposition des voitures Buick de utiliser Light My Fire dans une publicité télévisée. Comme Jim n'a pas écrit cette chanson, il ne voit pas pourquoi il serait contre. Sauf que Jim, c'est un hippie. Et que les Doors ont décidé, dès leur début, de tout partager en quatre parts égales, quelle que soit la contribution de chacun. Et quand Jim revient, il est absolument furieux parce qu'il estime que leurs idéaux ont été trahis en cédant à la publicité, donc à ce qui à l'époque est l'établissement commercial américain.
0: Ouais, c'est terrible pour lui, c'est vraiment le... Ouais, c'est un affront. Donc, voilà pour le contexte. Jim Morrison, oui, rockstar, mais plus envie de l'être, fâché avec son groupe et à la colle avec Pamela Courson, qui a un stock de conneries quasiment illimité à faire. Tout ça arrive à Paris. Les Strange Days, les jours étranges de Jim Morrison à Paris vont commencer. Donc il arrive en 1971 pour rejoindre sa chérie Pamela Courson.

0: infernale Pamela Courson, comme vous l'appelez, Yves Bigot, dans votre livre, qui donc le mène par le bout du nez, parce qu'en fait, il est quand même très très amoureux d'elle, et il la suit, il la piste un peu partout dans le monde. Et là, à Paris, donc, elle vit à moitié avec un type... que nous, on ne connaît pas, mais que vous avez bien observé, sur lequel vous avez beaucoup enquêté. C'est donc ce Breteuil, qui est un type qui est un dealer, alors en plus de sinistre réputation, puisqu'on dit que c'est lui qui a vendu la dose fatale qui a tué Janis Joplin.
1: Oui, ça a été vérifié. Il a été vu quelques courtes heures avant dans le motel où était Janis, puis il a fui les États-Unis tout de suite après. Jean-Charles Marie, le tonnelier de Breteuil, comte de Breteuil.
0: On dirait un nom de guerre, c'est son vrai nom.
1: C'est son vrai nom.
0: Incroyable.
1: Son père a été le fondateur de toute la presse francophone en Afrique, donc il a fait fortune, il est cofondateur de l'Express, Croix de Guerre, compagnon de Charles de Gaulle, et il a acquis avec son épouse, Boule de Breteuil, la Villa Taylor, qui est un endroit incroyable à Marrakech, qui maintenant est dans la ville, mais qui à l'époque est à l'extérieur de Marrakech. Ça a été classé monument historique depuis. La Villa Taylor avec son donjon absolument incroyable. Et donc ce fils grandit là au milieu de Winston Churchill, Picasso, enfin des gens absolus, Brian Jones, Brian Goising, etc. Des gens comme ça. Et il est envoyé comme étudiant dans une famille donc richissime, à UCLA, et il devient dealer à Los Angeles d'opium et de hashish, qui lui arrive donc directement de Marrakech, le Maroc, son pays, via le chauffeur marocain du consulat de France à Los Angeles.
0: C'est quand magnifique. Même,
1: et déjà,
0: ah, ces valises diplomatiques.
1: Et déjà pas mal. Et il va devenir, en fait, il a tout juste 20 ans, hein. Il va devenir le dealer des stars, donc de Janis Joplin, de Pamela Courson. Il sera le compagnon et le dealer de Marianne Faithfull, avec qui il vit au moment d'ailleurs de la mort de Jim Morrison. Il est aussi le dealer des Rolling Stones quand ils sont dans le sud de la France à Villefranche-sur-Mer, où ils enregistrent le double album Exile on Main Street.
0: À la Villa Nelcote, la fameuse.
1: Exactement, ouais. Au-dessus de Villefranche-sur-Mer. Et évidemment, ils travaillent avec la French Connection et puis aussi avec les producteurs marocains.
0: Et donc lui, il fait partie de l'écosystème parisien de Jim Morrison.
1: Et lui, à travers Pamela Courson, qui donc est sa maîtresse, c'est lui qui l'accueille quand elle arrive à Paris un mois avant Jim pour préparer l'arrivée de Jim à Paris. Et elle va se maintenir comme ça dans cet équilibre en fait entre ces deux personnalités, son double cosmique qui est Jim Morrison, et puis son dealer dont elle a besoin, elle est héroïnomane. Hein. C'est un personnage assez incroyable. Pamela, elle est très jeune. Quand Jim meurt, elle a 24 ans. C'est une très très belle petite rousse aux yeux bleu vert. Elle a rencontré Jim au tout début des Doors, quand ils se produisent au London Fog, un club minuscule de Los Angeles qui n'est pas plus grand que votre studio ici à France Bleu, Émilie. Et donc Jim a une passion pour elle qui, au moment où ils arrivent à Paris, est plus de l'ordre d'ailleurs paternel que véritablement amoureux. Les quelques témoins français, dont Philippe Dalecki, le guitariste que j'ai rencontré, me disent « mais ils couchaient plus du tout ensemble à cette époque-là ». Mais Jim se sentait totalement responsable d'elle, parce qu'elle avait cru en lui quand il était rien, et elle était la seule personne qui le comprenait.
0: Alors vous racontez dans le livre, on va pas évidemment révéler toutes les anecdotes, mais il a fait des trucs, pas qu'à Paris d'ailleurs, en France, Jim Morrison. Il a notamment assisté au tournage d'un de nos grands films musicaux cultes, vous lirez ça dans le livre d'Yves Bigot. Lui, Jim, n'est pas héroïnomane, en revanche, ça picole.

0: Alabama Song des Doors. Alors oui, ça boit du whisky, de la bière. Voilà, il a une vraie addiction à l'alcool, Jim Morrison. Et donc, sa vie parisienne, c'est se balader, essayer quand même de visiter des endroits comme tout bon américain fan de littérature et d'art, picoler, voir ses copains. Donc vous vous citez, oui, Agnès Varda, Jacques Demy. Et en fait, c'est assez calme, sa vie parisienne. On se dit pas, il va mourir dans 3 semaines.
1: Non, c'est vrai qu'il boit beaucoup, mais vous l'avez dit, il participe beaucoup de la vie culturelle française. Ouais. Il va énormément au cinéma. C'est un fan de cinéma, alors qu'il ne parle pas français. Mais il va voir les films, plusieurs films par jour. Il se promène beaucoup dans Paris. Il s'arrête aux terrasses des cafés les plus célèbres de Paris. Hein. Ça va de la Palette au Flore, ouais. Les Trois Magots.
0: Il dit qu'il va chez les bouquinistes aussi. Enfin voilà, tout ça, ça l'intéresse.
1: Oui, bien
0: il va
1: sûr.
0: Sur les quais, dans le Marais.
1: Il achète du fromage, des fraises, etc., des bijoux pour Pamela. Et puis, il se rend une quinzaine de fois dans le club le plus célèbre d'Europe continentale à l'époque, le Rock'n'Roll Circus, où il va faire la connaissance, notamment alors, du patron Sam Bernett, mais aussi de Johnny Hallyday, de Richard Bohringer.
0: Alors, je me fais toute innocente ici en vous posant la question, mais pourquoi est-ce qu'il y a un mystère autour de la mort de Jim Morrison ? On est d'accord sur la ville, Paris, on est d'accord sur la date, 3 juillet 71, on n'est pas exactement d'accord sur le lieu, c'est ça ?
1: C'est encore plus compliqué que ça, puisque vous avez des gens qui, aujourd'hui, pensent que Jim Morrison est toujours vivant.
0: Oh.
1: D'ailleurs, il y a un documentaire sur Apple qui dit qu'en fait, on a retrouvé Jim Morrison dans l'État de New York, à Syracuse, grâce à un post sur Facebook.
0: Donc, j'adorerais, il serait sur une île avec Elvis.
1: Non, mais justement, cette mort déclenche tous les fantasmes. C'est les fantasmes de Rimbaud à Aden, de Gauguin dans le Pacifique, Jim Morrison qui voulait fuir justement son statut de rockstar et l'Amérique. Voilà, serait parti vivre en Afrique ou dans le Pacifique.
0: Ouais.
1: Bon, il est vraisemblablement bien mort et bien enterré au Père-Lachaise. Mais les circonstances de sa mort sont incroyablement troubles et peu claires. Alors, la version officielle, c'est que il va au cinéma avec sa compagne, donc Pamela Courson. En sortant du cinéma, ils vont dans un restaurant asiatique, puis ils rentrent chez eux, 17 rue Beautreilly, 3e étage droite.
0: Oh, vous êtes allé voir l'appartement ? On peut pas ? Non, c'est chez quelqu'un.
1: C'est chez quelqu'un. Alors, j'y suis pas allé récemment, mais j'y étais allé pour un documentaire filmé à l'intérieur. Appartement très bourgeois du 4e arrondissement.
0: Donc, il rentre chez lui.
1: D'après Pamela, il visionne les films des vacances parce que pendant leur séjour à Paris, ils sont allés à Londres, ils sont allés en Corse, ils sont allés en Espagne, ils sont allés à Marrakech dans la Villa Taylor, de la mère, donc du fameux Jean de Breteuil dont on parlait tout à l'heure. Et puis, ils vont se coucher. À un moment, Jim se réveille, il va pas bien, il a des problèmes pour respirer, etc. Bref, il part dans la baignoire prendre un bain pour voir si ça va mieux. Pamela se rendort. Elle se réveille, il vomit. Ça va pas, mais il lui dit, t'inquiète pas, elle retourne se coucher. Et quand elle se lève, elle le trouve mort dans la baignoire.
0: Donc ça, c'est la version officielle.
1: Ça, c'est la version officielle qui sera validée par... alors, la version, en tous les cas, sa mort dans la baignoire, c'est les pompiers qui le sortent de la baignoire, qui essaient de le ranimer, mais c'est trop tard, il est mort. C'est la version que donnent Agnès Varda et Alain René, qui est l'ami franco-américain de Jim Morrison, qui habite chez Agnès Varda. Ils travaillent sur le scénario du dernier tango à Paris, ensemble. Et c'est celui qui sera validé par la police qui délivrera le permis d'inhumer.
0: Ah ouais.
1: Donc, crise cardiaque dans la baignoire. Voilà, à 27 ans.
0: Après, il y a un monsieur qu'on connaît tous, d'ailleurs vous l'avez déjà entendu dans Décibels, il s'appelle Sam Bernett, grand animateur radio, et donc vous l'avez cité tout à l'heure, directeur artistique du Rock'n'Roll Circus, ce club rock parisien, et lui il a une autre version.
1: Oui, et où Jim Morrison donc, s'est rendu très souvent, manger du chili con carne avec Johnny Hallyday en parlant de cinéma toute la nuit, buvait des vodkas et des bières au bar avec Richard Bohringer en essayant de se parler parce que l'un parlait pas anglais et l'autre pas français. Donc, voilà, mais ils arrivaient à trouver moyen d'échanger. Et ce que raconte Sam Bernett, et tout porte à croire évidemment que c'est la bonne version, c'est que Jim serait arrivé passé minuit au Rock'n'Roll Circus. Sam l'accueille en bas des marches, comme d'habitude, lui donne sa bouteille. Et puis Jim est très nerveux, il regarde sa montre plein de fois, et puis il regarde l'escalier d'où doivent descendre donc des personnes. Et puis arrivent deux personnes, donc des dealers, hein, connus comme tels, qui lui disent « la livraison de Pam est arrivée ». Et plus tard, la vestiaire du Rock'n'Roll Circus vient voir Sam en disant « Sam, quelqu'un est enfermé dans la porte des toilettes hommes et depuis une demi-heure et on a beau tambouriner, voilà, on n'arrive pas à ouvrir. » Et il n'y a que Sam qui peut prendre la décision de faire fracasser la porte et ouvrir. Et quand c'est le cas, ben, il découvre Jim Morrison, qui est donc assis sur le trône des toilettes, la tête entre les genoux, donc il prend délicatement sa tête entre ses mains, la relève, la voit un filet de bave qui rose qui coule au coin de sa bouche, et un regard assez vide. Il fait appel à un médecin qui est un client de la boîte, hein, qui vient là régulièrement, et ce médecin l'examine et dit « cet homme est mort, il n'y a plus rien à faire ». Là-dessus, les deux dealers débarquent et disent « mais pas du tout, il a l'habitude, nous il fait ça tout le temps, vous inquiétez pas, on s'en occupe, hop, hop, hop ». Il l'emmène et il l'embarque dans une voiture, alors qu'ils sortent par l'Alcazar, qui est donc un club qui se situe au-dessus
0: du Rock'n'Roll
1: Circus, et ils sortent par la rue Mazarine, alors qu'il y a une rue qui est à sens unique et qui est beaucoup plus discrète, on va dire, que la rue de Seine, qui est très passante, où est l'entrée officielle du Rock'n'Roll Circus. Et là, ces dealers emmènent donc le cadavre de Jim Morrison rue Beautreilly, donc l'appartement qu'il occupe avec Pamela Courson, le mettent dans la baignoire. Là aussi, il y a encore tout un tas de choses mystérieuses. Alors, pourquoi le mettent-ils dans la baignoire et y mettent de l'eau chaude? C'est pas pour essayer de le réveiller, mais du coup, ça va masquer l'heure de la mort. Donc, pour eux, ils ont besoin de couvrir leurs traces, oui, évidemment, parce que s'il y a une enquête, ils risquent d'être inquiétés, c'est eux qui ont vendu la dose mortelle à Jim Morrison. Et à partir de là, tout va se raconter de vrai et de faux. Par exemple, la biographie la plus connue américaine, celle de Stephen Davis, raconte que quand les pompiers sont arrivés, ils auraient dû casser un carreau de la salle de bain pour pouvoir entrer. Donc ça voudrait dire que Jim s'est enfermé
0: dans la salle de bain tout seul.
1: Dans la salle de bain tout seul, donc il était vivant quand il l'a fait. Mais rien ne corrobore ça. Ça, c'est ce qui aurait été raconté. Alors, selon vraiment l'enquête très difficile à faire, hein, parce que d'abord un grand nombre de protagonistes sont décédés aujourd'hui, et puis ensuite tout le monde a menti dans cette histoire. Et on est à une époque, au printemps 1971, où le journalisme d'investigation n'existe quasiment pas à Paris, et en plus, personne ne sait quasiment que Jim Morrison est à Paris, il est là incognito. Que ça soit les pompiers, les médecins légistes ou la police qui vont venir entendre dire que ce James Douglas Morrison, ils n'ont pas la moindre idée de qui il s'agit, c'est juste un citoyen américain. Eux, ils n'ont pas idée qu'on en parlera encore aujourd'hui,
0: et
1: moi.
0: Ouais. Et que c'est un des plus célèbres du Club des 27. Voilà,
1: exactement, et donc ils vont totalement bâcler l'enquête. Donc, ce qui s'est vraisemblablement passé, c'est que quand Pam découvre Jim Morrison inanimé, sans doute mort, déjà dans sa baignoire, donc amené par les dealers déjà morts, elle appelle Jean de Breteuil, en douce, au secours.
0: Eh oui, au secours mon dealer, ouais.
1: En plus, elle ne parle pas français, Pamela, ouais. Donc de toute façon, elle est totalement démunie pour ce qu'il faut faire. Et Jean de Breteuil serait venu à ce moment-là, et c'est lui qui raconte cette histoire de vitre brisée. Mais pour couvrir le fait que Jim était déjà mort, ouais, et pour se couvrir lui-même, puisque, en fait, il va tout de suite après devoir fuir à Marrakech chez sa mère, se cacher pour être au Maroc, et donc non extradable. Avec Marianne Faithfull, qui était sa compagne, avec qui il vivait à l'hôtel, le fameux hôtel de la rue des Beaux-Arts. Donc très vraisemblablement, Jim Morrison est effectivement mort dans les toilettes du Rock'n'Roll Circus et a été ensuite conduit dans la baignoire de la rue Beautreillis. Maintenant, ce qui est toujours incompréhensible aujourd'hui, c'est pourquoi Jim Morrison, qui détestait l'héroïne, qui n'en avait jamais pris de sa vie, qui luttait contre, qui n'arrêtait pas de lutter avec Pamela, sa compagne, pour qu'elle cesse de se droguer. Il avait dit à Alain René, dans l'après-midi qui précède sa mort, il avait dit, tu sais, ne t'inquiète pas, si Pamela parle de suicide, elle a choisi la mort, alors que toi et moi, nous avons choisi la vie. Or, c'est lui qui va mourir ce soir-là. Donc, ça n'a aucun sens. Qu'il ait pris de l'héroïne comme ça dans les toilettes du Rock'n'Roll Circus. Ça n'a absolument aucun sens. Pourquoi l'a-t-il fait ? Ou pourquoi l'aurait-il fait ? Je suis incapable de le savoir. Et quant à savoir quelle est la bonne version, ben on a tout porte à croire que c'est la version, bien sûr, de Sam Bernett qui est la bonne, parce que elle s'oppose à la version de Pamela Courson, qui est une junkie. On sait bien que les junkies ont tendance à raconter n'importe quoi, à vivre dans le fantasme, et surtout à vouloir couvrir leur propre fils. Après, il y a encore un dernier élément, malgré tout, qui m'a été donné par Robbie Krieger, le guitariste des Doors, et qui m'a dit, mais Jim Morrison, sans doute, ce qui explique à la fois son alcoolisme et son mode de vie extrême, qu'on peut considérer comme étant suicidaire, et qui peut expliquer aussi qu'il ait pu mourir de mort naturelle, finalement, dans les toilettes du Rock'n'Roll Circus, c'est qu'il souffrait de rhumatisme articulaire. Alors, ça n'a rien à voir avec l'arthrose ou avec des rhumatismes normaux. C'est une maladie cardiaque. Et souvent, les gens qui en souffrent meurent avant leurs 30 ans d'une insuffisance cardiaque. Donc, il y a aussi cette possibilité comme il n'y a pas eu d'autopsie, on ne saura jamais, mais qu'il soit mort ce soir-là, juste d'un arrêt cardiaque sans lien avec le fait qu'il aurait consommé l'héroïne qu'il avait achetée pour Pam.
0: Ou alors, bien vivant et bien heureux sur une île, la fin, The End, c'est le nom du chapitre dans votre livre, Yves Bigot. Vous le lirez, The End, et vous vous ferez une

0: Je vous recommande la lecture de Jim Morrison, Strange Days à Paris. Yves Bigot, merci. Comme d'habitude, c'était superbe.
1: Merci beaucoup à vous, Émilie.
0: Et bravo à votre éditeur, Le Mot et le Reste. Décidément, que de beaux choix éditoriaux. À bientôt, Yves.
1: À bientôt, Émilie. Merci encore.
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2: Clac, clac, ça va rerouler.
3: Le jour où je suis monté sur un skate, pour moi c'est le jour de ma naissance. Donc j'avais 6 ans, je me suis dit très rapidement, ouais, vers 15-16 ans, je veux faire ça toute ma vie quoi en fait.
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3: Je suis Thierry Mondamer, j'ai 53 ans, j'habite à Chambray-les-Tours et je skate depuis plus de 47 ans.
5: Cheveux longs, t-shirt ample et le skate bien sûr. Thierry est d'ailleurs assis dessus quand on se rencontre dans son terrain de jeu.
3: Ça m'a même servi d'oreiller. Quand j'avais 20 ans, j'ai fait un road trip dans toute l'Europe en fait pendant 3 mois. Bah déjà pour être sûr de pas se le faire voler quoi.
5: À 6 ans, qui est-ce qui vous a mis sur cette planche ?
3: Je m'en rappelle comme c'était hier, c'était le 1er juillet 1978. Aujourd'hui dans les cours d'école, il y a des draisiennes, des trottinettes. À l'époque, il y avait des skates. Il y avait la descente du collège qui donnait sur l'école primaire avec un grand virage et un espèce de talus en herbe. Mais 9 fois sur 10, on tombait dans le talus quoi. En fait, c'est un sentiment de liberté qui est très très important avec le skate. Alors bien sûr, il y a le côté glisse et puis l'air voilà qui passe dans les cheveux. En fait, dans le skate, ce qui est intéressant, c'est que c'est un des rares sports qui offre ça. Il y a tellement de disciplines, même sans être bon techniquement, etc. Vous pouvez trouver du plaisir.
5: Le plaisir avec la sensation et tous les à côté, les copains, la liberté, la musique.
3: Plutôt hardcore, fusion, c'est par exemple des groupes comme Nirvana, des choses comme ça, quoi. Il y a tout ce qui est rock californien, il va y avoir de la fusion comme les Red Hot Chili Peppers, voilà, il y a plein de choses comme ça. Il y a une vraie culture dans le skate. Hein. Le chanteur des Red Hot, donc Anthony Kiedis, il a skaté. Moi, j'ai eu la chance de skater avec lui.
5: C'est vrai ?
3: Oui, c'est vrai. Bah oui, moi j'ai commencé en 78, donc j'ai évolué avec mon temps, quoi.
5: S'évader sur quatre roues, ici ou à l'autre bout du monde, c'est aussi une histoire de spot. Et ça, c'est la chasse au trésor de Thierry, trouver à chaque fois les meilleurs spots.
3: On en découvre tout le temps, là je viens d'en découvrir un dimanche, qui reprend exactement ce qui se fait dans un skatepark aujourd'hui en partie. Ça c'est rare de trouver ça dans la région, voilà. Ça fait 2 jours que j'y pense.
5: C'est comme les champignons, il ne nous dira pas où c'est, que ce soit ici en Touraine ou à l'étranger.
3: Beaucoup, puisqu'il y a quelques années, je partais le vendredi et j'allais un week-end en Espagne. Je revenais dans la nuit du dimanche au lundi, voire des fois je dormais devant le parking où je travaillais. Et la même chose le week-end d'après, mais ce coup-ci c'était pas en Espagne, c'était en Allemagne par exemple.
5: Complètement mordu, le skater, vous l'avez compris, toutes ces activités c'est à retrouver sur skateboard.bitterworld.fr. Peu importe votre âge, vous pouvez essayer cette discipline. Avec lui, ça se passera comme sur des roulettes.
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6: Ma tata, elle est petite. Quand elle a un truc qui est haut, elle n'arrive pas à l'attraper.
7: Vous préférez être grand ou petit ?
6: Moi, j'ai envie d'avoir 15 ans comme ma cousine Olivia qui a un appareil dentaire. Parce que j'ai envie d'être grande comme elle et j'ai envie de sortir avec mes copines quand il fait beau. Ma mère, elle est très grande, mais elle y arrive quand même à rentrer. Elle n'est pas obligée de baisser la tête. Mon papa, elle est grand, mais a des grands doigts. Elle ne peut pas lâcher les chouchous de ma petite Lisa.
7: T'as envie d'être grande ou de petite ?
6: Comme ma maman. Ma maman, elle est moyenne. J'ai envie d'être pas trop petite, mais pas trop grande. Ma tata, non. Elle est petite. Et du coup, quand elle a un truc qui est haut, elle n'arrive pas à l'attraper. Et mon père, il est plus petit que ma mère. Je préfère être grande, mais être petite, c'est aussi bien parce que, on peut passer partout, c'est un peu plus pratique, c'est tout ça. Juste être un peu plus grand, mais pas beaucoup. Je rêve que je sors avec mes copines, que j'ai 15 ans et que j'ai mon portable.
7: Donc, en fait, quand on est grande, on a...
6: un portable, et mon père, il m'avait donné son portable qu'il avait cassé quand il était grand. J'ai envie d'avoir un portable parce que, comme ça, je pourrais appeler mes copines, je pourrais envoyer des messages et je pourrais envoyer des photos. Moi, en fait, j'ai envie d'avoir un portable pour faire des jeux, pour faire plein de choses. Moi, j'ai un téléphone rose, mais il est pour enfants. Il y a des jeux, des vidéos, de la musique... pour envoyer des messages. image, on peut envoyer des photos et je peux jouer à mes jeux. Et même, j'ai envie d'avoir un portable pour de vrai, comme ma mère, vu que ma mère, elle a un jeu de Disney et un jeu pour construire des manèges.
8: Moi, j'ai trop envie d'en avoir un.
7: Pour faire quoi ?
6: Je sais pas.
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9: Il est tellement bon en hiver de se blottir, se réchauffer le corps, mais aussi l'esprit, pour affronter la vie avec plus de courage et de vigueur. En occitan, on dit coucouna. Coucouné en français régional, comme ils disent dans les dictionnaires, ils sont mignons. Sauf que le mot de coucouna vient de coucou, provençal, attesté par Mistral, dérivé de l'occitan provençal coucoun, qui signifie coque ou coquille, l'œuf. Pour ne pas le citer, d'où tout commence, où l'embryon se développe, blotti contre la paroi, le cocon. J'ai reçu mes petits-enfants, ils m'ont coucouné, ils m'ont enveloppé. C'était génial. Mais chez coucouna devant l'oufio, je me suis blotti devant le feu. Chères auditrices et auditeurs, il y a plein de mots en occitan pour dire se blottir. Satapa, sakata, sarza, sagrumi, c'est rancunia, c'est crapuni. D'accord, mais celui que je vous adresse est rempli d'affection, de chaleur. Je vous coucoune de mots doux pour réchauffer votre âme. Coucounez-vous bien. Ana adio.
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1: Chaque week-end, Patrick Citeau explore nos communes du Poitou. Il part aujourd'hui à Saint-Chartres dans la Vienne, ce village situé au cœur de la commune de Moncontour de Poitou, qui abrite un moulin depuis plus de 700 ans.
2: Situé au nord-ouest de Poitiers, à 20 km de Loudun, le village de Saint-Chartres abrite ainsi la bâtisse de ce moulin à eau implanté sur la Dive. Bien que sa construction date d'avant le 14e siècle, le moulin impose toujours sa puissante silhouette dans le paysage. Entretenu au fil du temps, il a su mettre à profit l'énergie hydraulique de la Dive en s'adaptant aux évolutions techniques et notamment au cours du 19e siècle. De cette époque, le moulin de Cholet nous a transmis un mode de production d'énergie innovant. Il a en effet la particularité d'être équipé d'une roue de type Sagebien. C'est Alphonse Sagebien qui invente ce type de roue à vanne dans la seconde partie du 19e siècle. Elle fonctionne plus par le poids d'eau que par la vitesse du courant. Ce type de roue est d'autre part parfaitement adapté aux faibles chutes. La roue Sagebien du moulin de Cholet entraîne ainsi une génératrice à aimant permanent. Ce système permet la production d'un courant électrique alternatif de 400 volts. Ou quand une invention du 19e siècle s'accorde aux exigences de la transition énergétique à notre époque.
1: Et au début des années 70, Patrick, le village unit son avenir à Moncontour.
2: Le village est ainsi associé à la commune au même titre que ceux de Messey et Ouzilly-Vignoble. Les origines du nom du village réservent quant à elles quelques surprises. La liste des saints ne compte en effet aucune mention du dénommé Chartres. Il faut ainsi probablement y voir une erreur de transcription. Le village était ainsi a priori connu sous le nom de Saint-Cyr pendant toute une période. On trouve trace de cette forme toponymique au 15e siècle. Le lieu est alors dénommé Sanctus Siricus Supra Divam. Peu de temps avant la Révolution, on en trouve trace sous l'appellation Saint-Cyr sur Dive. La probable erreur de transcription qui mène à Saint-Chartres intervient à une date indéterminée. Avec ses deux hameaux, Jay et Héron, ainsi que ses trois lieux-dits, Cholet, Plumain et Loret, ce petit bout de territoire de la Vienne continue malgré tout d'afficher son paysage en plein cœur du Loudunais.
1: Merci Patrick Citeau. Tout est à retrouver sur ici.fr, la rubrique Nom de nom.
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3: Les petits bonheurs, généralement, ce sont des sourires qui se récoltent tous les jours au hasard des rencontres. Il suffit d'un micro ici, de ne surtout pas prendre de rendez-vous et de ne pas se présenter. Ça marche très bien à Megève, par exemple. Nous sommes donc en Haute-Savoie, sur les hauteurs de Megève, au Mont d'Arbois, pendant que des chevaux sont en train de monter dans une bétaillère.
4: Bonjour.
3: Bonjour. Matin de bonheur, venez vous occuper des bêtes.
4: C'est ça, on vient les mettre au chaud, ouais.
3: Ah, c'est-à-dire que là, ils quittent la montagne?
4: Ouais, ce coup-ci, ouais, c'est bon. Ce coup-ci, on va les ramener, on va les mettre en pension pour cet hiver, ouais. Ils ont passé tout l'été en montagne, donc ce coup-ci, ça y est. Ils vont aller se mettre au chaud pour l'hiver.
3: Ah oui, ils font toute la saison hein, ici?
4: Ouais, ceux-là, ils font toute la saison ici. Il y en a qui sont là pour la monte, il y en a qui sont là pour l'attelage. Et puis, vu que nous, on élevage, il y en a, ils sont juste là pour grandir.
3: Vous, c'est pas juste un loisir, c'est votre métier?
4: Ouais, moi, c'est mon métier. Ouais. Je suis cocher palefrenier. Ouais.
3: Quand vous dites pour l'attelage, c'est les calèches qu'on peut voir à Megève, par exemple?
4: Exactement, c'est ça.
3: Donc, les chevaux, quand ils sont pas attelés, on les voit ici sur les hauteurs de Megève?
4: Ouais, c'est ça. Nous, on en a à l'Alpette, comme là en face, en haut de la côte 2000. On en a aussi au Mont d'Arbois, là, juste derrière. Et puis, après, à mesure de la saison, on les fait descendre petit à petit. Puis là, ils atteignent leur point le plus bas sur Megève. Puis après, on les change de département et puis voilà.
3: Donc là, ils montent dans le bus?
4: C'est ça, ouais. Ils montent dans le bus. Là, je vais en mettre 4. Là, après, j'ai mon patron qui va arriver. Il va prendre le reste. Et puis après, on va prendre un camion et une remorque. Puis on y charge tout dedans. Puis lui, il part cet après-midi.
3: Et là, il part où, hein, en résidence d'hiver?
4: Ils partent dans l'Allier, ceux-là. Ils partent dans l'Allier. Ils ont des gros champs de plusieurs hectares où c'est qu'ils ont du foin, des abris pour eux, de l'eau à volonté, puis voilà.
3: L'Allier, donc en Auvergne, si je ne m'abuse, il fait pas beaucoup plus chaud qu'ici l'hiver.
4: Non, il fait pas beaucoup plus chaud, mais par contre, ils auront plus d'herbe qu'ici, on va dire. Ils auront moins de neige, ils auront un peu plus de foin, un peu plus d'eau, parce que nous ici, c'est qu'on est tout de suite dans la neige, et puis nous, on n'a pas assez de foin pour tous les nourrir l'hiver, donc on préfère les mettre en pension. C'est beaucoup plus agréable pour eux. Puis pour nous, l'hiver, on a déjà bien assez de boulot comme ça, donc au moins, ils sont sont un peu tranquilles aussi de leur côté.
3: Alors justement, vous faites quoi l'hiver si vous n'avez plus de chevaux ?
4: Alors c'est pas qu'on en a plus, c'est qu'on en a moins. Toute la partie élevage en fait part tout en pension, et en fait l'hiver nous on fait énormément de calèches sur Megève. On a des grosses calèches qui montent jusqu'à 12 personnes. C'est qu'on fait les fondus en calèche en soirée ou le midi, et on fait juste des balades en calèche.
3: Bon, vous, j'imagine que le cheval c'est une passion, on fait pas ce métier là par hasard.
4: Mon grand-père était déjà éleveur de chevaux, là maintenant je bosse chez un ami de mon grand-père. Puis voilà, après on fait ça par passion, de toute façon c'est pas par l'argent qu'on va le faire, hein, comme dans tout métier agricole.
3: Même à Megève.
4: Même à Megève, l'agricole, ça reste l'agricole, à Megève ou pas.
3: Je peux vous demander votre prénom ?
4: Moi c'est Mathieu, moi.
3: Et c'est quoi le dernier petit bonheur de Mathieu, s'il vous plaît ?
4: Mon dernier petit bonheur, c'est d'avoir fait un galop sur les crêtes de la côte 2000 en plein été avec le soleil couchant. Et ça, je pense que je m'en souviendrai jusqu'à ma mort.
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5: Ne paniquez pas. Ça arrive même au meilleur. Vous n'avez pas forcément besoin d'adopter un chat, même si c'est la solution la plus radicale. Après, ça coûte assez cher en veto et en croquettes. Une voisine de ma grand-mère en a eu récemment. Pas des chats, des souris. Une petite invasion dans sa cave. Bah oui, elles ont froid aussi l'hiver. C'est quand même quelque chose. Mais cette voisine,
6: ça fait
5: pas
6: si difficile.
5: Mais rien que de l'imaginer, ça vous fait ça. Bon, la voisine, elle, c'est un peu pareil. Mais elle est pacifiste. Elle ne voulait pas installer de pièges à glu, ni d'autres pièges, vous savez, ça le fout. Clac, comme dans le dessin animé.
6: Répète.
5: Ni adopter un serial killer poilu, je parle toujours du chat. Ma maman lui a donné un truc. Comme les rats, les souris ont un odorat très développé. Les souris sont sensibles à certaines odeurs puissantes qui les gênent dans leur recherche de nourriture. Elles détestent notamment l'odeur de la menthe poivrée, du clou de girofle, de l'eucalyptus et de la lavande. Ces senteurs très intenses perturbent leur système olfactif et ça les incite à fuir. Et comme chez cette voisine, Topelkenheit hebt besser, cousu deux fois ça tient mieux, elle a tout mis. Tout, la lavande, les clous de girofle, tout. Sacré mélange, hein. Bon, ça fonctionne. Ni les souris, ni la voisine n'osent retourner dans la cave à cause de l'odeur.

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2: Pourquoi appelle-t-on l'eau l'or bleu?
3: En fait, l'eau, ça donne de l'énergie, ça peut donner aussi des bonnes vies aux animaux et ça peut donner des bons trucs à l'environnement. Ça sert à la vie de contenir de l'oxygène et sans l'eau, en fait, à la Terre, ça s'en fait une grosse boule de désert.
4: Bah, pour moi, on appelle l'eau l'or bleu parce que bah, l'eau, c'est précieux. Prend par exemple le pays, l'Afrique, au Sahara, bah, l'eau là-bas, c'est comme de l'or. Si t'en as, c'est magique. Parce que là-bas, ils n'ont pas beaucoup d'eau. Mais oui, l'eau, c'est précieux. Et c'est aussi important parce que quand il y a des réchauffements climatiques, il n'y a plus beaucoup d'eau.
5: C'est grâce à ça qu'on vit aujourd'hui, parce que si on ne boit pas, si on ne s'hydrate pas 3 jours, bah, on sera déjà mort. C'est vraiment précieux l'eau, il faut qu'on en ait à l'infini.
3: Vous avez vu les usines comme Christine, tout ça? En fait, eux, ils gaspillent l'eau. Ils fabriquent de l'eau qui se périme, donc ça se fait pas.
6: Et aussi, l'eau, c'est censé pas d'être périmé, parce que l'eau, dès qu'il y avait personne dans ce monde, il y avait déjà l'eau. Et cristalline, maintenant, c'est comme si leur but, c'était de construire de l'eau et après, de mettre des dates pour la périmation.
4: En fait, non, les usines cristallines, c'est en fait, ils récupèrent, je pense, de l'eau de mer et après, ils la filtrent, ils enlèvent le sel pour pouvoir en faire de l'eau minérale. De l'eau de source un peu. Pour
2: et alors chez vous, vous prenez l'eau du robinet ou vous avez des bouteilles d'eau?
5: Moi, je pense que je bois plus au robinet parce que en fait, on a 3 bouteilles et après, on remplit à l'infini.
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7: Là, je suis à Saint-Amand-Talande et je me dirige vers la librairie de la Monne. Alors, c'est pas le diminutif de Simone, donc c'est pas Momone qui tient la librairie de la Monne. Ça aurait pu, oui, non, mais c'est pas ça. La Monne, c'est la rivière, hein. Et donc, il y a déjà, par exemple, le tennis club de la Monne et la librairie de la Monne. Rentrons. Bonjour madame.
8: Bonjour.
7: Au revoir madame.
8: Au revoir.
7: J'irai voir Anne-Laure tout à l'heure, mais on va déjà saluer Johan. Bonjour Johan.
9: Bonjour.
7: Alors Johan, c'est vous avec Anne-Laure qui avez ouvert cette librairie de la Monne ici à Saint-Amand-Talande.
9: Tout à fait, on a ouvert en décembre 2023. On a repris le local d'une fleuriste et on a créé la librairie. Voilà.
7: Ça fait café?
9: Ça fait café, il y en a aussi des jeux de société, de la carterie, un petit peu de papeterie, bon surtout des livres, hein, mais et une petite partie café salon de thé.
7: Vous venez ici à la librairie de la Monne, vous êtes de Saint-Amand?
10: Je suis à côté, à Saint-Saturnin, oui. Donc c'est bien pratique parce que du coup ils ont tout ce qu'on veut, puis c'est dans les mêmes tarifs, donc et puis en même temps, bah, c'est sympathique, c'est convivial et puis voilà.
7: Et puis ça a amené de la vie, hein?
10: Ça a amené de la vie parce qu'il y en avait besoin. Il y en avait une ancienne, je suis là depuis très longtemps, donc il y en avait une avant et c'est vrai que ça manquait énormément, voilà.
7: Eh bien, ça va bien faire plaisir à la patronne, j'imagine.
9: On a eu un très très bon accueil de tous les habitants du secteur, là, à la fois des 3 communes, Talande, Saint-Amand et Saint-Saturnin, mais plus largement, en fait, on touche des gens un peu de toute la communauté de communes Mont-d'Arverne.
7: Là, on est sur une librairie où il y a tout le temps du monde.
11: Oui, oui, tout le temps. Puis même au niveau des jouets, des livres pour enfants. Moi, j'ai 2 arrière-petits-enfants. C'est génial. On repart toujours avec quelque chose.
12: J'ai dit à mon mari, j'en ai pour 2 minutes parce que c'est un livre commandé. Mais des fois, il sait que je reste une demi-heure.
7: J'en ai pour 2 minutes, chérie. Je reviens dans 2 heures. Eh bien, je vis un moment très sympathique. Là, je vais m'installer avec mon petit café. Et tout est mignon. La tasse à café est mignonne. Et ce mini tagine là pour mettre les sucres me fait penser que vous avez passé une partie de votre vie, me semble, à Casablanca, vous, hein?
9: Oui, c'est ça. On a passé 3 ans, bah, avant de venir s'installer ici dans le Puy-de-Dôme, on a passé 3 années à Casablanca. On a ramené plein de jolies vaisselles et notamment dans cette collection là, on a trouvé c'était à Essaouira, je me rappelle, une boutique en fait où ils avaient des poteries un peu particulières et du coup on a fait le plein et on a ramené ces petits tagines qu'on utilise maintenant pour le salon de thé.
7: Pour mettre le sucre.
13: Cette librairie, on a voulu qu'elle soit aussi un petit lieu où les gens puissent se poser, boire un petit café, un thé, s'asseoir, bouquiner avec les enfants. Ça fait une ambiance agréable. Il y en a qui viennent travailler, même des fois l'après-midi, ou peindre, ou voilà.
7: Ah, il y en a qui viennent s'installer avec un ordi, par
13: Exactement.
7: Exemple.
13: Ouais, ouais, ils viennent avec leur ordinateur, ils travaillent. On a des artistes qui font des livres ensemble, avec une illustratrice et une autrice qui travaillent ensemble. Elles se posent à la librairie avec un petit thé. Ouais, ça fait une petite ambiance sympa.
7: C'est pratique, hein, d'être ici. Voilà, un bel endroit, là.
8: Et fabuleuse. Donc, on est toujours très bien conseillés. Enfin, c'est pour ça.
7: Quand on pousse la porte de la librairie de la Mone, en fait, et c'est écrit là, d'après Georges Sand, l'esprit cherche et c'est le cœur qui trouve.
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14: Fin février et début mars 2026 ont été exceptionnellement doux. À Paris, la moyenne des températures les après-midi a atteint quasiment 18 degrés pendant deux semaines. Et dans cette douceur, il y a eu des pics. En Champagne, on a frôlé les 19 degrés à Reims le 5 mars, 20

0: 15 jours plus tôt qu'il y a 50 ans. C'est-à-dire que les faux printemps engendrent cette floraison plus précoce et les arbres étant plus précoces, ils sont plus sensibles au gel parce que quand ils ont les bourgeons fermés, ils peuvent résister jusqu'à moins 10, moins 20 degrés, alors que quand ils ont les bourgeons ouverts, à partir de moins 0,5, on peut avoir des dégâts. Donc ils entraînent des végétaux qui sont plus sensibles au printemps.
1: Et ensuite, à cause de cette douceur précoce, vient des gelées qui ont toujours existé en mars, en avril, et qui posent problème, qui font des dégâts.
0: Exactement, et c'est tout le paradoxe avec le changement climatique. Certes, le climat est plus chaud, mais il y a toujours quelques gelées en mars et en avril, plus faibles, moins nombreuses, mais sur des végétaux qui sont plus sensibles. Donc dès qu'il y a des faibles gelées qui arrivent sur les végétaux, on a des dégâts maintenant, début avril, alors qu'avant, début avril, il pouvait y avoir du gel, moins 7 sur des bourgeons fermés, ça ne faisait rien du tout. Maintenant, il peut faire moins 3 sur des bourgeons ouverts, mais ça fait plus de dégâts. Alors ces dégâts concernent surtout l'arboriculture et la viticulture. Le maraîchage, du coup, ça peut impacter, mais vu que c'est nous qui maîtrisons la date d'implantation, on peut essayer de décaler ces dates d'implantation.
1: Des hivers de moins en moins froids, pourtant, l'hiver, le gel, c'est important, c'est le meilleur insecticide, c'est aussi important pour les arbres fruitiers, pourquoi ?
0: Alors effectivement, on a des hivers de moins en moins froids. Maintenant, quand on parle de moins 3 degrés, on parle de vagues de froid. Je rappelle que les vagues de froid à Reims, c'est moins 15, moins 20 degrés. Hein. On les a plus maintenant. Dès qu'il fait moins 5, c'est la fin du monde. Mais nos écosystèmes sont différents des humains. Nous, les humains, on n'aime pas le froid. C'est pas très agréable. Les écosystèmes, ils ont besoin de froid pour leur rythme. Et c'est très important. Par exemple, si on prend le rythme des arbres fruitiers, un pommier, il a besoin de 1000 heures en dessous des 7,2 degrés pour fleurir. C'est ce qu'on appelle la vernalisation. Le manque de froid n'impacte pas que les arbres, il impacte aussi les maladies. Parce que par exemple, à l'époque des années 50, 60, 70, on attendait ce gel pour nettoyer entre guillemets la vermine. Pucerons, mouches, moustiques, et vu qu'il y a moins de froid, forcément ces vecteurs de maladies résistent à l'hiver, se reproduisent à la fin de l'hiver plus tôt, et donc peuvent provoquer des dégâts sur les cultures plus tôt.
1: Ce manque de froid, ça va pas aller en s'arrangeant ? Pas de solution ?
0: On a des solutions d'adaptation agricole jusqu'à une certaine mesure. Les dates de semis, les variétés, la présence des arbres aussi autour des parcelles, les haies, mais jusqu'à une certaine limite. L'agriculture française peut s'adapter jusqu'en 2050 dans le sud et 2070 dans le nord. Derrière, quand il fera plus de 45 degrés certains après-midi en été, ce n'est pas possible. La meilleure façon d'adapter l'agriculture, en fait, c'est de réduire les gaz à effet de serre pour éviter justement ces températures excessives.
1: Merci Serge Zaka.
0: Merci à tous.
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1: Je suis sûr que vous êtes déjà passé devant le château du Barou, sauf que le château du Barou, sans un homme, il serait aujourd'hui inexistant, détruit, entièrement détruit. C'est André Vaison de Pradène qui l'a sauvé. Il arrive en Vaucluse au début du 20e. Très vite, il s'enracine, il devient conseiller municipal, conseiller départemental, puis maire de Murs pendant près de 4 mandats. André Vaison de Pradène, c'est un homme public, engagé, décoré de la Croix de Guerre 14-18, chevalier de la Légion d'honneur, mais c'est surtout un sauveur de pierre. 3 châteaux vont marquer son existence. D'abord, celui de Murs, dont il devient propriétaire. Ensuite, il y a le château de Javon sur son plateau forestier. Et puis, il y a donc le Barou. L'histoire la plus spectaculaire, quand il prend possession au début du siècle, le château féodal est dans un état catastrophique. Les guerres, les pillages et l'incendie de 1929 ont tout dévasté. Je vous renvoie d'ailleurs à la chronique consacrée sur l'histoire du château du Barou. Et là, donc, André Vaison de Pradène va se lancer dans une reconstruction titanesque. À l'époque, pas de subvention, pas de mécénat, tout est à ses frais et sur 10 ans. Il fait travailler 10 maçons pendant 10 ans. On va consolider les murs, refaire les toitures, dégager les salles, restaurer les escaliers. Il va redonner une silhouette, une sorte de colonne vertébrale à ce château qui domine les dentelles. Et c'est ce gros travail, notamment la nouvelle toiture en béton, qui va permettre au château du Barou de survivre lorsqu'il y aura un second incendie en 1944 pendant la Seconde Guerre mondiale. Sans ces travaux-là, le château qu'on visite aujourd'hui n'existerait plus. Et puis il y a aussi cette autre facette moins connue. André Vaison de Pradène était un passionné de préhistoire. Ses travaux aujourd'hui font encore référence. En fait, il a longuement étudié les ateliers préhistoriques autour de Murs grâce aux paysans qui lui rapportaient leur trouvaille contre quelques pièces. Une grande partie aujourd'hui de sa collection a été donnée au musée d'Orsay et c'est loin d'être fini. Aujourd'hui, une biographie est actuellement en préparation par son petit-fils Jean-Baptiste Vaison en collaboration avec un archéologue. Mais la vie d'André, elle, se termine tragiquement. Il meurt accidentellement à Paris, intoxiqué au monoxyde de carbone dans son appartement avec son épouse et sa fille. Seul son fils survit et c'est ce fils qui va prolonger l'esprit du père en protégeant les propriétés familiales. Et aujourd'hui, donc, c'est son petit-fils, Jean-Baptiste, avec Fanny, qui poursuivent cette histoire au Barou, notamment avec la création du premier whisky du Vaucluse, élaboré à l'intérieur même du château.
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3: Itinéraire bis en balade dans le Sénonais cette semaine. Et aujourd'hui, je me suis arrêtée dans la commune de Gron. Élodie Cona, bonjour.
4: Bonjour Catherine, bienvenue.
3: Bienvenue chez Déconnecter. Alors Déconnecter, Élodie, c'est quoi ?
4: Déconnecter, c'est d'abord la marque de mes céramiques artisanales. Et c'est aussi bientôt une place où vous pourrez venir à l'atelier.
3: Qu'est-ce qui vous a donné envie de vous lancer dans la céramique ou la poterie ? On dit céramique ou poterie ? Dans votre cas, qu'est-ce qu'on dit, Élodie ?
4: Alors moi, j'aime bien dire les deux, parce que les deux se rassemblent. Il y a un côté un peu plus artistique pour le céramiste et un côté plus utilitaire pour la poterie. Et moi, ma technique mêle les deux. Ce qui m'a donné envie, ça a été les circonstances de la vie où j'ai eu un licenciement. Et la vie m'a permis de prendre ce chemin-là et puis de découvrir. Ça a été magique. Ça a été une rencontre avec la terre, le tour de potier et ça ne m'a plus lâché.
3: Alors, vos céramiques, vos poteries, quelles sont leurs caractéristiques ?
4: Alors moi, j'aime bien ce qui est fin, élégant, et j'aime bien la couleur bleue. Donc c'est vrai que ça va être une tendance sur mes poteries. Et j'aime bien que l'art soit dans le quotidien. C'est-à-dire que votre tasse du thé du matin ou du café du matin, vous ayez plaisir vraiment à la prendre et que ce soit un objet joli, mais utilitaire.
3: Il y a aussi des sculptures. On peut parler de sculptures ?
4: Alors sculpture, parce que par-dessus un vase, je mêle une autre technique, mais je ne fais pas de sculpture type buste ou animaux, par contre. Mais je m'autorise en tout cas à faire des œuvres un peu plus décoratives, mais toujours utilitaires, c'est-à-dire que le vase, vous pouvez quand même mettre des fleurs fraîches dedans.
3: L'année dernière, vous avez fait le Salon Made in France à Paris. Qu'est-ce que vous en retenez de ce Salon Made in France et comment ça s'est passé ?
4: Alors, le mot à retenir, c'est intense, aussi bien sur la préparation que sur l'événement. Donc oui, c'était 4 jours et j'en garde forcément un magnifique souvenir et des belles rencontres, des gens intéressés, intéressants, de beaux compliments. Donc ça rebooste aussi et ça fait du bien au moral et de rencontrer d'autres artistes aussi, c'était chouette.
3: Déconnecter, Élodie, ça existe depuis combien de temps ?
4: Eh bien, je viens de fêter mes 3 ans.
3: L'avenir, alors, c'est cet atelier qui va s'ouvrir ici à Gron ?
4: Oui, j'ai hâte. Oui, un nouvel atelier, un espace vraiment cosy, pensé, et du coup, pouvoir accueillir pour faire des cours et partager cette passion aux gens.
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3: Itinéraire bis dans le Sénonais cette semaine, et aujourd'hui, je me suis arrêtée à Sens, chez l'Ultimat. Damien Bonvarlet, bonjour.
5: Bonjour.
3: L'Ultimat, Damien, c'est quoi ? C'est 2 choses très différentes.
5: Alors, ça vient déjà, à la base, c'est un atelier de lutherie, donc depuis 2004, donc 21 ans. Et depuis une quinzaine d'années, j'ai ajouté une activité purement commerciale, donc un magasin de musique. Donc, double casquette, commerçant et artisan. À la base, je suis luthier en corde pincée, donc effectivement, la part belle est accordée pour la guitare, la basse, mais on n'oublie pas la partie piano numérique et sono, mais c'est vrai qu'on trouve essentiellement de la guitare avec environ 350 à 400 guitares en stock permanent.
3: Ce métier de luthier, vous l'avez appris de quelle façon, vous ?
5: Alors, en partie autodidacte, mais aussi avec des échanges avec déjà des luthiers qui étaient déjà installés. On continue tout le temps d'apprendre, en fait. Pour moi, je considère que je n'ai pas fini d'apprendre.
3: Ici, on répare et on crée.
5: Alors, on répare essentiellement. J'ai pas mal créé par le passé. J'ai mis une pause pour différentes raisons. J'espère revenir à la création. Mais c'est essentiellement de l'entretien, de la réparation, de la modification. Voilà.
3: C'est-à-dire, quand on est face à une guitare que l'on doit réparer, quelles sont les premières choses à faire ?
5: Un diagnostic. Faire le tour de la guitare, bien voir les problématiques, parce que des fois vous avez des choses qui peuvent être impressionnantes visuellement, mais en fait elles sont très simples à réparer. Et à l'inverse, vous avez des fois des choses qui paraissent très très simples, et au contraire on est sur une complexité qui est beaucoup plus importante.
3: Il y a des souvenirs de luthiers comme ça qui vous viennent en tête, des guitares que vous avez dû réparer, qui ont eu une certaine importance dans votre vie professionnelle?
5: Oui, on a eu plusieurs. Alors, on pense effectivement des fois à des instruments assez rares et prestigieux, mais les meilleurs souvenirs, c'est plutôt des instruments qui peuvent paraître quelconques, mais qui sont avec un affect très particulier. Donc, j'ai 2-3 souvenirs comme ça d'instruments qui ont été réparés, notamment d'un jeune qui est décédé. Et donc, ce sont les parents qui ont décidé de faire réparer un instrument. C'était une promesse qu'ils avaient fait avant le décès de leur fils. Voilà. Donc là, c'est l'instrument n'a pas forcément de grande valeur commerciale, mais il y avait une valeur affective assez importante, et de pouvoir rendre cet instrument et de voir des larmes de joie auprès des parents, ça dépasse la valeur de certains instruments.
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3: Itinéraire bis dans le Sénonais cette semaine, et aujourd'hui, eh bien, je me suis arrêtée à Sens pour faire la connaissance d'une artisan d'art, Fabienne Roch, bonjour.
6: Bonjour.
3: Votre spécialité, Fabienne, expliquez-moi, c'est assez pointu quand même.
6: Je suis donc restauratrice de faïence, porcelaine, céramique, aigrée.
3: Qui fait appel à vous ? J'imagine que les demandes doivent être nombreuses, parce qu'autour de nous, il y a beaucoup de choses, il y a beaucoup de pots en céramique, en grès, etc., etc. Quelles sont les personnes qui viennent vous voir et pourquoi viennent-elles vous voir ?
6: Alors, ce sont des clients privés, majoritairement, suite à des casses chez eux, dû à un chat, au moment du ménage, bref, toutes sortes de choses, ou des objets qu'ils ont retrouvés dans leur grenier, qui appartenaient aussi à des grands-parents, des parents, et également les musées. Là, dernièrement, j'ai travaillé pour le musée Abbaye de Saint-Germain à Auxerre, qui préparait l'exposition 4000 ans d'histoire de céramique. Il a fallu que j'aille pour dépoussiérer, nettoyer, faire quelques consolidations. Voilà.
3: Quelles sont les qualités qu'il faut avoir pour pouvoir restaurer des faïences, des céramiques anciennes, par exemple ?
6: Alors, je pense en premier, la patience. Parce que j'ai beaucoup de clients qui me disent « Oh non, on n'aurait pas la patience de faire ça ». Donc, je pense que c'est quelque chose qui est flagrant, la patience, la minutie.
3: Vous aimez faire des puzzles ?
6: Oui, ça aussi. Des fois, oui, voilà. Il faut être aussi doué en puzzle. Parce que des fois, on va prendre des choses très, très cassées.
3: Vous avez des souvenirs de pièces assez fabuleuses qui sont passées entre vos mains ?
6: Alors justement, la salle d'Ecmul d'Auxerre, les deux vases, deux beaux vases de la Compagnie des Indes, qui étaient en très mauvais état, déjà restaurés, enfin bref, beaucoup de travail, et c'était des très belles pièces qu'on peut d'ailleurs voir quand on va visiter cette salle d'Ecmul.
3: Vos autres références, c'est quoi ?
6: Alors, le Louvre, il y a une quinzaine d'années, pour préparer les salles des arts de l'islam. Et donc, on a passé pendant 4 ans à restaurer tous les carreaux qui servent à faire les panneaux sur les murs, plein de céramiques islamiques. Également au musée de Sèvres. Et aussi dernièrement, c'était pour Monaco. Des grands panneaux de Roger Capron qui représentent des animaux un peu fantastiques, des animaux marins fantastiques. Un travail qui a pris beaucoup de temps.
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3: Itinéraire bis dans le Sénonais cette semaine, et aujourd'hui je me suis arrêtée à Sens, place de la République, juste à côté du très beau marché couvert de Sens. Colette, bonjour.
7: Bonjour.
3: Ici, racontez-moi, nous sommes où ?
7: Alors, vous êtes dans une confiserie, la confiserie Morissus, voilà, qui existe depuis 1929. Alors, l'usine existe depuis 1929, mais la boutique, elle est ouverte depuis 6 ans maintenant.
3: Une boutique où, quand on rentre, eh bien, on a envie de s'installer et d'ouvrir tous les paquets. Parce que ici, qu'est-ce qu'on trouve dans cette boutique incroyable ?
7: Alors, principalement du nougat, de la praline, des boules coco. Vous avez du bonbon ancien, du berlingot. Et puis aussi, on fait des produits locaux, tels que les nonnettes, la bière de Sens, la moutarde, des biscuits aussi, Eugène Blond, d'Inquiète. Turquoise, Penven. Alors ça, c'est parce qu'en fait, depuis 6 ans maintenant, on fait partie du groupe Comptoir des Flandres.
3: Maurice Hu, je voudrais qu'on revienne sur cette confiserie créée en 1929 à Véron. Au départ, qu'est-ce qu'on fabriquait à Véron ?
7: Du nougat, de la praline aussi, et les boules coco sont venues après avec le berlingot.
3: Vous, qu'est-ce que vous préférez dans les gourmandises de chez Maurice Hu ?
7: Ah, j'avoue, si j'ai une petite fringale, je pourrais manger du nougat royal. Alors le nougat royal, c'est quoi ? C'est un nougat avec de l'amande, de la pistache, de la noisette et du miel.
3: Parfait.
7: Très bon, effectivement. C'est celui que je vais manger si vraiment j'ai une petite fringue. Après, on fait aussi de la praline enrobée de chocolat, et ça, c'est très bon aussi.
3: Et puis, il y a cette fameuse bûchette sénonaise. La bûchette sénonaise, c'est quoi, Colette ?
7: Alors, c'est un praliné feuilleté à la noisette et à l'amande. Voilà, c'est une coque en sucre brunie, et à l'intérieur, il y a un feuilleté noisette et amande.
3: Et puis moi, j'ai mon péché mignon chez vous, chez Maurice Hu. C'est la nougatine là, que vous avez dans les mains, Colette. Une nougatine particulière, c'est ça, nougatine dure hein.
7: Oui, tout à fait. La nougatine, elle est dure. Et chez nous, on la fait avec de l'arachide. Donc, ce qui la rend craquante et un petit peu friable. On s'abîme quand même pas trop les dents avec, c'est bien.
3: Vous, Colette, qui vivez tous les jours dans cette boutique, vous craquez de temps en temps ou pas ?
7: Oui et non, on va dire. Pour bien le vendre, il faut quand même aussi le goûter. Hein.
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3: Itinéraire bis dans le Sénonais cette semaine, et aujourd'hui encore on va se régaler. C'est presque une semaine gourmande hein, cette semaine. Je suis en compagnie d'Élodie, Élodie de Conservionne. Élodie, bonjour.
8: Bonjour Catherine, bonjour tout le monde.
3: Conservionne, c'est quoi, Élodie ?
8: Nous sommes transformateurs. Donc, en fait, on essaie de valoriser à notre façon les ingrédients de notre territoire pour réaliser des recettes atypiques tout en gardant ce côté traditionnel de la conserve. C'est-à-dire que nous, on a l'élément clé, c'est notre autoclave, c'est-à-dire c'est un stérilisateur professionnel dans lequel on met les bocaux, ça monte à haute température dans un temps donné. Et du coup, on n'en met pas de conservateur, on met non plus pas de colorant artificiel. Ici, on parle de bocaux, beaucoup font encore des confitures, mais moins dans le salé.
3: On va parler des recettes, ça sent bon ici, hein, dans votre petit laboratoire. Qu'est-ce qui mijote ?
8: Alors là, on est en train de réaliser notre velouté de sucrine du Berry à la coriandre. Donc la sucrine du Berry, c'est une courge de la famille courge musquée. C'est vrai que c'est réconfortant. Donc là, vous prenez notre sucrine, vous la réchauffez. Vous pouvez mettre des morceaux de gâteau émietté. Moi, j'aime bien avec le pain d'épices, par exemple, ou ce qu'on a dans le tiroir. Hein, si vous avez du petit beurre, c'est très bien aussi. Un bon bol comme ça le soir, c'est vraiment agréable.
3: D'autres veloutés ?
8: Oui, alors nous avons aussi travaillé le potimarron avec la patate douce, le potimarron au colombo. Avec le potimarron, on a travaillé aussi une seconde recette, c'est potimarron au gingembre. On a travaillé le chou rouge au cumin.
3: Ce qu'il faut dire, c'est que chez Conservion, elle dit, on travaille avec des produits le plus possible en direct.
8: Oui, c'est vrai que, par exemple, nos sucrés sont réalisés avec des ingrédients d'ici. Donc, on parle des pois chiches, on parle de la patate douce, on parle de l'huile de tournesol. C'est valoriser avec les produits du coin, les produits en direct, autant que possible. L'idée, c'est de garder les saveurs et les textures naturelles des légumes. Donc, c'est ça, en fait, notre secret, c'est de prendre le temps d'avoir cette patience-là.
3: Tout le monde a envie de goûter vos produits. On les trouve où, les produits de chez Conservion ?
8: Alors, nous sommes présents dans des épiceries fines et on est présents aussi dans les Leclerc. Et notre dernière supermarché, c'est le Super U de Hayens-sur-Tholen.
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1: Mon père, il m'apprend à cuisiner, du coup, moi j'adore cuisiner avec lui. Et une fois, moi, j'ai fait des haricots verts et, avec de la viande rouge. Et en fait, maintenant, je veux faire des repas que toute seule.
2: Moi, je cuisine des tagines, des couscous. Des fois, je cuisine avec ma mère des gâteaux, des pancakes.
3: Moi, je cuisine un bon coq et un poulet. Je suis le poulet qui danse, je suis le poulet qui danse.
4: Je sais faire des salades, j'aime bien. Ma maman, elle a cuisiné un repas, mais j'arrive pas à dire parce que c'est dans mon pays. Après, quand j'ai goûté, c'est très bon parce que j'aime bien.
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5: Si Pays Basque tous les jours, ce sont des rencontres grâce à Valérie Delos qui part quelque part dans une ville, un village du Pays Basque. Aujourd'hui à Ustaritz, elle est avec Mickaël.
6: Hey, bonjour, je m'appelle Mickaël, j'ai 36 ans et je viens d'Ustaritz.
7: Mickaël, vous produisez quelque chose qu'on produit plutôt en général dans les pays asiatiques. On va pas dire tout de suite ce que c'est, tiens. Moi, je vous propose qu'on commence par remonter le fil du temps. Il y a eu un basculement, ça se passe quand et où?
6: Ce basculement, il démarre vraiment en 2019, lors d'un séjour touristique sur l'île de São Miguel, c'est une île de l'archipel des Açores. Mmh. Voilà, où comme tout bon touriste, je découvre une plantation. Et donc, il s'agit d'une plantation de thé. Puis amoureux des plantes, amoureux de l'agriculture, du travail de la terre, ma curiosité m'a amené à découvrir cette plante qui est le Camellia sinensis, de son nom scientifique, mais c'est le théier, finalement. Mmh. La famille des camélias, les camélias dits japonais, eux, poussent très très bien ici au Pays Basque ou sur la côte atlantique, en général. Et le théier est un camélia donc chinois, son cousin. Et c'est ainsi, en fait, que petit à petit, la curiosité m'a amené à découvrir la plante, à trouver un pépiniériste qui en produisait. Puis le confinement, cette très belle période, est passée par là, donc m'a fait beaucoup réfléchir. Et puis la découverte de cette parcelle ici, qui était idéale pour le thé, finalement, avec une exposition parfaite à l'est, de l'humidité grâce à toute la forêt qui m'entoure, et un sol très acide. Mmh. Aussi.
7: On entend là les petits oiseaux qui chantent. On est au milieu du pollen qui nous tombe dessus parce qu'on est en plein printemps. On a les cueilleuses qui sont là dans les rangs de thé avec leur petit panier en osier accroché à la ceinture. Donc on a vraiment l'impression d'être seul au monde ici.
6: Oui, donc on est sur les hauteurs du quartier d'Arrance, sur la route de Saint-Pé-sur-Nivelle, et vraiment au milieu, comme vous le dites, au milieu d'une forêt de chênes et de sols, d'où tout le pollen en ce moment, c'est les sols qui sont en fleurs.
7: La nature, on sent que c'est quelque chose qui est hyper important pour vous. Pour preuve, quand je suis arrivée, j'ai remarqué cette petite marque que vous avez créée, laissée un petit peu pour évoluer de façon naturelle.
6: Oui, j'ai travaillé dans l'environnement, j'ai incité les particuliers à l'époque et les agriculteurs à installer des choses en faveur de la biodiversité. Et donc la mare est un des éléments les plus importants, je trouve, dans un jardin pour attirer la biodiversité. C'est un havre de vie, en fait. C'est dans la semaine qui vient, on va commencer à avoir les premières libellules qui vont arriver. Il y a des tritons, des ditiques, il y a plein d'insectes. Très peu de moustiques. Quand une mare est bien faite, et bien, finalement, c'est plus un lieu de prédation du moustique qu'autre chose. Ensuite, le soir, à la tombée de la nuit, c'est les chauves-souris ici qui viennent danser presque au-dessus de la mare. Donc oui, ça fait partie des aménagements avec la plantation d'arbres aussi, le maintien des sauvages pour essayer de maintenir un minimum de biodiversité.
7: On sait que l'agriculture est là, particulièrement du thé, c'est difficile, notamment économiquement.
6: Exactement, ça fait 5 ans et pour l'instant on n'arrive toujours pas à se verser un salaire digne de ce nom.
7: C'est le fait qu'il y ait du sens dans ce que vous faites qui vous fait tenir aussi, c'est ça?
6: Oui. Il y a le goût du défi. Quand j'ai commencé, personne ne le faisait. Puis il y avait ce goût de proposer quelque chose de sain aussi à la population. Parce que je me suis vite rendu compte que les thés importés d'Asie en général ou d'Afrique sont souvent très chargés ou en pesticides ou en produits chimiques. Et bon, j'avais envie de proposer quelque chose de biologique ou en tout cas de sain à la population locale.
7: Je vous propose qu'on conclue par un petit proverbe que vous m'avez appris, que j'adore.
6: C'est un proverbe chinois qui est un des plus répandus, des plus connus, et qui dit que la sagesse de l'univers se trouve dans une tasse de thé.

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1: Nous partirons, Klemt.
2: Fallait un jour poser les bases.
1: Originaire du Mans, Klemt porte cette énergie des terres de province. Force tranquille, humilité, texte fort, l'essence de son écriture, l'émotion, la sincérité et le mot juste.

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1: Bonjour à toutes et tous, bienvenue dans Affaires classées, le podcast. Nous sommes au printemps 1824. Une vieille dame habitant Saint-Faust est jetée vivante sur un bûcher. Des villageois l'accusent en effet d'être une sorcière qui jetterait des sorts maléfiques sur la population. Que cache ce fait divers digne d'un autre temps? La suite dans un instant.
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